0: père et caca de toutes les assiettes. Dans ma famille, on utilise souvent cette expression. Surtout mon grand-père, pour moi, quand j'ai très faim, que je mange beaucoup et que je finis les assiettes de tout le monde.
1: J'ai la dalle, j'ai faim, nourris-moi.
0: Mon appétit sera qui est minge her, que la paiera, mais il est où la chichangle. Pour un moukaï magre, coumue chichangle. Mon petit frère ne mange moins. On l'appelle plutôt la chichangle, le lézard. Car il est maigre comme un lézard.
2: Qu'est-ce qui est à gras de meil?
0: Las glaces, qui n'est eu coffre fort, une sorte de mesran pais.
2: Des glaces dans chez tes grands-parents.
0: Un coffre fort entier.
2: Merci, sœur.
0: Adieu.
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2: À quoi servent les maths?
7: Par exemple, si on est coiffeuse, pour faire payer ses clients, au lieu que de prendre une calculette, le faire de tête comme ça, le plus rapidement, comme ça on n'utilise pas trop notre téléphone. Puis c'est intéressant les mathématiques.
8: Moi je trouve que ça sert à tout et à rien. Les profs, ils disent faut savoir convertir, mais ça sert à rien quand on est grand en fait.
9: Dans n'importe quel métier, il faut savoir les maths. Convertir, si, il faut. Parce que ça se trouve, à un moment donné, l'occasion elle va venir, tu vas pas savoir et ça va être compliqué. Et moi je préfère les maths que le français.
10: Moi je me dis, c'est comme toutes les autres matières, plus tu sais de choses et tu es bon en maths, français, grammaire, plus tu auras plusieurs métiers à ta disposition.
11: J'ai jamais trop aimé les maths, mais je sais que je pense que ça va beaucoup servir.
12: En fait, les maths, c'est une des premières matières à être inventée. Les maths, c'est la base de l'école.
13: Pour payer quelque chose, il faut se servir des maths pour, par exemple, compter les pièces, les billets, etc. En fait, les maths, il y a beaucoup de choses qui servent à beaucoup de choses. Il y a des choses où tu vas jamais t'en servir en mathématiques, quoi. Par exemple, la géométrie, tu t'en sers que dans quelques métiers. Tu vas pas t'en servir dans tous les métiers du monde.
14: On était parti à Cultura et j'avais pris des sous, mais j'avais mal compté. Donc, je demande à ma mère de payer parce que j'avais pas assez. Mais du coup, faut compter tout. Faut compter les centimes et les euros et tout ça.
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15: Bonjour, Serge Papagali.
16: Eh bien, monsieur Thomas, j'ai envie de dire bonjour, et Dauphinoise, bien le bonjour également.
15: Alors,
16: voilà.
15: Pour ce Dauphiné Tour, où est-ce qu'on part aujourd'hui?
16: Oh, vous allez voir, on va pas partir très loin, ça va vous surprendre. Aujourd'hui, allons nous promener dans la grande agglomération grenobloise. Oui. Saint-Égrève.
15: Ah, je connais bien.
16: Ben justement, taisez-vous, ne dites rien, dites pas de bêtises, s'il vous plaît. Admettez qu'on a beaucoup battu la campagne ces derniers temps, alors qu'elle nous avait pas fait grand-chose, cette pauvre campagne.
15: Non.
16: Mais on l'a bas. Alors hop! C'est la journée urbaine. Plusieurs raisons nous font venir dans cette ville iséroise. Bon, ben la première, vous alliez le dire, bien évidemment, maintenant les gens vont le savoir, c'est que c'est là où demeure Monsieur Thomas.
15: Eh oui.
16: C'est votre ville, vous êtes né là-bas?
15: Non. Non, mais j'y habite depuis
16: un petit
15: moment.
16: Vous êtes né à Allemagne, vous? Non plus. Bon, d'accord. Monsieur Thomas, qui, bien sûr, connaît le nom des habitants des lieux. Alors, pas tous les noms propres, hein, mais...
15: Non.
16: Donc, ce sont les...
15: Saint-Égrévois et les Saint-Égrévoises.
16: Bravo, eh bien voilà, tout le monde ne le sait pas forcément. Alors, et non, Saint-Égrivoise.
15: Non.
16: Bien évidemment, ça n'est pas le genre du coin. Enfin, à moins que vous ayez quelques noms à me citer, peut-être.
15: Non.
16: Restons-en là. Faut pas qu'on passe un quart d'heure. Mais nous sommes aussi à Saint-Égrève parce que c'est la ville qui a reçu en 2021 le label Ville Internet 5@. Ah, j'ai découvert ça. Le niveau le plus élevé dans la classification, d'ailleurs même, des villes qui s'engagent dans le développement du numérique local. Bon, comme disait mon grand-père, qui n'utilisait pas Internet, pourtant, on reste sur le cul. C'est une formule qu'il avait comme ça. Vous le saviez, ça, bien
15: oui,
16: évidemment.
15: Ça...
16: Vous savez tout de votre ville. C'est parce que tous les gens savent forcément tout de leur ville. Vous savez. Bon. Saint-Égrève aurait donc un petit côté, on va dire, Silicon Valley, bien sûr. Hein, on va dire un petit côté comme ça, mais sans silicone. Évidemment, les belles femmes saint-égrévoises n'ont pas besoin de ça. À moins que vous ayez quelques noms également à nous fournir.
15: Non, plus,
16: vous n'avez aucun nom, en fait. Vous habitez Saint-Égrève, mais vous ne connaissez
15: rien.
16: Personne.
15: Je ne dirai rien.
16: Voilà, plutôt vous les connaissez toutes, mais vous ne dites rien. C'est tout à votre honneur. Ça n'est pas fini. La ville de Monsieur Thomas a été également labellisée 3 fleurs au concours national des villes fleuries. Vous le saviez également, mais c'est extraordinaire. Comme disait ma grand-mère, cette fois-ci, pour changer un peu, on se retrouve comme deux ronds de flanc, elle disait l'expression.
2: D'accord.
16: Oh, comme deux ronds de flanc, vous savez pas, voilà. 5 pour le net, 3 pour les fleurs. Écoutez, on attend avec impatience le chiffre qui va suivre, hein. Je sais pas, il va bien y avoir un label inconnu et donc nouveau. Je sais pas, moi, la ville où il y a le plus de chauves, par exemple, un truc comme ça. Non, vous avez pas de nom à fournir non plus. Bon. Le label 6 boules à 0, vous voyez, un truc comme ça. 6 boules à Z. J'en sais un truc. Le label 6 boules à Z. Bon. Le plus, enfin, bref. Bon, écoutez. Mais je voudrais pas passer sous silence également que Saint-Égret fait partie d'ailleurs de la ZNIEF. Ah, je vous ai piégé quand même, qui m'est particulièrement cher. Alors, vous savez pas ce qu'est la ZNIEF.
2: Ça me parle pas.
16: Alors, c'est pas une jeune femme qui s'appelle la Josiane ZNIEF, c'est pas ça du tout. C'est la zone naturelle et d'intérêt écologique, faunistique et floristique. Ah, oui, vous savez.
2: À vos souhaits,
16: c'est un peu. À ZNIEF, oui, c'est je voudrais appuyer un truc con, hein. Zone naturelle d'intérêt. Voilà. Bon. Alors, étant moi-même très proche de la faune, de la flore, surtout de la faune, vous allez me dire, mais de la flore particulièrement, de notre beau Dauphiné. Je suis très attaché donc au parc naturel régional de Chartreuse.
2: Oui.
16: Donc, Chartreuse. Dernier mot de cette phrase justifie amplement à lui tout seul d'ailleurs mon engouement pour cette partie de notre département. J'ai envie de, vous savez, je vais vous dire un truc. On a fait un quart d'heure, on a fait trop long. Donc je vais vous dire, vive le Dauphiné, vive Saint-Ingrève et tous ensemble on va le dire, on n'est pas des quand même.
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1: Monter un jour sur scène et chanter devant le public. Vous en rêvez, mais osez, c'est le mot d'ordre. Josiane Leroy a osé rejoindre les Intemporels et met tout son cœur dans ce cœur. Josiane Leroy, légende ici.
2: Bonjour, je m'appelle Josiane Leroy, j'ai 69 ans, je suis née à Alfortville en région parisienne et j'habite au Mans depuis 60 ans déjà. Et ma particularité, c'est que je suis choriste dans le collectif des Intemporels. Comment je me suis construit moi-même? Bien justement, enfant dans un commerce. On voit beaucoup de monde, on est habitué au relationnel en fait. Et puis ça a duré ensuite toute ma vie. J'ai fait des métiers toujours dans le relationnel pour aider les gens en fait, pour les rendre heureux. Puisqu'en effet, j'ai eu une agence matrimoniale. Les personnes qui venaient me voir étaient en attente. Il y a eu énormément de couples de formés, j'espère beaucoup de bébés. Alors, comment suis-je devenue choriste? À la maison, quand j'étais petite, on chantait tout le temps. C'était vraiment la joie par rapport au travail du commerce, justement, de chanter et de danser dans l'arrière-boutique. Et puis, à la retraite, je me suis dit, il faut que je fasse quelque chose. Donc, j'ai commencé à Sargelay-le-Mans, à faire du théâtre chanté avec les Imaginaires et Cyril Mudry. J'ai connu les Intemporels grâce à Marie-Thérèse Brebion, notre chef de chœur. Quand on connaît Marie-Thérèse Brebion, chef de chœur, on part plus. Non, je n'ai pas pris de cours du tout. Non. Parce qu'en fait, ma voix ne compte pas. Ce qui compte, c'est de savoir ses textes, avoir de l'oreille, puisque je ne sais pas lire la musique, donc c'est ouvert à tout le monde d'être choriste. Et puis, ce qui compte aussi, c'est qu'on se sent vraiment porté quand on chante à 400, puisque nous sommes 400, il y a une énergie collective énorme, et on se sent porté par toutes les voix, et c'est facile, en fait. C'est très facile. Quelle voix ai-je? Je suis soprane, donc je chante dans les aigus. Le matin, c'est pas facile, hein. Je vais vous chanter quelque chose de plus bas, du coup. Donc, je vais vous chanter « Méfie-toi des puissances, des vierges sans défense, au jeu du corps à corps, l'esprit est bien plus fort. » Alors, je fais choriste, mais pas que ça. Un jour, Marie-Thérèse Brebion m'a dit « L'année prochaine, tu vas t'occuper de la communication. » Et bien voilà, on a créé une page Facebook, et puis petit à petit, ça a monté, et puis ça arrive au fait que je suis là aujourd'hui pour vous parler des Intemporels. Voilà, c'était Josiane Leroy, j'étais très heureuse de vous parler de mon parcours, et pour terminer, je vous dirais, quoi qu'on fasse, la solidarité s'invite partout.
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3: Oh, j'en peux arrêter de beuvracher.
1: En Berrichon, dans le texte.
3: Beuvracher, c'est boire des petits canons. Mais à force d'en mettre derrière la cravate, vous pourriez bien avoir le gerlet, puis devenir causant. Puis si vous continuez à beuvrailler, vous serez abreuvagé, plein comme une nœud. Mais quand c'est que vous en avez vos deux pleins patins, le lendemain, il y a le pivert qui vous colle dans le nez, yo. Ça fait qu'au goûter, vous buvez plus que de l'eau. Vous faites un repas de bœuf. Les bonnes résolutions de plus toucher à une chopine, oh, ça dure jamais ben longtemps. On retrouve ben vite son avaloir, et puis on se remet en beuver. Faut dire que chez nous, dans le Berry, j'encle l'embarras du choix. Châteaumeillant, Mentoux, Chancy, Reuilly, Sancerre, Valençay. Sans compter Saint-Marcel et Venem. Comment voulez-vous en que ça que j'arrête de gobloter? Maurice Sandré, dans Plein Communeux, nous décrit son état. Cré bon Dieu! Tchic, ça veut donc dire. V'là que je peux plus rester d'aplomb. Quand que je cause, je raconte des bêtises et j'ai la tête comme un vrai plomb. Je peux plus me tenir sur mes giboles. J'ai comme qui dirait mal aux cheveux. Je crée bien que je suis plein, ma parole. Là oui, je suis plein comme une nœud. Oh, c'est une chose qui est pas naturelle. Où que j'ai ben pu attraper ça? Ah, va m'endioler, ma fumelle, en me voyant dans cet état-là. Ah, pour une fois que je fête la Sainte-Barbe, je peux plus rentrer chez nous, mon Dieu, sans me cramponner à tous les abes. Ah, ça y est, je suis plein comme une nœud. C'est que pour arroser la bonne cuisine, en que le lieutenant, tous les deux, j'avons bu nos 17 chopines. Du coup, nous voilà plein comme une nœud.
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4: Aujourd'hui, pour J'ai testé pour vous, c'est sur la commune de Viennet, dans les Deux-Sèvres, que je vous emmène. On va rencontrer Patrick Dujardin. Il est apiculteur amateur. Il va nous faire découvrir ce qu'on pourrait appeler un métier hors du commun. Bonjour Patrick.
5: Bonjour.
4: Merci de nous recevoir ici sur ce rucher école. Alors pourquoi un rucher école? Alors parce que l'abbaye du Poitou souhaite former chaque année un certain nombre d'apiculteurs amateurs. Alors il y a de la théorie, mais il y a de la pratique. Et ici, la pratique, on l'a fait sur les ruches que l'on va visiter tout de suite.
5: J'imagine déjà qu'il y a une tenue enfilée comme la vôtre.
4: Ah oui, je vais vous donner ça. Vous allez avoir une paire de gants.
5: La paire de gants, très bien.
4: Solide, en cuir. Et puis la vareuse, la protection.
5: Ah oui, c'est pas une tenue de cosmonaute, c'est une vareuse.
4: Pas une tenue de cosmonaute, je vous conseille pas.
5: Bon, ça y est, j'ai mis la vareuse et les gants. Ça change complètement de look, là.
4: Impeccable, on est paré pour aller voir les abeilles.
5: On va voir les abeilles ?
4: Ouais.
5: Je vous suis pour les ruches ?
4: C'est parti.
5: Allez, c'est parti. Alors là, nous voici donc devant une ruche. Comment ? Il n'y a pas trop d'abeilles dehors ? Ça a l'air d'être plutôt calme.
4: Il n'y a pas d'abeilles sur la planche d'envol. On en voit une qui arrive à l'instant. C'est plutôt une bonne nouvelle pour moi. Ça veut dire qu'elles sont parties travailler, elles sont parties récolter. Donc normalement, on devrait trouver pas mal d'activités à l'intérieur et pas mal de récoltes. On voit que sur cette ruche, il y a le corps de ruche, là où elles habitent.
5: Ouais.
4: Ça, on n'y touche pas, c'est chez elles.
5: Okay.
4: Et puis on a mis deux greniers. Alors souvent, on en met un seul. Mais quand on voit qu'elle récolte pas mal, on peut en mettre un deuxième, voire un troisième, exceptionnellement quatre.
5: Donc là, on peut l'ouvrir.
4: Donc là, on va ouvrir.
5: Ah, et on en voit quelques-unes qui essayent de
4: sortir. Voilà, elles viennent voir
5: ce qui se passe.
4: Donc, comme elles n'ont pas forcément tout eu le signal en bas, on va remettre un petit peu de fumée.
5: J'ai jamais été aussi près de tant d'abeilles. Ça ne vous fait pas stresser, vous ?
4: Non, faut mieux pas, non. Donc là, on est face à une hausse qui est plutôt bien remplie. Il se trouve qu'on doit récolter dans une semaine, donc ça tombe plutôt bien. Et on va sortir un cadre.
5: Ah oui, on voit déjà des abeilles. Et c'est du miel qu'on voit ?
4: Alors, c'est du miel. Tout ce que vous voyez là, c'est du miel. Je vous laisse le soulever, vous allez voir ce qu'il y a comme miel.
5: C'est hyper stressant.
4: Vous lâchez pas, c'est tout.
5: Non, je ne vous lâcherai pas, ne vous inquiétez pas.
4: Voilà, donc là, il y a 2 kilos de miel.
5: Oui, c'est lourd, effectivement. Voilà. Et imaginons, on a récupéré le miel. Derrière, c'est quoi ? On le met directement en bocal ?
4: Alors, pas tout à fait. On va le mettre dans un extracteur. C'est-à-dire que la pellicule que vous avez vue tout à l'heure de cire, on va la couper.
5: Ouais.
4: Voilà, le miel va commencer à couler. On va le mettre dans un extracteur. Donc ça fonctionne par la force centrifuge. Et puis le miel va se mettre à couler. Et là, on va le mettre dans des réservoirs, plastique ou inox.
5: Okay.
4: Et on va le laisser décanter pendant quelques jours.
5: Merci Patrick, en tout cas, de nous avoir montré un petit peu votre métier et de m'avoir permis de tester ce métier un petit peu hors du commun.
4: Oui, je vous en prie, avec plaisir. Nous, on a toujours énormément de plaisir à partager, à faire découvrir. On le fera jamais assez.
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1: Le vin, ça prend du temps. 18 mois en général en Bourgogne avant d'être mis en bouteille. En ce moment, le millésime 2024 finit son élevage en fût comme à Beaune chez Philippe Pacalé. C'est dans le calme de ses caves qu'il nous raconte les notes aromatiques de son Gevrey 2024.
2: Donc là, on a changé de cave. On est plutôt sur du 2024, c'est ça ?
3: On est sur des 2024 rouges.
2: Attendez, dès que je prenne votre micro, c'est peut-être plus pratique. Hop, voilà. Donc là, vous avez ouvert le tonneau. Vous plongez la
3: pipette. Et on se retrouve avec un millésime classique. C'est pour ça qu'on voit une belle robe rubis, Gevrey Village. C'est quatre parcelles différentes. Gevrey, c'est toujours beaucoup de fruits. Hein. Ça fait un vin assez gourmand et toujours beaucoup de structure. Il y a les deux. Si on prend 10 personnes, toujours 7 qui l'apprécient. On va les soutirer pour les mettre en bouteille l'année prochaine.
2: Quand vous dites préparer, ça veut dire que...
3: On a mis un bouchon.
2: Ça, hein. Donc là, c'est le bouchon qui est à l'intérieur du...
3: Voilà, après on met le robinet.
2: D'accord.
3: Parce qu'on n'utilise pas de pompe, on fait par gravité. Ça évite d'aspirer le vin, c'est moins stressant.
2: C'est plus doux.
3: Voilà.
2: Ah, on peut stresser des vins.
3: Ouais, c'est de la matière vivante. Hein. C'est comme nous, ça évolue. C'est un peu à l'image de l'homme, le vin. C'est un produit culturel. Il y a beaucoup de points communs.
2: Donc il faut lui apporter beaucoup de douceur. Ouais.
3: Même si la forme du vin, là, c'est le tonneau après la bouteille. Nous, on a un squelette, c'est différent. Mais c'est une construction différente.
2: Oui, mais nous, on se trimballe avec le même squelette toute la vie.
3: Voilà.
2: Et eux, ils changent de squelette quand même.
3: Mais on grandit plus à partir de 21 ans, normalement.
2: Non.
3: Et les vins, dès qu'on les a mis en bouteille, ils grandissent, mais différemment, parce qu'ils sont aussi coincés dans cette bouteille.
2: C'est pour ça qu'on a cette forme de tonneau, finalement, parce qu'on aurait pu mettre ça dans des cubes, finalement.
3: Enfin... C'est un œuf coupé au deux bouts. L'œuf sous la terre, la gestation, enfin, il y a toujours une jolie philosophie avec tout ça, mais c'est... Hein, il y a un sédiment qui se forme au fond du tonneau, qui s'appelle l'ali, donc quand vous remuez le tonneau, ben, ça remélange, ça dynamise, quoi. C'est un peu comme un bébé avec son placenta, quoi. C'est... Il y a une naissance et ça protège le vin, donc ça dure un certain temps, c'est pour ça qu'on doit soutirer. J'ai un rôle protecteur et nourricier, c'est bien fait quand même.
1: Philippe Pacalé à Beaune est le papa de 50 000 bébés quand même, bouteilles par an, c'est pas rien et ça fait partie de la fierté de notre région.
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4: Circuit court aujourd'hui à Mours-Saint-Eusèbe dans la Drôme des Collines avec Emma Boissieu.
5: On a une boutique à Mours-Saint-Eusèbe et on a notre exploitation agricole qui est au Balme à Romans. Ça fait 5 générations qu'on est trufficulteur, donc producteur de truffes noires en Drôme des Collines. Et j'appartiens moi-même à la 5e génération. La truffe, c'est vraiment le point central et on a développé plusieurs activités autour. Aujourd'hui, on a 3 branches d'activité. Donc, une première branche qui est autour de simplement de la production de truffes. On fait également de l'agrotourisme, c'est-à-dire qu'on reçoit tous les week-ends des particuliers sur notre exploitation. On leur fait découvrir notre univers et à l'issue de cette phase de découverte, on propose un repas truffé de l'entrée au dessert dans notre ferme auberge. Et la troisième branche d'activité, un petit peu originale, on a créé une gamme de produits cosmétiques à base de truffes. Et ça nous permet finalement de valoriser le produit autrement et d'avoir des produits à vendre toute l'année, puisqu'il faut savoir que la truffe noire d'hiver est un produit qu'on récolte de mi-novembre à mi-mars.
4: Et c'est donc la truffe d'été qui prendra ensuite le relais. Mais l'idée ici, dans la maison Boissieu, c'est aussi de nous faire profiter toute l'année de la truffe noire de la Drôme des Collines grâce à une très belle gamme de produits dérivés.
5: Par exemple, des fromages truffés, beurre truffé. On fait également du pâté de porc à la truffe. On a de la truffe en semi-conserve. On a également des quenelles de volaille truffées, boudin blanc à la truffe, une gamme de croque-monsieur truffé, le rhum à la truffe. Et en partie sucré, on propose des fondants à la châtaigne truffée. On avait à cœur de travailler uniquement avec des producteurs locaux puisque c'est une démarche qui est importante pour nous et on a la chance en local d'avoir de super acteurs, donc on essaie d'unir nos forces pour proposer des produits 100% locaux.
4: Et c'est aussi le cas pour les truffes, puisque la maison Boissieu travaille avec un certain nombre de producteurs de la Drôme des Collines.
5: Oui, tout à fait, on y tient. D'ici quelques années, on sera la plus grosse zone trufficole de France. Sur le Nord Drôme, il y a 500 producteurs référencés. Donc on a la chance ici d'avoir des terrains qui sont très sableux, ce qui nous permet d'avoir des truffes qui sont jolies visuellement, qui sont rondes et qui sont pas gênées par des obstacles au moment du développement. Donc on a de très jolis produits autant visuellement qu'au niveau gustatif. Et l'idée, c'était de permettre aux particuliers ou même aux professionnels qui souhaitent se procurer de la truffe une vraie boutique physique, parce que c'est vrai qu'aujourd'hui c'est compliqué, si on ne connaît pas un petit producteur, de pouvoir trouver de la truffe et de s'en procurer.
4: Et donc autre particularité de cette maison Boissieu, c'est sa gamme de cosmétiques à la truffe. Des tubers mélanosporum issus des truffières du domaine familial qui a reçu en 2011 la certification agriculture biologique, des cosmétruffes mises au point après plusieurs années d'études.
5: C'est un projet qui s'est étalé sur 3 ans. Il y a eu une première phase de recherche pour étudier les potentiels bienfaits de la truffe pour la peau. Et il se trouve qu'à l'issue de cette phase de recherche, on a eu des résultats positifs, puisqu'il faut savoir que la truffe a des propriétés intéressantes dans le domaine de l'anti-âge. Il y a des acides aminés qui stimulent la production de collagène. Donc le collagène permet de régénérer les cellules de la peau et c'est également efficace pour prévenir et protéger de tout ce qui est taches pigmentaires. Donc en partant de là, on a travaillé avec des laboratoires cosmétiques sur la formulation des produits, puisque c'était quand même un vrai défi d'inclure la truffe dans des produits cosmétiques et d'arriver à la conserver notamment. Et donc aujourd'hui, ça nous amène à avoir une gamme de 3 produits. On a un soin jour, un soin nuit et un soin pour homme.
4: Et pour les découvrir, rendez-vous avec Emma, sa mère, son père et son frère à Mours-Saint-Eusèbe. La maison Boissieu est ouverte du lundi au samedi de 9h à midi et de 14h à 19h et le dimanche matin de 9h à midi. Des infos à retrouver comme d'habitude sur ici.fr Drôme Ardèche, rubrique Circuit court.
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1: Cette petite dame qui est sur une petite voiturette rigolote, qu'est-ce que c'est ?
2: C'est une machine pour laver le sol.
1: Ah, sympa.
2: C'est sympa, c'est sympa. Et on se fatigue pas.
1: C'est difficile à conduire ?
2: Pas du tout.
1: Pas du tout. Je peux essayer ?
2: Je n'ai pas le droit de vous faire essayer ma machine. Il vous arrive quelque chose, je suis en tort.
1: Ah oui, je comprends. En même temps, je risque pas grand-chose quand même.
2: Si elle s'en va, elle s'en va, la machine.
1: C'est vrai ?
2: Ah oui, oui, oui. Alors regardez, j'ai le pied sur le frein.
1: On roule un peu toutes les deux ensemble ?
2: Allez.
1: C'est maniable ?
3: Ah oui, très maniable.
2: Vous voyez, si je lâche, la machine, elle s'en va. Vous voyez ?
1: Toute seule.
2: Hop.
1: Allez pas vous faire le tram.
2: Non, non. Et là, vous avez les brosses, là, okay. Le suceur, le klaxon.
1: Ouais, avec ça,
2: hein, on entend
1: pas faire
2: bien.
1: Peur à personne.
2: Voilà.
1: Ah bah voilà, elle est en rade.
2: Non, non, j'avais laissé le frein. J'avais laissé le frein. Et ça fait 36 vous... ans que je suis dans le centre jaune. Bientôt la retraite.
1: Dit-elle avec un grand sourire.
2: Ah ouais, ouais, ouais, j'en ai marre là. Là, je commence à en avoir marre.
1: Vous avez dû en voir, vous, hein, en 36 ans dans le centre jaune.
2: Oh que oui, j'en ai vu des directeurs, j'en ai vu des gardiens, j'en ai vu du monde. J'ai fait des connaissances. Comme je fais avec vous, on discute. Mais le monde a énormément changé. Hein. Beaucoup, beaucoup, beaucoup. Il n'y a plus personne, c'est mort. C'est mort, c'est mort, c'est mort. La preuve, regardez la place. Il n'y a personne. Hein.
1: Ah bah c'est vrai qu'en même temps, c'est fermé, là, à cette heure-ci.
2: Oui, ça ouvre à 10h.
1: C'est peut-être pour ça qu'il y a
2: personne. Non, mais même.
1: Et les gens, ils vous arrêtent un peu pour discuter, ça arrive ?
2: Ça arrive, on me félicite sur le travail. J'ai eu des cadeaux par des gens qui passaient.
1: C'est pas vrai.
2: Ah oui, on m'a offert du parfum, on m'a offert une plante. Ah oui.
1: Mais ça, c'était des amoureux discrets,
2: non,
1: hein,
2: non,
1: des amoureux transités.
2: Des dames. Mais c'était génial. De là, maintenant...
1: Geneviève... Je vous remercie beaucoup pour cette petite conversation sympathique. Je vous laisse avec votre engin, il n'a pas de prénom ?
2: Non, il n'a pas de prénom.
1: Un petit coup de klaxon et on se quitte, toutes
2: Allez.
1: Les deux ? Ah oui, c'est voilà. Vrai que l'on entend presque pas.
2: Au plaisir.
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4: Bonjour à toutes et tous, bienvenue dans Affaires Classées, le podcast. Je vous emmène faire un petit tour deux siècles en arrière. Nous sommes dans la soirée du 1er mai 1827. Un paysan de Barcus rentre de la célèbre foire d'Oloron. Il est abattu par un inconnu. Question, qui lui en voulait donc ? Réponse dans un instant.
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4: Chaque année, le 1er mai, la ville d'Oloron-Sainte-Marie organise sa traditionnelle foire au bétail. Un rendez-vous inspiré des grandes foires d'antan et qui attire plusieurs milliers de visiteurs depuis le XIVe siècle. Ce lundi 1er mai 1827, Dominique, un habitant de Barcus, l'a passé, comme beaucoup, dans la capitale du Haut-Béarn. Rentrant seul, à pied, il est 22h lorsqu'il parvient à l'entrée d'un petit pont dit de Choco, à une courte distance de sa maison d'habitation. À peine pose-t-il le pied sur l'ouvrage qu'une soudaine lueur déchire la nuit. Une lueur doublée d'une détonation. Pas de doute, Dominique vient d'essuyer un coup de fusil. Blessé, le fermier tombe en criant « À l'aide ! À l'aide !» Au loin, il y a un homme qui court le long du ruisseau, enjambant une barrière. Pas de doute, c'est l'agresseur. Marianne, une jeune servante occupée à ses prières, entend les hurlements plaintifs de cet homme qui appelle au secours. La bonne dame s'empresse d'alerter le maître de maison, l'instituteur et quelques paysans qui accourent afin de porter assistance au malheureux. Blessé à la poitrine et au bras gauche. Dominique Etchegoyen est transporté à son domicile où le médecin vient lui prodiguer les soins que son état grave nécessite. Au petit matin, le maire de Barcus se rend à son chevet. Il lui demande de décrire en détail ce qui s'est passé. Dominique est formelle. L'obscurité l'a empêché de reconnaître l'agresseur qui semblait posté au loin en embuscade. Les gendarmes de Mauléon rappliquent. À leurs yeux, c'est une vraie tentative d'assassinat. Les blessures de Dominique sont graves. Il aurait bien pu y passer.
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4: L'enquête criminelle débute. Dominique jure qu'il ne se connaît aucun ennemi. Ses affaires sont saines et il est, dit-on à l'époque, de bonne mœurs. Les soins appliqués du docteur Alcat et sa constitution robuste lui vaudront une incapacité totale de travail de 20 jours, mais il se rétablira de ses plaies, fort heureusement. À Barcus, l'affaire jette un émoi certain dans la population, à tel point que les rumeurs les plus folles circulent. Certains disent Dominique Etchegoyenne décédé, quand d'autres désignent déjà le nom de l'assassin présumé. Dans leur procès-verbal, les gendarmes rapportent en effet que des soupçons insistants circulent sur la personne du premier voisin de la victime, un certain Etcheoun, du nom de la maison basque qu'il occupe ici, identifié comme étant Pierre Topet, né au village en 1786. Les gendarmes vérifient. Topet traîne la réputation d'être un mauvais sujet, un repris de justice aussi. À peine quadragénaire, il sort de la prison d'Ace où il a purgé 5 années de prison pour des violences graves sur l'ex-amant de sa femme. Et selon la rumeur, il ne rêvait que d'une chose, se faire justice lui-même et expédier en enfer celui qui l'a envoyé derrière les barreaux, un certain Egiafal, qui a passé lui aussi la journée du 1er mai à la foire d'Oloron. À Barcus, la clameur publique ne parle que de lui. C'est Topet, alias Etcheoun, le suspect, point final. Certains habitants affirme qu'il a guetté le retour de son rival en se postant aux aguets. Trompé par l'obscurité régnant dans ce chemin creux et sinistre, il se serait trompé de cible, tirant par erreur sur Etchegoyenne. Le scénario est séduisant, en apparence.
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4: Les gendarmes ne voient pas qui en voulait au malheureux Etchegoyenne. En revanche, la piste menant à Etcheoun semble beaucoup plus fructueuse. Ces derniers temps, par jalousie ou par haine, toutes les occasions étaient bonnes pour chercher querelle à son rival. Une voisine affirme qu'Etcheoun lui a demandé si Egiafal avait bien l'intention de se rendre à la foire d'Oloron. Étonnante curiosité sur l'emploi du temps de son ennemi juré. Mieux encore, le métayer d'Etcheoun affirme qu'il était bizarrement absent de sa maison la nuit du drame. Et ses enfants, ses propres enfants, le confirment. D'ailleurs, personne ne l'a revu depuis. Pour les gendarmes, les soupçons s'accumulent. Plusieurs villageois rapportent qu'Etcheoun se cacherait dans les bois, sur les sommets de l'Arrau. Pourquoi diable pareille fuite s'il n'a rien de se reprocher ? Bizarre. Au tribunal de Saint-Palais, le procureur du roi, M. de la Régoyenne, discerne dans cette cavale comme un aveu de culpabilité. Il délivre donc un mandat d'arrêt contre le fugitif dont tout le monde parle, mais que personne ne voit. Il faut dire qu'en Soule, la personnalité de Pierre Topet, alias Etcheoun, laisse peu indifférent. Doué d'une âme ardente, d'une susceptibilité que beaucoup disent excessive, l'homme a connu une jeunesse orageuse. Fâché avec ses parents, sa jalousie l'a conduit à suspecter l'infidélité de son épouse et à asséner un coup de hache au visage de son amant supposé, le fameux Egiafal. À l'époque, nombre de paysans basques s'expriment dans leur langue natale. Peu d'entre eux ont eu la chance d'aller à l'école. À la différence d'Etcheoun qui, lui, a appris le français qu'il parle à la perfection.
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4: Au Pays Basque, Etxehun passe pour être un poète. Né en pleine période romantique, il est l'auteur de nombreux chants dramatiques, des poèmes émouvants, dont les vers racontent les principaux événements de sa vie, souvent tragiques, comme son mariage avec une fille de niveau social inférieur. Une union qui a déshonoré sa famille alors qu'il n'avait que 20 ans. Vexé, son père l'avait menacé de le déshériter. Couchant ses malheurs sur le papier, le jeune homme devint poète et écrivain. Quand son épouse le trompa, Etxehun se mit à écrire sur le thème de l'amour trahi. Un sujet cher aux auteurs romantiques, mais ses écrits vont aussi se retourner contre lui. Alors qu'il est en cavale, après les coups de feu tirés le 1er mai contre son voisin Etxegoyen, le poète se console en écrivant quelques vers. Planqué dans une cabane de berger, il compose un chant qui deviendra célèbre et dont voici le dernier couplet. Dans le village de Barcus, ne cherchez pas Etxehun. Vous qui, désirant l'arrêter, êtes à sa poursuite. Il compose des chants à Iguelou, désignant ainsi le lieu de sa cache. Il n'y a pas de plus beau pâturage en Soule, conclut-il. Mais quand les gendarmes mettront la main sur ce poème, ils vont l'utiliser contre lui comme une pièce à conviction, à charge. Etxehun est en effet interpellé 4 mois plus tard chez un notaire de Tardets alors qu'il s'apprêtait à signer un acte de vente par lequel il tentait de mettre sa propriété de campagne à l'abri de ses créanciers. Redoutait-il que la justice la confisque au cas où il serait reconnu coupable de la tentative d'assassinat sur Etxegoyen, son voisin, la nuit du 1er mai 1827.

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1: Son procès aux assises s'ouvre le 18 août 1828 dans les murs du Parlement de Navarre, à deux pas du château palois. Vu la personnalité de l'accusé, l'audience défraie la chronique judiciaire. Ce n'est pas tous les jours, en effet, qu'on

0: de son mariage, clame-t-il dans un français excellent. Et tandis qu'il purgeait une peine de prison, sa femme a, dit-il, continué à le tromper avec son rival, le sieur Egiafal. Une fois libéré de la prison d'Ace, Etcheoun trouva l'amant de son épouse installé dans son propre lit, régnant en maître chez lui. Il le mit certes à la porte, mais l'accusé poète peinait à calmer sa peine. « Scélérat, tu buvais mon vin, tu mangeais mes jambons, tu devrais être à ma place » lance-t-il plein de haine à Egiafal, qui est cité comme témoin à la barre de la cour d'assises. Pour l'accusation, ce récit de souffrance, de haine, illustre à merveille le mobile du crime. Le soir du 1er mai 1827, selon l'avocat général, Etcheoun voulait faire la peau à Egiafal et il l'a patiemment attendu, en guet-apens. Et c'est par erreur, parce qu'il faisait nuit, qu'il s'est trompé, faisant feu sur Dominique Etchegoyen, qu'il faillit bien tuer. En leur intime conviction, les jurés vont pourtant absoudre le poète sultan aux mille malheurs. Etcheoun est acquitté. Il rentre à Barcus le soir même.
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0: 1er mai, jour de foire. C'était ce rendez-vous avec l'histoire en 1827 du côté de Barcus. Je vous retrouve dans un prochain numéro à la rencontre de la Deuxième Guerre. La Deuxième Guerre mondiale et un épisode qui s'intitulera « Mort aux traîtres ». Nous sommes en février 45, les Allemands ont quitté le Béarn, le Pays Basque, et pourtant, on juge à Pau un traître qui a livré aux Allemands les deux frères du célèbre cancérologue Léon Schwarzenberg. De quoi s'agit-il ? Réponse dans un prochain numéro. À bientôt.
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1: 6h20, aujourd'hui comme toute cette semaine, nos authentiques sont des azuréennes. Vous savez que dimanche c'est la journée internationale des droits des femmes, le 8 mars. Et ce matin, rencontre avec Amina Bini. Elle est éducatrice de jeunes enfants à Nice. Après avoir été à l'écoute des familles dans un LAIP, c'est-à-dire un lieu d'accueil enfants-parents, eh bien elle est aujourd'hui à la halte garderie Louparpayoun. Alia Zegaoula l'a rencontrée. Amina se définit d'abord en trois mots.
2: Enveloppante, sensible et à l'écoute. Du plus loin que je me souvienne, l'idée de travailler auprès des enfants a toujours été en moi. Lorsque j'étais lycéenne, pour me rendre jusqu'à mon lycée, je passais devant plusieurs écoles. J'ai été très touchée par la difficulté que les parents avaient de se séparer de leur enfant et vice-versa. Je pense que la question de l'attachement m'a interrogée à ce moment-là.
3: Pour ces parents qui n'ont pas encore osé ou qui ne connaissaient pas jusqu'à aujourd'hui l'existence de ces LAEP, donc pourquoi ça peut être sympa de venir ?
2: C'est un lieu de socialisation. L'enfant apprend à se détacher de son parent en la présence de son parent. C'est comme ça que ça commence. C'est un lieu de laisser être. On va pouvoir se rassurer, s'encourager, se valoriser, parce qu'on va vite se rendre compte qu'on n'est pas seul et que d'autres parents vivent la même chose que ce que l'on vit.
3: Qu'est-ce qui fait un bon parent ?
2: Pour moi, il n'y a pas de recette miracle ou spéciale pour être un bon parent. On le devient avec le temps, on le devient officiellement dès la naissance d'un enfant. C'est l'enfant, pour moi, qui est le guide. Le bébé est compétent dès la naissance pour exprimer ses besoins, de tout son être, de tout son corps, observer, être attentif à son enfant. Je pense que ça peut nous permettre d'être le parent suffisamment bon.
3: Qu'est-ce que vos enfants à vous ont appris ?
2: J'ai 4 enfants, 24 ans, 22 ans, 16 ans et 7 ans. J'ai compris en fait que je n'ai pas été la même mère pour chacun de mes enfants, parce qu'ils avaient des besoins différents aussi. J'ai quand même le sentiment qu'ils m'ont montré le chemin, ils ont été comme des guides pour moi. Moi, je les ai accueillis et je les ai accompagnés. J'ai fait vraiment comme je pouvais, du mieux que je savais. Mes enfants m'ont fait prendre conscience qu'ils ne m'appartenaient pas, qu'ils avaient leurs propres besoins, leurs propres pensées aussi. Dans l'accompagnement, dans le soutien à la parentalité, ça m'a beaucoup aidée. J'ai la certitude que ce sont les familles qui m'ont amenée à ce que je suis aujourd'hui.
3: C'est quoi le plus beau compliment qu'on ait déjà pu vous faire, Amina ?
2: C'est d'avoir pleuré chaque fois que j'ai dit une petite phrase, et notamment à des mamans, mais aussi des pères, aussi des familles. Vous êtes son parent, sa mère ou son père à cet enfant. Le seul et l'unique pour lui, celui ou celle qui le connaît le mieux au monde, est le ou la meilleure des éducateurs ou éducatrices pour votre enfant. Il y a une émotion qui se lit, qui se ressent, qui se voit. C'est une phrase qui donne de l'espoir et qui permet de ne pas renoncer, à mon sens. Qui permet de, quelque part, de dire aux parents, tout ira.
3: Qu'est-ce que vous aimeriez que ces enfants, ces parents, que vous croisez parfois juste une fois, retiennent de vous ?
2: Mais que ce fut une belle rencontre, tout simplement.
1: Et une belle rencontre, justement, qu'on a fait à l'instant avec Amina Bini, éducatrice de jeunes enfants à Nice. C'est un vrai soutien aux familles, ce qu'elle fait. Vous retrouvez son portrait sur ici.fr, comme celui de tous les authentiques. 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
4: Et à 20h, c'est Décibels. Bah oui, bienvenue. Toute l'actualité musicale avec ce soir Alexis H. Il est journaliste sportif et musical. Et il signe un livre passionnant à l'occasion des 50 ans d'une chanson miraculeuse.

0: Wales, Life in the Fast Lane, une vie à toute allure en français. C'est le titre du livre d'Alexis H. qui connaît tout, tout, tout sur ce groupe qu'il ne faudrait surtout pas réduire à un seul tube. Même si, quel tube ?
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0: Salut à toutes, salut à tous et merci de nous rejoindre en direct et en ce lundi soir. Décibel du 15 juin. Les fans de Johnny connaissent cette date par cœur aujourd'hui. C'est son anniversaire. On parlera de Johnny et on l'écoutera aussi tout à l'heure à la fin de l'émission. Le coup de cœur, la découverte du jour. C'est un artiste tellement talentueux que j'ai découvert très très récemment, qui s'appelle Yaya Minté. Il sort son premier album, je pense que vous allez l'adorer. Rendez-vous sur les coups de 20h50. Et puis on va jouer au blind test autour des bisous, des kisses et des baisers en chanson. Il y en a plein qui parlent de ce thème brûlant et parfois un peu dégoulinant aussi. Mais si ça vous tente de venir jouer avec nous, alors il faut appeler Sadika. Elle est au standard 0810 055 056 0810 055 056. Mais en fait non, elle n'y est pas au standard, je la vois pas. Elle est là, Sadika, ou pas? Elle est là, elle arrive. Alors appelez pas tout de suite, appelez dans deux minutes. Elle est en train d'arriver. Je vous dirai quand vous pouvez appeler. Allez, Décibel, c'est parti. Et bonsoir Alexis H.
3: Bonsoir Émilie.
0: Bonsoir, bienvenue dans Décibel. Je le disais, ouais, vous êtes journaliste sportif et musical. Donc en ce moment, normalement, quand votre téléphone sonne, c'est pour vous parler de la Coupe du Monde de foot, j'imagine.
3: Non. Pour tout dire, j'étais journaliste sportif.
0: Plus du tout.
3: Je l'ai été pendant un moment. Je reste journaliste musical pour les Un Rock en pige. Et à côté, j'ai un autre travail dans la communication.
0: Donc, voilà. Donc, voilà.
3: Mais j'ai été journaliste sportif et je suis la Coupe du Monde, évidemment.
0: Évidemment, allez les Bleus. Enfin, j'espère, vous êtes pour les Bleus, hein. Sinon, on arrête tout de suite, Alexis.
3: Ah,
0: c'est terminé.
3: Okay.
0: Non, en plus,
3: bien sûr,
0: souvent,
3: on est pour les Bleus.
0: Je sais que les fans de musique, évidemment, on est pour les Bleus, on est français. Mais on aime bien les Anglais, on aime bien. Voilà, il y a plein de gens qu'on aime bien. Bon, là, en l'occurrence, c'est en Amérique que nous partons. Autour, donc, de la carrière assez dingue de ce groupe qui s'appelle Eagles, un groupe californien. Vous avez appelé votre livre Life in the Fast Lane. C'est aussi le titre d'une de leurs chansons sur l'album Hotel California.

0: Réalisatrice Iris me dit tout à l'heure, oh là là, le banger qu'elle connaissait pas, qu'elle avait pas.
1: Eh oui,
0: Life in the Fast Lane.
1: Faut écouter.
0: Faut écouter, voilà. Ouais. Tout la... Oui, mais alors, en fait, c'est ça, finalement. Et c'est super que vous soyez là ce soir pour parler de Eagles, Alexis H. C'est qu'avec Hotel California, qui est tellement énorme, qui est tellement un Himalaya de la musique, il y a beaucoup de gens qui disent, ah bah oui, Eagles, c'est le groupe d'Hotel California. Et vous, en fait, ce livre, alors, qui ressort effectivement pour les 50 ans d'Hôtel California, c'est surtout pour que votre cri du cœur écoutez d'autres choses de Eagles.
1: Oui. Évidemment qu'on a envie d'écouter Hôtel California. La chanson en elle-même, c'est une sorte de totem,
0: oui.
1: Presque un monstre du classique rock. Enfin, c'est du domaine de Stairway to Heaven, Bohemian Rhapsody, ce genre de d'hymne, voilà, qui est
0: assez
1: passé
0: improbable.
1: En radio. Ouais. Improbable aussi par même la mélodie, parce que c'est pas un truc évident, et pourtant aujourd'hui tout le monde connaît.
0: Ouais.
1: L'hôtel ensuite, l'album, Hôtel California, donc il y a beaucoup de choses à découvrir sur cet album, parce que les gens souvent s'arrêtent au single, au morceau titre, mais en fait, Life in the Fast Lane, c'est un banger, effectivement. Et puis, il y a tout le reste que moi, je connaissais pas forcément avant.
0: L'avant, mais
1: voilà,
0: oui.
1: Voilà, c'est ça. Parce que, comme beaucoup de gens, je suis venu aux Eagles par Hôtel California. N'étant pas en plus américain, j'ai pas baigné dans la musique country ou le country rock, qui est la musique de leur début en fait. Et j'ai eu envie, de montrer que les Eagles, c'est pas juste cet album mythique, c'est beaucoup de choses avant. C'est un groupe qui a rendu le country rock commercial, qui est parti très tôt, très vite, très haut, et puis qui a un son qui a évolué au gré des envies, des arrivées, des départs de guitaristes, etc., etc.
0: Alors c'est vrai que ce livre, vraiment, si vous savez pas quoi lire cet été à la plage, franchement, emmenez-le, parce que c'est les aventures de Eagles, où en fait, nous, on s'imagine que c'est une espèce de monolithe, et avec cette énorme statue qui est Hôtel California et tout. En fait, oui, c'est un groupe qui a des aventures passionnantes, et donc, si on peut s'arrêter sur l'avant Hôtel California, c'est quand même fou. Hôtel California, c'est le 5e album de Eagles, et vous expliquez dans votre livre qu'en fait, ils ont eu d'énormes succès bien avant que cette chanson arrive. En fait, dès leur premier album en 1972.

0: Ça, ça fait partie des chansons incontournables, des classiques américains.
1: Ouais.
0: Take It Easy,
1: oui,
0: Eagles.
1: Classique de leur concert.
0: Ouais.
1: C'était, voilà, premier album, première chanson du premier album, succès incroyable. Bah, c'est un peu le son de la Californie de l'époque, en fait.
0: C'est
1: on
0: ça.
1: Est sur. Il y a un son country en fond, il y a du banjo, hein, on l'entend un moment. Mais en même temps, c'est très rock, c'est assez commercial pour passer en radio. Et en fait, ce qu'ils ont réussi avec ce premier album, et notamment ce morceau, c'est justement à faire ce que d'autres groupes de country rock ne réussissaient pas à faire. Ils faisaient des bonnes chansons, des bons albums. Les Eagles se trouvaient que c'était pas forcément très bien produit. Et ils avaient cette vision de faire quelque chose. Bah déjà, plus qu'une vision, une envie de dominer le monde, en gros, hein, au niveau du rock. D'être le plus grand groupe américain puis mondial. Et en fait, derrière leurs deux leaders, Glenn Frey et Don Henley, bah, ils ont tracé leur voie comme ça et effectivement fait du country rock quelque chose de commercial qui est capable de passer en radio, et des groupes comme Poco, Flying Burrito Brothers, etc. Bah, n'étaient pas vraiment capables de ça. C'est des, ils ont fait des supers albums, mais ils n'ont pas eu ce succès à la fois critique et commercial.
0: Alors Frey, bon bah il est mort en 2016, il y a une dizaine d'années, mais Henley va avoir 79 ans cet été.
1: C'est ça.
0: Est-ce qu'il a réussi? Alors est-ce qu'on peut parler de personnalité complètement dominante de l'histoire du rock, et comment il est? Est-ce qu'il continue à donner des interviews? Est-ce qu'il continue à donner des concerts? Est-ce que Eagles existe encore aujourd'hui?
1: Eagles existe. Là, ils sont à Las Vegas en ce moment. Donc à la sphère, donc cette espèce d'immense géode
0: incroyable.
1: Voilà.
0: Oui, oui. Normalement, c'est des groupes genre U2 qui font des concerts un peu plus jeunes.
1: Mais voilà, U2 avait inauguré sphère, et en fait Eagles, bah là ils ont prolongé jusqu'en novembre. De mémoire, ça fera, quand ils seront en novembre, ça fera 64 dates à sphère. Donc ils ont éclaté le record, de concerts donnés à sphère. En revanche, Don Henley, il donne pas énormément d'interviews, mais il en a donné une à la télé américaine là. Il y a pas si longtemps, en février je crois, où il expliquait que là ça pourrait être bien être la dernière année.
0: Il a 80 ans.
1: Il va avoir, voilà, c'est ça. Bah, oui. Bon après les Stones.
0: C'est vrai.
1: Mishka, ça y est, c'est passé.
0: Oui,
1: en parler il y a pas longtemps. Voilà, ils sont toujours là. Ils sortent un album, ils tournent. Don Henley, je pense que là il a fait le tour. Après. Qui sait, ils ont déjà dit qu'ils arrêtaient il y a 15 ans, il y a 10 ans, à chaque fois il y a les tournées s'appellent The Long Goodbye, First One, etc. Tout ce que vous voulez.
0: Mais ça c'est bizarre parce qu'au moins on comprend qu'ils en, oui, ils en rient presque en fait de ça.
1: Oui, ils en rient. Après certains en rient moins, c'est ceux qui doivent payer pour le prix des billets parce que c'est pas donné, encore moins à se faire.
0: Ah oui.
1: C'est un sacré prix pour aller les voir là-bas. Mais par contre c'est tout le temps plein. Et là, pour les concerts de novembre, c'est quasiment plein déjà.
0: Alors que contrairement aux Stones, eux sortent pas d'album. Hein.
1: Non, c'est fini.
0: C'est fini.
1: Le dernier, c'était 2007.
0: Oui. Et c'était peut-être pas le plus inoubliable.
1: Non, voilà. Loin de là. Voilà, c'était l'album de. En plus, ils ont voulu faire un double album, donc il est très très chargé. Il y a beaucoup de choses dans le bouquin. En plus de la vie des Eagles, évidemment, je reviens sur chaque disque.
0: Les musiques, ouais.
1: Voilà,
0: ouais.
1: Et c'est clairement, il y a beaucoup de morceaux dont on aurait pu se passer. Il y a quelques bons morceaux quand même. Ça reste un groupe qui sait écrire des chansons. Mais oui, ça fait très longtemps qu'il n'y a plus rien qui sort de nouveau. Ils sont là pour assurer le fan service, on va dire, en concert. Ils le font encore bien. Mais je pense que Don Henley, oui, là, il en a un peu marre, et il dit qu'il a envie de passer du temps avec sa famille, s'occuper de son potager, etc. Donc, pourquoi pas à 80 ans?
0: Il n'empêche que Eagles, c'est une poignée d'albums incroyables sortis entre 72 et 79. Et en 1976, ça, vous le dites très bien dans votre livre, quand sort l'album Hotel California, Eagles est déjà tellement un énorme groupe qu'en fait, leur best-of qui sort début 76, Hotel California, c'est fin 76.
1: 8 décembre, voilà. Ouais.
0: Le best-of, c'est début d'année 76.
1: C'est 17 février, ouais.
0: Et c'est un des albums, l'album le plus vendu de tous les temps
1: aux États-Unis.
0: Ouais, c'est
1: voilà,
0: ça. Les 40, quatre premiers albums.
1: Donc là, il justement, peu après le rendu du manuscrit, c'était assez drôle. On a appris que il devenait 4 fois platinum, donc 40 millions d'exemplaires.
0: Et vous avez écrit 38 millions.
1: Voilà.
0: Alors c'est 40, vous avez raté 2 millions.
1: C'est 40 millions avec la mise à jour. qui est tombé. C'était terrible pour moi. Je venais de rendre le. Mais bon, c'est comme ça.
0: Donc 40 millions d'exemplaires.
1: 40 millions sur le sol américain.
0: Et ça, c'est même.
1: Donc c'est mieux que Thriller de Michael Jackson. Ouais. Thriller reste devant au niveau mondial. Mais oui, c'est un, ce Greatest Hits, donc qui est leur premier best-of, sort donc en février 76. Donc il y a aucun morceau d'Hotel California dessus, de fait. C'est un album incroyable parce qu'en fait, c'est un peu le. C'est ce que je dis dans le bouquin, c'est un peu l'album de country rock idéal. Voilà, si on voulait. Donc il y a évidemment des morceaux de l'album précédent, One of These Nights, qui lui est déjà numéro 1. C'est leur premier numéro 1. C'est un peu l'album qui les propulse enfin sur le devant de la scène. Et quand Hotel California arrive, bah, comme dit, je crois que c'est Don Henley qui dit ça, le monde est prêt en fait.
0: C'est ça. Et vous aussi, vous êtes prêts à vous taper un bon Hotel California. Alors c'est parti, on ne va pas se priver. Et puis ensuite, je vais interroger Alexis H. sur le côté pas rockstar de Eagles, parce que dans son bouquin, il décrit une vie de rockstar absolument dingue. Et pourtant, je vous mets au défi de reconnaître un Eagles si vous le croisez dans la rue, vous, depuis la France. On va essayer de comprendre tout ça. Mais pour le moment, écoutons ce tube des tubes, Hotel California. Vous écoutez ici, et il est 20h12.

0: chanson finit comme ça. Alors voilà. Qu'on vient de se taper un double solo dément, et là les mecs se disent « Non mais on va baisser le son, les gens vont comprendre que c'est fini. » Alexis H, excusez-moi, mais vous croyez pas que les Eagles, que vous connaissez bien, que vous avez tant étudié, ils auraient pas pu nous faire une vraie fin ?
1: Mais j'en parle dans le livre, ça fait justement... c'est quelque chose que j'ai rajouté sur cette réédition. En me repenchant sur la chanson que j'ai évidemment réécoutée beaucoup, beaucoup,
0: ouais.
1: Même si je la connais déjà par cœur comme beaucoup de monde, je me suis dit qu'en fait, pour moi, c'était ce fade-out, il était parfait. Parce qu'on est dans un univers un peu fou, angoissant, oui. Hein, faut le dire.
0: Hein, c'est une espèce de cauchemar.
1: Ouais,
0: hein,
1: ouais, c'est un cauchemar, le ouais. Mec veut sortir, mais on lui dit, bah, tu peux sortir, mais tu pourras jamais... échapper quelque part, ouais. Tu pourras jamais partir. Et en fait, le fait que ce solo, ce double solo en harmonie à la fin, que les deux guitaristes se retrouvent, qu'ils aient essayé de faire un fade out, bah, je trouve qu'en fait, on est dans ce tourbillon un peu de folie et qu'on a cette impression du mec qui peut pas s'échapper. Donc, je trouve ça plutôt pas mal, en fait.
0: Bon, et vous nous attendiez au tournant, puisque vous vous êtes demandé si on allait le couper. Bien sûr que pas.
1: Non, non,
0: oui. Jamais. Ce serait péché. Dans votre livre, Eagles, Life in the Fast Lane, chez l'excellent éditeur Le Mot et le Reste, d'ailleurs qu'on embrasse, qui sort toujours des bouquins fabuleux, vous racontez donc l'histoire des Eagles. Et en fait, moi, de page en page, j'arrêtais pas de faire « Oh, oh non, c'est pas vrai !» Parce que j'imaginais que Eagles, c'était un groupe de musiciens, c'est d'ailleurs souvent un des groupes préférés des musiciens. On admire leur art, ce qu'ils ont au bout des doigts, la manière dont ils composent, etc. Ils sont d'excellents techniciens aussi. Donc j'imaginais moi que c'était des garçons sages qui n'avaient pas fait les mêmes phrases, puisqu'on parlait des Stones tout à l'heure, que les Rolling Stones ou les Zeppelin. Et en fait, en vous lisant, on apprend que c'était... ils donnaient pas leur part aux chiens en ce qui concerne la drogue, l'alcool, les jeux d'argent, etc. en tournée dans les années 70.
1: Ouais, c'était la folie.
0: Très turbulent.
1: Oui. Bah, en fait, ils vivaient leur vie de rockstar, comme tous les grands groupes de rock des années 70, je pense, l'ont vécu. Effectivement, on a cité les Stones, Led Zepp, les Who étaient complètement fous aussi. Keith Moon, c'était un des plus barjots. Et d'ailleurs, il était pote avec Joe Walsh. Donc, ensemble, en gros.
0: Qui était le plus marrant des
1: voilà. Et Joe Walsh disait qu'en gros, il avait appris le saccage de chambre d'hôtel via Keith Moon, quelque part. Donc, il a appris à bonne école, voilà. Donc, non, ils n'étaient pas du tout sages. C'était la folie. Dès lors que Eagles Mania, en fait, s'est mis en branle, c'était la folie. Ils organisaient donc des afters, le 3E, ils appelaient 3 Eagles, la troisième mi-temps des Eagles, après les concerts. Et il y avait des techniciens qui devaient passer dans le public, distribuer des petits badges aux groupies, aux plus belles groupies. Il fallait qu'elles
0: puissent rentrer en coulisses.
1: Voilà, exactement, ouais. Et qu'après c'était dans les chambres d'hôtel la folie avec la baignoire remplie de bière, la cocaïne, toutes sortes de drogues, et puis tout ce qui peut s'en suivre.
0: Et alors vous racontez aussi, c'est hyper marrant, une espèce de poker qu'ils ont inventé, et avec ça ils arrivent à arnaquer les managers des autres groupes.
1: Ils jouaient, ils avaient inventé le Eagle Poker,
0: genre de poker, mais c'est toujours eux qui gagnaient.
1: Oui, ils gagnaient beaucoup. De toute façon, après, puis bon, il faut imaginer les sommes qui s'échangeaient dans les avions, même entre eux dans l'avion. Ils jouaient avec des roadies, avec des techniciens, et des fois ils perdaient 2000, 3000 dollars comme ça.
0: Et c'était pas grave.
1: Non, pour eux, non. Au début, ça pouvait l'être, mais je pense qu'ils jouaient pas au même jeu. Et puis après, c'était plus grave du tout.
0: Et alors, je précise aussi, puisque Alexis H a parlé d'after, que même during le concert, pendant le concert, c'était n'importe quoi. On apprend qu'ils demandaient aux roadies de mettre des lignes de cocaïne sur les amplis. Ainsi, entre les morceaux, les musiciens pouvaient faire genre oh, je vais régler mon bouton qui marche pas bien. Et en fait, à ce moment-là, ils prenaient de la drogue pendant le concert.
1: C'est ça, c'est Don Felder, l'un des guitaristes qui a été viré du groupe en 2001, qui raconte ça dans son autobiographie Heaven and Hell, My Life in the Eagles, qui est sorti en 2009. Et oui, bon, c'est un bouquin qui est assez fabuleux pour ça, parce qu'en fait...
0: mais il n'a plus rien à perdre.
1: Il déballe tout. Ça n'a pas trop plu à Glenn Frey et Don Henley qui ont voulu interdire la parution du bouquin pendant un moment. Et puis après, l'histoire de son éviction du groupe a été réglée à l'amiable, entre guillemets.
0: Oui.
1: Mais entre avocats et pour un montant, une somme d'argent dont le montant n'a pas été dévoilé. Mais oui, lui, il raconte tout ça par le menu et c'est assez fou, quoi. Alors évidemment, il y a des choses dans son bouquin à prendre avec des pincettes.
0: Oui.
1: Il faut essayer aussi de
0: écouter la version des autres.
1: Voilà, exactement. Ouais. Mais c'est rare d'avoir un tel point de vue, le point de vue interne d'un membre d'un groupe comme ça qui raconte. On a Life de Keith Richards pour le coup, pour revenir encore aux Stones, qui est aussi pas mal dans le genre.
0: Oui, il raconte des trucs pas très sympas sur Mick Jagger.
1: Aussi, oui.
0: Justement, alors, on parlait des Stones, on parlait de Led Zeppelin. Tout de suite, les Stones, on a des images. Led Zeppelin, tout de suite, on a des images. On voit les visages, on voit les corps, on voit les looks, on voit les attitudes. Eagles, on n'a pas forcément, en tout cas, moi, je sais que je ne l'ai pas, et pourtant, je sais que j'aime leur musique, d'image mentale qui vient tout de suite. Parce que la pochette d'Hotel California, c'est hyper beau, c'est un ciel, un arbre et tout, mais ce n'est pas eux. Donc voilà, est-ce que ça... C'est un signe que c'est quand même pas des rockstars comme les autres et qu'en fait, ils ont plutôt tout misé sur la musique que sur le côté sexy de la rockstar.
1: La seule pochette d'ailleurs d'album sur laquelle ils apparaissent, c'est Desperado, donc celle du deuxième album, quand ils sont encore quatre. Sinon, tout le reste, effectivement, c'est des réalisations graphiques, avec leur vue avec la maison de disques, avec des photographes, etc. Mais oui, je pense que c'est exactement ça, en fait. C'était un groupe, Glenn Frey, quand il monte le groupe, il veut les meilleurs musiciens, les meilleurs songwriters, donc capables d'écrire toutes les chansons, et des mecs qui peuvent chanter aussi.
0: Et pas forcément des amis, d'ailleurs. C'est ce que vous expliquez bien. Hein.
1: Non, ils sont pas forcément... Lui a développé une amitié assez forte avec Don Henley, évidemment, un peu à la Lennon-McCartney. Hein. C'est vraiment le parallèle qui vient le premier en tête. Ce binôme d'écriture, en fait, qui s'est forgé surtout à partir du deuxième album. Mais oui, lui, il misait beaucoup sur la musique et pas tant sur, effectivement, les phrases. En concert, c'était très sage. Jusqu'à l'arrivée de Joe Walsh, qui met un peu plus de piment sur scène, qui bouge plus, qui fait des pitreries, qui est un mec un peu plus vivant. Mais sinon, c'est souvent assez strict. Et donc, je pense que c'est pour ça que, oui, le grand public, et puis il changeait beaucoup de tête aussi, un coup les cheveux longs, un coup les cheveux plus courts, la moustache, la barbe.
0: Est-ce que ça manquait de marketing, en fait, Eagles, ou est-ce que c'est très bien comme ça?
1: Moi, je pense que c'est bien comme ça. Ça leur a réussi quelque part. Ils ont montré qu'ils, en fait, eux, ce qu'ils voulaient, et ça a toujours été le cas, c'était se démarquer par la musique.
0: Ouais.
1: C'était ça le leitmotiv, c'était faire des bons albums. Et ils voulaient, et Hotel California, ce titre-là est quand même un exemple très parlant. C'est quand même un album incroyable de A à Z. Il n'y a pas un morceau faible.
0: Non.
1: Voilà, tout est ciselé à la perfection, produit à la perfection. Alors, il y en a que ça embête. Hein. Forcément, ceux qui sont adeptes d'un rock un peu plus garage, ça leur plaît moins.
0: Oui, ils trouvent que c'est trop premier de la classe.
1: Voilà, exactement. Ouais. Un peu trop propre. Mais bon, ils ont aussi pavé la voie pour le soft rock qui a inondé les ondes dans les années 70. Donc oui, quelque part, ils ont pas misé sur des personnalités... très fortes qui font des frasques en public, par exemple. C'est pas c'était pas Ozzy Osbourne avec Black Sabbath qui faisait des interviews bourrées, etc. On n'en était pas là.
0: C'est autre chose.
1: Voilà, exactement.
0: Alors, sur l'album Hotel California, donc en 1976, il y a une chanson qui s'appelle New Kid in Town, et c'est une de vos préférées.
1: J'aime beaucoup, oui.
0: Bon, on va l'écouter, ça vous dit ?
1: Allons-y.
0: Alexis H. est dans Décibel et son livre Eagles Life in the Fast Lane est disponible aux éditions Le Mot et le Reste.

0: pour Hotel California. Les mecs se sont dit, bon, on va baisser le son. C'est bon, voilà, la chanson est finie.
1: C'est vrai, je m'étais jamais fait la réflexion, c'est exactement la même chose.
0: En fait, quand il y a des chansons vraiment immenses, moi j'aime bien quand il y a une vraie fin. Mais c'est un débat pour un autre jour, Alexia. Là, je voulais vous demander, en écoutant New Kid in Town, on se rend compte que les harmonies vocales sont sublimes. On parle beaucoup des Beach Boys, on parle des Bee Gees, avec ces voix comme ça merveilleuses qui s'entremêlent. Mais là, c'est le cas aussi sur New Kid in Town. Pourtant, on pense jamais à dire Eagles. Et les harmonies, jamais. Personne ne dit ça, sauf vous dans votre bouquin. Mais c'est pour ça, c'est super qu'il existe. Mais est-ce que, en fait, cet Hotel California est tellement énorme qu'on ne peut pas penser à autre chose quand on pense aux Eagles?
1: Oui, notamment en France, en fait.
0: C'est un problème français.
1: Oui, je pense. Aux États-Unis, s'ils remplissent des salles, ce n'est pas juste sur une seule chanson. Et puis bon, les États-Unis, c'est le pays de la country, donc tous les débuts dont on a parlé tout à l'heure, ça leur parle aux Américains, et tout le monde, quasiment tout le monde a une copie du fameux Greatest Hits, le premier du nom.
0: Bah, 40 millions vendus, voilà. Oui, il y en a un qui traîne forcément.
1: Et en fait, les harmonies vocales, c'est leur secret dès le début. Et dès le début, ils misent là-dessus, et Glyn Johns, qui est donc leur producteur sur les deux premiers albums, producteur des Who notamment, hein, et qui a bossé en tant qu'ingé son pour les Stones, Led Zepp, etc. Lui, il repère ça tout de suite, en fait. Et lui, d'ailleurs, quand les Eagles, quand Glenn Frey ou Don Henley lui disent, bah, nous, on veut être un groupe de rock, forcément, lui, il les entend, il a bossé avec les Who, donc avec les Stones, etc. C'est, pour lui, c'est pas, la magie, elle vient pas de leur côté rock.
0: C'est ça.
1: Elle vient de ses harmonies vocales. Pour lui, c'est un groupe de ballade. Et un groupe de country rock et de ballades. Et d'ailleurs, la production des deux premiers albums, elle est parfaitement adaptée à ce qu'ils faisaient à l'époque. Puis après, quand ils ont décidé de muscler un peu leur jeu, évidemment, ils se sont pris le chou avec lui et ça a mené. Voilà, il a dit, c'était un divorce à l'amiable, je sais pas comment on peut dire. Et ils se sont tournés vers Bill Simzik, qui lui avait produit des albums beaucoup plus rock, notamment le précédent de Joe Walsh à l'époque, et il leur a dit, si vous voulez vraiment faire du rock and roll, avec moi c'est bon, on y va. Et d'où l'évolution de leur son, mais jamais, ils ont jamais perdu les fameuses harmonies vocales, puisque là on vient de l'entendre, c'était quand même assez incroyable.
0: C'est magnifique, et c'est sur l'album Hotel California, voilà. Sur le cinquième. Ça vous donne envie d'écouter les Eagles? Ça tombe bien, parce que je pense que c'est exactement le but d'Alexis H. quand il a écrit ce Eagles Life in the Fast Lane. Dispo aux éditions Le Mot et le Reste. J'ai préparé une petite sélection de reprises d'Hotel California. Vous allez adorer, à tout de suite.
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0: Je dis tout à l'heure, Alexis, que vous avez décidé, vous avez eu envie d'écrire ce livre parce que vous vouliez que tout le monde comprenne à quel point les Eagles c'était génial au-delà de Hotel California. Est-ce qu'il y a une autre raison? Est-ce que vous avez un rapport particulier avec ce groupe qui fait que vous vouliez coucher leur histoire sur le papier?
1: Non, pas du tout. Si ce n'est que quand j'ai commencé à écrire sur la musique, je pense en 2013, j'ai lancé un petit blog comme ça, ça se faisait à l'époque. En fait, je traitais de l'actu musicale comme ça, de manière très libre. Et au même moment, j'ai acheté le coffret Eagles noir qui regroupe donc tous les albums des années 70. Et c'est là que j'ai vraiment découvert qu'il y avait autre chose qu'Hotel California. Et en fait, je me suis lancé dans une sorte de story album par album. Je publiais un billet, voilà. Et quelque part, la genèse, elle est là. Et puis après, quand j'ai, en 2014, j'ai commencé à écrire pour les In Rock. Et puis, petit à petit, l'envie est venue d'écrire sur la musique version livre. Et pour moi, les Eagles, ça s'est imposé aussi parce qu'il n'y avait pas de livre sur les Eagles en langue française.
0: C'est vrai.
1: Voilà, il y a des livres en anglais, évidemment, américain,
0: mais
1: etc.
0: Mais chez nous, il n'y avait rien.
1: Il n'y avait rien du tout. Donc c'était aussi un moyen de combler un peu ce vide. Et puis il y avait de la matière, encore une fois, parce qu'il y a la musique, il y a les frasques, etc. Il y a des choses à raconter. Et puis c'est quand même un groupe qui a placé deux albums dans les trois ou quatre plus grosses ventes de l'histoire, là, au niveau mondial. Ouais. Donc c'est quand même assez fou.
0: On est bien d'accord. Et donc, les albums incontournables, ils sont sortis entre 72 et 79. Et le cinquième étant Hotel California, qui a fêté ses 50 ans. Donc, cette année, Hotel California, allez, on révise. Welcome to the hotel. Avant de passer aux reprises, il faut quand même poser 2-3 questions parce qu'il y a des légendes autour de cette chanson Hotel California. Alors, on dit que son premier nom, c'était Mexican Reggae.
1: Oui, c'est ça.
0: C'est vrai, ouais. Ça.
1: Parce qu'en fait, le rythme, c'est un reggae.
0: C'est un reggae. Ouais.
1: Et quand Don Felder a porté la cassette sur laquelle, donc Don Felder, un des deux guitaristes lead du groupe, a porté la cassette avec, je sais pas, une dizaine d'idées de chansons dessus, il y avait ce morceau qu'il avait écrit. Alors, lui dit qu'il avait quasiment tout écrit déjà. Après, les versions divergent comme toujours. Ouais. Mais quand Don Henley et Glenn Frey l'ont écouté, effectivement, ils ont voulu lui apposer ce nom parce qu'il y avait ce côté reggae et ce côté un peu mexicain, voilà, oui. En même temps. Donc, et pour Don Felder, le fait qu'il décide de donner un nom à cette démo, c'était très bon signe parce que souvent, ça voulait dire qu'après, c'était une idée qu'ils allaient creuser.
0: Parce qu'on s'attachait au morceau. Alors, une reprise des Gypsy King de Hotel California, elle est archi connue, elle est dans le film des frères Cohen, The Big Lebowski. Une chanson qui a commencé en s'appelant Mexican Reggae, il y a une reprise d'un grand reggae-man jamaïcain, Max Romeo. Et puis Nancy Sinatra, la fille de son père, a repris Hotel California.

0: que les paroles de cette chanson, elles sont maudites. On dit que si on les écoute à l'envers, c'est une messe noire, sataniste. On dit plein de trucs sur Hotel California. Vous avez analysé les paroles. On en a parlé tout à l'heure. Hein. Pour vous, ouais, c'est un cauchemar californien, en fait.
1: Mais c'est ça, mais en fait, c'est même pas pour moi. C'est pour Don Henley qui les a écrites avec Glenn Frey. Bon, c'est surtout Don Henley qui a le plus contribué aux paroles. Mais pour lui, c'était l'idée, c'était de montrer l'envers du rêve californien et de la réussite, etc. Ouais. Le revers de la médaille.
0: Et puis le côté aussi un peu tentaculaire de Los Angeles.
1: Oui, voilà. Et puis toutes les frasques, la drogue, etc. Alors il y a effectivement, il y a des gens qui ont dit que cet hôtel c'était un centre de désintoxication. Bon, lui, il dit clairement, c'est le voyage de l'innocence vers l'expérience, en fait. Et il dit d'ailleurs que de nombreuses chansons des Eagles tournent autour de cette thématique. C'est quelque chose qu'il travaille énormément. Et je crois qu'en fait, des fois, il faut juste écouter les artistes et il ne faut pas aller chercher beaucoup plus loin, même si son talent en tant que parolier, parce que c'est un excellent parolier, il faut vraiment écouter les paroles des Eagles, et notamment les chansons chantées par Don Henley. Ces paroles ont toujours un double sens, donc c'est ça qui est très fort avec cette chanson. On l'écoute, on la fait écouter à 10 personnes. 10 personnes pourront sortir une explication différente de ce qu'ils ont perçu ou cru percevoir de ce que dit la chanson.
0: Les Eagles, leur vie, leur œuvre, leurs engueulades, leur carrière, leurs frasques, leurs chansons, leurs albums. Il y a tout dans Life in the Fast Lane, votre livre, Alexia, aux éditions Le Mot et le Reste. Juste pour finir, si jamais je suis la fée clochette et là, en un coup de baguette magique, je peux vous envoyer à la sphère. Est-ce que vous avez envie de les voir aujourd'hui ou pas? Enfin, de le voir, parce que oui, en fait, c'est...
1: Alors, ils sont trois de l'époque des années 70, puisqu'il reste Timothy B. Schmidt, le bassiste, Joe Walsh, un des deux guitaristes, et Don Henley, donc
0: Henley,
1: chant batterie.
0: Qui va être le grand Manitou.
1: Est-ce que j'y vais? Oui, si vous pouvez m'y envoyer, oui, parce que déjà, c'est les
0: plus... C'est pas cher, c'est gratuit, je suis la fée clochette, c'est cadeau.
1: Et comme le son a l'air assez incroyable à se faire, apparemment, tout le monde dit que c'est complètement fou, puisqu'à chaque place,
0: on entend et on voit des trucs incroyables.
1: Les écrans, etc. Donc je pense pour l'expérience, dans une salle lambda, j'aurais peut-être dit non, mais parce que moi, vous m'auriez envoyé en 76, oui, sur la tournée Hôtel California.
0: Je suis la fée clochette, là, il faut 3-4 fées clochettes pour 76, mais on est d'accord, on ira ensemble.
1: Voilà.
0: Merci beaucoup, Alexis H. Merci, à bientôt.
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0: Et c'est l'heure de jouer au Blind Test. Ce fameux livre d'Alexis H. Eagles, Life in the Fast Lane, est à gagner. Et le thème du Blind Test ce soir, ce sont les bisous, les baisers en chanson. On joue avec Marie-Christine. Bonsoir Marie-Christine.
3: Bonsoir Émilie.
0: Comment ça va?
3: Moi, plutôt bien, puisque je t'ai pas parlé depuis très longtemps. Et j'ai eu la chance, il y a 3 semaines, d'aller au festival Parole de Musique à Saint-Étienne et voir Feu Chatterton.
0: On adore Feu Chatterton! Ah, c'était comment?
3: Super.
0: C'était super.
3: Franchement, c'était super.
0: Excellent groupe.
3: On a revu Terre Noire, qu'on avait vu ensemble.
0: Oh là là!
3: À Saint-Étienne.
0: Eh ben, vous vous régalez un peu à Saint-Étienne, là?
3: Ouais,
0: c'était
3: un bon
0: festival. Bon, super. Eh ben Marie-Christine, bienvenue. Et Elisabeth est là aussi. Bonsoir Elisabeth.
4: Coucou.
0: Comment ça va?
4: Bonsoir Marie-Christine.
3: Bonsoir Elisabeth.
4: Je rigole, je vous entends souvent.
0: Évidemment, toutes les deux, vous êtes des habituées de Décibel et ça me fait très plaisir de jouer avec vous ce soir avec des chansons qui parlent de bisous, de baisers et de kiss. Non, il n'y a pas kiss, j'ai mis que des titres en français. On cherche le nom.
4: Tu n'as pas mis kiss, oui.
0: Non, j'ai pas mis kiss de Prince.
4: Bien maquillée.
0: On cherche le nom de la personne qui chante ou du groupe qui chante la chanson. Vous aurez 1 point par bonne réponse et à la fin vous gagnerez toutes les deux, Elisabeth et Marie-Christine, déjà parce que vous êtes merveilleuses et aussi parce que de toute façon c'est comme ça que ça marche dans Décibel. Vous gagnerez toutes les deux un exemplaire du livre d'Alexis sur les Eagles, ok?
4: Alors, est-ce qu'il sera dédicacé, Émilie?
0: Alors, est-ce qu'il sera dédicacé
4: Ça me ferait plaisir, je suis très dédicace.
0: D'accord, si j'arrive à rattraper dans le couloir, oui, mais là, du coup, je ne peux pas tellement sortir parce qu'il est parti, je crois.
4: Oui, je comprends.
0: Je pense qu'il est parti. Ah, désolé, mais je saurai pour une prochaine fois. Oui, non, il est parti, on me fait signe.
4: Oui. Sache-le pour la prochaine fois.
0: C'est toujours mieux un bouquin dédicacé. Allez, Marie-Christine, Elisabeth, on y va, on ne perd pas de temps. Une première chanson sur des bisous, des baisers. Dites-moi, qui chante ça? Ils s'agit d'un groupe français.
4: Elisabeth, les Rita Mitsuko peut-être?
0: Non, c'est pas les Rita.
4: Non. Elisabeth, ça serait Dao, Étienne peut-être.
0: Pas Dao, mais c'est la non même plus. Époque. C'est un groupe français dont la dernière tournée a battu tous les records et ils ont joué devant plus d'1,5 million de spectateurs.
4: Est-ce que ça serait Indochine?
0: Oui, bravo!
4: Indochine, voilà. Et ma fille l'a vu à Paris avec mon petit-fils.
0: Ah bah oui, de toute façon,
4: on est était... allé les voir à Paris, oui, oui, Indochine.
0: Un
4: voilà.
0: million et demi
4: Magali,
0: de personnes
4: hein,
0: qui sont
4: Magali.
0: Allées voir. Oui, qui sont allées voir Indochine en concert et c'était trop bien.
4: Ouais.
0: Bah, je vous mets à chacune un point, Marie-Christine et Elisabeth, puisque vous avez trouvé.
4: Je l'ai eu
0: au même moment. Exactement. Allez, on continue, mesdames, avec une autre chanson de Bisous. Celle-là, je suis sûre que vous la connaissez, mais allez-vous vous rappeler du nom de l'interprète? Ça, c'est une autre question.
4: Embrasse-moi idiot, chanson sur
0: Victor Ferre. Oui, bravo.
4: Ah.
0: Mais quelle mémoire, bravo.
4: Embrasse-moi idiot.
0: Et j'ai oublié tes défauts. Mais comment tu peux te souvenir de ça, Elisabeth, enfin?
4: Eh ben écoute, la mémoire, beaucoup, les chansons, tu le sais.
0: Oui, mais Bill et Baxter, puis, c'est quand même pas un mot qu'on dit tous les jours, bon sang, c'est fou.
4: Eh ben non, mais voilà, c'est comme celui qui est décédé, qui était venu à la foire de Valentinique. Tu sais que je te parle dans le Doubs, qui est décédé avec sa... Ah, sa coupe, ses cheveux très très noirs.
0: Alors, les cheveux très très noirs qui est mort...
4: La banane.
0: Moi tout de suite, c'est Ozzy Osbourne, mais ça doit pas être lui. Dick Rivers,
4: non,
0: peut-être
4: non. C'était un français, le et groupe, ben... c'était un groupe.
0: Ah, écoute, on retrouvera. Ah, les Fourbans, oui. Bébert.
4: Les Fourbans, ils sont
0: là. C'est Bébert, elle nous parle de Bébert.
4: Emmeline, elle était devant avec mon mari, une copine. Elle avait 5 ans.
0: Que de bons souvenirs avec
4: allez,
0: les Fourbans.
4: Ben
0: oui. Elisabeth a trouvé Bill Baxter et Indochine. Marie-Christine a aussi trouvé Indochine. On se fait un dernier bisou pour terminer le blind test. Mais qui chante ce bisou-là?
4: À moins que ça soit Carlos, Elisabeth.
0: Oui.
4: Eh oui, elle est bonne, Elisabeth, c'est la merveille du monde.
0: Incroyable, mais c'est une machine.
4: Eh oui. Alors, j'ai pas eu le temps de réagir, là.
0: Sur le nez. Embrassez-vous, big bisous sur le nez.
4: Pas le temps de réagir.
0: Voilà.
4: Oui, puis, et puis en plus, il n'était pas passé le morceau.
0: Non, il n'était pas passé, mais non, Marie-Christine a raison. Marie-Christine n'a eu aucune chance là, parce que Elisabeth.
4: Ah non, j'ai pas le temps.
0: Si elle commence à deviner les titres avant qu'on les envoie, moi je ne sais plus comment faire. Je ne sais plus.
4: Mais tu sais, je dois avoir
5: une souchante,
4: il y en avait plein.
0: Il y en avait plein, ouais.

0: vous embrasse et je vous propose de passer directement au coup de cœur parce que on n'a pas le temps.
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0: Bah oui, ce soir, je sais pas ce qui se passe, on est en retard. Ça, c'est Hôtel California qui nous a mis dans la sauce, mais je tiens à vous présenter Yaya Minté. C'est un artiste qui est né au Sénégal, mais qui est basé à Paris. Il est auteur, compositeur, chanteur et producteur. Vous allez entendre sa voix. Moi, c'est vraiment ça qui m'a frappé dès le départ. Il a fait plein de premières parties, Yaya Minté, de Tiken Jaffa Coli, de Imani aussi, ou encore de Jane. Et il sort son premier album qui s'appelle So, dessus. À cette chanson merveilleuse Carry Me On, et c'est notre coup de cœur du jour, Yaya Minté.
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0: s'appelle Yaya Minté. Le premier album So vient de sortir. Et merci à Flo Morel d'ici qui m'a fait découvrir cet artiste magnifique. Voilà, Yaya Minté. J'enquête. Pour le moment, pas de date de concert, mais je vous tiendrai informé, c'est promis.
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0: C'est déjà l'heure de la dernière chanson de l'émission. Vous avez l'habitude de la chanson anniversaire. Sauf qu'aujourd'hui, c'est pas n'importe quel anniversaire. Johnny Hallyday, le taulier, le patron, le boss, l'idole des jeunes, aurait eu aujourd'hui 83 ans. Je ne peux pas parler de Johnny sans penser à mon amie Annie Lep. Bonsoir.
2: Bonsoir Émilie.
0: Annie Lep qui a vu Johnny en concert, tenez-vous bien, 282 fois. Johnny qui avait tellement l'habitude de la voir au premier rang, notre Annie, il te surnommait
2: Alcaline.
0: Alcaline, j'adore.

0: Annie, tu as une émission de radio formidable sur Radio Rock Passion.
1: Oui, c'est Radio Web Passion, tous les mercredis de 21h à 23h, et c'est du 100% Johnny, bien sûr.
0: Évidemment, ça s'appelle Sur la route avec toi, Johnny, tout comme ton premier bouquin à son sujet. Tu en as écrit un deuxième ensuite qui s'appelait Ma lettre à Johnny. Et cette année, tu as sorti Parlez-moi de Johnny. Avant que tu nous dises deux mots de ce livre, je voudrais savoir, le 15 juin, c'est donc l'anniversaire de Johnny. Il est plus là depuis bientôt 10 ans. Ça empêche pas les fans de célébrer la mémoire de Johnny, plutôt que d'ailleurs à l'anniversaire de sa mort, à l'anniversaire de sa naissance.
1: Exactement.
0: Qu'est-ce que vous faites cette année, les
1: cette année, Universal a eu la bonne idée de retransmettre le film Laura Datour dans les salles de cinéma.
0: Ok. Donc partout en France là, en ce moment.
1: Partout en France, ouais. En ce moment, voilà, on va y courir tout de suite après.
0: Oui.
1: Et c'est une belle journée, ce 15 juin, c'est son anniversaire, donc on va se retrouver dans les salles et on va mettre une ambiance de fou.
0: Ouais, le Laura Datour, c'est un très beau concert donc du milieu des années 90, puis voilà, de le voir en grand écran avec le gros son aussi.
1: Exactement.
0: Ces projections-là, c'est un peu des fêtes pour les fans, vous chantez, vous parlez.
1: Ah oui, on chante, on danse, on tape des mains, on se lève, on danse. Ce qui est différent par rapport au départ, c'est que maintenant on pleure beaucoup moins,
0: ouais.
1: Et on rigole beaucoup plus et on fait plus la fête comme si on était en concert en fait.
0: Bah ça lui aurait plu à Johnny, c'est
1: ouais,
0: sûr.
1: Ouais.
0: Donc là voilà, c'est en train de se passer. Si vous avez un fan de Johnny dans vos relations, il y a de fortes chances que là, à l'heure où on parle, il soit dans une salle de ciné pour célébrer Johnny. Et puis oui, toi aussi, donc tu as, Annie, cette mission en toi de faire vivre la mémoire de Johnny. Et donc ton dernier bouquin, Parlez-moi de Johnny, aux éditions Un Point C'est Tout. Et bah, c'est une série d'entretiens avec plein de gens, des proches de Johnny, notamment son producteur, Jean-Claude Camus, Pierre Billon, voilà, avec qui il a écrit des chansons, tout comme Philippe Labro, Greg Slapp aussi, son harmoniciste, voilà. Il y a Jacques Verrecchia, son avocat. Il doit avoir des trucs à raconter. Il fait même la préface du livre.
1: Oui.
0: Annie, c'est important pour toi de faire parler de Johnny maintenant qu'il n'est plus là.
1: Alors oui, parce qu'en fait, ça vient d'une phrase que Johnny m'a dit à la fin d'un concert en 2015, donc il y a un peu plus de 10 ans.
0: Ouais.
1: Il est venu, il m'a fait la bise et il m'a dit « Alcaline, un jour mes amis deviendront tes amis ». Et il a fait demi-tour. Wow. Et pendant une semaine, je me suis dit « Mais pourquoi il me dit ça ?
0: Pourquoi ?»
1: Pourquoi ? Donc j'avais noté ça dans mes petits cahiers de concert. Et là, je me suis dit « Eh ben voilà, 10 ans après, je vais aller au-devant de ses amis pour leur demander de me parler de Johnny, donc ses amis qui ont travaillé avec lui, enfin voilà, les producteurs, ainsi de suite. » Et ils m'ont tous reçu vraiment avec...
0: Ouais.
1: Vraiment.
0: Et j'ai l'impression qu'autour de lui, il a semé quand même beaucoup de bonheur et de joie dans sa vie, hein, parce que les gens en parlent avec énormément d'émotions. Hein.
1: Oui, et je savais pas comment ils allaient me recevoir en fait, et je me suis aperçue au fur et à mesure des interviews qu'ils étaient super contents de ma démarche.
0: Bravo à toi, Annie Lep, L-E-P. Les éditions, c'est Un Point, C'est Tout. Et le livre s'appelle Parlez-moi de Johnny. Et si vous voulez vous faire la trilogie, le premier, c'était Sur la route avec toi, Johnny. Et le deuxième, Ma lettre à Johnny. Mon petit doigt me dit, Annie, que t'es en train de préparer le tome 2 des entretiens avec les gens qui ont bien connu Johnny Hallyday. Parlez-moi de Johnny 2, c'est vrai ?
1: Oui, parce que quand j'ai fait ma liste des personnes que je pourrais interviewer, quand j'en ai parlé à mon éditeur, il m'a dit non, parce que ça, là, ça va faire un livre de 800 pages, c'est pas possible.
0: C'est le Seigneur des Anneaux,
1: ils
0: Annie.
1: Ils m'ont tous dit oui, donc j'étais un peu embêtée. Donc il m'a dit pas grave, on va faire un tome 1, puis un tome 2, et j'ai mon éditrice là qui m'a dit que comme le livre va sortir pour les 10 ans du départ de Johnny, on
0: donc
1: va
0: l'année
1: même faire,
0: prochaine, voilà, 2027.
1: On va même faire un paquet cadeau avec une jolie boîte avec le tome 1 et le tome 2 dedans.
0: Ok, bah bravo. Et donc peut-être que là, effectivement, en venant parler de lui comme ça à la radio quelques minutes le soir de son anniversaire, et puis ses livres, et puis ton émission de radio, tu comprends pourquoi il t'a dit que ses amis allaient devenir tes amis.
1: Exactement, exactement.
0: Merci beaucoup, Annie. Bah je te propose qu'on se quitte en écoutant un extrait du concert le Laura Datour.
1: Exactement.
0: Tu l'as vu, j'imagine, à l'époque.
1: Bien sûr, j'étais au premier rang comme d'habitude.
0: 282 concerts de Johnny, elle a vu, Alcaline. Ça rigole pas. Hein.
1: Bon anniversaire, Johnny, en tout cas. Plein de bisous,
0: Gabriel,
1: vers ton étoile.
0: Merci, merci beaucoup, Annie. À bientôt.
1: Merci, à bientôt. Olivier.

0: d'amour enchaîné. Et vous faites évidemment chez vous la chorégraphie hein, avec les deux poignets croisés au-dessus de la tête. Hommage à Johnny, le live Lorada Tour Bercy de 1995. Ce soir, en ce moment même, dans tous les cinémas. Voilà, c'était notre hommage à Johnny Hallyday. Merci d'avoir écouté Décibel ce soir. Vraiment, ça m'a fait plaisir. L'équipe présente était Iris Guitoni, Iki, Elodie Biancamaria, Sadika Raou et Franck Moilier. Et demain, qu'est-ce qui se passe? Eh bien, demain, c'est le premier match de la France à la Coupe du Monde. Alors demain, allez les Bleus en Amérique. Décibel sera là pour faire un petit warm-up, un petit échauffement avant le début du match. À demain 20h.
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3: Bonjour la France, j'espère que tu vas bien, que tu as passé un bon week-end la France. Comment ça va Éric Bastien?
4: Ça va, je réalise qu'on est le 15 juin. Et que dans 15 jours, c'est le 1er juillet. Que c'est les vacances, on est à deux doigts des vacances là. Des grandes vacances d'été.
3: C'est bien.
4: Bah, moi, ça me met en joie. Excusez-moi d'avoir des sentiments, des émotions. Hein.
3: Bientôt Noël. Allez,
4: voilà.
3: Je vous rappelle que donc on a une nouvelle semaine, ce qui veut dire un nouveau cadeau. Et cette semaine, mes chéris, on va vous régaler. Parce que, enfin, j'ai envie de te dire comme toutes les semaines, on vous offre deux jours en famille ou entre amis, faites bien ce que vous voulez, au festival Grande Marée à Julouville, au cœur de la baie du Mont Saint-Michel.
4: Oh, c'est beau.
3: Alors attention, c'est pas n'importe quoi, parce qu'il va y avoir Kenji.
5: Oh mon Dieu, laissez-les-moi.
3: Les balades de la maman. Mais pas que, il y aura aussi Julien Clerc, Benabar, Zaz.
6: Je veux d'amour, lala.
4: Du lourd, hein.
3: Qu'est-ce qu'on a d'autre? Hein Céline, on a plein de trucs. On a Christophe. On a Christophe Maé, mais on a aussi de la pop anglaise avec les Cooks. Voilà.
4: Tout ça dans un festival.
3: Tout ça dans un festival. Vous aurez deux jours sur place, un séjour pour quatre, avec une nuit, avec petit déjeuner, à l'hôtel du musée de Granville. Évidemment, 100 euros de carburant pour aller à Julouville. Si vous ne gagnez pas ça, eh ben, vous gagnez quoi?
4: Ah, écoutez, il faut alimenter tout le monde.
3: Eh oui.
4: Vous avez vu toute l'équipe, le staff, les managers, les chanteurs, les auteurs, les compositeurs, le public. Alors, on va poser une tente, que dis-je, une tente, un marabout. Vous savez, comme à l'époque, là, les grands trucs.
3: Oui,
4: là,
3: un barnum.
4: Des, voilà, un gros barnum de café signé Joe Malongo, la légende. Il vient avec toute la famille. Là, toute la famille se déplace. Et puis, il en profitera quand il aura deux secondes pour vous fabriquer une machine. 32 dosettes et 6 verres en verre, rien que pour vous.
3: Eh ben, c'est magnifique. Allez, on accueille nos deux candidats du jour, Leïla et Laurent.
7: Bonjour.
8: Bonjour.
3: Ça va les amis?
8: Bonjour.
4: Bonjour.
3: Alors, Leïla, tu joues avec Ici Nord, tu habites à Estrée dans le Pas-de-Calais, c'est ça?
9: C'est ça, oui.
3: Parfait. Tu as 28 ans, tu es mariée à Thibaut?
9: Oui.
3: Tu as deux petits chats, ils s'appellent comment tes petits chats?
9: Alors, ils s'appellent Thirou et Bichette, mais c'est plus les chats de mon mari que les miens.
3: Ça veut dire quoi, ça? Ça veut dire,
9: ça veut dire que moi, je suis pas très chat.
3: Ah, comme moi, je préfère les chiens. Bah oui, et bah,
9: ouais, moi aussi, voilà.
3: Bah oui, bah faut t'acheter un chien, faut aller dans, il y en a plein.
9: Voilà.
3: Ah, oui. Alors, il s'appelle Thirou parce qu'il est roux, j'imagine.
9: Voilà, c'est ça, même si ce serait plutôt gros roux en le regardant, mais c'est roux.
4: Il va apprécier.
3: Bah, moi j'adore les chats roux parce que tu sais, ils sont fous, ils sont plus fous que les autres.
4: Ah bon?
3: Oui, oui, les
4: Pourquoi
3: roux. Ils sont
4: c'est prouvé ça?
3: Ah, c'est prouvé. Tous ceux qui font le plus de conneries, c'est les roux. Voilà, c'est comme ça.
9: Oui.
3: Eh oui! Alors, tu travailles dans un commerce, tu vends des glaces, des chichis, des gaufres, des crêpes, et tu es à Berck de quand à quand?
9: Pendant la saison, on va dire de février-mars jusqu'à septembre-octobre.
3: Bah, dis donc, c'est pas mal ça.
9: Des grosses saisons, ouais.
3: Que des trucs que moi je pourrais manger toute la journée, hein, des crêpes et des gaufres, comment te dire. Et alors, dis donc, par contre, quand tu étais petit, tu voulais.
10: J'aurais voulu être un chanteur.
4: Ah oui.
3: Eh oui, tu voulais chanter quand tu étais petite.
9: Oui, oui, oui.
3: Et alors?
9: Et alors, bah, je chante dans ma salle de bain.
4: Voilà. C'est déjà ça.
3: Oui, bah, c'est déjà ça. Mais, et...
9: Bah oui, voilà.
3: Mais t'es encore très jeune, tu peux participer à The Voice.
9: Ah oui, mais non, je suis trop timide pour.
3: Ah oui, bon, bah ça, c'est du coup, bah non. Bah oui, bah je comprends.
9: Bah non.
3: Et je comprends totalement. Alors, on va parler avec toi, on parlera d'astrologie. Voilà, là, t'es comme moi, t'adores l'astrologie, on en parlera toutes les deux. T'es quoi comme signe?
9: Moi, je suis Verseau.
3: Hop, hop, hop, t'es juste après moi, moi je suis Capricorne. On en parle après.
9: Ah non, ouais.
3: Mais là, tout de suite, on va marquer le premier point. Une petite ambiance. Incroyable talent, le générique.
4: Oui.
3: Alors, figure-toi que Gad Elmaleh vient de tenter sa chance dans la version américaine de Incroyable Talent. Est-ce que c'est vrai que Gad a tenté sa chance dans Incroyable Talent américain? Top chrono, 5 secondes. Et c'est Mais oui, c'est une bonne réponse, c'est pas Gad, c'est Kev Adams. Et oui, et figure-toi qu'il a fait un numéro de stand-up en anglais.
4: Il était très bon.
3: Il a été très bon, oui. Et les jurés de Got Talent, ils ont trouvé ça vachement bien. Leïla, premier point pour toi.
4: Il était hyper à l'aise, surtout en anglais. Moi, il m'a bluffé.
3: Ah bah c'est que
4: j'en suis très loin là.
3: Il parle mieux que toi, Kev.
4: Ah, c'est même pas parler mieux que moi. Oh, je ne parle pas du tout, je vous rappelle. Non, non, franchement, il m'a bluffé. Bon, Laurent avec ici Loire-Océan, qui habite à Nantes. Comment ça va, Laurent?
7: Ouais. Bonjour Eric, bonjour Valérie, bonjour Naïla. Bonjour. Et comme dirait Valérie, bonjour la France.
4: Oui, bien sûr, bienvenue dans le Dami d'Hollande que tu rejoins aujourd'hui, Laurent. Bah dis donc, merci. Laurent, t'es pas très loin du Mont-Saint-Michel, c'est à quoi, 1h30, 2h, je dirais.
7: On est à 2h.
4: Ouais, donc voilà, et tu connais ou pas ce festival des Grandes Marées à Jullouville, là, au cœur de la mer? Ah, tu connais pas? Bah, je te souhaite de gagner ce séjour avec 2 jours sur place. Bon, Laurent. Déjà, ta recette pour avoir un beau sourire comme ça. Est-ce que je te sens heureux et tout? Comment tu fais?
7: Il fait beau, ça va être les grandes vacances. Les enfants sont cool, c'est presque la fin de l'école, tout est bien. Quoi.
4: Mais oui, c'est ce que je disais, on est le 15 juin, là. On est déjà dans la perspective de l'été, bien sûr. Alors, t'as parlé des enfants.
7: On n'est pas heureux maintenant, on sera pas heureux cet hiver. Hein.
3: Ça, je te confirme.
4: Évidemment, Laurent. Alors, il y a Louise et Constance, quel âge elles ont, les deux petites, là, ou deux grands?
7: J'ai Louise qui a 10 ans et Constance qui a 7 ans.
4: Alors, Louise, elle passe en 6e, si je me trompe pas. Ouais.
7: CM2.
4: Ah d'accord, CM2. Et Constance, qui a 7 ans, elle est en CP, CE1.
7: CE1,
4: d'accord. Et comment s'appelle madame?
7: Mathilde.
4: Alors il y a des chats. Là, on aime les chats. Ici, Laurent, il aime les chats. Ah oui, il y en a combien les chats?
7: J'en ai deux. J'ai un vieux pépère qui s'appelle Chouchou, dit Guada.
4: Ok.
7: Parce qu'on l'a trouvé avec le parrain de mes enfants qui est guadeloupéen, et du coup, c'est resté... Guada.
4: Ok. Sois le bienvenu, Laurent. Tu es conducteur de poids lourd. On découvrira un petit peu plus de choses sur toi. Et notamment. Oui, ça va, Laurent. Garde-toi. On y est. On découvrira dans un instant que tu étais pâtissier. Voilà. Donc, tu sais faire plein de choses. Laurent.
7: Tout à fait.
4: Allez, on va tenter de marquer un premier point. C'est parti.
3: J'aime bien parce que discrètement, il parle de bouffe. Parce que.
4: Oui.
3: Généralement, quand on arrive à la radio, il a déjà englouti, mais il a déjà faim. Bon, allez.
4: C'est normal.
7: Bon, il est midi, hein.
3: Bah oui, voilà.
4: Bah, bien sûr, il est midi 12, là, te rends compte. Voici ta première question, ambiance.
3: Comment, Flipper? Qu'est-ce qui t'arrive?
4: Ce qui me donne envie, bien sûr, Valérie, de te redemander de m'imiter le dauphin.
3: Mais qu'est-ce qu'il y a, Flipper? Il y a des méchants dans la baie. Oui, Flipper, appelons la police.
4: Oh mon Dieu, c'est pas possible. Oh Laurent, tu as vu un peu comme elle sait bien. Tu sais faire Flipper, toi, ou pas, Laurent?
7: Pas du tout.
4: C'est pas mal, j'ai
3: compris ce que t'as dit.
4: C'est pas mal, il y a du level, il y a du concours.
7: Je suis pas comédien.
4: Ah mais y a pas besoin. Les embryons des dauphins ont des pattes arrière. Voici la question. Les embryons des dauphins ont des pattes arrière. C'est une affirmation, mais est-ce que c'est vrai ou faux? Top chrono, 5 secondes, Laurent.
7: Ouais, je dirais faux, hein.
4: Tu dis faux?
7: Ouais.
4: Non, c'est vrai, figure-toi, les dauphins descendent des mammifères terrestres ayant vécu il y a 50 millions d'années. Durant leur développement embryonnaire, il y a des petites ébauches de pattes arrière qui ont fini par disparaître avec l'évolution du temps. Laurent, pas de points, mais t'inquiète.
3: Il y a plein de questions. Allez, vous écoutez ici, et qu'est-ce qu'on va faire? Eh ben, on va vous emmener avec Laurent Voulzy, Bubble Star. Oh là là, il fait beau, vous êtes dans votre voiture, vous êtes chez vous, bougez vos bodys, on vous aime, à tout de suite.

0: Ah, ça y est, cette chanson, c'est un chewing-gum dans la bouche, une animatrice de télé d'M6, et ça fait Bubble Star.
1: Oh my god.
0: Alors, vous l'avez là, c'est toi.
1: Je t'aime, allez,
0: bah
1: jingle.
0: Oui, Bubble Star.
1: Eh oui.
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0: Je parle d'M6. M6 à la rentrée, c'est ça?
1: Oui, bah écoutez, on va faire des maisons, on va faire des marrons.
0: À la rentrée,
1: mais oui, mais oui, mais oui. Alors, je rappelle que nous sommes avec Leïla, qui a un point, qui joue avec ici Nord, contre Laurent, qui joue avec ici Loire-Océan. Voilà. Alors, on parlait avant Bubble Star, on parlait astrologie, et ça c'est un peu mon domaine. Alors, toi, il paraît que t'es comme moi, hein, tu t'adores demander les signes des gens quand tu les rencontres.
3: À tous les gens que je rencontre, je leur demande leur date d'anniversaire pour pas trop demander directement le signe, et après voilà, j'aime bien savoir.
1: Alors, est-ce que t'es comme moi, tu fais des, parce que moi je tire les cartes, toi par contre je crois que tu fais des thèmes astrologiques.
3: Je tire les cartes et je fais aussi les thèmes astro, ouais.
1: Et voilà, je vois que t'adores les scorpions et les capricornes, voilà.
3: Ah oui, j'adore.
1: On était fait pour s'entendre. Et Thibaut,
3: voilà,
1: il est quoi comme signe? Et voilà, et Thibaut, il est quoi comme signe?
3: Thibaut, il est scorpion.
1: Ben c'est génial ça, on adore.
3: Ben voilà, parfait.
1: Pop, pop, pop, pop, pop. Donc du coup, si un jour tu as des enfants, il va falloir que tu calcules.
3: Oui, voilà, pour bien, il faudrait que ce soit un petit bélier ou
1: un petit lion. Ah, un petit
0: lion. Ah, moi je suis lion. Hein.
1: Ah, je sais pas si c'est... Sagittaire, c'est mieux. T'as vu, elle a fait...
3: Ah bon.
0: Comme tu me demandes pas ma date d'anniversaire, je te dis, je suis lion.
1: Ouais, ouais, non, mais c'est Sagittaire, c'est bien. Moi, j'ai une fille Sagittaire, un fils Balance, c'est magnifique.
0: Ah bah d'accord, ça s'explique.
1: Oui. Mais oui, évidemment. Ça, mais tu cernes bien les gens, hein, avec l'astrologie, on est d'accord.
3: Ah oui, carrément, ouais. Ouais. Les traits de personnalité, c'est vrai qu'on les voit bien chez les signes, ouais.
1: Eh ben oui, on les voit bien chez les signes, évidemment. Alors, par contre, côté bricolage, tu bricoles pas?
3: Ah non, je bricole pas. C'est Thibaut et moi, je mène le chantier. Ça dure pas comme ça.
1: T'es chef de chantier, quoi.
3: Voilà, c'est ça. Chef des travaux finis.
1: D'accord. Tu jardines pas non plus, c'est Thibaut?
3: Non, c'est Thibaut.
0: Ouais, elle tire les cartes.
1: Ah oui, bah, elle peut pas tout faire. Et alors, tu lui dis juste ce que t'as envie comme jardin, quoi. Tu lui dis, tiens, là, j'aimerais bien des fleurs comme ça et tout.
3: Ouais, voilà, c'est ça. Je lui dis, ce serait pas mal, ça, puis il le fait. Voilà.
0: Parce qu'elle le voit dans les cartes. Il dit, tiens, faudrait des tulipes.
1: Tiens, des hortensias, ça serait pas mal. Et c'est lui aussi qui cuisine à la maison.
3: Ah oui.
1: Et voilà. Toi, tu fais les gâteaux.
3: Voilà, moi je fais plutôt les pâtisseries, ouais.
1: Eh ben c'est pas mal ça. Eh ben c'est très bien. Tu fais quoi? Les fondants, les tartes, les trucs comme ça?
3: Oui, les trucs un peu basiques quand même. Je suis pas une pro non plus comme Mercotte.
1: Ah bah oui. Eh ben écoute, ma petite Leïla, on va tout de suite essayer de marquer un deuxième point. Tiens, je te mets une petite ambiance.
4: Elle voulait que je l'appelle Venise. Vous me voyez, maille oreillée, la voix soumise.
1: Alors, on va parler des prénoms. Et figure-toi qu'aujourd'hui, il y a des coachs en prénoms pour aider les parents à choisir les prénoms de leurs futurs enfants. Est-ce que c'est vrai qu'il existe des coachs en prénoms pour aider les parents à choisir? Top chrono, 5 secondes.
3: Oui.
1: Eh ben, t'as bien raison, c'est totalement vrai, c'est un nouveau métier. Il y a plusieurs pays, il n'y a pas que la France, il y a des gens qui t'aident à choisir ton prénom avec ton nom de famille, etc. Bravo, 2 points.
0: Laurent, t'as choisi Louise et Constance comme prénom pour tes filles, donc
3: oui,
0: c'est très joli ça. C'est que nous aussi, avec Laurent, on se tire les cartes, voilà, on va se mettre dans l'ambiance X-Files, hein, parce que nous aussi, avec Laurent, on aime l'horoscope, voilà, on s'intéresse à tout ça. On se tire les cartes, mon Lolo, hein.
5: Bah oui, hein, tout à fait, un petit peu quand même.
0: Bien sûr qu'on s'est tiré les cartes ce matin et on s'est dit qu'on était une team de dingue, évidemment.
5: Winner, les winners.
0: Voilà, les winners. Mmh. Et ça, on l'a vu dans l'astrologie, on l'a très très bien vu.
1: Riri et Lolo.
0: Oui, on a sorti le...
1: Lolo.
0: On a sorti le... C'est quoi? Donne-moi une carte. C'est quoi?
1: Hein?
0: Tu sais, les personnages sur les cartes.
1: Ah bah t'as le battleur.
0: Le battleur, voilà, on a sorti le battleur. Exactement. Qui l'a dit, tu vas voir comment on va les battleurs. On va les... Tu vois, on va y aller. Laurent. Je crois qu'il est temps que j'arrête de faire de l'humour.
1: Bah, il y a plusieurs auditeurs qui nous l'ont dit déjà, ouais, sur les réseaux, hein, mais bon.
0: Je sais. Alors, on a écouté les génériques de la pâtisserie, oui, parce que effectivement, Laurent était pâtissier. Sauf que Valérie, ouais. Quand on choisit d'être pâtissier, faut pas. Complète ma phrase, Laurent.
5: Faut pas tout manger.
0: Oui, mais faut pas être allergique à la farine surtout.
5: Ah, c'est ça. Faut pas être allergique.
1: Ah, merde.
0: Ah oui, c'est pas de chance, ça.
5: Ah oui. Ouais. J'ai fait des œdèmes quand j'étais un peu plus... Bah, après mes apprentissages.
0: Ah oui.
5: Donc, je suis parti trois fois à l'hôpital en faisant des œdèmes de coinque.
0: Ah oui.
5: Donc, j'ai stoppé.
1: Ah, voilà. Zut.
0: Bon. Mais rassurez-vous, les conducteurs poids lourds, on l'a dit, il fait de la messagerie, c'est de l'express. Et puis, il a plein de passions, voilà. Notamment le football en équipe senior. Il paraît que t'as monté une association, dis-moi, c'est quoi?
5: Ouais, j'ai mon association de foot sur Nantes, là, qui s'appelle NLFC, Nantes Loisirs Football Club.
0: Ok.
5: Et on a une équipe de seniors en foot entreprise le lundi soir.
0: Et d'ailleurs, tu voulais lancer un appel, profites-en.
5: Eh bah, s'il y a des partenaires, des sponsors qui cherchent à faire un peu de publicité, bah, n'hésitez pas. Je leur laisse mon numéro et puis ils nous appellent.
0: Ah bah avec voilà. Plaisir, hein. Si vous êtes une entreprise, vous voulez soutenir le club, le NLFC, le Nantes Loisirs, eh ben voilà, 0810 055 056, on vous mettra en relation.
5: Avec... On est là pour avec parler, discuter.
0: Exactement.
5: Y a pas de...
0: En plus, toi, tu participes au championnat de Loire-Atlantique tous les ans et ton équipe a gagné cette année. C'est chouette, ça.
5: Ouais, la finale challenge, challenge entreprise, elle a gagné la finale, du coup, contre Saint-Sébastien-sur-Loire.
0: Toutes mes félicitations. N'oublie pas que l'équipe de France rencontre le Sénégal demain. Pour ceux qui aiment le foot, premier match des Bleus, suivent sur ici et ici.fr. Voici la question. Elle vaut un point. Extrait. D'ailleurs, pour ça qu'il n'y a pas Koh-Lanta demain. Hein. Ça me fait toujours penser à Koh-Lanta. Parce qu'il y a foot. Les pirates portaient un bandeau parce qu'ils avaient souvent perdu un œil. Est-ce que c'est vrai ou faux? Top chrono. Les pirates portaient un bandeau parce qu'ils avaient souvent perdu un œil.
5: Ouais.
0: Décidément. Non, ouais. C'est faux. Parce que c'est une légende, en fait. Le bandeau, il ne sert pas du tout à cacher un œil perdu. C'est selon une théorie, permettait de garder un œil habitué à l'obscurité pour mieux les aider à dormir. En fait, ils allaient dans les cales et ils mettaient le petit bandeau. Et voilà, c'était un peu plus simple. Et puis, ils avaient une espèce de vision nocturne, comme ça. Enfin, bon, voilà.
1: Oui, c'était pour les habituer à la nocturnité.
0: Et c'est ça, voilà.
1: Comme ça, quand ils allaient piller l'intérieur des bateaux,
0: voilà.
1: Ils avaient l'habitude du noir.
0: À zéro,
1: bon.
0: Là. Hein.
1: Deux pour Leïla, poids de points pour Laurent. Et là, tout de suite, vient It's wonderful, it's wonderful. Et pourquoi c'est wonderful? Parce qu'on écoute Paolo Conte et parce que vous écoutez ici. On vous aime, à tout de suite.

0: Chibou.
1: Via Conme, Paolo Conte.
0: Ah bah,
1: je suis ici Paris de France. Pourquoi je dis ici Paris de France, moi?
0: Je sais pas, parce que.
1: Peut-être parce que j'y travaille.
0: Peut-être, ouais, c'est ça. Allez, jingle.
1: Je suis ici, toute la France.
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1: Alors, je l'ai pas fait souvent, ça.
0: Nous sommes au taquet avec Leïla qui a deux et qui joue avec Ici Nord et Laurent qui n'a pas de points qui joue avec Ici Loire-Océan. On va faire le quiz musical. Juste une petite anecdote avant qu'il y ait un rapport avec la musique. Il paraît que tu plaçais les gens sur le son et lumière Les Misérables?
3: Oui. J'ai fait ça il y a 2 ans.
0: Ouais.
3: À Montreuil-sur-Mer, ouais, justement.
0: Et alors, tu l'as vu, j'imagine, un nombre incalculable de fois.
3: Oui.
0: Et alors?
3: Juste 3 fois.
0: Oh, bah, c'est pas mal,
3: non,
0: déjà.
3: Non, je l'ai pas regardé toutes les fois quand même, mais super, c'est super beau à voir.
0: Eh ben oui, c'est beau à voir. Mais est-ce que tu as vu la comédie Oui, chante, c'est la faute à Voltaire? Le nez dans
3: oui,
0: le. Ah oui, voilà. Bon, alors.
4: C'est la faute à Namido, le nez dans le.
0: Non, c'est pas là. Truc, oh non, non, Damido, elle a rien fait, non. Damido, tu sais, elle distribue des cartes d'identité pour le Damidoland. Alors, on va jouer au quiz musical. Je t'explique. Il va y avoir 2 artistes qui se suivent et qui sont enchaînés. Il n'y a pas de stop entre les 2 artistes. Ce qui veut dire que, bah, tu écoutes bien, bien attentivement pour reconnaître les chanteurs qui chantent. Il y a un groupe français, un groupe étranger. Écoute bien. C'est parti.

0: Allez, qui c'est qui chante, mon petit canard?
1: Alors, les Innocents et les Bee Gees.
2: Pop, pop, pop, pop, pop, pop, pololo.
0: Est-ce que c'est la bonne réponse?
1: Oui!
0: Mon parfait. Si on l'a. Alors ça, c'est ma génération, je peux vous dire que j'en ai roulé de la pelle là-dessus. Allez, voilà. Hop là.
2: Est-ce que tu peux témoigner? Est-ce qu'on peut en parler? Est-ce qu'on peut ouvrir des dossiers?
0: Eh ben écoute, oui, j'ai roulé beaucoup de pelles sur Deep Is Your Love. C'était le moment du slow, à l'époque il y avait des slows dans les booms hein.
2: Voilà. Eh bien ils sont tous là.
0: Ah non, ça ne va pas être possible monsieur. Allez.
2: Bon, Laurent, tu as aussi emballé sur les Bee Gees?
3: Ouais. Non, pas du tout.
0: Ben non, il a 44 ans.
2: Ben alors, il aurait pu t'emballer sur un titre.
3: Je connaissais les musiques, mais les noms des... Non.
2: Ouais, ah, ben là, ça, c'est pas encourageant pour moi. Ça me rassure pas des masses, Laurent.
3: Non, c'est pas faux, mais bon, on va essayer. Hein.
2: Non, mais vous savez, Laurent, il plouffe, Laurent.
0: C'est-à-dire?
2: Ah ben, il taquine le brochet.
0: Il taquine le goujon, comme dirait l'autre.
2: Et oui, parce que tu pratiques la pêche et tu t'es même acheté un petit bateau.
3: Ouais, un petit bateau, c'est un flotte tube.
2: Super. Sur les bords de Loire.
3: C'est un petit bateau individuel. C'est comme un petit zodiac, sauf que c'est individuel.
2: Bon. Ah. Alors, brochet, perche, cendre, t'as un petit coin comme ça? Non, tu vas pas nous donner ton petit coin.
0: Non, on donne pas.
3: La Sèvre.
2: Ah, ouais. La Sèvre, ouais.
3: En Sèvre nantaise, ouais.
2: Et oui, il essaye d'attraper les poissons carnassiers. T'as une belle collection de leurres, notamment, avec des tailles différentes, des trucs. Bon,
3: c'est ça, tout à fait. Ah, des leurres dures, des leurres souples, des insectes.
2: Bien sûr, il adore.
3: Et aujourd'hui, c'est l'ouverture du Black Bass.
2: Eh oui, voilà, c'est aujourd'hui.
0: Oui, c'est aujourd'hui.
2: Voilà, là. Laurent, nous allons tenter de jouer. Enfin, on va surtout tenter de marquer.
0: Non, on va surtout tenter de marquer. Voilà,
2: c'est
0: ça.
2: Surtout. Oui, parce que non seulement.
3: Un point, ce serait bien quand même.
2: Bah oui, parce que là, depuis midi, allô Laurent, il est où Laurent, quoi? On y va?
3: Il est là.
0: Il est là.
2: Voici ton mix.

0: très très estivale, hein, ma petite sélection. Allez, top chrono, qui chante, qui as-tu reconnu?
1: Alors, il y a Scorpion, peut-être, le deuxième, là.
0: Ouais, et le premier?
1: Je sais pas, je connais la musique, mais je sais pas.
0: Est-ce que Leïla, là, tout hasard? Leïla?
2: Ah non, je l'ai pas.
0: Alors, c'était les Négresses Vertes.
3: Les Négresses Vertes qu'on embrasse, Mitch, à la trompette. Allez, hop là.
0: Et bien sûr, Still Loving You, le groupe mythique Scorpion, ce qui te fait enfin un point, Laurent.
3: Eh ben, c'est magnifique, ça, voilà.
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2: Et oui, nous jouons avec Leïla qui a 4, Laurent qui a 1. Je vous rappelle que tous les candidats cette semaine tentent de se qualifier pour la finale de vendredi. Le premier prix, c'est 2 jours en famille ou entre amis au festival Grande Marée à Julouville, au cœur de la baie du Mont-Saint-Michel. Vous aurez 2 jours sur place, un séjour pour 4, une nuit avec petit déjeuner à l'hôtel du musée de Granville. Vous pourrez écouter Kenji, Julien Clerc, Benabar, Zaz, Christophe Maé, The Cooks, et vous aurez 100 euros de carburant pour y aller. Mais si vous ne gagnez pas ça, vous gagnez quand même un très beau cadeau. Vous aurez la machine expresso Malongo et eau avec 32 dosettes et 6 verres en verre.
3: On vous régale. Hein.
2: Allez, jingle, on reprend la compète. Alors, je rappelle que nous jouons avec Leïla qui joue avec Ici Nord et Laurent Ici Loire-Océan. Leïla qui est mariée à Thibaut, qui a 2 petits chats, qui vend des très bonnes crêpes et des chichis. Et Leïla qui tire les cartes, qui aime l'astrologie. Bref, une femme exceptionnelle.
3: Ça va vous?
2: Bah quoi? Qu'est-ce qu'il y a? Écoutez, vous voulez qu'on reparle du fait que vous n'avez encore pas gagné la semaine dernière? Hein? Vous voulez ou pas?
3: J'ai un message subliminal.
2: Qu'est-ce qu'il y a?
3: Pour vous.
2: Pour moi?
3: Oui.
4: Je l'aurai un jour. Je l'aurai.
2: Ah, d'accord.
3: Voilà, par rapport à ça.
2: Oui, bah écoutez, on verra bien. Allez, on va parler de ta rencontre avec Thibaut. Parce que tu l'as rencontré, vous étiez très jeune. Quel âge vous aviez?
5: Oui. On avait 14
2: ou 16 ans. Oh là là, oui. Et alors, comment ça s'est passé? Parce qu'il paraît qu'il est venu faire son apprentissage dans ton village où tu habitais.
5: Voilà, on s'est rencontrés, on a discuté tout ça, et quand il est parti, ben, on s'est rendu compte qu'on se manquait, et puis, moi, après, je suis allée dans sa ville, j'ai trouvé aussi un apprentissage, et puis depuis, on s'est jamais quitté. Voilà.
2: On s'est fait des petits bisous dans la forêt, quand même, hein, Paula?
5: Peut-être.
2: Hein, Paula? Peut-être, oui, peut-être, c'est cela, oui. Tu as quand même tout fait pour le rejoindre, hein, parce que t'as pris ton indépendance, t'es tout débrouillé pour aller le rejoindre.
5: Ah bah oui, j'ai tout fait pour.
2: Ah bah dis donc.
5: Et je l'ai eu.
2: Et tu l'as eu, tu le voulais celui-ci. Hein. 14 ans que vous êtes ensemble et vous êtes mariés le 10 avril dernier à la mairie.
5: C'est ça, oui, à la mairie seulement, et on se marie à l'église l'année prochaine pour nos 15 ans en même temps.
2: Oh là là là là, mais comme c'est beau ça, on adore. On adore. Alors, tu as 4 points, tu es largement en tête. C'est bien.
3: Oui, oui, oui.
2: Quoi?
3: Oui, je grogne.
2: Oui, bah je sais que tu grognes, t'es un râleur. Alors, je vais te poser la question à choix multiple, c'est-à-dire que je pose la question, je te propose des réponses, et t'auras 10 secondes pour me répondre. Tiens, je te mets un extrait de Jojo. Mais qu'est-ce qu'elle a, ma gueule? Wouh! Eh oui, Johnny, mon idole. Hein. Alors, écoute bien, aujourd'hui, le 15 juin, si Johnny était encore avec nous, bah, il aurait fêté son anniversaire. Et alors, quel âge aurait-il? 81 ans, 83 ans, 85 ans, toujours 20 ans dans le cœur de cette femme.
3: Oui.
2: Voilà, alors quel âge il aurait, mon Jojo? Il aurait 81, 83, 85 ou 20 ans? Top chrono, 10 secondes.
5: Je dirais 83.
2: Di-da-da-dam, di-da-da-dam, di-da-da-di-da-da-dam. Et c'est une... Bonne réponse, 83 ans aujourd'hui, 110 millions de disques vendus. Voilà, moi je pense à Johnny. Voilà, je l'écoute tout le temps. Johnny, c'était mon idole, bravo, t'as 7.
3: Ce qui fait encore plus mal, c'est de se dire que l'année prochaine, ça fera 10 ans.
2: Eh oui,
3: demi de 7, on est compte. J'ai l'impression que c'était hier.
2: Eh oui.
3: Bon, Laurent, on a parlé un tout petit peu.
6: Moi.
3: Oui, je sais. Bah oui. Mec qui a marqué qu'un seul point depuis de midi, je sais que c'est toi. Hein. Voilà, Laurent. On a encore 24 minutes, Laurent. Pour tout donner. On va essayer.
6: Allez, on va essayer.
3: Allez, t'habites dans la Loire, tu nous as parlé de ton super côté pêcheur, t'as un bateau, t'es un mec bien. On va parler de ta rencontre aussi avec Mathilde. Vous savez que c'est un show, mon Laurent. Ah ouais. Parce qu'avec Mathilde, bon, là, qu'il a 2 enfants aujourd'hui, tout va bien. Ils se sont rencontrés, en tous les cas, une espèce de rencontre fortuite à la patinoire du petit port à Nantes.
2: C'est ça.
3: Sauf que Mathilde n'était pas bien contente parce que t'étais sortie avec toutes ses copines.
2: Ah ouais?
3: T'es chaud?
2: Ah ouais?
3: Vrai ou faux?
6: Ouais, c'est vrai, mais bon, on était jeunes. Hein.
3: Oui, non, mais quand même.
2: Oui, bah quand même.
3: Donc, cette pauvre Mathilde, elle se dit, mais alors bon, alors voilà, c'est Pierre, Paul, Jacques, il va avec tout le monde, c'est un coureur. Sauf que qu'est-ce que t'as fait à la patinoire?
6: Eh ben, je me suis mis à genoux. Hein.
3: Ah oui?
6: En plein milieu de la patinoire.
3: Pour t'excuser?
6: Ouais, puis je lui ai demandé si elle voulait bien sortir avec moi.
3: Ouais. Alors ça l'a séduit.
6: Moi j'avais 20 ans, elle en avait quand même 15. Hein.
3: Ah oui, ah d'accord. Et alors et votre histoire a démarré à ce moment-là. Elle avait 15 ans, t'en avais 20 ans, t'avais 20 ans quoi.
6: Voilà, c'est ça.
3: 22 ans que vous êtes ensemble, vous êtes mariés depuis 19 ans, donc très belle histoire.
6: C'est ça.
3: Ouais, noces de cretonne pour 19 ans. C'est beau ça, hein, c'est beau.
6: Ah bah c'est pas mal. Hein.
3: Bien sûr.
2: Tu sais ce que c'est la cretonne, bien sûr.
3: Alors sinon.
2: Voilà.
3: C'est quoi?
2: C'est quoi la crotonne?
6: C'est quoi?
3: Je vais regarder M6 à la rentrée pour le savoir peut-être.
2: Bon, je sais pas, tu vérifieras parce que comme tu es là en train de balancer des. C'est les noces de crotonne! Ouais,
3: alors, c'est un tissu épais en lin et en coton.
2: Ouais, hein, voilà. Donc, voilà. Bien sûr, heureusement que Maître Coupès t'a fait ta fiche.
3: Merci beaucoup.
2: Allez.
3: Vous savez que c'est un râleur.
7: Et alors, je suis râleur, je suis un râleur, mais d'une fente.
2: Oui, bah comme toi, quoi.
3: Et Mathilde, elle supporte ça.
6: Comme tous les garçons, au final.
2: Oh, bah ça, je te confirme.
3: Ouais, enfin. Faut que tous les matins, tu dis à tes filles, rangez vos chambres, faites votre lit, etc., etc., etc., quoi.
6: Voilà, c'est ça, parce qu'autrement, c'est papa qui le fait.
2: Voilà. Jean-Michel Relou, bonjour.
3: Oh, mais c'est plus que ça, parce que, ok, bon, il est comme ça, mais il est râleur. Il est maniaque également. Voilà.
2: Ah oui.
6: Il est maniaque.
3: Ah oui, non, il est maniaque.
2: Oh là là. Bon.
6: Bah vous voyez Ikea, faut que ce soit rangé de la même manière, une chambre Ikea.
2: Ah ouais, d'accord, ok. Ah ok.
3: Et alors pour finir avec l'astrologie, ce qui va pas vous surprendre, hein, voilà, s'il était un animal, il serait un lion.
7: Je voudrais.
6: Voilà.
3: Ah oui, comme Simba.
2: Et ouais. Alors que là, t'es quoi comme signe astrologique?
6: Moi je suis vierge.
2: Ah, vierge folle ou vierge sage? Attends, ça faut savoir. Bon, allez.
3: Allez, voici tes questions. Après tous ces beaux défauts. Voici une qualité, peut-être le point qui arrive, on espère.
6: Pas qualité, hein, pourquoi un défaut? C'est une qualité, hein.
3: Bien sûr, maniaque, tout ça, pas de problème. Nous sommes le lundi 15 juin. Nous sommes en direct, il est 12h39. Le lundi 15 juin, c'est aussi le grand jour pour les candidats au bac avec l'épreuve de philo. Alors, petit QCM philo. À quel philosophe doit-on cette célèbre formule? Ce qui ne vous tue pas vous rend plus fort. Est-ce que c'est Sartre, Schopenhauer, Nietzsche ou Damido Spinoza-Land? Chrono, 10 secondes. Sartre, Schopenhauer, Nietzsche, Damido Spinoza-Land. Vite.
6: Sartre,
3: Jean-Paul Sartre. Ce qui vous tue pas vous rend plus fort est tiré du Crépuscule des idoles publié en 1888 par Friedrich Nietzsche. C'est Nietzsche.
2: Allez, ce qui ne vous tue pas ne vous fait pas marquer de points.
3: Non plus.
2: 7 pour Leïla, 1 pour Laurent. Et là, tout de suite, les gars. Alors là, ça sent l'été, ça. Macumba, je demande ce
3: voilà.
2: Allez, c'est Jean-Pierre Madère, Macumba. Vous écoutez ici, bougez vos bodies, c'est l'été. Bisous.

0: Jean-Pierre Madère avec Macumba pour ceux qui aiment les années 80. Rendez-vous ce soir à 19h, comme tous les soirs. Ça vous intéresse pas ce que je dis?
1: Bah si, ça m'intéresse, mais je suis prise par le rythme.
0: Je vois ça. Avec Laurent Petit-Guillaume de 19h à 20h.
1: Avec Lolo qui va nous faire danser pendant une heure.
0: Chaque soir à 19h. Hein.
1: Mais oui.
0: C'est à 19h.
1: À 19h, on allume ça dans son salon, on bouge ton body. Voilà, c'est tout.
0: Jusqu'à 20h, c'est tous les soirs.
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0: toute la semaine.
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0: et même le week-end.
1: Et comme ça, on peut danser tout le temps. Voilà.
0: Avec bonheur.
1: Voilà. Alors, nous sommes avec Leïla, qui joue avec Ici Nord, qui a 7 points, contre Laurent, ici Loire-Océan, qui a 1 point.
3: Gna gna gna gna.
1: Oh, oh là là là là, qu'est-ce que c'est que ce mauvais esprit?
0: Vous faites en chantant, là.
1: Bah, je ne fais pas en chantant, c'est ma petite voix.
0: Écoutez, j'en ai marre, vous y avez 4 candidats toutes les semaines. Mettez-vous à ma place, madame Damido.
1: Nous en avons déjà parlé. C'est un mauvais coaching. Vous ne donnez pas envie aux gens de se battre pour vous.
0: Voilà. Laurent, tu confirmes?
4: Ça va, moi, je trouve. Bon. Moi, j'aime bien Eric. Hein.
1: Ah, bah,
4: on
1: c'est bien.
4: On va tout faire pour qu'Eric oui. mette quelqu'un vendredi, allez.
0: Le problème, c'est que tout le monde dit ça, mais je gagne jamais quand même.
1: Alors, Leïla, il lui est arrivé une histoire un peu drôle. Elle décide de faire une balade en vélo avec son chéri, avec Thibaut, et pop, pop, pop, allez, tout le monde à bicyclette. Et puis, tu passes en ville, et là, un énorme bruit. Et qu'est-ce qui se passe? Tu penses que quoi? Toi, tu dis quoi à Thibaut?
5: Bah, en fait, j'entends un énorme bruit. Il faut savoir que moi, je suis de la campagne à la base. Donc, j'ai pas l'habitude de me promener là où il y a du bruit, tout ça, en bicyclette. Et là, j'entends un gros bruit et je sens quelque chose dans mon dos. Et je sais pas pourquoi, mon premier réflexe, c'est de lui crier « On m'a tiré dessus! On m'a tiré dessus !» Sauf qu'on m'avait pas tiré dessus. Et qu'en fait, c'était juste mon pneu qui avait éclaté et que j'ai reçu un petit éclat, en fait, dans le dos.
1: Ah oui, en fait.
5: Et en bonne comédienne, voilà.
1: Ah oui. Bah oui. Tu pensais que t'étais agent secret et t'étais poursuivi par le FBI.
5: Voilà, c'est ça, tout à fait.
1: Eh bien sûr, heureusement, Jason Statham, Thibaut était là pour te dire non, mais on n'est pas, on n'est pas.
5: Ouais, bon, il n'est pas très loin en plus au niveau des cheveux, donc ouais, voilà.
1: Mais il est tellement beau, Jason Statham, c'est pas grave, c'est voilà. Ouais, ouais, oui, oui, mais bien sûr. Alors, toi, si tu devais déjeuner avec une célébrité, t'adorerais déjeuner avec Florence Foresti parce que tu la trouves très drôle.
5: Ah oui, carrément, ouais, elle me fait trop rigoler. Même rien que de la voir, même si elle parle pas, rien que ses mimiques, elle me fait rire. Ah j'aime bien cette femme-là.
1: Tu l'as déjà vue en spectacle?
5: Non, mais je regarde tous ces spectacles, mais j'y suis jamais allée. Non.
1: Ah ouais, mais même si tu les as déjà vues sur les plateformes, c'est pas grave, c'est hyper drôle. Ouais, elle est très drôle.
5: Ah, carrément.
1: Et toi, si t'étais un animal, t'aimerais bien être un petit éléphant?
5: Oui. Déjà, c'est mon animal préféré et je sais pas, j'aime bien la sagesse qu'ils ont dans les yeux, ils sont indépendants. Voilà, j'adore les éléphants.
1: J'en ai un tatoué sur le bras. Alors, oui, tu vois, encore un point commun. Bah oui, c'est ma fille qui l'a dessiné. J'ai un cirque là avec une tireuse de cartes.
0: Oh, bien sûr. Avec la tireuse de cartes.
1: Alors, on va parler tout de suite de festival, de tout ça. Mais c'est la question à 5 points. Tu peux me faire un sans faute carrément. Alors, tiens, un petit jingle.
0: Ah, ça c'est mon entrée vendredi.
1: Ah bah, j'espère pour toi, ça changera. Alors, nous allons parler du festival du film américain et je vais te poser la question suivante. Quelle ville française accueille chaque année le festival du film américain? Top chrono, 10 secondes. Quelle ville française accueille chaque année le festival du film américain?
5: Deauville? Non.
1: Mais oui, c'est Deauville, bravo, c'est pas une bêtise. C'est depuis 1975, c'est le festival du cinéma américain et c'est à Deauville. C'est au début du mois de septembre et bravo, ça te fait 12, tu as un sans faute.
0: Ouais, c'est pas mal. Alors Laurent, on est quand même un petit peu loin derrière.
1: Ouais,
0: on est un peu la ramasse. Mais t'inquiète mon Laurent, il y a un bingo qui arrive.
6: Non,
0: mais ça va aller, ça va aller. Laurent qui habite à Nantes, en Loire-Atlantique, est pêcheur, qui fait du foot, qui recherche une entreprise pour venir soutenir son club, je rappelle. Qui est notre râleur, qui est notre maniaque de service. Mais qui a quand même ce qualité d'aimer Renault. Alors, pour le coup, tu l'as vu en concert il y a plusieurs reprises.
4: Ouais, j'ai dû le voir 3 fois à peu près.
0: Pas mal. À chaque fois,
4: oui, hein.
0: Et à chaque fois, toujours un plaisir, toujours un bonheur d'aller voir
4: c'est
0: Renault. Ben oui. C'est quoi, c'est les textes,
4: Renault.
0: C'est la personnalité, c'est l'ambiance?
4: Bon, c'est les deux, hein. J'ai baigné dans Renault depuis tout petit, donc
0: OK.
4: Bah, au fur et à mesure des années, j'ai aimé, et j'ai pris goût, et puis voilà.
0: Bon. Dis-moi, Laurent, j'ai découvert qu'à 18 ans, t'étais pourtant majeur. Tes parents sont partis sans toi en vacances. Qu'est-ce qui t'est passé par la tête au point, Valérie, de vouloir changer la couleur de la voiture de ses parents?
4: Ouais, c'est vrai.
0: Et qu'est-ce qui t'a pris?
4: Aucune idée. Bon, ça m'a pris comme ça.
0: Non, mais c'est surtout que t'as tout fait. Là, t'as fait l'intérieur et l'extérieur.
4: Ouais, et puis j'ai fait ça un peu à l'arrache avec une bombe de peinture bleue, là. Sans rien protéger, j'ai tout bougé, voilà.
0: Et alors, attends, il a mis des stickers sur les vitres aussi.
1: Bravo. Truc
0: qui ressemble à rien du tout, avec la bombe toute pourrie.
4: Ouais, c'est ça.
0: Alors, au départ, c'est une Ford Fiesta blanche, hein, quand même, qu'ils avaient tes parents.
4: Et maintenant, c'est une Ford Fiesta bleue.
0: Oui, voilà, parce qu'ils l'ont toujours. Et en plus de ça, t'as profité de leur absence, tu t'es fait tatouer ce week-end-là également, pendant ces vacances.
4: Je me suis fait tatouer un lion sur mon bras.
0: Un lion sur ton bras.
1: Eh ben voilà.
0: Et je pense que le retour, il a été sympa. Ils ont dû rugir de plaisir, tes parents.
4: Ouais, bon après, c'était fait, donc... j'ai pris une petite soufflante, mais bon...
1: Oh, Macumba, Macumba.
0: Bon, allez, voici ta question cash. Tu vas peut-être pouvoir marquer 5 points. Alors, ce sera pas encore hauteur de Leïla, hein, qui a 11.
1: 12.
0: Qui a 12. Fait un sans faute.
1: 12. Hein, ouais, elle a fait un sans faute.
0: Combien il a, Laurent? Rappelez-moi.
1: Un point.
0: C'est triste.
4: Oh, ça va. Hein.
0: C'est mort. Ah, ça va, bonjour la France. Hein. Bon.
1: Eh ben bonjour la France, hein.
4: Allez les bleus.
1: Allez ouais. Les bleus.
0: Ouais, ouais. Quelle chanteuse? Attends, on se concentre, Laurent. Lolo.
1: Lolo.
0: Ah, s'il vous plaît. Qui n'est pas mon chanteur. Bon, candidat, pardon. Quelle chanteuse française vient de remplir 3 fois, là, le Stade de France de façon consécutive? 3 fois le Stade de France. Quelle chanteuse française? Top chrono, 10 secondes. Laurent.
4: Aucune idée, j'aurais dit. Bah non, Céline Dion, elle n'est pas encore passée.
0: Puis elle passera pas au Stade de France, non. Puisque ce sera à la Défense Arena. Non, écoute, on va te donner la réponse en musique.
1: Bla bla bla bla Pookie. Bla bla bla bla Pookie.
0: Aya Nakamura est devenue la première artiste féminine francophone à remplir le Stade de France 3 soirs d'affilée. Ça fait quand même 225 000 spectateurs. Et ce week-end, c'était David Guetta.
1: Alors, eh ben, ça fait toujours 12 pour Leïla, toujours 1 pour Laurent.
0: Oui, c'est une cata.
1: C'est la caca, c'est la tata. Alors, tout de suite, on va écouter une petite nouveauté, puisqu'on aime bien vous faire écouter des petites nouveautés. Allez, Fever Dream, Alex Warren. On continue, on bouge son petit body, on écoute Ici, on vous aime. À tout de suite.

0: Fever Dream, Alex Warren sur ici.
1: Excuse-moi, tu peux redire le titre?
0: Fever Dream. Fever. Allez. Bah, la fille a Fever, ça tu dénais Fever.
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0: Fever Dream, c'est bon?
1: Oui, oui, c'est bien. Alors, nous sommes au taquet avec Leïla, hein, je vous le rappelle, qui joue avec ici Nord, qui a 12 points. Laurent, ici, Loire-Océan, qui a un point. Alors, Leïla, il lui est arrivé un petit truc un peu rigolo. Elle va au cinéma avec son petit frère pour voir le film Michael, sur Michael Jackson. On adore cette chanson. Et puis, il y a une petite scène triste à un moment dans le film. Et qu'est-ce qui s'est passé avec ta voisine?
3: Je ne sais pas ce qu'elle décide de faire à ce moment-là. Elle se déchausse, elle enlève ses chaussettes, elle commence à s'installer sur 3 sièges. Et on ne sait pas pourquoi, elle commence à se frotter les pieds de plus en plus rapidement. Et avec mon frère, on voit ça, on se regarde. Et là, c'est le fou rire pendant presque 10 minutes à pleurer de rire. Et...
1: Elle enlève ses godasses et elle se frotte les pieds. C'est magnifique, on adore.
3: Voilà, c'est ça, voilà, en plein cinéma. Voilà.
1: Mais j'espère qu'elle sentait pas trop mauvais les pieds quand même.
3: Bon, ça va, on sentait pas. Bon, ça nous a pas donné envie de manger de pop-corn pour le coup quand même. Mais...
1: Bah oui, mais c'est. Bon, bah, écoute, c'est marrant. Moi, je ne comprends pas les gens qui se mettent les pieds nus dans les trucs. Bon, enfin, bref. Alors, tu adores Bad Bunny, tu adores Michael Jackson, tu adores plein de variétés. Et puis en plus, t'es très doué en musique. Mais alors, ouais. En cinéma, toi, ce que tu adores, c'est ça. Les aventures de Rabbi Jacob.
3: Ah oui, j'adore. Je regardais ça tout le temps quand j'étais petite. J'adore les films en général. J'adore.
1: Bah oui, on adore. On adore les aventures de Rabbi Jacob.
0: Bien sûr qu'on adore les aventures de Rabbi Jacob.
1: Mais oui, tu la connais la danse?
0: De la faire? Non.
1: Ouais,
0: je crois qu'il a passé un ou deux mois pour la répéter.
1: Évidemment.
0: Gros boulot.
1: Alors ma chérie, tu es en tête, mais tu sais bien que ce jeu est une énorme injustice. Il faut que tu marques en plus le bingo. Alors. Enfin, en même temps, même s'il marque le bingo, il n'aura que 11, hein, donc faudra qu'on se départage.
0: Non, il ne peut pas gagner en fait.
1: Voilà. Alors, mon petit chat, à mon top chrono, tu vas.
0: C'est la loose avant que je joue.
1: Tu vas devoir, à mon top chrono, me donner un maximum de célébrités qui portent le prénom de Pierre. Un maximum de célébrités, que ce soit des écrivains, des chanteurs, des acteurs, on s'en fiche. Maximum de célébrités qui portent le prénom de Pierre. Top chrono.
3: Pierre Ninet, Pierre Richard, Pierre Desproges, Pierre...
1: Bon, tu m'en as donné 3, il y avait Pierre Perret, Pierre Bachelet, Pierre Cardin, Pierre Mondi, Pierre Tchernia, Pierre de Coubertin. Tu m'en as donné 3, c'est très bien.
0: Bon alors Laurent, je t'explique. Le bingo... C'est 10 points. C'est-à-dire que la personne qui marque le plus de bonnes réponses, elle prend 10 points. Donc il peut y avoir un renversement de situation.
1: Mais là,
0: Sauf qu'en deux ans, c'est la première fois que j'ai un candidat qui est capable à s'émarquer, vu que tu en as marqué un. Il aurait suffi de 2 et tout était relancé. Ce qui fait que même si tu gagnes.
1: Tu ne gagnes pas.
0: Tu prends les 10 points, t'as 11. Bravo. Mais elle a fait un sans faute, madame.
1: Eh oui.
0: Donc, c'est aussi pour ça qu'elle est récompensée. Laurent.
4: Tout à fait, ouais, bah écoute, c'est pas grave. Hein.
0: Écoute, Laurent, on a passé un bon moment, on a bien rigolé.
1: On va jouer pour la gloire.
0: Ben oui, c'était sympa. Tu reviens quand tu veux. Tu sais que tu peux rejouer d'ici quelques temps. Donc voilà, c'est pas grave. On est là pour s'amuser. Ben oui, mon Laurent, on va pas se gêner pour raconter que t'as fini complètement carpette avec ta femme, hein?
4: Ouais.
0: En Andalousie pour le voyage de noces.
1: Ah bah.

0: écoute.
1: Ah oui, vas-y.
2: Oh bah oui, premier soir, vous décidez d'aller boire un petit verre tranquille en terrasse, deux petites sangria avec modération.
0: Bien sûr.
2: Sauf que.
1: C'était des milites.
2: Eh oui, le problème, c'est qu'on t'a versé la bouteille entière, quoi. Et voilà.
1: Ouais, c'est ça. Bah, avec une bonne dose d'alcool, donc. Un peu capoute, hein.
2: Bah oui. Et bien sûr, tu t'es cru en Alaska, hein. T'as oublié que t'étais en Andalousie ce jour-là. Ben oui, ben c'est normal, c'est le voyage de noces. Allez, pour te faire plaisir, avec modération, tout ça. Par contre, Renault, sans modération.
3: Mais tu es sous le signe de l'Hexagone.
2: C'est la chanson préférée de notre ami Laurent Hexagone. Bon, allez, on va tenter de jouer quand même. On va voir ce que tu aurais pu faire. Max de Claude. Les prénoms. Claude, je prends mon temps puisqu'on est peinard. Hein.
0: Claude, homme ou femme. Hein.
2: Voilà, célèbre. Allez, top chrono, on y va.
1: Alors, Claude de Fontaine. Claude.
2: J'ai envie de dire sans regret.
0: Allez, sans regret.
2: Ouais,
0: hein.
2: Merci, bonne journée, ça nous a fait plaisir. Non, mais Claude Monet, Claude Nougaro, Claude Chirac.
0: Claude François.
2: Voilà, Claude Sarraute, Claude Barzotti.
0: Claude Brasseur.
2: Claude Berry, Claude Sérillon. Ben oui.
0: Bien, allez, Leïla, tu l'as compris, c'est toi qui seras en finale avec nous vendredi. Bravo, ma chérie. Laurent, bravo, tu as très bien joué.
2: Écoutez, bravo, je ne sais pas si c'est utile. Bon, mais écoute, c'était pas mal.
0: C'était bien drôle. Tu tenteras de gagner les deux jours en famille ou entre amis au festival Grande Marée à Jullouville, au cœur de la baie du Mont-Saint-Michel. Tu dormiras sur place à l'hôtel du musée de Granville et tu as 100 euros de carburant où tu tenteras de gagner, évidemment, la magnifique machine à café Malongo avec ses.
2: C'est temps de dosette et ses 6 verres en verre.
0: Voilà, bravo Leïla, vendredi.
2: Bravo.
0: Merci à Céline à la réalisation, à Iki à la technique, Alex au standard. Professeur Coupez au savoir, Eric Bastien.
2: J'en prie.
0: Je sais même plus à quoi. Et puis merci à vous de
2: Bravo
0: nous écouter.
2: Laurent.
0: On se retrouve demain midi au taquet. Je vous embrasse, je vous aime. Il est 5h, Paris s'éveille et Yoann Guérin arrive.
2: Il est très en forme, Yoann Guérin. Il vous accompagne jusqu'à 6h du matin. Donc c'est dans les prochaines minutes. On vient quand nous, Valérie?
0: Oh bah nous, on revient à midi, mon chat.
2: Ah bah on va se faire une petite chaise quand même avant. Hein.
0: Évidemment.

0: We are the champions, Queen. Tiens, si on est champion, on le sera ce soir avec l'équipe de France qui affronte l'Irak dans ce mondial de foot 2026.
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0: Bonjour, bon réveil, heureux de vous retrouver en ce lundi. On partage le même quotidien depuis quelques jours avec la canicule sur le pays. On pense bien fort à vous ce matin. L'équipe des Leftos, Emeline, Elorie, Saveria, Mélodie et Aude Razo. Bonjour Aude.
3: Bonjour mon cher Johan Guérin, bonjour à tous. Il n'y a pas que la canicule dans la vie, effectivement, il y a le foot aussi. France-Irak ce soir, vous l'avez dit, on va écouter Didier Deschamps, méfiant le sélectionneur.
0: Ce matin, dans Paris si les économies, on s'intéresse à vos droits au chômage en cas de rupture conventionnel, explication de Valère Correa dans 5 minutes. 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
0: Lundi 22 juin, bon courage avec la chaleur qui va nous accompagner. 5h. Et les températures montent encore d'un cran aujourd'hui.
3: On avait déjà très chaud, et bien on va avoir encore plus chaud. Guillaume Fariol, on s'apprête même peut-être à vivre la journée la plus chaude jamais enregistrée en France.
4: Une journée plus chaude que le 5 août 2003 et que le 25 juillet 2019, ce sont elles qui détiennent pour l'instant le record ex aequo avec une température moyenne sur le pays de 29,4 degrés. C'est ce qu'on appelle aussi l'indicateur thermique national, calculé par Météo France sur 30 stations météo réparties à travers le pays. Il prend en compte les températures minimales de la nuit et maximales de l'après-midi. Cet indicateur ne cesse de grimper et va arriver à des sommets. Il pourrait atteindre aujourd'hui la barre des 30 degrés et battre donc nettement les records de 2003 et 2019. Ces records qui sont amenés à tomber de plus en plus fréquemment avec le réchauffement climatique. D'ici 2050, il pourra faire en cas de canicule jusqu'à 50 degrés localement en France, selon les projections.
3: Et c'est du jamais vu, 49 départements sont placés en vigilance rouge. Canicule pour aujourd'hui, la Bretagne et une partie de la Normandie vont rejoindre ce midi les régions les plus touchées. Autre chiffre impressionnant aussi, 845 écoles et collèges seront fermés aujourd'hui à cause de cette chaleur, annonce le ministre de l'Éducation. 1800 établissements vont, eux, aménager leurs horaires et c'est insuffisant, selon le président du syndicat des directeurs et directrices d'école, Thierry Pajot.
5: Je crois que la décision qu'ils imposaient, c'était de fermer tous les établissements dans les zones rouges. Et je pense que le ministre, quand il annonce 800 établissements fermés et une adaptation sur en dessous de 2 milliers, je pense qu'il est en dessous de la vérité, car on a encore des remontées de terrain ce soir où des maires décident, en accord avec les DSEN, de fermer de nouveaux établissements. Donc on sera beaucoup plus au-delà de 1000 établissements fermés demain. On va atteindre 42 degrés. Il a été nécessaire de prendre des décisions. Certains maires ont le courage de prendre des décisions. On aurait bien aimé que le ministre ait ce courage. Il faut faire attention à nos élèves. Je n'ai pas envie qu'on apprenne qu'un élève, qu'un personnel est mort suite à cette canicule dans son établissement scolaire. C'est notre plus grande crainte.
3: Le bilan du week-end, il est déjà dramatique. Au moins 5 adolescents sont morts noyés dans le Doubs, en Dordogne, dans le Nord et dans la Vienne. Un couple de septuagénaires a aussi été retrouvé mort noyé dans la piscine d'un gîte. C'était dans la Drôme. La barre des 40 degrés a déjà été franchie hier dans les Landes, le Cher, la Haute-Vienne, les Pyrénées-Atlantiques, la Charente-Maritime et la Gironde. 42 degrés à Pissos dans les Landes et à Château dans le Cher.
0: Dans l'actualité aussi, le rapport d'inspection sur l'affaire Liana va être remis ce matin à Matignon.
3: Avec cette question, pourquoi Jérôme Barella, le principal suspect dans l'affaire de viol et de meurtre de la petite fille, n'a jamais été inquiété alors qu'il faisait l'objet de plusieurs plaintes? Jean-Philippe Degnaud, ce rapport met en évidence des failles dans la chaîne judiciaire.
6: Ce sont des failles à tous les niveaux, indiquent nos sources qui ont déjà pu lire ce rapport. Des failles dont la plupart ont déjà été mises en lumière, comme des pertes de temps dans les allers-retours de cette procédure au format papier entre les parquets de Toulouse et d'Auch, ou comme l'inaction des gendarmes ou des magistrats dans le déclenchement des actes d'enquête, auditions ou garde à vue. Mais ce rapport va aussi tenir compte du contexte de travail des uns et des autres et du degré d'urgence que cette première plainte contre Jérôme Barella l'an dernier a ou aurait dû revêtir. revêtir. Une longue liste d'erreurs humaines donc, mais aussi de failles structurelles qui pourront aboutir à des sanctions pour les gendarmes qui seraient individuellement mis en cause. Laurent Nouniez pourrait engager des procédures disciplinaires. Pour les magistrats, le garde des Sceaux Gérald Darmanin devrait lancer cette fois une inspection individuelle à l'issue de laquelle il pourrait saisir le Conseil supérieur de la magistrature qui sanctionne régulièrement ses manquements à la conscience professionnelle, la rigueur et la diligence des magistrats.
3: Trois semaines après la découverte du corps de la jeune Liana, de nouveaux rassemblements sont prévus aujourd'hui devant plusieurs tribunaux et ce soir aussi 19h devant le ministère de la Justice.
0: À 5h04 sur votre radio ici, l'équipe de France de foot affronte l'Irak ce soir.
3: Objectif, valider son ticket pour les 16e de finale du mondial. Pour ça, une solution, il faut battre l'Irak tout simplement ce soir à Philadelphie. Match facile sur le papier, mais pas tant que ça pour Didier Deschamps.
2: Il faut pas penser que ça va être un match facile. J'ai vu tellement d'autres matchs où sur le papier il y avait une différence entre les deux équipes, mais ça n'a pas empêché les plus petites sur le papier de créer des problèmes. Et même la grande équipe d'Espagne sur le premier match a eu quelques soucis, tout de moins par rapport au résultat. Donc avec le même sérieux, la même concentration, la même implication, en sachant l'objectif qui est le nôtre. Que je vous répète, c'est de faire en sorte, après ce deuxième match, d'être qualifié.
3: Allez, on croise les doigts et on vibre ensemble sur notre radio ici. 100% bleu, c'est notre émission foot pendant tout ce mondial. On prend l'antenne à 22h30 parce que oui, le match commence à 23h quand tu feras un petit peu plus frais. Oui. 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
3: La canicule qui occupe l'actualité, Johan.
0: Ouais, alors cette nuit, les températures minimales étaient très élevées, en particulier entre la Gironde, le Poitou et l'Île-de-France, entre 23 et 26 degrés. En venant à la radio, dans la voiture s'affichait 27 degrés 5 à Paris.
3: Je suis sorti, il faisait quasiment aussi chaud dehors que dedans.
0: Exactement, mais même ressenti. 49 départements qui sont placés en vigilance rouge canicule ce lundi. C'est un soleil de plomb qui va nous accompagner. Ce matin, quelques grisailles qui concernent la côte de la mer du Nord. Elles vont se dissiper assez rapidement. Alors Alex, exception des Hautes-Alpes, des Alpes de Haute-Provence et du Languedoc-Roussillon, c'est vraiment l'ensemble du pays qui est soit en orange canicule, soit en rouge. Les températures ce matin à Lille, Strasbourg et Clermont-Ferrand, on a 21 degrés, 22 à Caen et à Dijon, 23 à Rennes, 24 à Toulouse, à Marseille, Nantes et Tours, on a relevé 25 degrés, à Bordeaux et à Nice 26, et les maximales qui vont donc s'envoler en journée pour atteindre plus de 40 degrés dans le centre-ouest, 36 à 40 de l'Atlantique à la Bourgogne, entre 22 et 32 degrés près de la Manche.
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0: 5h07, heureux de vous savoir avec nous à l'heure du réveil. Je vous propose un petit voyage à New York ce matin avec téléphone et j'ai regardé la météo. Côté température maximale à New York en ce lundi, 23 degrés.
3: Ah, c'est bien.
0: On file sans réfléchir.

0: New York avec toi et téléphone 5h09. Très bon réveil.
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0: Bon, c'est l'histoire un peu insolite en cette Coupe du Monde de football. Le géant Adidas s'est retrouvé face à un ennemi totalement inattendu, une pénurie de la lettre V. Oh. Oui, vous avez bien entendu, l'équipementier aux trois bandes a dû en fait afficher un message d'excuse sur son site. La faute à qui ? À la Mannschaft, le carton en fait offensif de l'Allemagne, victoire 7-1 contre Curaçao, a provoqué en fait une véritable razzia sur les maillots. Problème, les stars allemandes s'appellent Havertz ou encore Pavlovic. Résultat, des stocks de V complètement siphonnés par le flocage. Pas de panique pour les supporters parce que la marque assure que la panne industrielle est donc réparée, mais ça a impacté toutes les autres équipes.
3: Et sinon, on met un U, c'est pas grave.
0: Exactement, je suis complètement d'accord. En attendant, ce soir donc, tous derrière les Bleus face à l'Irak, coup d'envoi, on vous le rappelle, c'est à 23h et c'est à vivre avec votre radio ici, 5h10, dans l'actualité ce lundi, Aude.
3: On fait le bilan de la fête de la musique. Beaucoup, beaucoup de monde malgré la chaleur et une interdiction de l'alcool pas vraiment respectée dans les départements en alerte rouge.
0: Côté musique, je vais arriver. Bruno Mars et Mylène Farmer. Désenchanté, c'est un petit peu ce qu'on se dit avec les températures caniculaires qu'on va encore connaître aujourd'hui. Mylène Farmer, on l'écoute dans 5 minutes, mais avant, par ici les économies.
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0: Bonjour Valère Coréard.
5: Bonjour Johan, bonjour Aude.
3: Bonjour.
0: À chaque jour avec vous, un bon plan pour notre pouvoir d'achat. Aujourd'hui, vous vouliez nous parler rupture conventionnelle.
5: Oui, exactement, parce que les règles ont changé récemment sur la façon dont vous pourrez être indemnisé par France Travail. Si jamais vous avez décidé avec votre employeur de procéder à une rupture conventionnelle, alors d'abord on va se dire les choses, l'objectif pour le gouvernement était de faire des économies, c'est en ce sens qu'il a demandé aux partenaires sociaux de trouver un accord qui a été validé fin mai par le Parlement, donc les choses ont plutôt tendance à se durcir. Quoi qu'il en soit, les nouvelles règles seront applicables au 1er septembre prochain.
3: Bon, et quelles seront ces règles donc si on signe une rupture conventionnelle avec son employeur ?
5: Alors, vous trouverez toutes les infos officielles, et ça c'est important, j'ai bien dit officielles, sur le site servicepublic-entreprendre, à compter du 1er septembre 2026. La durée maximale d'indemnisation des salariés quittant leur poste dans le cadre d'une rupture conventionnelle sera la suivante. Pour les personnes de moins de 55 ans, la durée de l'indemnisation est réduite à 15 mois, c'était 18 mois actuellement. Pour les personnes de 55 ans et plus, la durée de l'indemnisation est réduite à 20,5 mois, contre 22,5 pour les allocataires âgés de 55 à 56 ans et 27 pour les allocataires d'au moins 57 ans. Ça, c'est à l'heure actuelle. Et puis, les résidents d'outre-mer, hors Mayotte, voient leur durée d'indemnisation ramenée à 20 mois pour les personnes de moins de 55 ans et 30 mois pour les personnes de 55 ans et plus. Donc, vous l'avez compris, ça se durcit. Il y a un site internet, c'est le site Service Public Entreprendre. Et à ce sujet, pensez toujours à bien regarder les infos sur les sites officiels. Ce sont eux qui sont les plus précis et qui vous donnent donc une information fiable. Alors, qu'est-ce que vous en pensez, vous, de cette nouvelle règle, justifiée ou pas? J'ai un mail. Vous m'écrivez par ici leséconomies@radiofrance.com.
0: Merci beaucoup, Valère. Demain, focus sur les aides vélo dont vous pouvez bénéficier pour vous acheter un 2 euros. Pourquoi pas aussi avec assistance électrique. En attendant, par ici les économies, les bons plans sont à retrouver sur ici.fr.
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0: 5h14, Aude, retour ce matin sur la fête de la musique.
3: La canicule a-t-elle découragé les fêtards? La réponse est non. Les rues étaient noires de monde hier, notamment à Paris, pour chanter, pour danser malgré les 38 degrés. On y était avec le micro d'Adèle Belloumri.
7: Une batucada enflamme les rues, une fanfare de percussions caribéennes, une foule immense. Sous près de 38 degrés, cette touriste brésilienne ne cesse de se déhancher.
8: Ça me rappelle un peu les origines, les carnavals, c'est trop sympa d'être avec les amis, fêter la vie.
7: Un carnaval parisien qu'il ne faut pas rater, enchaîne Léa, étudiante de 19 ans.
9: Ça arrive qu'une fois par an, donc on se doit de venir, hein. Malgré la canicule, on est en plein rattrapage et là c'est la pause.
7: Et chacun apporte sa touche au spectacle. Ici, Sekou, ou plutôt Michael Jackson Jr., fait le show.
10: Elle est chaud, elle est chaud.
7: Mais la star de la soirée, c'est la chaleur. Alors pour se rafraîchir, le canal Saint-Martin devient une piscine géante.
10: J'avais un peu chaud, puis on m'a dit qu'on pouvait se baigner, se rafraîchir. J'ai vu qu'il y avait du monde, etc. Il y a une ambiance de fou, donc je suis venu me baigner, je me régale.
7: Et beaucoup sautent des ponts malgré l'interdiction. Avec quelques ratés, Sébastien en ressort le dos rouge.
11: J'ai mal calculé, je voulais faire un backflip, sauf que j'en ai fait un et demi.
7: Ici, l'alcool reste largement consommé sur les quais, malgré l'interdiction liée à la vigilance rouge canicule. Gendarmes et policiers font des rondes, mais font surtout dans la pédagogie.
12: On m'a retiré ma canette très gentiment, parce qu'il y avait des mesures pour ne pas boire sur la voie publique.
7: Des canettes de bière que Kylian et ses amis ont fait semblant de jeter avant de reprendre leur soirée.
3: Et l'alcool qui était interdit pour cette fête de la musique dans tous les départements en alerte rouge canicule, l'alcool fortement déconseillé, on le rappelle, pendant ces fortes chaleurs. Alors c'est vrai que une petite bière fraîche, c'est très tentant, on est tous d'accord là-dessus, ouais, mais attention, l'alcool déshydrate, c'est important de le savoir, on se déshydrate 3 à 4 fois plus vite, notre corps devient moins efficace pour évacuer la chaleur, notre thermostat interne en fait ne réagit plus correctement aux signes de surchauffe, notre organisme ne sait plus quand il faut transpirer, bref, la petite bière fraîche ne va pas vous aider, c'est même l'inverse. L'eau par contre, c'est très bien, de l'eau tiède de préférence, le grand verre d'eau glacée dérègle aussi notre corps.
0: Ouais, c'est vrai qu'il vaut mieux boire de l'eau à température ambiante et donc régulièrement. Et ce matin, je salue aussi Elorie qui a travaillé toute la soirée pour la fête de la musique avec la Croix-Rouge. Voilà, elle était avec les équipes pour venir en aide aux personnes en difficulté.
3: Et qui est venue cette nuit en régie.
0: Exactement. Merci Elorie d'être avec nous ce matin. 5h16, chaque soir sur TF1, vous êtes nombreux et nombreux à retrouver le feuilleton ici. Tout commence. Et bien ce soir, et une invitée de marque qui rejoint le casting, la grande chef étoilée Anne-Sophie Pic. Alors pourquoi a-t-elle accepté Ici Tout Commence ? Réponse dans les coulisses télé, mais avant de désenchanter, c'est Mylène Farmer à l'heure du réveil. Très bon lundi !

0: Ben Farmer est désenchanté. 5h21, l'éphéméride de ce 22 juin. On souhaite une bonne fête aux Albans aujourd'hui. Tiens, c'est l'anniversaire de notre collègue Wendy Bouchard.
1: Oh, bon anniversaire Wendy.
0: Également à Emmanuelle Seigné, l'actrice qui a 60 ans aujourd'hui. 67 ans aussi pour Nicolas Sirkis. Anniversaire au chanteur du groupe Indochine, Nicolas Sirkis, 77 ans aujourd'hui pour Meryl Streep, et puis pensez aussi pour Cyndi Lauper, 73 ans. Côté cinéma, sorti aux États-Unis le 22 juin 1955, La Belle et le Clochard.
1: Oh, j'adore.
0: Ah, ben oui, c'est magnifique. Le tout premier long métrage d'animation de Disney à être présenté au format cinémascope, c'est-à-dire sur grand écran. La scène des spaghettis, on se souvient, entre Lady et Clochard, entre instantanément dans la légende. Et puis, quelques années plus tard, décennies même plus tard, en 1988, Qui veut la peau de Roger Rabbit Zemeckis. Moi, je l'adore, ce film. Film révolutionnaire qui mêle pour la première fois avec autant de réalisme de vrais acteurs et des personnages de dessins animés. Il est sorti donc en 1988, c'était le 22 juin, succès planétaire. Et c'est vrai que le cinéma en plus c'est parfait pour les profiter d'un peu d'air frais.
1: C'est vrai.
0: En ce jour de canicule.
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0: Retrouvons Patrice Gascon avec ses coulisses télé aujourd'hui. Patrice, vous avez beaucoup de chance, vous êtes allé rencontrer la chef la plus étoilée au monde, une grande chef qui intègre un feuilleton de TF1.
3: C'est un feuilleton de TF1 qui a le goût, l'odeur, la texture d'une émission de cuisine.
4: Je trouve que vous en êtes très bien sorti en remplaçant le fenouil par de la poire. Quant au poivre long, il amène une belle complexité boisée. Alors c'est différent de la fraîcheur anisée attendue, mais tout aussi intéressant. Félicitations. Je vous mets 17.
3: Merci, chef Clotilde Armand, chef de fiction, bien sûr, puisqu'il s'agit d'un personnage incarné par la comédienne Elsa Lunghini dans le feuilleton quotidien de TF1. Ici, tout commence. Mais figurez-vous que cette grande école culinaire fictive, le fameux Institut Auguste Armand, a vu débarquer une vraie chef depuis la semaine dernière, et pas n'importe laquelle, Anne-Sophie Pic, la chef la plus étoilée au monde, que l'on a déjà vue notamment dans Top Chef sur M6. Jusqu'à vendredi, elle joue son propre rôle dans Ici, tout commence. La voilà en charge des examens de fin d'année de l'Institut Auguste Armand. Inutile de vous dire que cela met la pression aux élèves. Anne-Sophie Pic, je lui ai passé un petit coup de téléphone pour lui demander pourquoi elle avait accepté cette nouvelle expérience, jouer devant les caméras. Anne-Sophie Pic.
5: Alors tout d'abord, j'ai répondu à une invitation pour participer à quelques épisodes. Et puis d'autre part, c'est vrai que c'est le challenge et finalement la curiosité et le défi que constituait cette proposition. Moi qui suis fan de cinéma, je trouvais intéressant d'aller dans un domaine finalement que je connais très peu.
3: Mais étiez-vous déjà téléspectatrice de Ici tout commence, Anne-Sophie Pic ?
5: Alors oui, c'est exact que depuis le début 2020, j'ai suivi le feuilleton et je continue à le suivre. En fait, j'ai regardé cette série aussi parce que Catherine Marchal, elle avait choisi ma veste de cuisine et qu'elle suivait quelque part un peu mon parcours pour s'en inspirer. Et aussi, troisième raison. Mon fils commençait à se projeter à l'Institut Life, anciennement Institut Paul Bocuse, et que donc cette série était assez dans l'esprit de ce qu'est l'Institut Life aujourd'hui, une école quelque part de commerce, mais pour nos métiers de cuisine et de céleri.
3: Anne-Sophie Pic, une vraie grande chef qui joue dans une école de cuisine fictive. C'est tous les jours jusqu'à vendredi à 18h30 dans Ici tout commence sur TF1. À demain, car ici tout commence par des coulisses télé.
0: Merci Patrice, 5h25. Parlons d'un monument qui fait rayonner la France à l'international, la Tour Eiffel.
1: Oui.
0: On le sait, c'est le travail de Gustave Eiffel. Mais on la doit aussi à une célèbre marque de voiture, Citroën.
1: Ah bon ?
0: Eh oui, vous allez me dire pourquoi. Eh ben, réponse de Stéphane Bern, mais avant, I Just Might, c'est Bruno Mars. Bon réveil. 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

0: Ça, on adore. I Just Might. Bruno Mars, il était d'ailleurs en concert au Stade de France le week-end. Bah, ce week-end, il a proposé un joli spectacle. 5h28, un peu d'histoire avant l'actu. Stéphane Bern se mettait en voyage au temps où la pub s'affichait partout.
1: Gustave Eiffel rêvait de science, de technique, de modernité. Il a aussi, sans le savoir, inventé le panneau publicitaire de luxe. Depuis plus de 30 ans, la Tour Eiffel est devenue un symbole, un repère, une évidence dans le paysage de la capitale. À l'occasion de l'exposition internationale des arts décoratifs, un ingénieur électricien, Fernando Jacopozzi, imagine un spectacle nocturne inédit sur la Tour Eiffel.
2: Nous vous devons plus que la lumière.
1: Pour financer le projet, celui qu'on surnomme le magicien de la lumière se tourne vers des industriels. Après avoir essuyé plusieurs refus, il réussit à convaincre André Citroën, fondateur de l'Empire Automobile à son nom, de se lancer dans cette folle aventure.
3: J'aime.
1: Il faudra 2 mois aux ouvriers pour installer les 600 km de câbles électriques et 250 000 ampoules du projet. De quoi faire passer Las Vegas pour une veilleuse pour enfants.
3: Viva !
1: Mais le résultat va être à la hauteur de l'audace. Sur 3 de ses 4 faces, des lettres lumineuses de 30 mètres de haut brillent de 1000 feux pour écrire en pleine nuit le nom Citroën. Irrémédiablement, une telle opération suscite des critiques. Des Français qui critiquent quelque chose, comme c'est étrange.
4: Étonnant, non ?
1: Le soir du premier spectacle, la foule amassée sur le Champ de Mars est conquise. Pendant 40 secondes, la tour s'anime, scintille de 1000 feux et transforme pour de bon Paris en ville lumière.
3: Ville de lumière.
1: Avec un gros logo au milieu. L'éclairage va rester en place pendant près de 10 ans, jusqu'en 1934, quand Citroën est racheté par Michelin et que la société met fin aux publicités dispendieuses. Devant un tel coup, le Bibendum s'est dégonflé. Quelque part, la Tour Eiffel a donc été la première influenceuse à faire du placement de produits.
0: Merci Stéphane Bern. C'est le moment de nous appeler. 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Nous sommes le lundi 22 juin. Il est 5h31. Toute l'actualité en France et dans le monde. C'est le 90 secondes avec vous, Drazo.
5: Les températures montent encore d'un cran. Pas de baisse prévue avant la fin de semaine, prévient le gouvernement. Et c'est historique. 49 départements français sont en alerte rouge à la canicule aujourd'hui. Et 40 départements en alerte orange. Au moins 5 adolescents sont morts noyés ce week-end dans le Doubs, en Dordogne, dans le Nord et dans la Vienne. Un couple de personnes âgées est aussi mort noyé hier dans la Drôme, dans la piscine d'un gîte. Au SAMU de Paris, les appels sont en hausse de 60%, essentiellement pour des malaises sans gravité. Sur les rails, pas mal de retard hier sur les TGV Paris-Bordeaux, notamment à cause d'une panne d'aiguillage due à la canicule. La perturbation à prévoir encore aujourd'hui sur la ligne Metz-Thionville-Luxembourg. La SNCF recommande aux personnes vulnérables d'éviter de prendre le train. Dans l'affaire Liana, le rapport d'inspection très attendu va être remis ce matin 11h à Matignon. Selon nos informations, il met en évidence plusieurs failles dans la chaîne judiciaire et l'inaction de gendarmes et de magistrats malgré les plaintes pour viol contre le suspect Jérôme Barella. Le France-Irak, ce soir, c'est l'affiche foot à suivre. Je m'y perds un peu, excusez-moi, c'est la chaleur.
0: C'est l'émotion aussi.
5: Les Bleus vont tenter de valider leur ticket pour les 16e de finale du Mondial. On prend l'antenne à 22h30 avec notre émission 100% bleu, coup d'envoi 23h et vous suivez aussi la soirée avec nous sur YouTube. La Belgique en difficulté dans ce mondial a fait match nul contre l'Iran, 0 partout. L'Espagne l'emporte 4-0 contre l'Arabie Saoudite.
0: L'info du jour, ce sont ces écoles qui ferment très nombreuses à cause de la canicule.
5: 845 écoles et collèges seront fermés aujourd'hui en France. C'est le chiffre que donne le ministre de l'Éducation. Chiffre sous-estimé selon le syndicat des directeurs et directrices d'écoles. Lui en annonce plus d'un millier. On est dans la Vienne ce matin, près de Poitiers. Les 5 écoles publiques de Migné-Auxances ferment partiellement aujourd'hui et demain, Fanny Imbert.
2: Le premier à devoir s'adapter, c'est Sven, 9 ans.
4: On n'a pas le droit de courir, pas le droit de faire des choses physiques. Ceux qui veulent et qui peuvent, ils peuvent aller chez eux, mais sinon, il y a juste des ventilateurs dans la classe.
2: Pas d'école pour lui donc. Pour son père David, comme pour Luc et Mathieu qui patientent à la grille, c'est du bon sens.
6: Même si il n'avait pas été décrété que les écoles nous demandent de les garder à la maison, nous les aurions gardés à la maison. Les organismes souffrent trop.
7: Je trouve ça normal, je trouve ça assez précautionneux d'ailleurs pour les enfants.
8: Ça implique une organisation familiale, mais à laquelle je suis tout à fait prêt à me soumettre parce que effectivement en cas de forte chaleur, je ne sais pas comment on peut bien travailler en classe pour les élèves et pour les enseignants. Donc moi, à titre personnel, comme je télétravaille, ma fille sera gardée à la maison.
7: Bon, ça va être très simple. On a les grands-parents qui habitent très près de chez nous, donc les enfants vont aller chez les grands-parents pendant ces deux jours.
9: C'est des jours de classe en moins, entre guillemets.
6: Ça ne me dérange pas. Je considère que l'année scolaire est déjà quasiment terminée. Ça ne jouera pas sur la suite.
2: Car les effets de la chaleur sur leurs enfants, ces papas l'ont bien remarqué.
6: L'énervement, c'est compliqué pour s'endormir, même pour manger. Enfin, tout est compliqué quand il fait très chaud.
8: Coup de fatigue le matin, du mal à se lever, des temps de récupération qui sont courts.
2: Les enfants des parents qui ne peuvent pas assurer la garde sont accueillis sur les horaires habituels par les enseignants et les animateurs périscolaires, avec repas froid et ventilateurs supplémentaires.
0: Un reportage ici de Fanny Imbert et justement la météo. On en parle avec les valeurs les plus élevées observées hier par Météo France. On a eu 42 degrés 2 à Pissos, c'est dans les Landes, 42 degrés à Château-Meillant dans le Cher, 41 degrés 5 à Montmorillon en Haute-Vienne, tout comme à Navarinx dans les Pyrénées-Atlantiques. On va rappeler un 49 départements qui sont placés en vigilance rouge canicule ce lundi, vraiment un soleil de plomb qui va nous accompagner. Ce matin, il y a quelques grisailles qui concernent la côte de la mer du Nord. Elles vont se dissiper assez rapidement. Alors, à l'exception des Hautes-Alpes, des Alpes de Haute-Provence et du Languedoc-Roussillon, l'ensemble du pays est en vigilance soit orange, canicule, soit rouge. Les températures déjà bien élevées ce matin à Lille, Strasbourg et Clermont-Ferrand, on a 21 degrés. À Caen et Dijon, 22, 23 à Rennes, 24 à Paris et Toulouse, 25 à Marseille, Nantes et Tours, 26 à Bordeaux et à Nice, les maximales qui vont s'envoler en journée. Plus de 40 degrés dans le centre-ouest, 36 à 40 de l'Atlantique à la Bourgogne, de 22 à 32 près de la Manche. On ne prévoit pas de changement dans les jours suivants, avec un plateau entre aujourd'hui et jeudi et un maintien des températures maximales et minimales à un niveau extrêmement élevé.
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0: 5h35, merci de démarrer la journée avec l'équipe. Ici, dès 5h, c'est le réveil entre info, musique et bonne humeur. Journée qui va être très chaude. Côté Mercure, pensez vraiment à bien vous hydrater, à éviter de sortir aussi pendant les heures les plus chaudes de la journée. On pense aux personnes les plus fragiles, à la famille, aux amis, aux voisins. On prend des nouvelles. Pour la musique, en ce lundi, on lance la semaine de la meilleure des façons avec Indochine et le titre 3e.

0: Troisième sexe, c'est Indochine. 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Vous nous appelez 0810 055 056.
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0: Le matin, on est là pour vous apporter des cadeaux, de l'info, de la musique et de la bonne humeur, mais aussi pour vous alerter face aux arnaques du moment. Aude, c'est votre rendez-vous, c'est pas vrai?
3: Bonjour, c'est au sujet de votre compteur Linky. Ça vous dit quelque chose, ces appels? C'est très pénible, on est d'accord. Ouais. On fait attention, ça peut être une arnaque.
0: Côté musique, je vois arriver notamment Oshi.

0: Avicii et son titre Je partirai, on l'écoute dans 5 minutes. Ne partez pas trop loin puisque dans un instant c'est votre rendez-vous par ici. C'est pas vrai.
1: Oui, oui.
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0: C'est pas vrai, le rendez-vous anti-arnaque. Aude, on s'intéresse donc ce matin à un coup de fil très très pénible.
8: Oui, je suis sûre, mais alors sûre que ça va vous dire quelque chose. On écoute.
9: Ça concerne votre compteur Linky. On a reçu un récap de consommation trimestrielle. Donc du coup, ça vous ouvre des droits à l'aide régionale du mois de mai. Et ça va vous permettre de réduire considérablement votre facture d'électricité. Du coup, est-ce qu'on peut voir ça ensemble?
8: Alors, je vous le dis tout de suite, la voix là que vous venez d'entendre, c'est un robot.
0: Mais non, c'est
8: vrai. Un robot. Wow. Et comment je le sais? Parce que sur les réseaux sociaux, plein de gens disent avoir reçu exactement le même coup de fil, même voix, même phrase, même ton, même rythme. Et si vous répondez, ce faux monsieur, certains ont fait le test, est programmé pour mener la discussion avec vous. Il va vous demander si vous êtes bien propriétaire de votre logement. Il va vous parler de pompe à chaleur, d'isolation ou de panneaux solaires, et il termine le tout en disant que vous allez être rappelé par un conseiller, un vrai cette fois.
0: Mais attendez Aude, mais qui nous appelle en réalité?
8: Bonne question, parce qu'en fait on n'en sait mais absolument rien.
0: D'accord.
8: Du tout. Le message là que je viens de vous diffuser, il commence par « Bonjour, c'est Guillaume ». Alors bonjour Guillaume, mais moi je ne sais pas qui vous êtes, et surtout vous ne me dites pas d'emblée pour qui vous appelez, donc qu'est-ce que je fais? Je raccroche. Enedis a fait une mise au point il y a quelques semaines, parce que ces démarcheurs à l'arrivée se font très souvent passer pour Enedis ou pour un partenaire, sauf que Enedis ne fait jamais de démarchage commercial, ne vous parlera jamais d'une aide régionale et surtout ne vous appellera pas pour vous demander des informations bancaires. Parce que oui, bien sûr, ces gens en veulent à quoi? À votre argent.
0: Évidemment, merci beaucoup Aude. Mais c'est vrai que j'ai vu notamment des humoristes ou des personnes sur les réseaux sociaux qui s'amusent de ça et qui répondent n'importe quoi.
8: Et c'est très drôle.
0: Le fameux Guillaume continue.
8: Imperturbable, imperturbable. J'en ai un qui raconte sa belle maison en Vendée, il décrit tout et le robot continue à poser des questions, c'est très drôle.
0: Bon, on adore en tout cas. Chronique à partager, à retrouver sur ici.fr, page C'est pas vrai. Les arnaques, en tout cas, on les aime beaucoup moins. Pour nous alerter, il y a aussi une adresse mail qu'on a mis à votre disposition, ici.arnaque avec un s@radiofrance.com. 5h44, voici Oshi, je partirai. Bon réveil.

0: Elle partira sur les routes de France pour sa prochaine tournée qui débutera le 4 février 2027. Ce sera à Aix-en-Provence, à l'Arena du Pays d'Aix, avant de passer évidemment près de chez vous. Tiens, on partira aussi au cinéma. Pourquoi ? Parce qu'il y a une actualité autour de Jim Carrey. Jim Carrey est de retour en Grinch. Fameux film Grinch. 25 ans après la sortie de ce film culte, il sera réalisé par Ron Howard. Et il y a quand même 350 millions de dollars de budget et 8 heures de maquillage par jour.
1: Oh là là.
0: Pour Jim Carrey, c'est juste fou. On a hâte en tout cas de découvrir ce nouveau volet. Tiens, et ben justement, on reste dans le cinéma parce que mercredi dernier est sorti Toy Story 5. On va aller profiter des salles obscures et de leur fraîcheur parce que ça tombe bien. Les jouets présents dans le film d'animation trouvent leur inspiration dans la vraie vie. Ce sont des vrais jouets en fait à la base de ce film. On en parle avec le magazine Science et Vie Junior dans moins de 2 minutes. Chaque matin sur votre radio ici, on parle de ce qui fait votre quotidien, l'actualité qui marque votre journée. C'est avec l'équipe d'ici matin. Bonjour.
2: Bonjour Johan, bonjour à tous. Au Pays Basque, évidemment, Céline Arnal, ce qui nous occupe, c'est la canicule et l'alerte rouge, toujours annoncée par Météo France.
1: Oui, et c'est à Saint-Jean-Pied-de-Port qu'il a fait le plus chaud hier, 41 degrés à Bidache. À 5 heures ce matin, il faisait déjà 29 à Biarritz. Il a fait jusqu'à 30 degrés encore à 1 heure du matin. Et c'est pas fini, loin de là. On est dans le dur avec un pic de canicule attendu demain, voire mercredi. La conséquence, c'est que des écoles et des collèges sont fermés. C'est le cas, par exemple, du collège Camus à Bayonne ou encore à Larcevaux. Fin des cours à midi pour le collège Estitou Robles à Bayonne, le collège Langevin-Vallon à Tarnos. Pour les plus jeunes, accueil à Jean Daugé pour les petits Bayonnais, à la Alirati pour les petits Biarro. Les familles ont été contactées, mais hier, les enfants redoutaient quand même d'aller en classe aujourd'hui.
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0: L'hôpital de Bayonne aussi avant 9h. On vous prépare tout ça, on revient dans un instant, Johan.
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2: 5h49, la une de la presse.
3: Petites histoires de jouets, c'est l'article de Science et Vie Junior qui fait écho à la sortie du film Toy Story 5.
2: Ah ouais, on adore. Et on est avec la rédactrice en chef adjointe du magazine. Bonjour Karine Perrière.
4: Bonjour.
2: Merci d'être avec nous ce matin. C'est vrai, Toy Story 5 est sorti mercredi dernier pour l'occasion. Bon, on revient avec vous sur ces personnages principaux parce que ces héros, en fait, sont de vrais jouets à la base.
4: Oui, la plupart. La plupart sont de vrais jouets ou ont été inspirés par des personnages de cinéma ou des personnages historiques. Ouais. Mais sont devenus aussi de vrais jouets par la suite.
2: Ouais, c'est ça. Non, mais c'est vrai que c'est très chouette de replonger comme ça dans ce monde un peu de l'enfance. Parlons, tiens, du duo Buzz et Woody, qui est parti de l'idée que les créateurs, en fait, voulaient réaliser un buddy movie. Qu'est-ce que c'est?
4: Alors, un buddy movie, on peut traduire ça par film de potes. C'est un genre très populaire dans les années 90-2000 et très codifié. On a deux personnages principaux que tout oppose au départ, qui vont vivre une aventure ensemble et au final se lier d'amitié. Donc là, on a Woody, le cow-boy, qui incarne le jouet à l'ancienne, le passé, la conquête de l'Ouest, les westerns des années 50. Et Buzz, qui lui, incarne le jouet du futur, la modernité, la conquête spatiale, la science-fiction. Donc eux sont inspirés plutôt de personnages, même s'il y avait des jouets de ce type à deux périodes différentes. Mais après la sortie du film, en 95, ils sont devenus de véritables jouets. Très célèbre, à tel point qu'à Noël, 450 000 figurines de Woody et Buzz ont été vendues aux États-Unis en 1995, juste après la sortie du film.
2: Ouais, c'est considérable. On nous a aussi souvent dit de ne pas jouer avec la nourriture, Karine. Pourtant, certains s'y sont risqués. Je pense à Monsieur et Madame Patate qui ont une origine plutôt originale.
4: Oui, alors ce jouet a été créé dans les années 50 par l'Américain George Lerner. Donc au départ, les boîtes de Monsieur Patate contenaient uniquement les éléments en plastique, le nez, la bouche, les yeux, les oreilles, les chapeaux. Et les enfants devaient les planter dans de vraies pommes de terre pour créer des personnages rigolos. Alors le but, c'était de divertir les enfants, mais aussi de leur faire aimer les légumes. Et ce n'est qu'en 1964 que les vrais légumes ont été remplacés par des patates en plastique avec des trous pour réinsérer les accessoires. Les anciennes pièces étaient très pointues pour percer la patate crue et elles ont été jugées trop dangereuses.
2: Ouais, mais c'est génial comme ça de replonger dans cet univers. Pour les grands enfants que nous sommes, le dinosaure aussi de Jurassic Park, qui était terrifiant, et pourtant il est transformé en dinosaure peureux.
4: Oui, Rex, il est vraiment emblématique de l'humour des scénaristes de Pixar. Ils voulaient en faire un personnage complètement décalé. Il est censé être le plus dangereux des prédateurs, mais il n'arrive pas à faire peur. Il est anxieux, trouillard, même ennuyeux. Il le dit d'ailleurs lui-même, Rex, je suis censé être horrifique, je suis soporifique. C'est vraiment ce contraste qui le rend drôle, mais aussi attachant. Et puis à Rex, les scénaristes, ils abordent aussi un mal très humain, la peur de ne pas être à la hauteur. Parce que la plus grande angoisse de Rex, c'est quand même d'être remplacé par un autre dino qui serait lui vraiment méchant.
2: Ça rappelle des souvenirs ce matin. Karine Perrière, merci de votre présence. Article à retrouver dans le dernier numéro de Science et Vie Junior qui est à la une des kiosques. 5h53, les vacances approchent. Vous êtes de plus en plus nombreux à emporter dans la valise des mots fléchés.
3: J'en fais tout le temps.
2: Alors on adore. Il en existe même une nouvelle génération que vous présente Muriel Jordan. Mais avant Tennessee, ici, c'est pour bien démarrer la journée à Not In Love. Bon réveil.

0: Love 10CC sur votre radio ici, 5h56. Chaque jour avec Muriel Jordan, on décrypte une nouvelle tendance qui raconte notre société. Ce matin, gros plan sur des mots fléchés nouvelle génération et qui risque bien de cartonner cet été.
1: Oui, voici un jeu de mots fléchés qui sort des cases. Ce sont deux passionnés de mots croisés, Dior et Louise, qui ont lancé Grillé, un joli carnet de mots fléchés qui n'a rien à voir avec celui que possédaient vos parents ou grands-parents. Hein. Parce que celui-ci, il est moderne, il dépoussière le genre. Ne vous attendez pas à y trouver des définitions un peu désuètes ou carrément démodées. Hein. Comme par exemple, groupe de femmes en 5 lettres, harem. Attendez, faut arrêter, hein. Moi j'ai vraiment vu ça dans un cahier multijeux en kiosque dernièrement. Hein. Non, excusez-moi, mais c'est d'un autre temps tout ça. Il faut aérer, faut ouvrir les fenêtres. Et c'est précisément ce que fait ce carnet de mots fléchés grillés. Et forcément, curieuse comme je suis, bah, j'ai eu envie d'en savoir plus. Alors j'ai contacté Dior, l'une des fondatrices de Grillé, qui nous explique pour commencer pourquoi, avec son amie Louise, elles ont eu l'idée de se lancer dans ce projet.
2: L'idée nous est venue à la fin d'un été. Je racontais à Louise que je faisais de plus en plus de mots fléchés à chaque vacances. Et là, Louise m'a dit que c'était avec sa grand-mère, mamie Jo, qu'elle avait découvert les mots fléchés quand elle avait 8 ans. Est-ce qu'elles en faisaient ensemble en attendant Plus belle la vie devant la télé du salon? Alors on s'est mis en tête de remettre les mots fléchés entre toutes les mains comme une solution aux besoins de déconnexion qu'on ressent tous.
1: Et je précise que ce ne sont pas des militantes. Hein. Elles ne font passer aucune idée dans leur grille de mots, mais elles y intègrent par exemple des représentations féminines et de la diversité que nous n'avons pas l'habitude de voir beaucoup dans les mots croisés traditionnels. Dont les grilles, il faut quand même le rappeler, sont parfois datées, pleines de préjugés, voire homophobes et racistes. Il y a aussi des mots fléchés qui sont parfois un peu trop élitistes, avec des références ultra pointues. Grillé veut justement offrir un carnet intergénérationnel avec, ok, une esthétique soignée et surtout du fond dans la bonne forme.
3: Et ce concept de mots fléchés modernisés, Muriel, il a été présenté dans l'émission sur M6 Qui veut être mon associé, on connaît. C'était le 22 janvier dernier.
1: Oui, et d'ailleurs, elles ont réussi à convaincre un investisseur d'y injecter 50 000 euros. Et elles ont aussi toutes les deux une solide communauté. Le jour du lancement de leur premier carnet en juin 2025, elles ont enregistré 1700 commandes, alors qu'elles n'avaient prévu que 500 cahiers. Mais dis donc, comment vous faites les filles pour fabriquer vos cahiers de mots fléchés?
2: On demande à notre communauté leurs mots préférés, ceux qu'ils sont fiers de connaître, ceux qui leur évoquent des souvenirs, ceux dont ils aiment la sonorité par exemple, mais aussi leurs références culturelles préférées. On en fait un joyeux mélange avec des mots et éléments culturels qu'on a envie de leur faire découvrir. Puis on partage ces listes à des verbicrucistes, donc c'est comme ça qu'on appelle un auteur de grilles de mots fléchés, avec lesquels on vient créer les grilles et les définir tous ensemble pour créer des cahiers qui prennent à la fois le pouls de ce qui se passe dans le monde, tout en restant intergénérationnel.
1: Bref, les mots fléchés, c'est tendance, et en voici un qui, selon moi, coche toutes les cases.
0: Merci beaucoup, Muriel Jordan. Vous avez les vôtres ou pas?
3: Mais oui, j'ai tout, mais je vais acheter ceux-là aussi.
0: Bah, franchement, non, mais c'est vrai que c'est pourquoi pas. Allez, tonton, soyons fous. Bon, en tout cas, avant les vacances, il y a quand même une nouvelle semaine de travail qui débute, et c'est avec l'équipe d'ici matin. Très bon lundi à vous, les amis.
4: Merci beaucoup, Johan. Bonne journée. Rendez-vous demain à partir de 5h. Bonjour à tous. Soyez les bienvenus au Pays Basque, où paraît-il il fait chaud. Bonjour, Céline Arnal.
5: Bonjour, Lucas. Bonjour à tous.
4: Bonjour, Yann Alarçaval. Absolument, le département des Pyrénées-Atlantiques est en vigilance rouge pour le phénomène de canicule. On va y revenir dans un instant. On va vous donner les températures qu'on a enregistrées hier, cette nuit.
5: C'est pas mal.
4: Aussi. Oui, on n'est pas loin de battre des records. D'ailleurs, on va aller vérifier ça dans un instant. Et de cette canicule, on en parle évidemment tous ensemble jusqu'à 9h.
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4: Et tout au long de cette journée, puisque c'est une antenne spéciale, bonjour à tous, 6h. Le journal Ici Pays Basque et Céline Arnal.
5: 41,1 degrés enregistrés par Météo France hier après-midi. C'est à Saint-Jean-Pied-de-Port qu'il a fait le plus chaud, 40 degrés relevés à Bidache. Les températures ne sont pas franchement retombées cette nuit. Il faisait encore 30 degrés à la station de Biarritz à 1h du matin, 29 degrés à 5h ce matin. Une situation qui débute en fait à peine. Le phénomène se décale un petit peu dans le temps. Le pic de canicule chez nous, c'est demain, voire mercredi, selon le prévisionniste que nous avons eu au téléphone tout à l'heure.
4: Et donc la conséquence, c'est que les écoles sont fermées.
5: Oui, la moitié des écoles de Bayonne, par exemple, avec un accueil au stade Jean Daugé pour les familles qui n'ont pas pu s'organiser autrement. À Biarritz, les élèves sont accueillis dans leurs écoles, mais seront ensuite conduits à la halle Irati qui est climatisée. 146 écoles au Pays Basque ont adapté leurs locaux, aménagé leurs horaires ou organisé des replis. Il n'y a pas de collège, par exemple, à Camus, à Bayonne ou encore à Larcevaux. Aujourd'hui, fin des cours à midi pour restituer Toujours Blesse à Bayonne ou encore pour le collège Langevin-Vallon de Tarnos.
4: Et a priori, pas de changement pour le grand oral du bac au Pays Basque.
5: Non, ni pour l'oral de français pour les élèves de première. En revanche, à Oloron-Sainte-Marie ou encore à Orthès, les épreuves de cet après-midi et de demain après-midi sont reportées. Pour pallier cette situation, l'agglomération Pays Basque a ouvert toutes ses piscines gratuitement tout ce week-end. À Bidache, notamment, où s'est rendu Arantxa Kurutchari.
7: Ça éclabousse, ça plonge, ça rit. Sous un soleil écrasant, la piscine de Bidache ressemble presque à un refuge ce dimanche après-midi. Le responsable de cette vague qui éclabousse tout le bassin s'appelle Timéo, 11 ans.
8: Je suis venue me baigner parce que j'avais trop chaud. Je me sens mieux que d'habitude parce que je suis en train de mourir de chaud chez moi. Là, ça fait du bien.
7: À l'entrée, Lola distribue les billets gratuits les uns après les autres.
9: Ok, on est bon. Bah, c'est parfait, vous pouvez y aller.
7: Depuis l'ouverture ce matin, elle voit défiler des habitants venus chercher un peu de fraîcheur.
9: On a ouvert il y a une heure déjà et il y a déjà presque plus de fréquentation que sur une journée complète d'habitude.
7: Dans l'herbe, sur les serviettes ou dans l'eau, chacun cherche sa façon de supporter la canicule. Chloé, 11 ans, décrit la scène.
8: Il y a du monde, les gens ils se baignent. Il y en a certains qui y bronzent. Il y a certains qui jouent parce qu'il y a des ballons et tout.
7: Justement, bronzer, c'est le programme de Sophia, 14 ans.
10: On a la plage, mais on doit faire une demi-heure de route en voiture. Alors que prendre la voiture sous la canicule, c'est vraiment affreux.
7: Alors, cette gratuité, c'est vraiment un coup de pouce.
10: Pour les gens qui galèrent à payer, les familles nombreuses, tout ça.
7: Et avoir les plongeons qui s'enchaînent et les rires qui résonnent tout autour du bassin, difficile de lui donner tort.
5: Voilà, la piscine pour se rafraîchir quand les logements sont des fournaises en Gironde. Trois personnes âgées de 80, 89 et 95 ans sont décédées à cause de la chaleur hier. Rien de tel chez nous, mais une forte activité. Depuis le début de l'épisode caniculaire, les secours à la personne sont en hausse d'environ 30%. Plusieurs personnes ont été prises en charge pour déshydratation. Une vigilance renforcée dans les établissements de santé, à l'hôpital de Bayonne et de Saint-Palais. La ville de Tarnos met à disposition de la population une salle climatisée à l'EHPAD municipal Lucienne Montaud-Ponsol. Toutes les déchetteries de l'agglomération Pays Basque sont fermées aujourd'hui et à Asparin, les fêtes de Selaï sont annulées. À Saint-Jean-de-Luz, les fêtes sont terminées hier soir avec une importante affluence. 50 000 visiteurs rien que pour samedi soir. Et quand nous avons appelé le maire Jean-François Hérigoyen hier soir vers 19h, il tirait un bilan positif.
11: Très grosse affluence, mais les fêtes qui sont restées dans le cadre de ce qu'on veut, c'est des fêtes familiales, voilà, il n'y a pas eu de débordement, il n'y a pas eu de bagarre. Bon, il faut dire aussi que monsieur le sous-préfet a mis un service, nous avons octroyé un service de sécurité supplémentaire, donc ça permet de calmer un peu les esprits si on avait eu besoin. Avec nos équipes à nous, la police municipale, entre police municipale, police nationale, on avait 35 policiers et on a eu une quarantaine de CRS, donc de 22h à 4h du matin. On a eu du très beau temps. Bon, aujourd'hui, peut-être un peu trop beau, parce que bon, il faut être honnête, cet après-midi, il y avait personne dans les rues, hein. Là, ça commence maintenant à sortir, mais jusqu'à 18h, bon, les gens sont restés chez eux.
5: Jean-François Hérigoyen, le maire de Saint-Jean-de-Luz. Trois semaines après la découverte du corps de Liana dans le Gers, un rapport d'inspection sera déposé à 11h ce matin sur le bureau de Sébastien Lecornu, le Premier ministre. Un rapport qui doit faire la lumière sur les dysfonctionnements dans cette affaire et d'après des sources concordantes. Ce rapport confirme bien des dysfonctionnements mais aussi des erreurs individuelles. 200 caravanes de la communauté des gens du voyage se sont installées à Bayonne hier dans un terrain de la communauté d'agglomération. Un terrain qui se trouve derrière la SPA, chemin de Loustaounou. La police s'est rendue sur place.
4: La pelote avec Pierre Etcheverry et Louis Sanchez qui remportent les Masters du Berria à Asparin.
5: Victoire contre Yulen Marilous et Baptiste Ducassou. Victoire 40 à 24. Après un départ canon, ils ont vu revenir leur concurrent à 2 points. La suite aura été quand même cavalier seul pour Etcheverry et Sanchez qui s'adjugent un doublé après leur victoire il y a un mois et demi seulement au Masters d'Anglet. C'est comme un symbole pour Louis Sanchez. Le Navarrais qui s'était gravement blessé dans ce même trinquet de la Cité des Chênes il y a un an avant de se faire opérer des deux épaules.
12: Très content parce que l'année dernière je m'avais blessé ici, donc un an après je me sens bien, je peux jouer à la pelote, je peux performer et d'arriver à gagner c'est magnifique pour moi. Et oui, ça fait plaisir évidemment de ce master de la saison gagnée, donc c'est la fermeture d'un cercle, d'une année. J'ai passé des moments très très compliqués à la maison, à me récupérer les deux épaules, à m'opérer, c'est pas un chemin facile du tout. J'ai beaucoup travaillé et maintenant ça a payé, même si je pense que j'ai du travail à faire encore et je sens que je peux m'améliorer encore.
5: En rugby, Tevita Tatafu rejoint le 15 de France pour la préparation du championnat des Nations. Le pilier droit de l'aviron bayonnais a été sélectionné pour participer à la nouvelle compétition des Bleus du 4 au 18 juillet. Ce sera face à la Nouvelle-Zélande, face à l'Australie et face au Japon. Il rejoint le troisième ligne Esteban Capilla qui était titulaire samedi face à l'Angleterre et deux autres bayonnais. Ils seront donc quatre joueurs de l'aviron dans le 15 de France. En foot, deuxième match de la Coupe de France, de la Coupe du Monde ce soir pour l'équipe de France.
4: On va la gagner.
5: Oui, ça devrait être bon. Face à l'Irak, c'est à 23h. En cas de victoire, ce sera une qualification déjà pour les 16e de finale. Hier, l'Espagne a largement battu l'Arabie Saoudite 4-0.
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5: Il a fait très chaud cette nuit encore. Il va faire très chaud aujourd'hui et demain.
4: Absolument. Avec le département qui est toujours en vigilance rouge pour le phénomène de canicule, avec du grand soleil pour aujourd'hui. Dès ce matin, ça va briller très rapidement. On a ce matin 23 degrés à Cambo. Ça, ce sont les températures pour ce matin à 8h. Parce que comme ça évolue toutes les heures.
5: Voilà, c'est ça.
4: Ce matin, 8h. 23 à Cambo, 24 à Hendaye et Bidache. On attend 25 à Biarritz et 26 à Mauléon. Pour cet après-midi, les températures maximales sont comprises, par exemple, en pleine 38, voire 39 degrés, même peut-être très localement 40 degrés. On sera jusqu'à quasiment 30 degrés en altitude, ce qui donne par exemple du 36 à Saint-Jean-de-Luz, 38 attendu à Bayonne, 39 pour Saint-Jean-Pied-de-Port et 40 degrés annoncés à Saint-Palais par Météo France.
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4: Antenne spéciale donc sur Ici Pays Basque tout au long de la journée pour vous dire ce qui ferme notamment, ce qui ouvre, ce qui est entrouvert, peut-être vos fenêtres pour cette nuit, pour laisser passer un petit peu d'air, même s'il n'y en a pas beaucoup. On sera notamment avec le sous-préfet des Pyrénées-Atlantiques qui sera notre invité dans la matinale, le directeur de l'hôpital de Bayonne aussi. Et puis vos rendez-vous habituels, évidemment, Gorka Robles sera là aussi. Enfin bref, on vit toute cette période caniculaire ensemble. Pour la musique, Philippe Lafontaine. Voici Cœur de loup sur Ici Pays Basque.

0: Philippe Lafontaine avec Cœur de Loup à 6h12 sur Ici Pays Basque.
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0: Et soyez les bienvenus en ce lundi matin. Oui, c'est reparti pour une semaine. Nous sommes le 22 juin. Joyeux anniversaire à vous en ce lundi. Vous êtes né le même jour que lui.

0: Un anniversaire aussi à Meryl Streep qui a 77 ans, sur plusieurs salles, plusieurs ambiances. 6h13 sur ICI Pays Basque, bon réveil, c'est lundi matin.
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0: Votre musique, votre n'importe quoi, votre matinée, on la démarre avec, devinez quoi ?
8: De la musique.
0: De la musique, oui. Absolument. Ah, je me suis spoilé, c'était super comme lancement, c'est dommage. The Police, soyez les bienvenus.

0: The Police à 6h18 sur ici Pays Basque. Antenne spéciale hein, autour de cette canicule, de cette vigilance rouge dans les Pyrénées-Atlantiques. Pour ces chaleurs un petit peu extrêmes, justement, nous allons voir au sémaphore de Soco comment on se porte là-bas. Bonjour Fatima.
1: Bonjour Lucas.
0: Il fait pas trop chaud là-haut?
1: Non, ça va, on a la clim.
0: Ouais, vous avez la clim, vous?
1: On a la clim, mais dès qu'on franchit la porte, dès qu'on va à l'extérieur, il fait extrêmement chaud. Là, actuellement, la température est de 23 degrés.
0: D'accord.
1: Actuellement, et bah, ça va monter hein, tout doucement. Là, on a un vent plein ouest. On a un vent de 280 pour 4 nœuds. Ou sinon, la mer est calme, on a une mer 3. Au niveau visibilité, c'est un peu faible, sachant qu'on a une visite de 12 km, on a de la brume.
0: D'accord, ouais, quelques embruns, ouais.
1: Exactement, et du coup, qui va annoncer une courte chaleur.
0: Donc, ouais, c'est ça. D'ailleurs, j'imagine que le jour se lève hein, déjà.
1: Oui, le jour se lève, effectivement. Le jour se lève, on a quelques cirrus en perspective, là. Mais ce qui s'est passé, c'est la même chose qu'hier. Et du coup, là, c'est assez brumeux. C'est assez brumeux un peu plus qu'hier. Mais de toute façon, ça va se lever dans la journée. Voilà.
0: Pour ce qui est de l'océan, parce qu'évidemment, il y a eu beaucoup de monde ce week-end à l'eau. Ça va continuer, évidemment, aujourd'hui. Les heures de marée?
1: Alors, les heures de marée, effectivement. Alors, on aura la pleine mer à 11h25 et à 23h49 ce soir. Et une basse mer à 17h19 avec des coefficients de 55 et 51.
0: La houle, la hauteur des vagues?
1: La houle est hauteur de vagues. Alors, la houle, une petite houle de 0,5. Et voilà. Et là actuellement, la température de l'eau est de 23,4 degrés, sachant qu'hier elle est montée jusqu'à 25.
0: 25 degrés à Sokoa pour l'eau.
1: Exactement, tout à fait.
0: Eh ben, tout est normal.
1: Normal.
0: Et vous, j'imagine que je ne sais pas si vous avez des petites infos sur l'index UV, tout ça, la force du soleil. Vous ne savez pas, vous occupez que de l'eau, vous.
1: Oui, on s'occupe que de l'eau.
0: Okay. Et j'avais une dernière question parce que j'aime bien, je m'intéresse. Mer 3, qu'est-ce que ça veut dire? Nous, on est sur France 3 pour l'émission, mais mer 3, ça veut dire quoi?
1: Mer 3, ça veut dire que c'est calme, c'est relativement calme. Quand c'est mer 1, c'est que c'est une mer d'huile.
0: D'accord.
1: Mer 2, voilà. Mer 3, c'est un tout petit peu agité, mais vraiment, vraiment léger, léger. Voilà.
0: Ok, très bien.
1: Voilà.
0: Et bien, on est en mer 3, donc c'est noté.
1: Oui, voilà, exactement.
0: Merci Fatima, je pourrais faire un exposé à l'école, mais non, je suis prêt.
1: Allez-y, je vous en prie, avec grand plaisir.
0: Je vous citerai. À bientôt, merci.
1: À bientôt, au revoir, merci.
0: J'en profite pour revenir vous voir aussi sur la page Facebook, ici Pays Basque, où manifestement, vous avez passé une nuit, comment dire, longue. On a Nini qui a 30 degrés à Mendive. Quelle nuit peu agréable, vous nous dites ce matin, avec les animaux qui souffrent aussi comme nous. Sachez que d'ailleurs, on fera une émission tout à l'heure un peu spécial entre 9h et 10h, c'est justement nos animaux et la canicule, notamment pour les chiens, pour les chats aussi. Ah oui. Pourrez poser toutes vos questions.
2: Ça se voit qu'ils sont pas bien. Hein.
0: Entre 9h et 10h. Non, mais ne serait-ce qu'aller les faire promener, à mettre les papattes sur le sol, sur la route, etc. C'est évidemment pas conseillé. On a Eric et Séverine qui ont 24 à Issyritz ce matin. On a aussi, par exemple, Marion qui nous parle de 30 degrés à Armendaritz il y a une heure là, 5h du matin. 6h21. Eh bien, puisque nous étions à l'océan, nous y restons grâce à Valérie Delos qui tous les jours nous permet de découvrir votre quotidien. On rencontre aujourd'hui Ulysse et évidemment, ce qui l'attire à Ulysse, c'est l'océan. Il est au micro de Valérie. Il nous parle notamment d'un visiteur qu'il rencontre tous les jours dans la baie de Saint-Jean-de-Luz, là où il travaille.
3: Bonjour, je m'appelle Ulysse, j'ai 29 ans et je viens de Saint-Nazaire.
4: Mais Ulysse, c'est magnifique comme prénom.
3: Merci beaucoup.
4: C'est vos parents, mais comment ça leur est venu l'idée d'Ulysse?
3: C'est une bonne question, il faudrait que je redemande à ma mère.
4: Parce qu'en plus, vous êtes moniteur de voile, donc Ulysse, t'es quand même un grand voyageur.
3: Oui, bah moi je fais des ronds dans la baie de Saint-Jean pour l'instant, mais le voyage c'est pour plus tard.
4: Vous m'avez dit que vous étiez d'où?
3: De Saint-Nazaire.
4: Donc déjà un port.
3: Déjà un port, oui.
4: Saint-Nazaire, c'est quand même un lieu aussi magnifique pour les gens qui connaissent pas, comment on pourrait le décrire? Alors, vous avez pas l'air d'accord.
3: Bah c'est visuellement c'est moins magnifique que le Pays Basque. C'est plus comment dire, c'est un peu plus ouvert que le Pays Basque aussi. C'est une grande ville industrielle, donc il y a plus de diversité.
4: Vous êtes vous dans la baie de Saint-Jean-de-Luz? Il y a un visiteur depuis un petit moment qui vient là.
3: Oui, on le voit presque tous les jours. Hier je l'ai vu en cours encore. Il vient nous voir presque à chaque fois qu'on va sur l'eau.
4: La première fois que vous l'avez aperçu, vous avez dû être surpris, non?
3: Ouais, bon, on en voit tous les ans. Il y a des groupes qui passent par la baie ou juste dehors. Mais lui, il s'est installé en octobre, un truc comme ça. Et du coup, c'est la mascotte de la baie, un peu.
4: Il interagit un peu avec les gens autour de vous ou pas?
3: Ouais, ouais, ouais. Enfin, c'est un. Nous, on s'est fait du contenu pour nos séances gratuites. Quand c'est les tout petits, en optimiste. Il reste parfois une heure avec les gamins. Donc, nous, on a les doigts de pied en éventail. Et non, c'est cool, hein. C'est quand même rare de voir un animal comme ça presque tous les jours. Donc,
4: C'est génial, c'est clair. Alors, vous êtes moniteur de voile depuis toujours?
3: Non. Enfin, là, à l'année, ça va faire 6 ans. Enfin, j'ai fait plusieurs autres métiers, mais j'ai fini sur la voile.
4: Vous voulez pas me dire lesquels? C'est top secret.
3: Non, mais j'ai fait. J'ai été ouvrier, j'ai été. Après mes études. Je faisais du dessin 3D, enfin des plans, et j'ai fait paludier. Enfin, il y a eu plusieurs passages jusqu'à moniteur.
4: Qu'est-ce qui fait qu'on change comme ça de métier tout le temps?
3: C'est les opportunités.
4: Ça, c'est de vraie qualité. Vous savez saisir les opportunités.
3: Je sais pas si c'est une qualité, mais j'aime bien changer. Et quand on me propose quelque chose, ça m'arrive d'accepter. Et là, vous voyez, ça fait 6 ans, donc.
4: Ouais. Donc là, s'il y a quelqu'un qui passe, qui vous propose un truc, vous êtes presque prêt pour le faire.
3: Je sais déjà que j'arrête. C'est ma dernière saison.
4: Ah oui.
3: Oui.
4: Qu'est-ce que vous aimez dans ce métier et qu'est-ce qui fait qu'au bout d'un moment on a envie de changer?
3: Bah, j'aime être dehors et sur l'eau et voir des dauphins au boulot, c'est pas mal aussi. Et je vais changer pour enfin rester dans le même domaine mais pour changer enfin d'environnement, de lieu de travail et voilà, me diversifier un petit peu plus.
4: Dernière question, l'océan, ça fait quand même partie de votre vie depuis toujours, visiblement. Est-ce que votre famille, vos parents, vos grands-parents avaient aussi un lien avec l'océan dans leur métier ou dans leur vie?
3: Oui, mon père naviguait beaucoup. Et mes grands-parents aussi, dans la marine marchande, ils étaient tous, mais ils étaient sur l'eau. Enfin, il y avait un lien avec l'océan.
4: Ouais, je le sentais quand même, parce que quelque part, ça vous ramène toujours faire ça, chalutier, etc. Ça ramène toujours sur l'océan. Donc, pour vous, la proximité et la vie près de l'océan, c'est indispensable.
3: Oui, j'ai jamais vécu loin de la mer. Ouais.
4: Eh ben merci beaucoup.
3: Merci à vous.
0: Merci à Ulysse, donc, avec Valérie Delos, aujourd'hui à Saint-Jean-de-Luz, là où il va pas forcément se baigner mais naviguer. Lundi UV est à 8 à Saint-Jean-de-Luz pour aujourd'hui, donc on start in de crème, face et fesses. 6h25 sur ICI Pays Basque. Pour la musique, tiens, le petit pêcheur. Voici Manon Lisa.

0: Je ne sais pas si vous connaissiez, ça fait quelques jours que nous vous passons cette chanson, que nous la diffusons. C'était Manon Lisa, le petit pêcheur sur Ici Pays Basque. Il est 6h28, dans un instant on arrive sur le canal 3 de la TNT. Et puis c'est l'actu locale aussi qui débarque.
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0: On commence une nouvelle semaine ensemble sur Ici Pays Basque. Bonjour à tous et les bienvenus en ce lundi 22 juin 2026. Au Pays Basque, comme ailleurs en France d'ailleurs, il fait un petit peu chaud paraît-il depuis ce week-end et pour ces prochains jours, nous sommes en vigilance rouge pour la canicule. On va y revenir. D'abord, on accueille l'équipe du matin, qui est aussi sur le canal 3 de la TNT. Bonjour Céline Arnal.
4: Bonjour Lucas, bonjour à tous.
0: Bonjour Yann Alarsabal.
5: Bonjour.
0: Franck Deschamps et Edouard s'occupe de réaliser les missions pour aujourd'hui. Évidemment très largement consacré donc à cette canicule, ces températures qui vont évoluer vers le chaud. Mais dans l'actu, il y a aussi ce matin, Oyana.
6: Eh bien, nous irons à Asparin dans le journal en basque tout à l'heure, où les fêtes se sont arrêtées justement à midi à cause de la canicule. Et puis, autre conséquence, la fermeture de certaines écoles où l'adaptation est nécessaire. À Bayonne, par exemple, ils vont accueillir les enfants au stade Jean Daugé aujourd'hui à Biarritz. Ça sera
4: là-bas,
6: la Aldirati.
4: 43 degrés risquent d'être franchis aujourd'hui dans l'ouest, selon Météo France. Et c'est du jamais vu. La France comptera ce midi 49 départements en alerte rouge à la canicule, 40 en alerte orange. Les températures montent encore d'un cran. 845 écoles et collèges seront fermés aujourd'hui en France à cause de la chaleur, selon le ministre de l'Éducation. Chiffre sous-estimé, répond le syndicat des directeurs et directrices d'école. Lui estime que tous les établissements des départements en alerte rouge auraient dû être fermés par précaution. Au moins 5 adolescents sont morts noyés ce week-end dans le Doubs, en Dordogne, dans le Nord et dans la Vienne. La Fédération des maîtres nageurs sauveteurs appelle à enclencher un plan d'urgence d'apprentissage de la nage. Un couple de personnes âgées est aussi mort noyé hier dans la Drôme, dans la piscine d'un gîte. Dans l'affaire Liana, le rapport d'inspection très attendu va être remis ce matin au Premier ministre. Selon nos informations, il met en évidence plusieurs failles dans la chaîne judiciaire et l'inaction de gendarmes et de magistrats malgré les plaintes pour viol contre le suspect Jérôme Barella. De nouveaux rassemblements sont prévus aujourd'hui devant plusieurs tribunaux. Les Bleus vont tenter ce soir de valider leur ticket pour les 16e de finale du Mondial de foot. France-Irak, on prend l'antenne à 22h30. 100% bleu, c'est notre émission ici. Coup d'envoi à 23h. Et vous suivez aussi la soirée avec nous sur YouTube. La Belgique, en difficulté dans ce Mondial, a fait match nul contre l'Iran, 0 partout. L'Espagne l'emporte 4-0 contre l'Arabie Saoudite.
0: 6h31 sur Ici Pays Basque, le canal 3 de la TNT à la télé. L'actu Anouchkara, où Yann Alarsabal.
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0: Ici Pays Basque en édition spéciale donc pour vous accompagner avec cette canicule.
6: Avec le mercure qui va grimper à 40 degrés encore aujourd'hui, demain et même mercredi, nous sommes en alerte rouge et ça a des conséquences forcément. Écoles fermées ou horaires adaptés dans 146 établissements scolaires. Sur les routes, va falloir lever le pied, on réduit la vitesse de 20 km/h. Tous les événements sportifs sont annulés, la consommation d'alcool est interdite sur la voie publique et c'est dans ce contexte que se sont terminées les fêtes de Saint-Jean-de-Luce hier. On fera le bilan avec le maire Jean-François Irigoyen dans le journal de 7h.
0: La météo ?
6: Eh bien oui, il fait chaud.
0: De... Oui, ça c'est une grosse info qu'on avait à vous donner ce matin. Il fait chaud, si vous en doutiez pas. On est toujours en vigilance rouge, donc en effet, pour ce phénomène de canicule. Alors ce matin, à 8h, les températures 23 à Cambo, 24 à Andaï et Bidache, 25 à Biarritz, 26 degrés à Moléon. même si on va dire qu'il n'y a pas beaucoup d'air pour respirer au milieu de tout ça. Et puis en fait, on va gagner quasiment 2 degrés chaque heure. Et pour cet après-midi, donc là, les températures à peu près au même niveau qu'hier, c'est-à-dire très lourdes, très désagréables. On va atteindre les 30 degrés en altitude. On va aller voir d'ailleurs Josie dans un instant, qui est la directrice des chalets à Irati. Pour les maximales du jour, on ira jusqu'à 36 à Saint-Jean-de-Luz, 38 à Bayonne, 39 à Saint-Jean-Pied-de-Port, jusqu'à 40 à Saint-Palais.
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0: Sur la route, alors on regarde ce qui se passe. C'est peut-être le seul point positif de cette histoire-là de canicule, c'est que comme les écoles sont fermées, etc., il risque d'y avoir un peu moins de bouchons que d'habitude sur les routes pour aujourd'hui et pour ce matin. Bon, c'est vraiment la seule chose, seul point positif qu'on peut retenir. On vous attend au 05 59 2 fois 17 2 fois par téléphone, par vocaux, aussi sur WhatsApp.
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0: Et donc on vous accompagne, on va faire un point aussi sur la circulation des trains dans un instant, parce qu'on sait que ça a été un peu perturbé ce week-end. Ça l'est encore un petit peu ce matin, il y a quelques retards de prévus. On va aller voir les températures aussi qu'il y a chez vous en ce moment à 6h38 sur la page Facebook ici Pays Basque. D'abord, Axel Red et ma prière.

0: Axel Red avec ma prière à 6h43 sur Ici Pays Basque.
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0: On va évidemment beaucoup parler de chaleur aujourd'hui, notamment dans 30 secondes avec Josie. Juste vous dire que Pierre Fabien, notre vétérinaire, nous rejoint aussi. Parce qu'il y a une question curieuse qui nous est arrivée. Et puis vous allez voir qu'elle n'est pas si bête que ça. Parce que faut-il mettre de la crème solaire à son chat? Moi, quand j'ai vu ça, j'ai fait quoi? Voilà, ça, c'est le chien. Alors ça, du coup... Mais faut-il mettre de la crème solaire à son chat? Mais qu'est-ce que c'est que cette histoire? Eh bien, apparemment, oui. Alors, on va voir ça avec Pierre Fabin dans un
3: instant.
0: Tu vas. Oui, ben, ça, je vous laisse après.
3: Sur la truffe.
0: Oui, hé, on attend. D'abord, il y a Josie qui nous attend à Irati. Bonjour, Josie.
4: Également.
0: La directrice des chalets à Irati, où là aussi, c'est la canicule, j'imagine. Racontez-nous comment s'est passée, notamment peut-être la journée d'hier, comment s'est déroulée la nuit aussi du côté d'Irati, du côté de Laro.
4: Parce que ça coupe un peu.
0: Est-ce qu'il fait chaud, quoi?
4: Oui, il fait chaud, bien sûr, mais il y a toujours un peu d'air. Oui. L'ambiance un peu plus agréable qu'en bas, apparemment.
0: Oui, ça, en effet. Est-ce qu'on vit un peu mieux la canicule quand même à Irati?
4: Mais oui, il y a ce petit vent, je ne veux pas dire au frais, là j'exagérerai un peu, mais il y a un petit vent qui fait que c'est agréable, mais il fait chaud, oui.
0: D'accord, de la chaleur. Est-ce que du coup, vous avez vu peut-être débarquer un peu beaucoup de monde d'hier, justement, pour chercher cette fraîcheur, enfin, fraîcheur entre guillemets?
4: Oui, ça ressemble un peu à ces journées d'été que nous avons, où les gens des vallées à côté montent un peu à la fraîche et passent leur journée le long du ruisseau, là, entre les chalets d'Irati et le camping. C'est un peu une journée tradition dans pas mal de familles dans le coin.
0: Je crois qu'on a relevé à Irati 29,8 degrés hier après-midi. Ça fait partie des températures très exceptionnelles que l'on retrouve à Irati, ou c'est toujours, on y a droit 3-4 fois par an?
4: Oui, on y a droit assez régulièrement, régulièrement 2-3 fois par an. Hein, mais effectivement, après, on a toujours pas mal de degrés de différence avec le bras, c'est évident.
0: Ok. Et on va rappeler une chose, et je pense que vous allez être d'accord avec moi, Josie, parce qu'il, certes, il fait un peu plus frais là-haut, on a une sensation de fraîcheur, mais le soleil tape tout autant, voire plus. Et qu'il faut se barder de crème solaire et tout ça.
4: Ah oui, bien sûr, oui, c'est comme partout, en montagne comme à la mer, il vaut mieux être prévoyant à ce niveau-là, ouais. Et là, on va recommencer, nous, par contre, autre chose qui est très sérieux, c'est la sensibilisation des gens par rapport aux feux de forêt, qui font partie des vacances à Irati, mais qui restent toujours de grosses inquiétudes pour nous.
0: C'est ça, oui, les feux qu'on fait pour pique-niquer, etc., c'est sympa le soir, sauf qu'après, si c'est mal éteint, ça peut finir en drame.
4: Voilà, c'est bien ça.
0: Josie, merci d'avoir été avec nous ce matin depuis Irati. Je rappelle que vous êtes la directrice des chalets. Passez une bonne journée et bon courage.
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0: Vous l'avez peut-être vu faire votre chat là ces derniers jours. Dès que le soleil apparaît le matin, voire même la journée, ça c'est peut-être plus embêtant, il part au soleil s'allonger par exemple sur la route pour faire une sieste bien au chaud. Ben, c'est mignon, sauf que c'est pas forcément sans danger pour sa peau et on n'y pense pas toujours. Pierre Fabin, vous êtes notre vétérinaire. Dans quel cas il faut les protéger, nos chats?
3: Alors, on a tendance à penser que le pelage des chats les protège de la tête aux pattes. C'est vrai pour les chats noirs, mais faux pour les chats aux poils blancs ou très clairs. Chez les chats clairs, en dessous des poils, la peau est rosée et sans pigmentation, et du coup, très sensible aux UV. Les zones critiques, c'est celles où les poils sont fins et courts, la pointe des oreilles, le tour de la truffe et le contour des yeux. Chez eux, un coup de soleil, ce n'est pas juste une rougeur, ça peut être le départ d'un cancer de la peau qu'on appelle un carcinome épidermoïde. Ce cancer de la peau est très agressif et va ronger le bord de l'oreille ou du nez, ce qui nécessite parfois une amputation. Et du coup, pour eux, la protection solaire, ce n'est donc pas un caprice, c'est une mesure de survie pour les chats clairs.
0: Donc on a compris le danger quand même important. Est-ce qu'on peut faire au plus simple, c'est-à-dire prendre notre tube de crème solaire à nous, lui en mettre un petit peu ?
3: Alors, il vaut mieux éviter. Les crèmes pour humains contiennent des produits chimiques qui peuvent être toxiques pour eux, notamment l'oxyde de zinc. Le problème, c'est que votre chat fait sa toilette en permanence. S'il a de la crème sur le nez, son premier réflexe sera de se lécher. Et en ingérant de la crème humaine, il peut s'empoisonner. Ça provoque des vomissements, parfois des problèmes de foie. En dépannage, vous pouvez tout de même prendre un écran total minéral pour bébé, mais vérifiez bien l'étiquette zéro parfum et zéro zinc. Appliquez une toute petite couche bien étalée.
0: Et puis nos chats, nos chiens aussi détestent, on le sait, avoir un produit comme ça sur la peau, sur les poils. Comment est-ce qu'on peut faire concrètement pour qu'ils gardent cette crème-là sur le nez sans la lécher immédiatement ?
3: Alors l'astuce imparable, c'est la distraction immédiate. Appliquez la crème juste avant de lui donner sa pâtée préférée ou avant de lancer une séance de jeu. Le temps qu'il mange ou qu'il chasse son jouet, le produit aura eu les quelques minutes nécessaires pour pénétrer l'épiderme. Après ça, même s'il passe un coup de langue, le filtre sera en place. Mais la meilleure protection, ça reste l'évitement. Gardez votre chat blanc à l'intérieur entre 11 et 16 heures. Et attention aux vitres, certains UV passent à travers. Si votre chat adore dormir sur la baie vitrée, coller un film anti-UV transparent sur le carreau. C'est invisible, mais ça bloquera les rayons pour des siestes en toute sécurité.
0: Merci Pierre Fabien, notre vétérinaire que vous retrouvez.

0: Bakaren Mouchika et Kriolinac à 6h52 sur ICI Pays Basque. Les 3 plus 3 infos pratiques locales utiles et sympas, un petit peu teintées caniculaires. Oyana Larsabal.
1: Oui, parce que la ville de Biarritz a mis en place tout un dispositif pour aujourd'hui. Pour les écoles, l'ensemble des élèves des groupes scolaires publics, tous les enfants seront accueillis normalement ce matin dans leur école respective. L'accueil périscolaire comme d'habitude à partir de 7h30 tout à l'heure. Mais après, ils seront transférés à la Aldirati pour passer la journée au frais. Retour prévu à partir de 16h30. L'horaire vous sera précisé sur l'espace famille. Pour ce qui est des personnes âgées, la ville relance son appel. Si vous êtes une personne âgée, isolée ou handicapée, inscrivez-vous sur le registre communal en appelant le CCAS de Biarritz ou alors en vous inscrivant directement sur le site internet de la ville.
0: De Biarritz, son parent, Andaï, Céline.
2: Oui, on va parler aussi de canicule à Andaï parce qu'à Andaï aussi, il y a des modifications et des aménagements qui ont été mis en place par rapport à ces journées d'aujourd'hui et de demain, peut-être mercredi également. Les horaires des services municipaux et du CCAS, le Centre communal d'action sociale, ont été adaptés. Ils ouvrent à 7h30 ce matin et ils fermeront à 15h30 et ils feront journée continue. Comme à Biarritz, il y a des aménagements pour les écoles et pour les crèches aussi. L'accueil des élèves et le temps de pause méridienne seront assurés jusqu'à 14h. Ça veut dire qu'il faudra aller chercher les enfants à 14h maximum dans les crèches et dans les écoles. Et puis, on le rappelle, les déchetteries de toute l'agglomération Pays Basque sont fermées toute la journée.
0: Et puis justement, si vous allez à Andaï et que vous avez prévu de prendre le train, le Bayonne-Andaï de 7h19, sachez qu'il aura un retard d'une vingtaine de minutes. Ça, c'est à cause en fait de la chaleur, de la canicule, et en fait les trains sont ralentis entre Bordeaux et Facture, donc un peu plus haut en Gironde, mais ce qui fait que du coup, tous les autres trains en pâtissent. Donc il y a 20 minutes de retenue sur ce train-là. Sur le Bayonne-Paris Montparnasse, c'est le TGV. Vous ne partez plus à 7h45, mais à 8h05. Il y a une vingtaine de minutes de retenue sur celui-là, par exemple. Il y aura aussi 25 minutes de retenue sur le Bayonne-Bordeaux de 8h48, qui partira seulement à 9h13. N'hésitez pas à consulter votre appli SNCF, parce que ça devrait pas mal bouger et pas mal changer au fur et à mesure de la matinée. Voilà pour quelques-unes des communes dont on pouvait vous parler. À 7h30, on sera avec le maire de Saint-Palais, par exemple, dans le journal Anouchkala, Oyana. On sera aussi un petit peu partout. On sera à Daugé, puisque les élèves seront accueillis à Daugé, à Bayonne, pour aujourd'hui. À partir de 8h, nous y serons avec Ivan Carpentier. Enfin, bref, on suit toute cette situation caniculaire au Pays Basque avec un

0: Étienne Dao avec Tombé pour la France à quasiment 6h58 sur ICI Pays Basque. Dans un instant, on revient avec Gorka Robles.
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0: Bon réveil, on espère que votre nuit s'est bien passée, pas trop compliquée. N'hésitez pas à venir sur le WhatsApp au 05 59 2x17 2x pour nous raconter comment ça s'est passé. Il y a Néon sur qui la chaleur a tapé, je peux vous dire. Bonjour Gorka Robles.
8: C'est Goudon.
0: Je vais lui donner la chronique. Il me dit, tiens, c'est bon pour la chronique du 22. Il me dit, on n'est pas le 25.
8: Ouais, bon,
0: c'est nous.
8: Je vais vous faire 3 jours. Vous m'avez ramené compte, je vais vous faire des jours en plus.
9: Alors, on a fini la canicule.
0: Du coup, c'est ça. J'ai plus ma chronique, on est le 22 juin, c'est ça?
8: On va souhaiter une bonne fête aux Albanes et en basque aux Elori.
0: Et alors là, vous allez voir une chronique que Gorka n'a pas relue.
8: Si,
0: vas-y.
8: Je sais quand même.
0: Un troupeau de vaches, je crois, c'est ça?
8: Nous partons à Wolfhagen.
0: Oui, c'est en Allemagne.
8: Ah, c'est quoi? Non, c'est pas l'Espagne. Non. Effectivement, c'est en Allemagne. Où il y a eu une anecdote assez étonnante, c'est que des vaches se sont échappés de leur exploitation. Bon, ça peut arriver, ouais. C'est pas très grave. Sauf que le champ est situé près du centre-ville de la ville de Wolfhagen, à côté de Dortmund. Et là, les vaches se sont empruntées un petit passage qu'elles ont trouvé ouvert. On les a retrouvées au deuxième étage de l'hôpital, dans les chambres, carrément.
0: C'est pas un petit passage.
8: Non, non, mais elles ont grimpé les escaliers jusqu'au deuxième étage.
0: C'est incroyable, c'est possible.
8: Ah oui, il y a eu un peu petit vent de panique. Bon,
0: une
8: vous imaginez bien.
0: Des escaliers.
8: Alors, il y a eu aucun blessé. C'était pas l'Enciero qui a été lâché, ça c'est certain. La seule différence, c'est que les vaches se sentant à l'aise, elles se sont un peu lâchées dans les couloirs et dans.
0: Oui,
8: les...
0: mais j'imagine.
8: Vous
0: oui.
8: imaginez bien la catastrophe sanitaire qu'il y a pu y avoir derrière.
0: Quelle horreur.
8: Alors, ils ont réussi à les faire descendre facilement pour les mettre dans un enclos mobile. Donc, c'est-à-dire, ce sont des barrières avec des roulettes pour pouvoir déplacer les vaches et les rendre à leur propriétaire. Il y a eu aucun blessé.
0: Incroyable.
8: Tout s'est bien passé. Bon, vous voyez, faut faire attention quand même, pour les peaux de vache, ça peut arriver à tout moment.
0: Très bien. On va poser la question tout à l'heure au directeur de l'hôpital de Bayonne, qui sera notre invité à cette heure.
8: Mais s'il ne veut pas faire un Enciero, pour les fêtes.
0: Si c'est possible.
8: Dans les couloirs de l'hôpital.
0: Allez, à tout à l'heure pour jouer.
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0: Bonjour à tous et bon réveil, lundi matin, il est 7h. Le journal ici Pays Basque, Céline Arnal.
10: Les chaleurs étouffantes montent encore d'un cran aujourd'hui. 49 départements, 35 millions de Français sous vigilance rouge canicule, notamment les Pyrénées-Atlantiques. Ce week-end, on a pu se mettre un peu au frais, mais aujourd'hui, il faut aller travailler. C'est pas facile, il faut s'adapter pour de nombreux travailleurs, comme nous l'explique Séverine, qui prend soin de personnes âgées. Elle est aide-soignante en EHPAD. Géraldine, qui est assistante maternelle, et Mathieu, qui est maçon à Asparin.
11: La chaleur donc déshydrate, ça peut créer des troubles cognitifs, donc des pertes de mémoire, des malaises, on peut aller jusqu'au décès. On les hydrate régulièrement, toutes les heures, puis il faut les habiller le moins possible, les laisser à l'ombre. Notre direction a fait quelques achats là, cette semaine justement pour équiper les chambres qui étaient sans ventilateur et voilà, on s'adapte au jour le jour comme ça et c'est valable le jour comme la nuit.
12: J'ai 4 enfants là, au domicile en ce moment et voilà, on ferme tout le matin, on va se promener tôt le matin et après on reste à la maison, on fait des jeux, des activités, on revoit l'organisation. Déjà, on mange des salades frais, on boit beaucoup d'eau. Même au niveau des activités, les enfants, ils sont fatigués, ils sont un peu grognons.
13: En extérieur, nous, maçons, on est quand même soumis aux intempéries. En adaptant les horaires de à 6h, 14h, bon, au moins, on peut travailler dehors. On essaye de trouver quelques chantiers aussi à l'ombre. On s'adapte, quoi. On commence les shorts, chaussures, t-shirts, et c'est bon, et une casquette, et on y va, quoi.
10: Allez, on s'adapte. Depuis le début de l'épisode caniculaire, les secours à la personne au Pays Basque sont en hausse d'environ 30%. Plusieurs personnes ont été prises en charge pour déshydratation. Il y a une vigilance renforcée à l'hôpital notamment. On fera un point justement dans quelques minutes avec Frédéric Espenel, le directeur du centre hospitalier de la Côte Basque et notre invité en direct à 7h20 puisque ici Pays Basque est en édition spéciale. En Gironde, 3 personnes âgées de 80, 89 et 95 ans sont décédées hier à cause de la chaleur. La ville de Tarnos met à la disposition de la population une salle climatisée. Aujourd'hui, elle se trouve trouve à l'EHPAD municipal Lucienne Ponto-Monsol. La température la plus haute enregistrée hier par Météo France l'a été à Saint-Jean-Pied-de-Port. Il a fait 41,1 degrés. Le mercure est monté jusqu'à 40 degrés également à Bidache.
0: Les températures ne sont pas franchement retombées cette nuit.
10: Non, il faisait encore 30 degrés à la station météo de Biarritz à 1h du matin, 29 degrés à 5h. On pourrait avoir battu des records de température minimale. 23 degrés à 6h au sémaphore de Socoa. L'océan est à 25 degrés. Selon le prévisionniste de Météo France que nous avons appelé tout à l'heure, le plateau caniculaire va durer aujourd'hui, demain et même mercredi. Près de 2000 établissements scolaires sont fermés aujourd'hui en France. C'est le cas de 11 des 22 écoles bayonnaises. Les parents sans moyen de garde peuvent laisser leur enfant au stade Jean Daugé. 146 écoles du Pays Basque ont adapté leurs locaux ou aménagé les horaires. À Biarritz, les élèves sont accueillis dans leur école et seront ensuite conduits à la halle erratique qui est climatisée. À Hendaye, les écoles ferment à 14h. Arantxa Kurutchari a rencontré hier à Asparin des enfants qui jouaient et qui étaient franchement pas impatients d'aller en classe ce matin.
9: Ah, ça fait du bien.
14: Au fait d'Asparin, les pieds dans l'eau et le sourire aux lèvres, ses élèves essaient surtout d'oublier la chaleur écrasante qui les attend. Car à l'école, avec la canicule, une chose est sûre.
9: Il fait très chaud, c'est épuisant. On a le stylo qui glisse entre les mains.
14: Et pour éviter d'avoir encore plus chaud, Alba, écolière en CM1, le martèle.
9: Faut essayer de pas trop bouger, sinon après on est tout rouge. Les garçons, on leur dit, mais arrêtez de bouger, si vous étonnez pas, si vous êtes trempe.
14: Dans les collèges aussi, les élèves s'attendent à des journées compliquées. Et la Yamayana sont en 6e à Oursouya, à Asparin.
9: C'est difficile de travailler. On est tous fatigués, il y en a beaucoup qui râlent beaucoup.
15: Vu qu'il fait chaud, on ne marche pas le midi, du coup on a faim parfois. On râle parce qu'on ne veut pas travailler. Du coup, les profs s'énervent contre nous.
14: Des élèves fatigués, des activités ralenties, parfois même des absences.
16: On a des enfants qui ne viendront pas demain. Les parents nous ont prévenus à cause des chaleurs, justement.
14: Monique, professeure des écoles.
16: C'est très compliqué en ce moment de travailler, de se concentrer avec ces chaleurs. Et ben, on essaie de s'hydrater au maximum, de rester à l'ombre, de ne pas faire trop d'activités sportives.
14: Ces professeurs et enfants rejoignent les bancs de l'école alors que 845 établissements sont fermés en France aujourd'hui.
10: Oui, c'est le cas par exemple des collèges Camus à Bayonne ou encore le collège de Larcevaux. Fin des cours à midi par exemple pour le collège Estitxu Robles à Bayonne ou alors pour le collège Langevin-Vallon de Tarnos.
0: En revanche, pas de changement pour le baccalauréat.
10: Oui, il y aura bien le rituel des sujets bien gardés dans les enveloppes cachetées. Le grand oral du bac au Pays Basque et l'oral de français pour les élèves de première ont lieu normalement au Pays Basque. En revanche, à Oloron-Sainte-Marie et à Orthès, les épreuves de cet après-midi et de demain après-midi sont reportées. Quelques infos pratiques encore avec les déchetteries de l'agglomération Pays Basque qui sont fermées toute la journée. Dans un communiqué, la préfecture recommande de limiter les déplacements. La vitesse maximale est d'ailleurs rabaissée de 20 km/h. À Asparin, les fêtes de Selaï sont annulées aujourd'hui. Celles de Saint-Jean se sont refermées hier avec une belle affluence malgré la chaleur. 50 000 personnes par exemple pour samedi soir. Un décret avait été publié pour interdire la consommation d'alcool sur la voie publique pendant la fête de la musique qui était hier. Mais ça ne concernait pas Saint-Jean parce que la fête de la musique est organisée par l'État et les fêtes de Saint-Jean sont organisées par la ville. C'est ce que nous a expliqué Jean-François Irigoyen, le maire de Saint-Jean, quand nous l'avons joint hier soir à 19h.
17: On n'était pas concerné par l'arrêté puisque sur l'arrêté les bars ou bars et restaurants pouvaient continuer à servir de l'alcool et les autorisations qui avaient été faites avant, en amont du décret, étaient toujours valides. Donc ça fait que nous sommes restés sur les fêtes classiques. On n'a pas eu à le gérer puisque cet après-midi, il n'y avait personne dans la ville, personne dans les comptoirs, personne dans les buvettes. Donc bon, ce côté-là, on n'a eu aucun souci. Ce matin, on a quand même fait une tournée autour des bars pour leur dire qu'il y avait quand même cet arrêté ministériel, que nous, on n'était pas concernés, mais de faire attention quand même à ceux qui servaient et puis de ne pas laisser les gens abuser d'alcool. Mais voilà, ils n'ont pas eu à le faire. Il n'y avait personne dans les comptoirs de 13h à maintenant.
10: Voilà Jean-François Irigoyen, le maire de Saint-Jean-de-Luz, joint hier soir. 200 caravanes de la communauté des gens du voyage se sont installées à Bayonne hier en fin de journée. Ils se sont installés sur un terrain de la communauté d'agglomération derrière la SPA, chemin de Loustaouno. La police s'est rendue sur place.
0: Il y a aussi du football ?
10: Absolument, c'est le deuxième match de la Coupe du Monde pour l'équipe de France ce soir. Les Bleus affrontent l'Irak à 23h. Les hommes de Didier Deschamps ont la possibilité de se qualifier pour les 16e de finale dès ce soir. C'est la dernière compétition de notre Basque à la tête de la sélection. On va en parler avec un de ses amis d'enfance. Emmanuel Darnaud-Tandy est notre invité tout à l'heure à 7h45.
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10: Voilà, prudence donc parce que...
0: Quand on dit les choses avec cette voix, de toute façon je vais la boire mon eau.
10: Ouais, c'est ça.
0: C'est là, j'ai les genoux qui tremblent.
10: On devrait dépasser les 40 degrés aujourd'hui.
0: Oui, absolument. Avec donc cette vigilance rouge pour le phénomène canicule sur le département des Pyrénées-Atlantiques, ça devrait durer encore pour quelques jours. D'ici une heure, on aura déjà 23 à Cambo, 24 à Hendaye et Bidache, 25 à Biarritz, 26 degrés à Mauléon. Les températures vont très largement augmenter cet après-midi. On attend 30 degrés par exemple en altitude, 36 à Saint-Jean-de-Luz, 38 à Bayonne, 39 à Saint-Jean-Pied-de-Port, 40 degrés à Saint-Palais, tout ça avec très peu d'air. Bref, assez désagréable.
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0: Édition spéciale ce matin et toute la journée d'ailleurs sur Ici Pays Basque à propos de cette météo. Météo qui peut aussi perturber nos trains. Transition parfaite pour dire qu'il y a en effet quelques retards parce qu'on demande aux trains de ralentir entre Bordeaux et Facture en Gironde et forcément ça a un impact chez nous. Je vous rappelle que le Bayonne-Hendaye de 7h19 ne partira qu'à 7h39. Le TGV aussi, le Bayonne-Paris-Montparnasse ne partira pas à 7h45 mais à 8h05. Et voilà, il y a des petits retards de 5 à 20 minutes ce matin. Donc n'hésitez pas à consulter votre appli SNCF parce que... Pour l'instant, nous n'avons pas de train annulé, mais en tout cas, quelques petits décalages. Laurent Voulzy et Bubble Star pour la musique. Certes, on parle beaucoup de la chaleur, mais on est là aussi pour vous accompagner avec le sourire, pour jouer aussi avec Gorka Robles dans 3 minutes.

0: Bubble Star et Laurent Voulzy à 7h13 sur Ici Pays Basque.
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0: Céline, dans un instant, on va s'intéresser à la canicule et à la situation, notamment dans nos hôpitaux au Pays Basque et au centre hospitalier.
3: Absolument, on reçoit tout à l'heure Frédéric Aspenel, le directeur du centre hospitalier de la Côte Basque. Avec lui, on va faire un point. Est-ce qu'il y a eu un peu plus d'activité ces dernières heures, ces derniers jours avec la canicule? Comment est-ce qu'il se prépare aussi pour ces trois prochains jours, puisque la vague caniculaire, on le sait, va durer au moins jusqu'à mercredi.
0: Et ceux qui finalement devraient passer entre les gouttes de la canicule, c'est ceux qui vont participer à Arbeiratz, là ce week-end, à Etxeseta, parce que c'est vendredi, samedi, dimanche, et donc normalement il devrait faire moins chaud. J'espère qu'il n'y aura pas quelques gouttes en plus de ça, enfin quoique c'est juste vraiment pour le festival, parce que s'il y a quelques gouttes, sinon c'est pas très grave, hein. On va pas se mentir, on ne demande que ça. Mais en tout cas, on vous offre votre passe de 3 jours pour aller à Etxeseta, donc pour fêter les 30 ans en plus des Euskal Herria zuzenean. On vous met 2 passes, vous y allez avec la personne de votre choix. Il y aura notamment sur scène...

0: 3 jours donc pour aller à Etcheseta. C'est à gagner maintenant en jouant à ça.
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0: La playlist de Georges Chêne. Mais qui est Georges Chêne? En fait, c'est Gorka Robles, mais en version française. Gorka, tu reprends des paroles de chansons à ta manière. À vous de retrouver la chanson originale. Il nous faut le titre au 05 59 2 fois 17 2 fois.
2: C'est de la poésie, hein.
0: Vamos, Chico.
2: Vamos. J'ai demandé à la rune, la canicule ne le sait pas. Je lui ai montré mes brûlures, et Pampelune s'est moqué de moi.
0: Quelle est la chanson originale? 05 59.
2: Pas pour l'autre, hein. Il y a les deux.
0: Je vais conclure. Je vais conclure cette séquence. 05 59 deux fois, 17 deux fois.
3: Il y a des moments de solitude comme ça, Lucas.
0: À tout de suite.
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5: Allez, bon courage pour commencer votre journée. On vous accompagne évidemment sur Ici Pays Basque avec vos messages sur la page Facebook. Partout, hein, vous notez, il fait 23, il fait 24. Déjà 23 degrés à Urte ce matin à 6h15, c'est ce que nous disait Patricia il y a quelques minutes. 26 degrés à Bayonne, ça c'est sur le portable de Jean-Louis. Vous nous prenez en photo vos météos aussi. Enfin bref, on vous accompagne. Et puis, bah, écoutez, on est tous dans le même bateau de toute façon. 7h16, voici Julie Roux, juste avant de vous accueillir.
6: Beggy.

0: Guyane Indara, c'était Julie Rouault à 7h19 sur ICI Pays Basque. La journée, on l'a commencé en musique, certes. Musique plus ou moins travaillée. Parce qu'on a aussi la playlist de Gorka Robles. Oh,
1: c'est va. Différent, mais ça va.
0: Ah ben c'est deux salles d'ambiance, quoi, ça se picore.
1: C'est ça.
0: Bonjour Marie.
2: Et bonjour.
0: Vous êtes à Amain de Chonèche, pas très loin de Saint-Palais.
2: C'est ça.
0: Et ça va, on survit ou pas à l'intérieur?
2: Avec la clim, on survit.
0: Ah ouais, vous avez la clim.
1: Ah bon, ouais, ça va.
0: Vous travaillez aujourd'hui?
2: Là, j'ai école, oui, toute la journée.
0: Vous avez école, c'est ça? Vous travaillez où ça, à l'école de Saint-Palais?
1: C'est à quelle classe?
2: Non, en formation d'auxiliaire de périculture à Sauveterre de Berne.
0: Ah. Ok, très bien.
1: Bon, pareil.
0: À Sauveterre de Berne, il va faire chaud aussi, à mon avis. Hein.
2: Je crois.
0: Je pense. Bon. On va pas parler de chaleur pendant 30 secondes. On va jouer avec Gorka Robles qui nous a chanté ça.
1: J'ai demandé à la rune, la canicule ne le sait pas. Je lui ai montré mes brûlures. Pampelune s'est moquée de moi. Alors ?
2: J'ai demandé à la lune d'Indochine.
0: Absolument. Indochine avec un X, c'est ça. J'ai demandé à la lune, c'est une bonne réponse.
1: Indochine-chine.
0: Et ça veut dire que vous partez donc à EHCETA pour fêter les 30 ans de Ushkaleria Soussénéane. C'est vendredi, samedi, dimanche. Vous avez le pass pour les 3 jours. Et on vous met 2 passes, évidemment. Donc vous y allez avec la personne de votre choix.
2: Parfait.
0: Merci beaucoup d'avoir été avec nous et bon courage pour la journée.
2: Merci beaucoup, bonne journée.
0: Il est 7h21. À situation exceptionnelle, édition spéciale, hein, toute la journée sur ICI Pays Basque qui vous accompagne en cette période de canicule. Céline Arnal, notre invité ce matin, Frédéric Espenel, le directeur du centre hospitalier de la Côte Basque.
3: Bonjour Frédéric Espenel.
4: Bonjour.
3: Merci d'être dans notre studio ce matin. On le dit, hein, depuis plusieurs jours, on est en train de traverser une phase caniculaire exceptionnelle, probablement historique. Comment ça se passe pour le moment pour le centre hospitalier de la Côte Basque? Est-ce que vous avez un surplus d'activité?
4: Non, pour le moment, l'activité reste intense, soutenue, mais comme un jour ordinaire, j'allais dire. Bon, ce sont des épisodes de chaleur auxquels on se prépare, auxquels nos professionnels se préparent, aussi bien dans nos hôpitaux que dans les EHPAD, avec une attention encore plus soutenue à nos patients, à nos résidents, à tous les signes d'alerte qui pourraient inquiéter les professionnels de santé, et puis des tours réguliers pour hydrater les résidents, les patients.
3: Les personnes les plus vulnérables.
4: Les personnes les plus vulnérables.
3: Ouais, voilà, en Gironde, 3 personnes âgées hein, de plus de 80 ans sont décédées hier de déshydratation chez elles. C'est un point vraiment de vigilance, l'hydratation.
4: Oui, absolument, et en particulier pour les personnes les plus vulnérables. Vous avez parlé des personnes âgées, on parle aussi des enfants dans nos services de pédiatrie. Donc effectivement, c'est la clé de voûte de la prévention de la déshydratation.
3: Pour le moment, la situation ne nécessite pas de mettre en place le plan blanc?
4: Non, le plan blanc, à l'heure où on se parle, n'est pas activé, mais c'est évidemment une situation qu'on suit de minute en minute. Mais comme je vous le disais tout à l'heure, le nombre de patients qui sont présentés aux urgences, le nombre de patients hospitalisés est dans une moyenne haute, mais j'allais dire hein, comme d'habitude.
3: Le plan blanc, on va le rappeler hein, pour nos auditeurs. Le plan blanc, c'est quand le préfet, par exemple, peut réquisitionner du personnel en cas de suractivité au sein de l'hôpital.
4: Oui, c'est ça. Il y a plusieurs motifs pour lesquels je peux activer le plan blanc. C'est un afflux massif de victimes aux urgences ou bien des épisodes climatiques exceptionnels. On y est. Oui. On définit un nombre de seuils qui nous amènent à déclencher ou non le plan blanc. On n'y est pas pour le moment. Et dans les EHPAD, on appelle ça le plan bleu.
3: Oui, c'est vrai. Au niveau climatisation, est-ce que à l'hôpital ou dans les EHPAD, est-ce qu'il y a de la climatisation partout?
4: Alors la situation est assez contrastée sur le site principal Saint-Léon. Les bâtiments sont rafraîchis puisque nous avons une centrale d'air. C'est pas vrai partout malheureusement. C'est pas vrai par exemple dans le bâtiment de psychiatrie où les patients souffrent beaucoup de la chaleur aussi parce qu'ils ont des traitements qui les rendent plus sensibles à la chaleur. C'est vrai dans certains de nos EHPAD également. Je peux penser aussi à un certain nombre de nos travailleurs à la blanchisserie, en restauration, qui font face à des situations de travail extrême, qui nous amène par exemple à décaler leurs horaires de travail quand c'est possible.
3: Oui, c'est la question que j'allais vous poser. Du coup, vous aménagez leur poste de travail. Comment vous faites pour prendre en charge les patients avec de telles chaleurs, hein?
4: Alors, les aménagements de poste ne sont pas possibles, les horaires ne sont pas possibles partout, mais quand ils le sont, on le fait effectivement pour permettre à nos agents de, de travailler plus tôt ou bien de prendre des pauses régulières, de pouvoir se reposer dans des salles rafraîchies. Tout ça, c'est des éléments qu'on peut mettre en œuvre pour effectivement rendre un peu moins pénible le travail par ces chaleurs accablantes.
3: Mais comment vous appréhendez les prochaines heures, les prochains jours? A priori, ça va jusqu'à mercredi, peut-être jeudi.
4: Oui, on reste très vigilant parce qu'on sait que sans doute le plus chaud est à venir, au moins jusqu'au milieu de la semaine, et donc on va redoubler de vigilance et de précautions auprès de nos patients et nos résidents.
0: Et le réflexe, si on se sent pas forcément très bien à la maison, c'est appeler le 15, c'est venir aux urgences.
4: Oui, appeler le 15 pour commencer. Et puis venez aux urgences si le 15 vous propose de le faire.
0: Mais c'est la priorité d'appeler le 15 d'abord pour être correctement aiguillé.
4: Parce qu'il faut rester le plus possible chez soi.
3: Merci beaucoup Frédéric Aspenel d'être venu ce matin dans notre studio. Je rappelle que vous êtes le directeur du centre hospitalier de la Côte Basque.
4: Merci, bonne journée.
0: Il est 7h25. N'hésitez pas aussi à venir nous dire au 05 59 2x17 2x, notamment avec un vocal WhatsApp que vous avez l'habitude d'utiliser, j'en suis certain. Si vous avez commencé plus tôt aujourd'hui, comment vos horaires ont été aménagés? Et puis si vous êtes avec les enfants, vous devez garder avec les enfants, qu'ils nous laissent un petit vocal pour nous dire ce qu'ils vont faire aujourd'hui en cette période de chaleur. Vous êtes pas Intersisters pour la musique. We'll be right back.

0: I'm so excited, c'était les Pointer Sisters à 7h29 sur ICI Pays Basque. On revient avec l'actu.
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0: L'actu à Nouchkara, ça arrive dans un instant, mais d'abord à 7h30, on fait le point sur l'actu en France et dans le monde, présenté par Audra Sauf.
3: Le mercure monte encore d'un cran. La barre des 43 degrés risque d'être franchie dans l'ouest de la France aujourd'hui. Il faisait déjà plus de 28 degrés ce matin, 5 heures à Biarritz, 27 à Bordeaux et à Cholet, 25 à Paris, 24 à Nantes. C'est historique. 35 millions de Français seront concernés ce midi par une alerte rouge à la canicule dans 49 départements. 40 départements seront en vigilance orange. Conséquence de cette chaleur, 845 écoles et collèges seront fermés aujourd'hui en France selon le ministre de l'Éducation. Chiffre sous-estimé, répond le syndicat des directeurs et directrices d'école. Lui estime que tous les établissements des départements en alerte rouge auraient dû être fermés par précaution. Dans l'affaire Liana, le rapport d'inspection très attendu va être remis ce matin 11h à Matignon. Selon nos informations, il met en évidence plusieurs failles dans la chaîne judiciaire et l'inaction de gendarmes et de magistrats malgré les plaintes pour viol contre le suspect Jérôme Barella. France-Irak, on vit tous ensemble ce soir le deuxième match de nos Bleus au Mondial de foot. 100% Bleu, c'est notre émission foot. On prend l'antenne à 22h30, coup d'envoi 23h. Et vous suivez aussi la rencontre avec nous sur YouTube. Question ce matin, est-ce que vous êtes donneur d'organes? C'est aujourd'hui la journée nationale de réflexion sur le don d'organes. 8 Français sur 10 y sont favorables après leur mort, mais seule la moitié en ont parlé à leurs proches.
0: Merci Aude et à tout à l'heure pour d'autres infos. 7h31, l'actu en Nouchkara, présenté par Oyana Larsabal.
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0: Et on poursuit notre édition spéciale canicule, évidemment, hein, sur ici Pays Basque.
4: Dans le journal de 8h, nous ferons le point en direct avec le sous-préfet de Bayonne, Mathieu Duhamel, pour voir les mesures mises en place pour cette canicule. On sait déjà qu'il y a des aménagements dans 146 établissements scolaires du département. Pas de cours, par exemple, cet après-midi dans les écoles d'Andaï, pour ne citer qu'elles. Par contre, pas de changement annoncé pour l'instant pour ce qui est de l'oral du bac. Et bien voilà, pour la météo, que dire de plus qu'il fait chaud.
0: 5 minutes dessus, donc je vais faire court pour vous dire qu'il y a toujours cette vigilance rouge sur le département. On a déjà là quasiment 23 degrés à Cambo, 24 à Andaï et Bidache, 25 à Biarritz, 26 à Montléon. Les températures sont déjà en train de remonter hein, ce matin, là où mon je vous parle. Pour cet après-midi, on a 30 degrés en altitude sur les Pyrénées et pour les maximales en plaine sur la côte, on est plutôt sur du 36 à Saint-Jean-de-Luz, 38 à Bayonne. Et si on rentre un petit peu dans l'intérieur, c'est de 39 à Saint-Jean-Pied-de-Port et 40 à Saint-Palais.
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0: On regarde sur la route aussi ce qui se passe. Alors, comme il y a la moitié des routes qui sont des écoles qui sont fermées à Bayonne, bah forcément les routes seront un peu moins encombrées. Mis à part peut-être l'arrivée par Tarnos, là sur le haut de la citadelle, où je vois un petit bouchon sur les cartes, c'est à peu près la seule chose que j'ai à vous signaler ce matin. C'est assez rare qu'à cette heure-là, un lundi matin, il y ait si peu d'encombrement. Mais bon, c'est tant mieux au moins si vous êtes sur la route. On vous attend au 05 59 2 fois 17 2 fois.
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0: Et nous la faisons avec vous, cette édition spéciale. On vous donne plein de conseils. Là, dans les journaux, on vous a donné les écoles fermées. Par exemple, les trains sont aussi retardés à cause de voies un petit peu endommagées en Gironde. Enfin bref, comme ça, on essaie de vous donner quelques petites infos tout au long de cette journée, puisque c'est une journée spéciale que l'on vous prépare sur Ici Pays Basque. On espère que vous avez bien dormi, au moins. Et puis, si jamais vous n'arrivez pas à dormir ce soir, c'est pas grave. 23h, il y a les Bleus. Bon, écoutez, vous mettez les Bleus pour regarder les matchs.
3: Une bonne excuse.
0: Déjà, jusqu'à 1h du matin, vous êtes tranquille et vous êtes levé pour la bonne excuse. France Gall et Babacar pour la musique.

0: Babacar à 7h43 sur Ici Pays Basque, c'était France Gall.
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0: Oh, il y en a dans moins de 5 minutes, l'invité d'Ici Matin.
3: Eh bien, on va parler du match de foot de ce soir, le match des Bleus contre l'Irak, mais on va surtout parler de Didier Deschamps, parce que je ne sais pas s'il faut le rappeler, mais oui, il est d'ici, Didier Deschamps. On va en parler avec l'un de ses copains d'enfance, Emmanuel d'Arnaud Tandy.
0: Ça arrive dans moins de 5 minutes, mais d'abord, c'est Gorka Robles qui est là. Salut Gorka.
4: Et Goulon.
0: En ce 22 juin, tous les jours, tu nous apportes des précisions sur l'histoire du Pays Basque en répondant au pourquoi.
4: Oui.
0: Et la question du jour, c'est pourquoi
4: le fandango est-il la danse emblématique du Pays Basque?
0: Mais pourquoi?
4: Eh bien, vous allez écouter ça d'abord.
0: Là, c'est du fandango.
4: C'est du fandango, mais avec un rythme spécial. Là, on a mélangé fandango-ropo, parce que le joropo, c'est une musique vénézuélienne, et le fandango, c'est une musique qu'on entend ici.
0: Ok.
4: Eh bien, l'origine du fandango n'est pas du tout au Pays Basque.
0: En fait. Ah, c'est pas du tout.
4: Non, c'est pas du tout né ici. C'est une musique qui vient certainement d'Amérique du Sud. C'est des rythmes, alors aztèques plutôt, avec des esclaves de Guinée. C'est un mélange de plusieurs rythmes qui a fait naître cette danse de fandango, qui est revenue ensuite en Europe, puisque la première partition que l'on possède, elle date du XVIIIe siècle, et elle s'appelle Fandango Indiano. Alors, le fandango va arriver au Pays Basque autour à la fin du XIXe siècle, vers 1870. C'est pas vieux comme danse.
0: Non, ouais.
4: La danse est un mouvement social ici très important, parce que ça permet aux jeunes de se montrer aux jeunes filles. Voilà, c'est comme ça.
0: C'est une présentation.
4: Ça se dansait en choka, ce sont des rondes, on se tient par la main, et les héritiers des fermes, eux, sont nantis dans leur commune, mais les autres qui sont artisans, comment ils font pour avoir un certain rang social ou pour pouvoir se montrer? Eh bien, c'était le rôle de la danse dans tous les villages au Pays Basque. Et le fandango, c'est une danse qui va un peu révolutionner, parce que jusque-là, comme je le dis, on dansait en groupe, on se tenait par la main, c'était des rondes. Et là, on passe une danse individuelle, on danse l'un face à l'autre. Donc, cette danse, quand elle arrive et qu'elle s'impose au Pays Basque, elle est considérée comme une danse très érotique par l'Église. Donc, c'est une danse c'est la danse du diable, quoi. Et ce qui plaît énormément au Pays Basque. Ça a beaucoup plu. C'est pour ça que c'est devenu une des danses les plus connues. Alors, on a, du côté sud du Pays Basque, on parle de rota ou de fandango, c'est la même chose.
0: D'accord.
4: Sauf que dans la rota, il y a souvent un couplet qui est chanté. Pas la rota navarraise, mais les rota, comme on dit de l'autre côté. C'est parce qu'il y a un couplet qui est chanté à l'intérieur de cette mélodie de danse. Bref, on retrouve aussi les fandangos écrits par Scarlatti ou même par Mozart dans les Noces de Figaro. Dans l'acte 3, on a un passage qui est rythmé comme un fandango. Donc vous voyez cette danse.
0: C'est celui qui fait semblant de s'en souvenir, alors que franchement.
4: J'avais compris. Mozart est là, c'est plutôt la pizzeria. J'ai compris. Alors, bref. Le fandango, c'est une danse emblématique de chez nous, mais enfin, il n'y a pas si longtemps que ça qui est là, mais on la porte haut et c'est dansé dans tous les villages, partout le monde. Continuez, il faut danser le fandango.
0: Merci, Gorka Robles. Bonne journée et à demain.
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0: Tenez-vous au courant, hein, si vous avez des enfants, parce qu'il y a pas mal d'écoles qui sont fermées, en tout cas il y a des adaptations qui sont proposées, et ça vous avez soit sur le site ici.fr toutes les infos, soit sur le poste, le compte Facebook souvent de vos communes, où tout ça est indiqué. Bon courage en ce lundi matin à 7h47, la canicule. Oui, mais il n'y a pas que ça, parce qu'il y a un match ce soir. Il y a du football. L'équipe de France affronte l'Irak à 23h pour le deuxième match de la Coupe du Monde des Bleus. Les Bleus qui pourraient se qualifier, hein, dès ce soir pour les 16e de finale. Pour la dernière compétition, il l'a annoncé, du sélectionneur Didier Deschamps. Il paraît qu'il est de chez nous, il paraît qu'il est basque. C'est son incroyable destin qui nous intéresse ce matin avec l'un de ses meilleurs amis depuis l'enfance, Oyana Arsabal.
3: Emmanuel d'Arnaud Tandy, visiblement, il faut dire Manu et Gounon, bonjour.
9: Bonjour.
3: Alors, vous avez eu des nouvelles de Didier Deschamps depuis qu'il est au Mondial?
9: Oui, j'ai eu des nouvelles après le Sénégal.
2: Donc, juste après le match, voilà, on a échangé.
3: Il vous a dit quoi ?
2: Que tout se passait bien.
3: Bon.
2: Que le groupe vivait bien. Et que, voilà, qu'il fallait attendre le prochain match, donc ce soir.
3: Emmanuel Darnotandi, depuis vos 11 ans, vous êtes ami avec Didier Deschamps. Ça fait 47 ans, oui,
2: déjà, oui. Ça ne nous rajeunit pas.
3: Vous êtes connu au Collège Saint-Bernard à Bayonne. Et il paraît que c'est même un peu grâce à vous que Didier Deschamps s'est mis au foot.
2: Oui, oui. On va dire ça. Collège Saint-Bernard, voilà, il y avait des activités sportives. Et moi, j'étais déjà licencié à l'Aviron Bayonnais. Et l'année d'après, oui, il avait envoyé les foot. Et donc, comme on était vraiment potes, et voilà, il est venu au foot aussi. Donc voilà, c'est par rapport à l'amitié et après la carrière, il a fait ce qu'il a pu.
3: Mais à l'époque, déjà, il était plutôt doué.
2: Oui, il était déjà très grand. Il faisait 1m70 déjà. Donc
3: ça s'arrêtait là à peu près.
2: Voilà. Donc il a pas trop évolué à ce niveau-là. Donc oui, c'est. Il avait déjà des capacités. Voilà, les entraîneurs l'ont très vite repéré.
3: Alors Didier Deschamps, on le décrit souvent comme un homme discret, d'une régularité exemplaire, préférant l'efficacité au spectacle. Ça, c'est ce qu'on dit de lui. Vous, quel adjectif vous utiliseriez pour le décrire ?
2: Un adjectif, c'est difficile, il y en a plusieurs. Bon, c'est sûr qu'il est, comme vous dites, il est assez serein dans tout ce qu'il fait. Il pense avant tout le monde dans tout ce qu'il fait. Donc ça, c'est un peu sa grande qualité. Après, au-delà de ça, ça c'est sa partie compétition. Après, en dehors, c'est quelqu'un quand même d'adorable, qui fait que chambrer, qui est toujours dans la compétition, mais toujours amicalement. Donc sur ça, il n'oublie jamais les amis qu'il a eu avant. La preuve, moi j'en suis la preuve, avec tout ce qu'il a et tout ce qu'il a eu et tout ce qu'il fait, il est toujours, voilà, il est toujours pareil et ce sera toujours.
3: Il se lâche un peu ?
2: Ah oui, tout à fait, oui, quand on est ensemble, tout ça, oui, il n'y a pas de souci sur ça, c'est quelqu'un, même avec les amis d'ici, quand on fait des paddles, quand on joue à la pelote, il n'y a pas de souci, quoi.
0: Manu Darnotandi est notre invité ce matin, ami depuis.

0: Avant, c'était un stade qu'ils avaient construit sans vraiment de nom. Et là, bon, portant son nom, c'est quand même quelque chose. C'est un aboutissement quand même dans la région.
1: Alors, c'est sa dernière Coupe du Monde, il l'a dit. Après ce mondial, il arrête, après 14 ans à la tête de l'équipe de France. Il n'en est pas à préparer sa retraite au Pays Basque quand même ?
0: Ça, je ne sais pas. Ou même si je le sais, bon, c'est quand même des choses personnelles. Pour l'instant, non. Pour l'instant, il est dans la compétition. Après la compétition, il n'a rien décidé et décidera comme il fait à chaque fois au dernier moment. Voilà.
1: Vous regarderez le match, vous, ce soir ?
0: Oui, bien sûr.
1: Avec un œil peut-être un peu particulier ?
0: Non, pas particulier. C'est un match de qualification qu'il faut gagner. Il faut être premier de poule et c'est l'objectif.
1: Quel pronostic ?
0: 3-0.
2: Ah oui, ça m'intéresse. 3-0, 23 heures à vivre ce soir sur ici Pays Basque, hein, le match.
1: Vous pensez qu'il va la gagner cette Coupe du Monde ?
0: J'espère, bien sûr, comme tous les Français. Mais bon, déjà d'arriver dans le dernier carré, ce sera déjà un gros aboutissement pour lui, pour sa carrière en équipe de France. Mais bon, le connaissant, comme il veut tout gagner, je pense qu'il va aller jusqu'au bout.
2: Dernière question, vous faites des concours de gainage avec lui ?
0: Non, je joue pas ça.
2: Il paraît qu'il tient une heure au gainage.
0: Il a tenu une heure au gainage. Maintenant, il fait beaucoup moins parce qu'il a eu des problèmes de dos. Mais il en fait toujours. Il est quand même assez.
2: Parce qu'une heure de planche ou de chaise sans bouger.
0: Oui, c'est quelque chose.
2: Bravo. Moi, je vous dis ça, je vous dis rien. Voilà.
1: Milesker, Emmanuel Darnaud-Tandy, merci d'avoir été en direct avec nous.
0: Merci à vous.
2: Et passez une bonne journée. 7h52, on va aller voir ce qui se passe sur la route ce matin. Je vous le disais, comme c'est vrai qu'il y a pas mal d'écoles fermées à Bayonne, bah c'est assez simple de circuler ce matin. Peut-être un peu de monde aller sur les bords d'Adour quand vous arrivez de la Once, pour rentrer dans Bayonne. Mais alors c'est vraiment pour vous dire quelque chose. Peut-être en haut aussi de la Citadelle, ça bouchonne un petit peu. Et aussi quand vous arrivez par l'avenue Henri de Navarre au niveau du rond-point du Grand Basque. Même à Ménianche, s'il y a 5 minutes de retenue, j'ai l'impression que c'est le maximum pour ce matin. Et pour le reste, il n'y a pas vraiment de difficultés. Même à Saint-Jean-de-Luz, je regarde, ben c'est tant mieux. Écoutez, 0,5, 59 deux fois, 17 deux fois. On vous accompagne tout au long de cette journée pour cette canicule au Pays Basque. Je vous rappelle qu'il y a un numéro vert si besoin, c'est le 0800 06 66 66. 0800 06 66 66. Si vous avez besoin de les contacter, sinon vous appelez au standard et on vous transmettra.

0: Il s'appelle Julien Doré, vous l'avez forcément reconnu, et c'était le lac à 7h57, c'est-à-dire 3 minutes avant le journal de 8h. Dans un instant, on va visiter la Tour Eiffel avec Stéphane Maire.
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0: Dans un instant, c'est le sous-préfet des Pyrénées-Atlantiques qui sera notre invité sur Ici Pays Basque. Mais d'abord, nous retrouvons Stéphane Bern, 2 minutes avant 8h, pour tous les jours un petit peu d'histoire. Et Stéphane, ce matin, on voyage au temps où la pub met s'afficher partout.
4: Gustave Eiffel rêvait de science, de technique, de modernité. Il a aussi, sans le savoir, inventé le panneau publicitaire de luxe. Depuis plus de 30 ans, la Tour Eiffel est devenue un symbole, un repère, une évidence dans le paysage de la capitale. À l'occasion de l'exposition internationale des arts décoratifs, un ingénieur électricien, Fernando Jacopozzi, imagine un spectacle nocturne inédit sur la Tour Eiffel.
5: Nous vous devons plus que la lumière.
4: Pour financer le projet, celui qu'on surnomme le magicien de la lumière se tourne vers des industriels. Après avoir essuyé plusieurs refus, il réussit à convaincre André Citroën, fondateur de l'Empire Automobile à son nom, de se lancer dans cette folle aventure.
6: J'aime.
4: Il faudra 2 mois aux ouvriers pour installer les 600 km de câbles électriques et 250 000 ampoules du projet. De quoi faire passer Las Vegas pour une veilleuse pour enfants.
6: Viva Las Vegas.
4: Mais le résultat va être à la hauteur de l'audace. Sur 3 de ses 4 faces, des lettres lumineuses de 30 mètres de haut brillent de 1000 feux pour écrire en pleine nuit le nom Citroën. Irrémédiablement, une telle opération suscite des critiques. Des Français qui critiquent quelque chose, comme c'est étrange.
7: Étonnant, non ?
4: Le soir du premier spectacle, la foule amassée sur le Champ de Mars est conquise. Pendant 40 secondes, la tour s'anime, scintille de 1000 feux et transforme pour de bon Paris en ville lumière.
6: Ville de lumière.
4: Avec un gros logo au milieu. L'éclairage va rester en place pendant près de 10 ans, jusqu'en 1934, quand Citroën est racheté par Michelin et que la société met fin aux publicités dispendieuses. Devant un tel coup, le bibendum s'est dégonflé. Quelque part, la Tour Eiffel a donc été la première influenceuse à faire du placement de produits.
0: Merci Stéphane Bernat, demain.
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0: Lundi 22 juin, bonjour à tous et bon réveil, il est 8h. Le journal Ici Pays Basque, Céline Arnal.
8: 41,1 degrés enregistrés par Météo France hier après-midi. C'est à Saint-Jean-Pied-de-Port qu'il a fait le plus chaud hier. Il a fait 40 degrés à Bidache. Les températures sont pas franchement retombées. Cette nuit, il faisait encore 30 degrés à Biarritz à 1h du matin. Une situation en plus qui débute à peine. Le phénomène se décale dans le temps. C'est ce que nous disait un prévisionniste de Météo France tout à l'heure. Le pic de canicule chez nous, c'est demain, voire mercredi. Bonjour Mathieu Duhamel.
9: Bonjour.
8: Vous êtes le sous-préfet de Bayonne. Merci d'être dans notre studio ce matin. Première question, il a commencé à faire très chaud hier. Comment s'est passé le week-end sur le Pays Basque ?
9: On a eu un week-end en deux temps en fait, puisque après une fin de semaine relativement chaude mais encore rafraîchie la nuit, la journée de samedi a été assez tempérée sur le front des températures, avec un début d'épisode caniculaire réel hier, hein, où les températures sont montées, vous venez de le dire, extrêmement haut, et une nuit, elle, qui n'a pas été extrêmement fraîche. Hein,
8: ouais.
9: Et donc on commence aujourd'hui, on a commencé hier, on poursuit aujourd'hui, on va s'inscrire dans les jours qui viennent sur un épisode un peu long.
8: Oui, c'est ça, on est sur 3 jours a priori hein, de canicule avec des records probablement qui seront battus.
9: C'est ce que nous disent les prévisionnistes, la météo n'étant pas une science exacte.
8: Quels sont les points de vigilance pour vous qui êtes sous-préfet de Bayonne ?
9: Alors sur des épisodes intenses de cette nature, il y a évidemment la vigilance vis-à-vis que nous devons avoir vis-à-vis des personnes les plus vulnérables, personnes âgées, les enfants, les personnes qui présentent des risques par ce type de température. Après, nous devons également être vigilants à la continuité de notre vie et adapter ce qui doit l'être pour que l'essentiel fonctionne. L'essentiel, c'est les services publics, le système de santé, bien évidemment, mais aussi la continuité de la vie économique.
8: Oui, Frédéric Aspenel, le directeur de l'hôpital de Bayonne, était dans notre studio à votre place il y a un peu moins d'une heure. Il nous disait qu'a priori, pour le moment, il y a une grosse activité, mais pas un surplus d'activité. Il n'y a pas de nécessité d'activer le plan blanc.
9: Non, nous ne sommes pas là pour le moment, mais ces plans existent pour être utilisés en cas de besoin et on se tient prêt si nécessaire.
8: Quelles recommandations vous donneriez à nos auditeurs aujourd'hui et puis dans les 48 prochaines heures? Rester chez soi autant que possible, aller peut-être dans les centres commerciaux, au cinéma, aller au frais?
9: Lorsqu'on n'est pas obligé de sortir, on peut rester chez soi. Si la température est très élevée chez soi, effectivement, on peut se rendre dans des lieux qui sont plus spontanément rafraîchis, comme vous le dites, au cinéma ou dans des centres commerciaux. Et puis, nous sommes encore beaucoup à avoir une activité professionnelle. Là, il faut savoir adapter ce qui doit l'être dans l'esprit que j'ai indiqué tout à l'heure, c'est-à-dire celui de la continuité. Donc, nous engageons les chefs d'entreprise à adapter les horaires, quand c'est possible avoir recours au télétravail si ça apporte un plus. Ce sont des mesures de bon sens, il n'y a pas de mesure unique en réalité, les situations sont différentes et il faut s'y adapter. Je pense que c'est la leçon des épisodes précédents.
8: Merci beaucoup d'être venu, Mathieu Duhamel, ce matin dans notre studio. Je rappelle que vous êtes le sous-préfet de Bayonne, évidemment. On vous tiendra informé et on ne manquera pas de vous rappeler si besoin, si le phénomène perdure. Merci beaucoup et bonne journée.
9: Merci à vous.
8: Parmi les conséquences de cette vague caniculaire, donc de nombreux aménagements, notamment dans les établissements scolaires, on en a parlé, 146 écoles ont adapté leurs locaux, aménagé leurs horaires, organisé des replis dans des espaces protégés, climatisés. Par exemple, il n'y a pas de collège aujourd'hui au collège Camus à Bayonne, pas de collège non plus pour les élèves à Larcevaux. La moitié des écoles de Bayonne sont fermées et il y a un accueil au stade Jean Daugé pour les familles qui n'ont pas pu s'organiser. On sera en direct avec Iban Carpentier dans une dizaine de minutes. Il est allé au stade Jean Daugé voir comment ça se passe. À Biarritz, les élèves sont bien accueillis dans leurs écoles, mais ensuite ils seront conduits à la halle Irati qui, elle, est climatisée. A priori, pas de changement pour le grand oral du bac au Pays Basque pour le moment en tout cas, ni pour l'oral de français. Il y aura un report seulement pour les élèves de Laurent-Sainte-Marie et d'Orthez. En tout cas, on en parlait avec le sous-préfet à l'instant pour pallier cette situation. L'agglomération avait mis en place des dispositifs dès ce week-end. Par exemple, toutes les piscines étaient ouvertes gratuitement, notamment celle de Bidache où s'est rendue Arantxa Kurutchari.
5: Ça éclabousse, ça plonge, ça rit. Sous un soleil écrasant, la piscine de Bidache ressemble presque à un refuge ce dimanche après-midi. Le responsable de cette vague qui éclabousse tout le bassin s'appelle Timéo, 11 ans.
7: Je suis venue me baigner parce que j'avais trop chaud. Je me sens mieux que d'habitude parce que j'étais en train de mourir de chaud chez moi. Là, ça fait du bien.
5: À l'entrée, Lola distribue les billets gratuits les uns après les autres.
10: Ok, on est bon. Là, c'est parfait, vous pouvez y aller.
5: Depuis l'ouverture ce matin, elle voit défiler des habitants venus chercher un peu de fraîcheur.
10: On a ouvert il y a une heure déjà et il y a déjà presque plus de fréquentation que sur une journée complète d'habitude.
5: Dans l'herbe, sur les serviettes ou dans l'eau, chacun cherche sa façon de supporter la canicule. Chloé, 11 ans, décrit la scène.
7: Il y a du monde, les gens ils se baignent. Il y en a certains qui y bronzent. Il y a certains qui jouent parce qu'il y a des ballons et tout.
5: Justement, bronzer, c'est le programme de Sophia, 14 ans.
11: On a la plage, mais on doit faire une demi-heure de route en voiture. Alors que prendre la voiture sous la canicule, c'est vraiment affreux.
5: Alors, cette gratuité, c'est vraiment un coup de pouce.
11: Pour les gens qui galèrent à payer, les familles nombreuses, tout ça.
5: Et avoir les plongeons qui s'enchaînent et les rires qui résonnent tout autour du bassin, difficile de lui donner tort.
8: La piscine pour se rafraîchir quand les logements sont des fournaises. Donc c'était le cas tout le week-end pour les piscines de l'agglomération Pays Basque. Sachez qu'aujourd'hui encore, cette fois, les déchetteries de l'agglomération Pays Basque seront fermées par mesure de précaution évidemment. Et puis à Asparin, les fêtes de Celaï sont annulées pour aujourd'hui.
0: Trois semaines après la découverte du corps de Liana dans le Gers, un rapport d'inspection sera déposé à 11h ce matin sur le bureau de Sébastien Lecornu.
8: Oui, un rapport qui doit faire la lumière sur le fonctionnement ou les dysfonctionnements de cette affaire. Et d'après des sources concordantes, ce rapport confirme bien donc des dysfonctionnements, mais également des erreurs individuelles. 200 caravanes de la communauté des gens du voyage installées depuis hier sur un terrain de l'agglomération Pays Basque, mais à Bayonne, juste derrière la SPA, chemin de Loustaouno. La police, évidemment, s'est rendue sur place.
0: La pelote avec Pierre Etcheverry et Luis Sanchez qui remportent les Masters du Berria à Asparin.
8: Victoire contre Yulène Marilous et Baptiste Ducassou, 40-24. Après un départ canon, ils ont vu revenir leur concurrent à 2 points, mais la suite aura été cavalier seul pour Etcheverry et Sanchez, qui s'adjugent un doublé après leur victoire il y a un mois et demi à Asparin. Une nouvelle confirmation de la forme de Pierre Etcheverry, l'avant originaire de Bardos, qui impressionne mois après mois.
12: Il y a 5 ans, mon rêve c'était de rentrer dans ce trinquet, de m'entraîner. Et maintenant, voilà, j'ai la boina sur la tête. Bon, voilà, il faut mesurer les choses parce que je joue avec Luis. Mais très content de remporter ce master à côté de la maison. C'est sûr que je me sens bien. Je joue beaucoup en avançant. Je fais des bonnes performances. Mais bon, voilà, je faisais très chaud. Je pense que ça s'est vu en début de partie. J'avais un peu peur de. Voilà, de je ne savais pas comment j'allais réagir à la chaleur. Et j'ai vu qu'à mi-partie, quand même, ça tenait. Et bon, voilà, c'est là où je me suis relâché. Mais il faisait très très lourd. On jouait dans un sauna un peu.
8: Le sauna à Asparin hier. En foot, c'est le deuxième match de la Coupe du Monde ce soir pour l'équipe de France qui joue face à l'Irak à 23h. Et l'objectif, c'est de la victoire évidemment, parce que ça voudrait dire qualification directe pour les 16e de finale. Hier, l'Espagne a largement battu l'Arabie Saoudite 4-0.
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8: Le mercure grimpe et devrait dépasser facilement les 40 degrés cet après-midi.
0: De toute façon, il a dit d'éviter les activités sportives. D'accord. Oui, parce qu'on est en vigilance rouge. On a déjà du 23 à Cambo, 24 à Hendaye et Bidache, 25 à Biarritz, 26 à Mauléon en ce moment. Ça ne va faire qu'augmenter. Parce que oui, cette vigilance rouge canicule, ça n'a pas beaucoup baissé cette nuit. Ça continue d'augmenter très fort la journée. On attend 30 degrés d'altitude, par exemple, pour cet après-midi. Sur la côte, on sera déjà sur du 36 à Saint-Jean-de-Luz, pardon, 38 à Bayonne, 39 à Saint-Jean-Pied-de-Port. Jusqu'à 40 degrés à Saint-Palais. Je vous rappelle que ce sont les températures que nous donne tous les jours Météo France. Ce sont des températures à l'ombre. Donc cet après-midi, on reste à la maison. Il n'y a pas de. Ah ouais, mais si. Non, il n'y a pas de mot.
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0: Et puis en plus, on est là pour vous accompagner en parlant de canicule, certes tout au long de la journée sur Ici Pays Basque, à vous donner des petits conseils comme ça, à vous parler de la météo, mais aussi avec tous vos rendez-vous de d'habitude, notamment la musique, Chagrin d'amour et chacun fait ce qui lui plaît. Bon début de journée et bon début de semaine.
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0: 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À 8h14 sur Ici Pays Basque.
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0: Dans un instant, nous allons partir à Jean Daugé. Vous allez me dire, il joue de plus en plus tôt. Non, pas du tout.
3: Et la saison est finie.
0: C'est parce que, en fait, il y a les élèves dont les écoles sont fermées à Bayonne aujourd'hui, qui n'ont pas forcément de moyens de garde, et donc qui sont décalés à Jean Daugé dans des salles climatisées, etc. On va aller voir dans un instant avec Iban Carpentier comment ça se passe. Quelques petits mots, quelques petits conseils pour aujourd'hui. Il y a des changements avec cette vigilance rouge canicule, avec notamment toutes les déchetteries de la communauté d'agglomération Pays Basque qui sont fermées en ce lundi. Qui sont fermés en ce lundi, en ce mardi, en ce mercredi,
3: oui,
0: c'est
3: pour,
0: très possible.
3: Pour le moment, c'est officiellement juste pour aujourd'hui, mais vu que les températures devraient dépasser les 40 degrés aujourd'hui, les 40 degrés demain, et que le phénomène, a priori, selon les dernières prévisions, va jusqu'à mercredi, c'est possible que cette situation dure un petit peu.
0: Est-ce que vous trouvez qu'il fait chaud ou qu'il fait pas chaud? Alors nous, les adultes, oui, on a très chaud.
3: Oui.
0: Mais les enfants, est-ce qu'ils repartent à l'école aujourd'hui? Est-ce qu'ils sont bien au soleil? On leur a posé la question.
3: Ça n'avait pas trop envie.
0: Non, pas trop.
4: Il fait très chaud, c'est épuisant. On a le stylo qui glisse entre les mains.
5: On est tous fatigués, il y en a beaucoup qui râlent beaucoup.
6: Vu qu'il fait chaud, on ne marche pas le midi, du coup on a faim parfois. On râle parce qu'on ne veut pas travailler. Du coup, les profs s'énervent contre nous.
7: Il faut essayer de ne pas trop bouger. Sinon, après, on est tout rouge. Les garçons, on leur dit, mais arrêtez de bouger. Si vous étonnez pas, si vous êtes trempe.
0: On se fait tout le temps de gueule.
3: Oui, mais après, vous râlez, elles l'ont dit. Après, ça râle, il y en a qui râlent.
0: Bon, on comprend. En tout cas, c'est pareil que l'école aujourd'hui, c'est pas forcément la priorité. D'une génération à l'autre, puisque dans un instant, on va retrouver Valérie Delos avec Marilyn. Elle s'occupe de l'association Le Lien Permanent à Anglet, qui a justement été un suivi pour les personnes âgées, pour aller surveiller que vous buvez assez, notamment. On va la retrouver dans un instant à Anglet.
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6: 8h17 sur Ici Pays Basque. Echti Marquès, voilà ce que l'on vous propose pour la musique, histoire de vous réveiller, même si vous êtes peut-être réveillé depuis un moment ce matin, on n'a pas trop pu rafraîchir la maison. On vous accompagne évidemment jusqu'à l'heure.

0: Chanteuse originaire du Guipuscoa, c'était Echti Marquez à 8h20 sur ICI, Pays Basque. Comme promis, ce matin, nous partons à Jean-Daugé. Pourquoi? C'est la question que vous posez. Nous retrouvons en direct. Non, je crois pas. Iban Carpentier sur place. Bonjour Iban, qu'est-ce que tu fais à Daugé ce matin?
1: Bonjour Lucas, je vais prendre cours ce matin avec vue sur la pelouse de Jean-Daugé. Les enfants, ils sont en train d'arriver là petit à petit. Hein. Les enseignants viennent de s'installer. J'en ai croisé quelques-uns dans ces salles de classe inhabituelles. Hein. On se trouve dans les loges partenaires avec donc une grande baie vitrée qui donne sur le stade. Chaque école a une loge qui lui est attribuée. C'est climatisé, lumineux. Alors, il va falloir quand même rester concentré. Hein. Les enfants, ce ne sont pas les vacances. J'ai vu arriver les enseignants, je vous l'ai dit, les bras chargés de carton. Ils ont emporté le plus de matériel possible pour que les cours aient bien lieu. Voilà, tout ce petit monde est en train de s'installer confortablement à Jean-Daugé, un peu circonspect, mais dans la bonne humeur.
0: Il faut expliquer qu'en fait, ce sont les enfants qui n'ont pas trouvé de solution de garde des écoles fermées de Bayonne qui viennent à Daugé.
1: Eh oui, tout à fait. Hein. C'est que les écoles qui sont considérées comme des passoires thermiques par la mairie, ce sont 11 écoles primaires à Bayonne qui ont fermé aujourd'hui. La décision a été prise vendredi soir. Hein. Parents et enseignants ont été notifiés, mais bien sûr, tout le monde ne peut pas prendre un jour de congé ou télétravailler. D'où cette solution trouvée avec l'Omnisport de l'Aviron, un plan B pour éviter que les élèves souffrent trop de la chaleur aujourd'hui. Et il y a d'ailleurs la même chose à Biarritz, hein, à peu près, où les enfants vont être amenés à la Halle d'Irati, une journée un peu particulière donc pour tous les écoliers du Pays Basque.
0: Ah bah tu restes autour de Daugé, Iban, on reprendra des nouvelles d'ici quelques minutes. Merci beaucoup. Il est 8h21. Nous partons aussi à Anglet ce matin pour retrouver Valérie Delos en direct. Bonjour Valérie. Alors là, on s'intéresse à une autre génération, on va dire, avec Marilyn de l'association Le Lien Permanent. Est-ce que tu peux nous expliquer en quoi cette période caniculaire est particulière pour elle? Bonjour.
2: Oui, bonjour à tous. Effectivement, je suis avec Marilyn Leroy, donc d'une société d'aide à domicile qui est Le Lien Permanent, qui est située face au BAB2. Bonjour Marilyn.
3: Bonjour.
2: Effectivement, on parlait tout à l'heure des enfants. Vous, c'est plus, en plus âgés dont vous vous occupez, mais aussi un public fragile du coup?
3: Oui, ce sont des personnes âgées et des personnes en situation de handicap.
2: Ah oui, aussi.
3: Oui.
2: D'accord. Est-ce qu'il y a dans des périodes comme là, ou qui arrivent, des périodes de canicule dans lesquelles on est, il y a des consignes particulières que vous donnez aux personnes qui travaillent pour vous?
3: Oui, on leur redonne les 10 règles d'or en cas de canicule. Donc, elles doivent surveiller que les personnes âgées boivent régulièrement parce qu'elles n'ont plus la sensation de soif. Donc, c'est important quand on vient à chaque passage de les faire boire au moment où on arrive, au moment où on part, de vérifier que l'habitat est aéré, qu'on garde, qu'elles ferment les volets. Enfin, il y a tout un tas de choses qu'elles doivent être plus vigilantes que d'habitude.
2: Et vous, ça vous le faites aussi, c'est que vous me disiez, quand il y a des personnes seules, chacune des personnes qui travaillent pour vous a un fichier et vous les appelez régulièrement pour vérifier que ça aille bien, quoi.
3: C'est les filles du bureau, effectivement, on a une liste, on a identifié du coup les personnes qui n'ont pas de famille, chez qui on ne va pas tous les jours, donc on s'assure qu'elles vont bien. Et on leur demande s'il y a quoi que ce soit.
2: Ouais. Voilà. Les périodes de canicule, on a déjà vécu. Est-ce que c'est l'expérience des autres périodes comme ça de canicule qui ont fait qu'aujourd'hui vous avez mis en place ces quelques gestes aussi ou pas?
3: Oui. Après, il y a de la réglementation et voilà. Mais c'est vrai que nous, par expérience, cette histoire d'aller appeler chez les gens qui sont seuls et qui sont un petit peu isolés, c'est notre façon de travailler.
2: Ouais. Mais voilà, Lucas, on voit c'est vraiment toute une organisation qui est là, mais pas plus que d'habitude pour le moment, de toute façon.
0: Valérie, j'ai une question. Je ne sais pas si Marilyn a un casque, sinon je te laisse faire le perroquet.
2: Oui. Elle a.
0: Super. Marilyn, vous dites que vous appelez les personnes âgées pour suivre évidemment la journée. Quelles sont les questions à poser, nous, si on a des parents, des grands-parents, les questions à poser pour bien vérifier que tout va bien? Est-ce que c'est forcément sur l'eau? Est-ce que c'est sur le sommeil?
3: Alors, ça peut être tout un tas de questions. Hein. C'est est-ce que tu as bien dormi? Enfin, quand vous parlez vous à votre parent, est-ce que tu as bien dormi? Tu n'as pas eu trop chaud? Est-ce que tu as pensé à boire? La nuit, ouvre tes fenêtres pour bien aérer. La journée, pense bien à fermer tes volets et à te mettre dans un endroit qui soit frais. Enfin, voilà, tout ce genre de choses. N'oublie pas qu'il ne faut pas boire d'alcool quand il fait très très chaud. Enfin voilà, tous ces petits paramètres font que ils vont pouvoir passer la canicule
4: un peu mieux.
3: Dans de bonnes conditions.
2: Et est-ce qu'il y a quelque chose qui doit nous alerter, par exemple, si on trouve qu'ils sont confus dans leurs propos, des choses comme ça?
3: Voilà. Ouais. Voilà. La confusion est un des signes de déshydratation. Voilà. Okay, voilà, donc il faut vraiment faire attention.
2: Eh bien, merci beaucoup Marilyn Leroy.
3: Avec donc, grand plaisir.
2: Permanent des aides à domicile, on était à Anglette.
0: À Anglette ce matin. Valérie, merci Marilyn de nous avoir accordé ces quelques minutes et bon courage. 8h25 sur ICI Pays Basque. Dans un instant, on fait un point sur l'actu en Euskara au Pays Basque. Après Larsen, voici Zazie. Bon lundi à vous.

0: Seine et Zazie à 8h29 sur ICI Pays Basque.
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0: Soyez les bienvenus sur ICI Pays Basque. Dans un instant, c'est l'actu Anouch Kala. Mais d'abord, à 8h30, on fait le point sur l'actu en France et dans le monde avec Audrasso.
3: Au moins 13 personnes sont mortes noyées en France depuis samedi soir, annonce ce matin sur notre radio ici de la Sécurité civile et alerte aussi de la Fédération des maîtres nageurs sauveteurs. Elle appelle à enclencher un plan d'urgence d'apprentissage de la nage. La barre des 43 degrés risque d'être franchie aujourd'hui dans l'Ouest et c'est historique. L'alerte rouge à la canicule concernera ce midi 35 millions de Français dans 49 départements. 40 départements seront eux en vigilance orange, une cellule de crise interministérielle se réunit aujourd'hui. Conséquence de cette chaleur, 845 écoles et collèges seront fermés aujourd'hui en France selon le ministre de l'Éducation. Chiffre sous-estimé, répond le syndicat des directeurs et directrices d'écoles. Lui estime que tous les établissements des départements en alerte rouge auraient dû être fermés par précaution. Dans l'affaire Liana, le rapport d'inspection très attendu va être remis ce matin 11h à Matignon. Selon nos informations, il met en évidence plusieurs failles dans la chaîne judiciaire et l'inaction de gendarmes et de magistrats malgré les plaintes pour viol contre le suspect Jérôme Barella. De nouveaux rassemblements sont prévus aujourd'hui devant plusieurs tribunaux. Les Bleus vont tenter ce soir de valider leur ticket pour les 16e de finale du Mondial de foot. 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Et vous suivez aussi la soirée avec nous sur YouTube. La Belgique, en difficulté dans ce Mondial, a fait match nul contre l'Iran, 7-0 partout.
0: Merci Aude et bonne journée. Il est 8h31. L'actu en Anouch Kala présenté par Oyana Larzabal.
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4: Avec le mercure qui va encore grimper à jusqu'à 40 degrés au moins encore aujourd'hui, demain et même mercredi, nous sommes en alerte rouge. Ça a des conséquences forcément, des écoles fermées ou en tout cas des horaires adaptés dans 146 établissements scolaires. Sur les routes, il faut lever le pied. On réduit la vitesse de 20 km/h parce que la qualité de l'air est dégradée. Mais pour l'instant, pas de plan blanc à l'hôpital, nous dira le directeur du centre hospitalier de la Côte Basque, Frédéric Espenel, dans le journal de 9h. La météo.
0: 23 à Cambo en ce moment, 24 à Hendaye et Bidache, 25 à Biarritz, 26 à Mauléon et on gagne quasiment 1 degré par demi-heure pour ce matin avec des températures qui seront en effet très chaudes cet après-midi. Ce sont les températures à l'ombre que je vous donne avec 30 degrés en altitude, 36 degrés sur la côte à Saint-Jean-de-Luz par exemple, 38 à Bayonne. On attend du 39 à l'intérieur à Saint-Jean-Pied-de-Port, 40 degrés aussi à Saint-Palais. Saint-Palais où nous serons dans 10 minutes avec le maire.
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0: Ah ça y est, ça bouchonne un petit peu sur la route. 10 minutes de retenue au niveau de Maignan par la D932 pour en effet passer les trois ronds-points ce matin. Autour du rond-point Saint-Léon, ça commence à être une petite galère quand vous arrivez de l'hôpital, de Daugé, de l'ancienne RN10 ou de Paulmy, bref, par toutes les entrées du rond-point. On a aussi autour du rond-point du Grand Basque, même en prenant la sortie ici, c'était pour quand vous arrivez de la 63 pour rentrer dans Bayonne. En haut de la Citadelle aussi, ça se charge un petit peu, tout comme à Saint-Jean-de-Luz, de Chantaco vers l'avenue André Touralde. Après, ce sont les gros bouchons d'habitude. Et même sur la départementale, là, qui passe à Arkang et qui est en train de et qui remonte d'ailleurs vers le BAB, ça, c'est orange, c'est même étonnant, ça ne l'est jamais sur cette route-là, vous n'hésitez pas. 05 59 2 fois, 17 2 fois.
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0: Et n'hésitez pas à venir nous dire ce que vous allez peut-être faire aujourd'hui, comment est-ce que vous allez adapter votre journée. Bon, Gilles n'a rien écouté de nos conseils, qui dit, il est à Mouguère, plage et plage à fond, toute la journée. Alors on évite entre 14 et 18, oui. Quoi, et on met de la crème. Gilles, vous allez être tout rouge sinon.

0: Madonna avec la Isla Bonita à 8h42 sur Ici Pays Basque.
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0: Il fait chaud au Pays Basque Nord, il n'y a pas de raison qu'il ne fasse pas chaud au Pays Basque Sud. Alors on va aller poser la question. Bonjour Sergio Puertas.
3: Bonjour Lucas, bonjour à tous.
0: C'est notre correspondant permanent à Saint-Sébastien. C'est déjà la troisième vague de chaleur pour vous, pour nous aussi, hein, je crois. Oui. Surtout au Pays Basque Sud, en Navarre, où il fait plus chaud qu'en Andalousie.
3: En effet, le Pays Basque Sud et la Navarre depuis hier sont les seules régions de la péninsule ibérique qui sont en alerte rouge, notamment entre midi et 20h. Les heures où il fait plus chaud avec des températures extrêmes. Hier, la maximale du jour a eu lieu à Cizurquil. Cizurquil, c'est une commune du Guipuscoa située à 44 km de la frontière. Déjà, en Navarre aussi, dans le Batán, on a atteint les 41,5 degrés hier du côté de Elizondo. Et déjà, cette nuit dernière a été vraiment torride puisqu'à 4h du matin, on avait 32 degrés à Cizurquil. Ensuite, ça a baissé jusqu'à 26 degrés. Et il y a une dizaine de communes en Guipuscoa qui n'en ont pas dépassé les 26 degrés. À 6h du matin, au moins ici à Saint-Sébastien, il faisait 22 degrés. Maintenant, on a 28 degrés déjà.
0: Ces fortes chaleurs qui vont durer jusqu'à mercredi, hein, normalement, comme pour nous.
3: Aujourd'hui et mercredi seront les jours les plus compliqués avec des températures qui dans la côte vont frôler les 39 degrés sur le littoral, 42 à l'intérieur des terres. Demain les maximales entre 35 et 40 degrés, puis mercredi entre 37 et 41 degrés, donc alerte rouge jusqu'à mercredi.
0: Bon, on a tous les mêmes techniques, hein, trouver des lieux avec la clim ou se mettre à l'eau aussi, c'est pas désagréable.
3: Oui, à l'intérieur des centres commerciaux on est bien, des bars et des restaurants pour s'hydrater c'est bien aussi, il y a des terrasses pour se mettre toujours à l'ombre. Évidemment, dans les églises ou dans les cathédrales, on voit que l'affluence augmente ces jours-ci. Ce sont des endroits qui sont frais. Certaines personnes âgées vont surtout dans des centres sociaux qui sont réservés aux personnes retraitées. Ce sont l'horaire del jubilao, hein, les clubs du troisième âge faits pour que ces personnes puissent se rencontrer, sociabiliser entre elles et passer un bon moment et où grâce à la clim, eh bien, il fait très bon. Et il est totalement déconseillé aujourd'hui de sortir sans crème solaire, des lunettes de soleil et la casquette ou le chapeau sur la tête peuvent toujours nous aider. Ce week-end, au moins 33 personnes ont eu des coups de chaleur.
0: D'autres alternatives, alors évidemment, on peut aller se mettre à l'eau, aller se baigner à la plage 3, 4, 5 fois. Après, un ouishkadi pour les piscines, ça se passe comment?
3: Elles ne sont pas gratuites, mais elles sont toutes ouvertes. Hein. Il y a plus de monde, oui, parce que l'eau de la piscine, eh bien, elle est un petit peu plus fraîche par rapport à l'eau de la mer. L'eau de la mer, elle est à 21 degrés. Les piscines sont entre 19 et 20 degrés, donc on sent aussi. C'est vrai qu'à la plage, on est bien, mais on essaye d'éviter les heures centrales parce que, sur le sable, on peut pas y rester. Il est pratiquement impossible. En revanche, les douches sont bien froides, sont bien rafraîchissantes et font vraiment du bien. Quant à la température de l'eau, donc je vous ai dit 21 degrés, 3 degrés de plus par rapport à la moyenne pour un 22 juin.
0: Juste par rapport à ce qui arrive, là, demain c'est la nuit de la Saint-Jean, est-ce qu'il y a des restrictions qui sont annoncées au moment de préparer, d'allumer les traditionnels feux?
3: Eh bien, c'est un sujet que les mairies vont devoir aborder aujourd'hui. Tout semble à que les feux de cette année seront plus limités en volume et plus renforcés que d'habitude au niveau de la sécurité pour garder, bien sûr, les distances de sécurité.
0: Et puis un mot sur le mondial quand même. Parce que ça y est, l'Espagne jouait hier soir et s'y met enfin dans sa compétition. Victoire 4-0 contre l'Arabie Saoudite.
3: Et ils se sont réveillés, on peut dire. Hein. Les journaux sportifs parlent de révolution dans le jeu, d'une ola de football avec des joueurs qui marquent les différences, notamment Mikel Oyarzabal qui a marqué 2 buts, qui a été le meilleur du match, qui a joué seulement la première mi-temps, et bien sûr, Yamine Lamal.
0: Prochain match, Espagne-Uruguay dans la nuit de samedi à dimanche, et là ce sera par contre à 2h du matin. Merci Sergio Puertas, bonne journée.
3: Bonne journée, à demain.
0: À demain, 8h46.
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0: Il est 8h47. Dans un instant, c'est le maire de Saint-Palais, Pétiana Issaguer, qui est notre invité pour savoir comment ça va se dérouler pour les écoles, pour les feux aussi de la Saint-Jean qui sont prévus normalement demain.

0: Votre commune ou Météo France annonce toujours les températures les plus élevées globalement au Pays Basque, encore 40 pour aujourd'hui. Le sujet de ce matin, ce sont les écoles. C'est quoi la situation justement ce matin à Saint-Palais ?
1: Alors, à Saint-Palais, on va dire que le matin, la situation elle est tenable, même s'il fait très très chaud, on aère, on fait preuve de bon sens. La difficulté principale qu'on a, c'est au premier étage de l'élémentaire, où dans la journée, les températures montent énormément. Et donc, on est rentré en relation là avec le directeur de l'école et l'inspecteur de circonscription pour pouvoir voir des adaptations, des solutions.
0: Et c'est vous qui devez prendre la décision ?
1: Non, la décision, elle se prend pas de façon unilatérale. Elle se prend à l'issue d'une discussion entre les services de l'éducation nationale et la mairie. Donc là, on est en discussion sur comment adapter. L'école, elle sera pas fermée. L'accueil, il sera assuré, mais en mode dégradé. Nous, on propose de mettre à disposition des salles communales. On a des salles qui sont climatisées. Alors, elles sont pas à l'école même. Des salles climatisées, il y en a plusieurs. Il y a l'espace de vie sociale Amalia, il y a des salles communales dans lesquelles on se réunit. On a aussi l'espace culturel Bidéac qui peut faire donc l'objet. Il fait plus frais dans Bidéac, il y a une chapelle, dans le musée aussi. On peut visiter le musée. Donc
0: il y a quelques solutions.
1: Il y a des solutions.
0: Où il y a un peu de fraîcheur. Juste pour bien comprendre, dans la classe là au premier étage, il peut faire jusqu'à combien ?
1: Oh, je pense qu'on peut dépasser largement les 30 degrés, oui.
0: Largement les 30 degrés.
1: Oui. Il fait très très chaud.
0: Il fait très très chaud. On est aussi avec votre adjoint à l'environnement et à la santé, c'est Arnaud Etcheparrebord qui est avec nous. Bonjour Arnaud. On parlait des écoles avec Pétiane. Comment ça se passe aussi pour les personnes les plus vulnérables, les plus âgées, notamment celles qui sont seules chez eux? Est-ce que vous arrivez à faire un suivi ou pas?
2: Bonjour, oui. Alors j'ai la double casquette de professionnel de santé également et de président d'une communauté professionnelle territoriale de santé. Et on a un plan de situation exceptionnelle que l'on a déclenché. Et déjà dès ce matin, les infirmières nous ont remonté qu'on a des situations complexes que l'on suit. Et donc on fait appel au civisme, à la bienveillance, à l'empathie de toute la population. Et surtout, sur cette période de canicule, il est important de rappeler aux personnes de ne pas engorger les services d'urgence, d'engorger le 15 pour de la bobologie. Nos services de médecine de ville, nos cabinets médicaux ont des créneaux de soins non programmés pour accueillir les patients sur tout le territoire, que ce soit Irisari, Garassi, Baïgorry, Saint-Palais, Sauveterre et Ansoul. Donc il ne faut pas hésiter d'aller sur ces créneaux-là, éviter d'engorger les services d'urgence et on surveille de près avec tous les soins à domicile la population et les plus vulnérables. Oui.
0: Et vous essayerez évidemment, j'imagine, de suivre aussi ces différents cas. Pétiane Aïssaguer, vous êtes le maire de Saint-Palais. Il y a une autre question. Il y a les feux de la Saint-Jean aussi en ce moment. C'est notamment prévu demain soir. Il y aura pas.
1: Non, il y aura pas, malheureusement, il y aura pas. C'était une idée qu'on avait eue avec les maires de Uarmix et d'Orsanco, mais la raison nous amène, la sagesse nous amène à un laisser-feu. Bon, déjà, on a eu un arrêté préfectoral nous interdisant, enfin limitant l'émission de particules fines. Bon, et puis on voulait pas prendre le risque de surcharger les services de secours. Donc la raison l'a emporté, le principe de précaution, et donc on va annuler pour cette année les feux de la Saint-Jean qui étaient prévus demain soir.
0: Bon, pas de feux de la Saint-Jean. On l'a bien compris, vous avez quelques salles disponibles, quelques salles publiques pour accueillir les élèves. Si jamais il y a fermeture, notamment l'après-midi, la décision pourrait être prise aujourd'hui ?
1: Oui, voilà. Mais là, pendant qu'on est en train de discuter, j'ai vu que le directeur de l'école tentait de me joindre. Donc, la coopération est en cours. Donc, je vais le rappeler immédiatement. Et on va discuter et on va voir quelles solutions on apporte à cette situation de crise.
0: Pétiane Aïssaguer, maire de Saint-Palais, Arnaud Etcheparrebord, adjoint à l'environnement et à la santé. Merci d'avoir été avec nous et bonne journée et bon courage.
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0: Votre santé, on en parle aussi avec le docteur Gérald Kirzek à 8h55. C'est la journée nationale du don d'organes. Et c'est important de rappeler que donner ses organes sauve des vies, docteur. Bonjour.
5: Bonjour à tous. Journée nationale de réflexion sur le don d'organes et de la greffe. C'est l'occasion de rappeler à nos proches notre position sur le don. Alors c'est vrai que c'est parfois une question taboue, mais derrière ce geste anonyme se cachent des milliers de vies sauvées chaque année. Alors 80% des Français y sont favorables dans leur tête, mais malheureusement dans la réalité, ils ne sont que 30% à avoir réellement informé leur leurs proches de leur décision. Un simple petit mot, une conversation de quelques minutes peut pourtant lever un immense poids pour les familles au moment du drame. En France, il y a plus de 22 500 personnes qui sont inscrites sur la liste nationale d'attente pour une greffe, tout organe confondu.

0: Et derrière ces chiffres, il y a des visages, il y a des familles qui espèrent. Et le geste du donneur, c'est la réponse à cet espoir. Ça peut sauver des vies. Chaque donneur peut sauver jusqu'à 8 vies en donnant ses organes. Cœur, poumon, foie, rein. Mais ça peut aussi améliorer avec des greffes de cornée, des greffes de peau ou des os. Et pour répondre précisément à la question, dans le cas d'un cancer aussi, la greffe peut être le traitement de référence pour certains types de tumeurs. On prend l'exemple du carcinome hépatocellulaire, le cancer primitif du foie le plus fréquent. La transplantation hépatique offre les meilleures chances de guérison parce qu'on enlève tout l'organe malade et on le remplace par un foie sain, celui du don d'organes. Et c'est pareil avec des patients qui ont des métastases au foie.
1: Mais on ne comprend pas toujours forcément. Comment est-ce qu'on peut faire concrètement pour manifester son consentement ?
0: Pour donner vos organes après votre décès, sachez qu'en France, vous êtes automatiquement considéré comme donneur si vous ne vous êtes pas opposé de votre vivant. C'est ce qu'on appelle le consentement présumé. Cependant, pour que votre volonté soit respectée, le plus important est d'en parler à vos proches. Leur témoignage sera déterminant au moment venu. Vous pouvez télécharger une carte de donneur sur le site de l'agence de biomédecine ou prendre une chez votre médecin traitant et vous la conserver sur vous, dans votre portefeuille par exemple. Mais encore une fois, rien ne remplace une discussion en famille. C'est vraiment le geste le plus simple et le plus sûr pour lever tous les doutes le jour où votre générosité pourrait sauver plusieurs vies. Allez, d'ici là, portez-vous bien.
1: Merci beaucoup, docteur Kirzek, pour ces conseils. On vous retrouve sur ici.fr. On continue à vous donner quelques petites infos, notamment les fêtes de Selaï qui ils annulent le repas et donc ils ont sur les bras des portions d'anguilles à l'unité, des tartes aux pommes aussi qui sont vendues, que vous pouvez aller chercher avec vos récipients. Mais donc, comme ça, vous allez pouvoir récupérer ça et évidemment, ça évite de gâcher. Voilà, c'est de la solidarité aussi qu'on vous partage sur Ici Pays Basque. À la radio et à la télé. À la télé, nous revenons demain à 6h30.
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1: 8h58, dans un instant, le journal de 9h avec toute l'actu locale au Pays Basque. Et juste après, bienvenue chez vous avec, on a beaucoup parlé des humains, mais ça nous intéresse aussi la canicule vécue par les animaux. Bonjour Alexis Volant.
5: Bonjour Lucas, bonjour à tous.
1: Oui, parce que c'est vrai que ne serait-ce qu'aller se promener là sur la route, pour les chiens, pour les chats, les papates c'est chaud.
5: Exactement.
1: Débrouille-toi avec ce lancement.
6: Les papates c'est chaud.
5: Non mais t'as raison, parce qu'on parle beaucoup de l'humain dans ces moments de canicule, mais
1: normal.
5: On oublie bien souvent nos animaux de compagnie, nos chiens, nos chats, est-ce qu'ils vivent aussi bien cette canicule ou pas. Ils ont du poil, il y a des difficultés quand ils vont marcher dans la rue, il y a le goudron, peut-être que ça leur brûle. Les papates, comme tu le disais si bien Lucas. Du coup, ce matin, on a décidé de vous laisser l'antenne au 05 59 2 fois 17 2 fois. Vous nous appelez si vous avez des questions pour vos animaux de compagnie. Nous avons une véto avec nous qui va pouvoir répondre à toutes vos questions. Par exemple, est-ce qu'il faut leur mettre de l'eau fraîche ou de l'eau tempérée, de l'eau avec des glaçons, je ne sais pas. Vous avez des poules. Est-ce
7: avec un sachet de thé.
5: Est-ce qu'il faut leur mettre une piscine, je ne sais pas. Par exemple, à vos poules, est-ce qu'on peut mettre un ventilo à nos animaux de compagnie? Céline, est-ce que tu as la réponse à cette question?
7: J'ai pas la réponse à cette question. Je me demande bien ce que mon chien ferait si je lui mettais un ventilateur sur la truffe.
5: 05 59 2 fois 17 2 fois, vous venez, la canicule vue par nos animaux, on en parle ce matin jusqu'à 10h.
1: Ah bon, on sera là, hein. Est-ce que vous pouvez mettre une piscine à vos poules? Moi j'arrive, ça m'intéresse. À tout de suite.
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5: Très bonne journée à vous, lundi 22 juin, il est 9h. L'information locale donc présentée par Céline Arnal.
7: L'ambiance est particulière ce matin au stade Jean Daugé à Bayonne. On est loin des entraînements, on est loin de l'Ovalie. C'est plutôt règle, compas et cahier. Les écoles de Bayonne sont fermées. La moitié des écoles de Bayonne sont fermées. Et pour les familles qui n'avaient pas de moyens de garde, eh bien, il y a donc cet accueil au stade Jean Daugé dans des salles climatisées. Ce qui nous donne, Iban Carpentier, des salles de classe pas banales.
8: Eh bien, leur salle de classe aujourd'hui, c'est vue sur la pelouse de Jean Daugé. Les enfants
6: sont arrivés petit à petit. Et il y en a encore qui arrivent. Là, les enseignants viennent de s'installer dans ces salles de classe inhabituelles. Hein. Ils ont installé des tables et tout un tas de jeux également. On se trouve donc dans les loges partenaires de Jean Daugé avec une grande baie vitrée qui donne sur le stade. Chaque école a une loge qui lui est attribuée. C'est climatisé, lumineux, mais il va falloir rester concentré. Les enfants, ce ne sont pas les vacances. J'ai vu arriver des enseignants les bras chargés de cartons. Ils ont emporté le plus de matériel possible pour que les cours aient bien lieu. Voilà, tout ce petit monde, vous l'entendez, est en train de s'installer confortablement à Jean Daugé, un peu circonspect, mais dans la bonne humeur.
7: Alors, faire classe à Jean Daugé, c'est pas banal, mais c'est une décision prise par la ville face à ces températures caniculaires, Iban.
6: Oui, ce sont les enfants des 11 écoles primaires de Bayonne considérées par la mairie comme des passoires thermiques. La décision a été prise vendredi soir. Parents et enseignants ont été notifiés, mais bien sûr, tout le monde ne peut pas prendre un jour de congé ou télétravailler. D'où cette solution trouvée avec l'Omnisport de l'Aviron. Un plan B pour éviter que les élèves souffrent trop de la chaleur aujourd'hui. Et il y a la même chose à Biarritz d'ailleurs, où les enfants vont être emmenés à la Aldira. Une journée un peu particulière pour les écoliers du Pays Basque, mais qui vont pouvoir bien supporter la canicule ici à Jean Daugé.
7: En tout cas, 146 écoles en tout au Pays Basque ont adapté leurs locaux, aménagé les horaires ou bien organisé des replis dans des espaces climatisés comme à Jean Daugé ou à la Lirati. Certains établissements sont tout simplement fermés. C'est le cas du collège Camus à Bayonne, c'est le cas du collège de Larcevaux. Fin des cours à midi aussi, par exemple, au collège Estitiu Robles à Bayonne ou encore au collège Langevin-Vallon de Tarnos.
5: Les chaleurs étouffantes qui montent encore d'un cran aujourd'hui.
7: 49 départements et 35 millions de Français sont sous vigilance rouge canicule ce matin. La température la plus haute enregistrée hier par Météo France l'a été à Saint-Jean-Pied-de-Port. Il a fait 41,1 degrés. Très chaud en journée, très chaud la nuit aussi. La vigilance est de mise envers les personnes vulnérables. Les plus jeunes, on vient de l'entendre avec les enfants, les écoliers, mais aussi les personnes âgées et les malades. Frédéric Espenel est le directeur du centre hospitalier de la Côte Basque. Il était dans notre studio tout à l'heure en direct pour faire un point sur la situation. Pour le moment, le plan blanc n'est pas déclenché. C'est un plan qui autorise la réquisition de personnel, mais l'activité est déjà dense.
8: Ce sont des épisodes de chaleur auxquels on se prépare, auxquels nos professionnels se préparent, aussi bien dans nos hôpitaux que dans les EHPAD, avec une attention encore plus soutenue à nos patients, à nos résidents, à tous les signes d'alerte qui pourrait inquiéter les professionnels de santé et puis des tours réguliers pour hydrater les résidents, les patients. C'est la clé de voûte de la prévention de la déshydratation.
7: Pour le moment, la situation ne nécessite pas de mettre en place le plan blanc.
8: Non, le plan blanc, à l'heure où on se parle, n'est pas activé, mais c'est évidemment une situation qu'on suit de minute en minute. Mais comme je vous le disais tout à l'heure, le nombre de patients qui sont présentés aux urgences, le nombre de patients hospitalisés est dans une moyenne haute, mais j'allais dire comme d'habitude.
7: Frédéric Espenel, le directeur du centre hospitalier de la Côte Basque, qui était notre invité en direct ce matin dans notre édition spéciale canicule, une édition spéciale Alexis qui continue dans quelques minutes.
5: Oui, puisque nous n'oublions pas non plus nos animaux de compagnie. Si vous avez des questions à nous poser, 05 59 2 fois, 17 2 fois.
7: 200 caravanes de la communauté des gens du voyage sont installées à Bayonne hier. Ils sont installés sur un terrain de la communauté d'agglomération qui se trouve derrière la SPA. La police s'est rendue sur place pour les constatations.
5: En foot, deuxième match à la Coupe du Monde de football pour l'équipe de France.
7: Ouais, les Bleus affrontent l'Irak à 23h. Les hommes de Didier Deschamps ont la possibilité de se qualifier pour les 16e de finale dès ce soir. En rugby, Tevita Tatafu rejoint le 15 de France pour la préparation du championnat des nations. Il y aura donc 4 joueurs de l'aviron dans le 15 de France. Tatafu, Kapila, Martin et Setiano. Le championnat, c'est du 4 au 18 juillet. Et puis en pelote, Echeverry et Sanchez remportent les Masters du Beria à Asparin. Victoire sur Marie-Lou Seducassou, 40 à 24.
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7: On attend 40 degrés aujourd'hui encore, voire plus.
5: Il faut savoir que c'est 21 degrés au-dessus des normales de saison pour cet après-midi, en effet avec ce pic de chaleur qui est attendu à 17h du soleil. Donc tout au long de cette journée, les températures en ce moment, vous avez de 24 à 26 degrés. 24 pour l'ensemble du littoral, 25 à Asparin et Saint-Jean-Pied-de-Port, 26 à Mauléon. Et puis cet après-midi, 32 degrés attendus à Andaye et Saint-Jean-de-Luz, 37 pour Bayonne, 39 pour la vallée de Baïgorry et jusqu'à 40, 41 degrés, Céline, tu le disais, notamment pour les secteurs de Saint-Palais ou encore Mauléon. On file au sémaphore de Sokoa pour retrouver Samuel aujourd'hui. Bonjour Samuel.
9: Bonjour Alexis, bonjour à tous.
5: Allez, on va commencer par notre point déjà sur les marées aujourd'hui. Comment sommes-nous ?
9: Alors, sur les marées aujourd'hui, là nous sommes en marée montante. La pleine mer sera à 11h25 avec un coefficient 55. La prochaine basse mer, 17h19. Et la dernière pleine mer de la journée, 23h49 avec coefficient 51.
5: Pour la température de l'eau ?
9: Bah écoutez, 23,7 degrés actuellement. Hier, on a eu un pic à 25,6 degrés pour hier. Donc peut-être aujourd'hui, ça sera battu. On verra.
5: Là aussi, on est sur des températures anormales, évidemment, pour l'océan. Pour la visibilité aujourd'hui, est-ce que c'est dégagé, Samuel ?
9: Alors, pour l'instant, il y a un peu cette brume de chaleur qui se déplace de la côte sur l'océan. Ouais. On a une visibilité un peu plus réduite que d'habitude, environ 12-13 km.
5: Est-ce que de la houle aussi est annoncée ?
9: Non, un peu comme les derniers jours, on est là sur du 40 cm en moyenne, avec des pics à 70 cm et des périodes très faibles à 6 secondes.
5: J'en profite, Samuel, vous qui êtes au perché ce matin, qu'est-ce que vous voyez sur la baie de Saint-Jean-de-Luz ? Est-ce qu'il y a déjà du monde ? Est-ce que les gens profitent plutôt de la matinée pour venir se rafraîchir ?
9: Eh bien, de ce que je vois, les personnes commencent à venir sur la plage, un peu comme hier. Il y en avait déjà beaucoup hier dès le matin. Et surtout le long de la journée, et ça continue aujourd'hui.
5: Évidemment, on vous rappelle, hein, prudence, si vous allez profiter de l'océan, il y a des risques d'hydrocution. On évite aussi de s'exposer quand l'indice UV est à son maximum. Et puis surtout, on emmène de quoi s'hydrater et de quoi se couvrir la tête si vous allez profiter de l'océan aujourd'hui. Merci beaucoup, Samuel, pour ce point complet. On vous retrouve demain à la même heure. Bonne journée.
9: Merci Alexis, bonne journée à tous.
5: Il est 9h07.
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5: Vigilance rouge, canicule. Aujourd'hui, on pense évidemment à l'été et au soleil. Et bien voici Joe Dassin pour la musique.
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0: C'était Joe Dassin dans Les Yeux d'Émilie.
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0: La France traverse actuellement une vague de chaleur exceptionnelle avec des températures qui dépassent localement les 40 degrés. Plusieurs départements placés en vigilance orange ou rouge, canicule notamment pour nous. Alors cette chaleur met à rude épreuve la population, mais aussi les animaux de compagnie, particulièrement sensibles à la déshydratation et aux coups de chaleur. Alors les proprios sont-ils suffisamment sensibilisés au danger de la chaleur pour leurs animaux? Nous allons en discuter ce matin jusqu'à 10h avec notre experte, notre veto à nous, Aline Chrétien. Bonjour.
3: Bonjour.
0: Vous représentez Vetchéane, vous êtes vétérinaire à domicile et vous intervenez autour du Staritz jusqu'à 40 minutes, c'est ça?
3: Tout à fait, oui.
0: Et Lucas, évidemment, s'il y a des questions, vous êtes les bienvenus.
4: Aujourd'hui, plus que jamais, vous avez évidemment la parole au 05 59 2 fois 17 2 fois. Peut-être que vous avez remarqué que depuis hier, depuis deux jours, le chien, il sait pas trop où se coucher dans la maison, par exemple. Il veut se mettre au soleil. Ça arrive que le matin, ils vont se coucher en plein soleil. Est-ce qu'il faut absolument les sortir de là ou est-ce qu'on peut les laisser un petit peu? Et puis, peut-être que vous avez déjà eu un chien ou un chat, d'ailleurs, qui a eu un coup de chaleur. Mais comment vous avez réagi? Et puis, peut-être, ça peut donner des conseils aussi, dire comment est-ce qu'on peut repérer le coup de chaleur chez le chien. On vous attend au 05 59 2 fois 17 2 fois.
0: Aline, les animaux de compagnie, quand il y a canicule, est-ce que c'est les grands oubliés? Parce qu'on parle beaucoup de l'humain, des seniors, faut boire, faut faire attention, faut se mettre au frais, mais les animaux, peanuts.
3: Ouais, alors sur les médias, sûrement. Après, moi, je suis vétérinaire, donc je ne vois que des gens concernés par leurs animaux. Nous, ça fait quand même partie du quotidien. En été, d'avoir des chiens qui arrivent en coup de chaleur ou des bulldogs qui ont vraiment du mal à se ventiler. Donc moi, je l'oublie pas. Je me rends peut-être pas compte, sur les médias, qu'on en parle moins.
0: Mais les propriétaires, ils ont une vraie prise de conscience par rapport à leurs animaux de compagnie?
3: Je pense quand même que oui, ils s'en rendent compte, un petit peu comme pour les enfants, hein. Je suppose qu'ils essayent quand même de l'avoir en tête.
0: Est-ce qu'ils vivent, nos animaux de compagnie, si on s'intéresse aux chiens ou aux chats uniquement, est-ce qu'ils vivent tous la chaleur de la même manière? Parce qu'il y a des poils longs, des poils courts, il y a beaucoup de spécificités en fait.
3: Oui, alors c'est vrai qu'il y a des chiens qui ont beaucoup plus de sous-poils que d'autres. Pareil pour les chats, il y a des chats avec un énorme sous-poil. Alors il y a toujours un débat de savoir si le sous-poil protège du froid, mais aussi du chaud. J'ai toujours un petit peu de doute. Dans le doute, en tout cas, je ferai sûrement plus attention avec un chien qui a beaucoup, beaucoup de sous-poils.
4: Justement, est-ce que c'est forcément un chien qui a du poil et du sous-poil? C'est forcément un chien où on voit qu'il a beaucoup de poils, etc., qui ressemble à un lion?
3: Quand même, oui, je pense que ça se voit visuellement, mais c'est surtout au toucher. Il y a des chiens où on voit que quand on les mouille, la peau est jamais mouillée. Et ceux-là, ils ont un poil très, très important. Pareil pour les chats, c'est quand même des chats à poils longs, oui.
0: Est-ce que ceux qui ont du sous-poil assez épais, on doit les brosser là quand il fait chaud pour se dire on va enlever du coup de la masse, donc ça va les rafraîchir?
3: Ouais, de toute façon, c'est toujours conseillé d'essayer de brosser son animal, parce que ça permet de retirer le poil mort. Et quand il fait des chaleurs comme ça, leur poil s'adapte et le sous-poil tombe plus et ça permet quand même de l'éliminer plus facilement, d'aller brosser.
4: On a parlé du coup de chaleur pour commencer cette émission. Est-ce que le coup de chaleur chez les animaux, ça a les mêmes caractéristiques que pour nous?
3: Alors, je connais que pour nous, que pour les animaux, non, pardon.
4: C'est-à-dire que ça peut être quelques petits vertiges, quelques vomissements,
3: alors,
4: comme ça.
3: On peut être un peu pris de court sur un coup de chaleur. C'est pas forcément le chien qui fait une syncope, bam. Enfin, ça arrive, mais dans ces cas-là, c'est assez avancé. Mais il y a des signes précurseurs où ils allaitent, ils ont du mal à trouver leur place, ils sont très fatigués. Parfois, on peut même voir que les muqueuses deviennent un petit peu bleutées au niveau de la bouche. On va beaucoup le voir sur les races à risque, comme les brachycéphales, donc ceux qui ont le nez écrasé. On entend des ronflements très importants. Et dans ces cas-là, il ne faut pas hésiter à prendre la température. Donc chez les chiens, ça se prend en rectal. Si on dépasse le 39,5, faut vraiment prendre des mesures. Là.
0: Est-ce qu'on doit s'en inquiéter dès qu'on voit ces premiers symptômes ou il faut laisser quand même un petit peu de temps, voir déjà si la situation s'arrange?
3: Il y a des choses qu'on peut faire très facilement sans que ce soit trop contraignant. C'est-à-dire déjà, si on est dehors, prévoir de se mettre au frais. Ouais. Donc par exemple, si on est dans la rue, essayer de trouver, un commerce ou quelque chose, ou rentrer à la maison. Et si on est à la maison, commencer des mesures de rafraîchissement. Donc une serviette humide, ça c'est toujours une bonne chose. Les mouillés, faut se méfier parce que des fois leur température tombe très vite.
0: Ouais.
3: Et après, ce qui est pas mal, c'est de garder en fait une serviette mouillée au congélateur pour ceux qui ont la place. Ça les rafraîchit bien. Et quand ils sont vraiment pas bien, qu'ils s'allongent et qu'ils cherchent le frais, de leur mettre ça sur eux, c'est pas mal. Et ça permet de faire descendre la température sans qu'elle tombe trop brutalement.
0: Des trucs et astuces assez assez simple à mettre en place avec cette période de canicule. On va continuer encore ce débat dans un instant. Vous nous rejoignez ce matin 05 59 2 x 17 2 fois. Si vous avez des questions ou aussi des astuces à nous partager ou faites quelque chose, vous n'êtes pas sûr et vous avez besoin d'avoir la confirmation de notre veto, vous êtes les bienvenus. On est ensemble jusqu'à 10h. Pour la musique, voici Amir avec À l'imparfaite.

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1: Amir qui explore l'authenticité dans ce titre plutôt sincère, c'était à l'imparfaite.
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3: Moi aussi, je suis plutôt sincère. Alors, je vais vous dire d'appeler le 05 59 2 fois, 17 2 fois ce matin pour nous dire, par exemple, quelle est la balade que vous avez été faire avec votre chien. Parce qu'évidemment, on essaie de sortir beaucoup plus tôt en cette période de canicule. Est-ce que vous l'avez amené à l'océan, par exemple? Je pense qu'on pourra en parler, ça, d'ici quelques minutes. Ou est-ce que vous sortez très tôt le matin, très tard le soir? Ben, venez nous expliquer comment vous faites et si vous pensez ou pas que c'est la bonne méthode. 05 59 2 fois, 17 2 fois.
1: Évidemment, c'est avec vos animaux de compagnie. Parce que si vous sortez juste le soir,
3: si vous sortez Alexis, par exemple, à partir de 18h, il supporte. Avant, ça tourne.
1: Toujours en compagnie d'Aline, c'est notre veto. Alors l'humain, évidemment, quand il fait chaud, il va à l'océan, il va à la piscine, il va profiter des points d'eau. Est-ce que pour un animal de compagnie, on doit là aussi peut-être installer une piscine, installer un bac réfrigéré pour qu'il puisse profiter?
4: Oui, donc ça peut. Alors, on peut aller dans des points d'eau. J'ajouterais juste, il faut se méfier un petit peu. Il y a des points d'eau où l'eau est un peu stagnante, où parfois on peut avoir des cyanobactéries en été. Alors, parfois, ils mettent un panneau, parfois non. Donc, il faut essayer de privilégier, si c'est possible, les eaux qui stagnent pas trop, un peu ruisselantes. Ensuite, des points d'eau à la maison, oui, c'est possible. Là, j'étais allée voir un chien à Leonberg, donc gros chien, plein de poils, qui est dehors. Et effectivement, je pense qu'une petite piscine avec extérieur, ça peut leur rendre service, notamment des bacs plastifiés qu'on peut trouver dans les jardineries qui sont destinés normalement à faire des étangs dans un jardin. On peut remplir d'eau et si le chien a envie d'y aller, il y va.
1: Et si on n'a pas la solution d'installer une petite bassine ou un bac, est-ce qu'avec le jet d'eau, on peut l'arroser peut-être toutes les heures ou...
4: Oui, on peut. Il faut se méfier. Le tuyau qui reste au soleil, l'eau qui est à l'intérieur chauffe, pardon, et on a des cas de brûlures cutanées quand il faut laisser couler l'eau un peu parce que sinon les premières eaux qui coulent sont brûlantes.
3: Ah, vous voyez des animaux ?
4: J'ai déjà vu un chien qui avait été brûlé au niveau du dos parce que le monsieur avait voulu le rafraîchir et il n'avait pas laissé couler les premières eaux qui étaient brûlantes. Ouais.
1: C'est bon à savoir parce que je pense que très peu auraient le réflexe de laisser couler l'eau.
3: Si, normalement, si t'as la piscine, normalement tu mets le début dans la piscine et puis après tu mets le froid sur le chien.
1: Est-ce qu'il y a des zones à éviter quand on arrose notre chien ? Peut-être éviter de lui mettre l'eau, je sais pas, dans le visage.
4: Oui, alors dans les oreilles évidemment. Ouais. Dans les oreilles, ça peut faire des otites. Dans les yeux, oui. Pardon, mais effectivement, je pense que de toute façon, si on leur dirige vers la tête, ils sont jamais super ravis. Donc plutôt le corps, le ventre.
3: Ils vous font comprendre que c'est pas la bonne destination.
4: Ils s'en vont.
3: Alors il y a ceux qui ont jardin. Nous, on a l'avantage aussi d'habiter sur la côte. Hier, j'ai vu deux chiens s'amuser comme pas possible à l'océan, sauter dans l'eau, etc., qui étaient hyper heureux. Mais est-ce qu'il n'y a pas non plus des risques, des bactéries dans l'océan que le chien peut attraper peut-être plus facilement que nous ou pas, ou on peut laisser le chien jouer dans l'océan?
4: Non, dans l'océan, il y a quand même ça bouge suffisamment. Là où il faut se méfier, c'est sur les problèmes dermatos parce que c'est salé, il y a du sable et donc on a des chiens à chaque fois qu'on va les baigner, vaut mieux les rincer derrière parce qu'ils vont faire des dermatites ou des conjonctivites à cause du sable. Mais ça se fait quand même et évidemment, il faut se méfier des vagues.
1: Alors ça, c'est pour celles et ceux qui peuvent évidemment amener leurs animaux au niveau de l'océan ou qui peuvent installer un bac. Mais pour celles et ceux qui n'ont pas de place, qui sont par exemple en appartement, pour la gamelle d'eau, est-ce qu'on met une gamelle d'eau tempérée avec des glaçons? Est-ce qu'il faut la renouveler peut-être toutes les heures si elle est sur un balcon?
4: Alors pour les chiens, je m'inquiéterais pas tellement parce que les chiens vont boire spontanément dès qu'ils ont besoin, sauf peut-être les chiens un peu âgés, mais un chien d'âge moyen va aller boire dès qu'il a soif. Si on a un petit doute, on peut passer à l'alimentation humide pour être sûr qu'il s'hydrate suffisamment ou rajouter de l'eau dans les croquettes. C'est pour les chats où il faut se méfier. C'est vrai que les chats, la majorité de l'eau dont ils ont besoin, ils vont le trouver dans l'alimentation. Ils vont pas boire trop spontanément. Notamment, ils aiment bien les eaux ruisselantes, donc les fontaines à eau. J'avais déjà vu des vidéos où, pour les inciter à boire, on pouvait fabriquer des glaçons avec des friandises à l'intérieur, des petits bouts de thon ou du jus de thon.
1: Ils sont obligés de lécher comme ça le glaçon.
4: Exactement, où on le met à flotter dans l'eau. Comme ça, en plus, ça fait une activité pour eux et donc je pense que ça les rafraîchit. Je me méfierais de l'eau très très froide qu'ils boivent à grande goulée. C'est pas très grave, mais à mon avis, ça peut donner un petit peu la diarrhée. Et donc, plutôt les eaux ruisselantes. Et donc l'alimentation humide, pareil pour les chats, faut pas hésiter à les passer un peu à la pâtée quand il fait très chaud, parce que c'est 80% d'humidité dans la pâtée. Donc on est sûr qu'ils s'hydratent.
1: Est-ce qu'on peut leur mettre un peu de lait couper avec de l'eau ?
4: Il y a aucun problème. Alors, le débat sur le lait, c'est que c'est comme chez l'humain. En théorie, une fois qu'on est sevré, on n'est plus censé digérer le lait. Après, ouais. si on continue à leur apporter du lait tout le temps, ils continuent de savoir le digérer. Donc, si ça lui colle pas la diarrhée, pourquoi pas ? Et après, c'est sucré, donc ça va être sur les chats, sur les animaux un peu en surpoids. Il faut pas en abuser, mais il y a pas de contre-indication absolue au lait.
3: Faut prendre du matin léger.
1: Par exemple. Merci Lucas pour ce commentaire. Allez, on continue ce débat dans un instant. 05 59 2 x 17 2 fois pour nous rejoindre.
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0: Petite victoire pour les lycéens d'Etxepare à Bayonne. Les copies des 80 élèves de première qui ont rédigé leur épreuve de maths en euskara seront bien corrigées.
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0: C'était Diana Ross pour vous accompagner à 9h31.
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0: Toujours en compagnie d'Aline Chrétien qui représente Vetchéan, vétérinaire à domicile. Ce matin, on s'intéresse à nos animaux de compagnie. Comment vivent-ils cette canicule? Et alors, vous avez peut-être vu des gens qui promenaient leurs animaux, leurs chiens notamment, avec des petites chaussettes. Est-ce que c'est une bonne chose à faire quand il fait chaud pour leur protéger, pour les protéger de la chaleur du goudron et les coussiner surtout?
3: Ça peut. Il faut bien penser à les enlever en rentrant parce que ça fait des macérations. Pourquoi pas, si le chien tolère, si ça tient. Moi, je suis plutôt d'avis d'essayer d'éviter les heures où c'est brûlant, mais quand c'est pas possible, ça peut être une solution.
0: Comment on doit les choisir, ces chaussettes?
3: Alors, si il existe des bottes exprès, ouais. En animalerie, il y en a pas mal maintenant, des bottes à scratch, en fait. Sinon, ça peut être des chaussettes de bébé, et simplement, il faut trouver un système pour les... En fait, souvent, on va mettre un scotch autour du haut de la chaussette et replier ensuite la chaussette. Si le chien tolère, pourquoi pas. Après, il faut se méfier parce que les chaussettes, la chaleur passe à travers. Hein. Mais oui, ça peut être une solution.
4: Ça peut être une solution, mais moi j'ai surtout vu l'inverse, c'est-à-dire des chiens qui étaient promenés hier en plein milieu d'après-midi, il faisait 40 degrés, qui posaient leurs pattes sur le goudron, etc. Pour moi, c'était immédiatement brûlure pour le chien. Mmh. C'est vrai ou c'est pas vrai?
3: Alors moi, j'ai jamais vu de brûlure réelle des coussinets. C'est possible hein, que ça arrive. Je n'ai jamais vu ça. C'est-à-dire un coussinet qui aurait été scalpé qui aurait été brûlé au second degré. Ça, j'ai jamais eu. En revanche, j'imagine qu'un chien qui se balade sur un sol très brûlant, il rentre à la maison, il va se lécher beaucoup. On peut avoir du coup des pododermatites, donc des inflammations entre les coussinets liées à ce léchage. Ça, je suppose que ça doit être possible. J'ai jamais eu de cas. Après, peut-être que ça peut arriver sur des sols extrêmement brûlants.
0: Donc là, concrètement, le conseil pratique, c'est s'il y a de l'herbe, favoriser l'herbe pour votre animal
3: voilà,
0: de compagnie.
3: Tout à fait. Lui proposer au moins un endroit où, s'il peut, il va se replier sur l'herbe, parce que théoriquement, si c'est trop chaud, il va spontanément aller vers l'herbe.
0: J'aimerais qu'on parle aussi des autres animaux, parce qu'on parle du chien et du chat notamment, mais il y a plein d'autres animaux de compagnie. Par exemple, pour les lapins. Est-ce que là aussi, peut-être, c'est la même chose? On peut leur mettre un bac d'eau, comme on disait tout à l'heure? Est-ce qu'on peut leur trouver des solutions pour
3: un peu les réfléchir? De toute façon, je pense qu'on perd rien à leur proposer. Et s'ils ont envie d'y aller, ils y vont. C'est comme les chats ou les lapins. Certains vont aimer être mouillés, d'autres non. Donc, on peut toujours essayer de voir un petit peu comment ils tolèrent ça. Leur passer un gant humide sur le pelage, pourquoi pas? S'il s'en va, c'est que ça lui convient pas. Et pareil, ouais, un petit bac d'eau, voir s'il y va. Ils sont pas, enfin, c'est normalement pas des animaux qui vont faire des bains, mais après tout, ça peut être essayé.
0: C'est ça, il leur faut pas une piscine. J'imagine non. Qu'une coupelle peut-être de pot de fleurs peut faire l'affaire, c'est juste pour qu'ils
3: trempent pour un peu les pattes. Ouais, pour leur proposer éventuellement, ouais.
4: Est-ce qu'on met des glaçons dans l'aquarium?
3: Alors,
4: quoi? Mais c'est bon, il faut rafraîchir l'eau.
3: J'ai une limite, c'est que je m'y connais pas tellement en poisson, en reptile ou en tortue.
4: Et peut-être contre les poules qui ont l'habitude d'être au poulailler mais qui sont dehors, etc. Est-ce que là la poule c'est un animal qui supporte particulièrement?
3: Alors tout dépend un peu de leur environnement. S'ils ont des endroits arborés vraiment à l'abri, pourquoi
4: pas? Pour se mettre dans le poulailler peut-être à l'intérieur.
3: Ouais, ils vont se gérer. J'imagine qu'on peut proposer un ventilateur dans un abri et voir comment ils le tolèrent. S'ils vont plus dans l'abri, j'en sais rien. Mais je me dis toujours que à la campagne ils ont quand même pas mal de solutions pour aller se mettre à l'abri.
0: Mais en vrai c'est une vraie question, est-ce qu'on peut leur mettre un ventilo? Je ne sais pas, peut-être que vous avez trouvé cette solution.
4: Vous avez un ventilo à poule, 0,5, 59 voilà. 2 fois, 17 2 fois. Qu'on appelle donc un ventipoule.
0: Venez nous le dire, c'est des trucs et astuces comme ça qui peuvent rafraîchir nos animaux de compagnie. On va encore continuer ce débat dans un instant. Vous êtes les bienvenus, hein. 0,5, 59 2 fois, 17 2 fois, ensemble jusqu'à 10h.
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0: On n'oublie pas aussi, aujourd'hui, nous sommes placés en vigilance rouge, canicule. Les bons gestes à tenir, évidemment, pour les humains. Restez au frais un maximum.
4: Et buvez le ventilo aux poules.
0: Buvez de l'eau, buvez. Évitez aussi les boissons à forte teneur en caféine, par exemple. Donc le café, le thé ou encore les boissons sucrées, les sodas, tout ça, on évite. Mouillez-vous le corps aussi. Fermez les volets et les fenêtres le plus tôt possible. Mangez frais et équilibré, c'est important. On évite l'alcool aussi quand il fait chaud. Et puis pour les personnes les plus fragiles, pensez à les inscrire sur le registre canicule, ce registre qui permet de recenser sur un fichier communal les personnes qui souhaitent donc se faire aider en cas d'épisode caniculaire, c'est le moment. Et puis en cas de malaise, évidemment, vous appelez le 15, c'est le numéro d'urgence. Il est 9h35.
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0: Comme il fait chaud, on s'est dit direction le Canada, direction le Québec, pour se rafraîchir un petit peu avec Céline Dion.

0: Céline Dion avec un garçon pas comme les autres, Ziggy.
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0: Et Lucas, ça réagit ce matin au
3: 05 59 2 fois 17 2 fois. C'est le numéro de la station. Absolument. Et je ne pensais pas que c'est ce sujet-là qui allait faire agir en premier. Bonjour Claire.
4: Bonjour.
3: Vous êtes à Urte et vous avez des poules à la maison.
4: Oui.
3: Et qui, alors comment elle supporte la chaleur et qu'est-ce que vous avez mis en place, qu'est-ce que vous avez essayé?
4: Alors elle supporte très mal la chaleur parce que j'ai à peu près plus d'œufs.
3: Ah oui.
4: Et alors souvent l'après-midi elles se mettent devant la porte de la cuisine, c'est plein est donc c'est un peu à l'ombre, c'est à l'ombre. Et hier j'ai essayé de leur mettre le ventilateur. Comme une volée de moineaux, elles sont toutes parties.
3: Mais tu m'étonnes, elles sont parties chez le voisin, elles sont volées. C'est-à-dire le même ventilateur que l'on a pour nous, là, qui tourne, comment on appelle ça, le ventilo?
4: Ouais, je l'ai mis par terre. Alors, et terre, quoi. Et alors après, peut-être qu'en le laissant, elle s'habituerait. Mais là, au moment où je l'ai mis, en plus, il y a un petit peu de bruit. Là, au moment où je l'ai mis, du coup, les poules qui étaient installées à l'ombre devant la porte de la cuisine, elles sont toutes parties.
0: Parce que le ventilo, Claire, vous l'avez mis, il n'était pas dans l'enclos, c'est ça?
4: Non, parce que moi, j'ai des poules en vadrouille dehors. Donc, comme j'ai un verger, elles vont aller se mettre à l'ombre, mais elles préfèrent rester contre la maison.
0: Eh bien voilà, Aline, on cherchait la réponse à notre question. Voilà. Donc, les poules, visiblement,
5: non,
0: ont
5: elles
0: peur.
5: Aiment pas, hein.
4: Après, peut-être en le laissant, elles s'habitueraient.
5: Non, après, ils disent pareil pour les chiens ou les chats, enfin, surtout les chats, ils disent le ventilateur, faut essayer, faut pas non plus s'acharner. C'est-à-dire que si ça fait fuir le chat et que du coup il fait un exercice inapproprié par cette chaleur, vaut mieux laisser tomber. Mais on peut toujours proposer, hein, sait-on jamais.
4: Oui, voilà, mais c'est ce que j'ai fait hier, j'en ai conclu que non.
0: Claire, est-ce que vos poules ont, je sais pas, un bac, une piscine peut-être, ou une coupelle pour pouvoir se rafraîchir?
4: Alors oui, elles ont toutes de l'eau, d'autant plus qu'avant j'avais des oies. Donc j'ai plusieurs points d'eau. Le seul problème, c'est que le matin, c'est au soleil.
0: Ouais.
4: Donc je mets que la moitié et je vais leur mettre de l'eau un peu plus fraîche l'après-midi quand c'est à l'ombre.
3: Bon, le ventipoule est une mauvaise idée. Je suis déçu, j'annule le brevet. Tant pis, c'est foutu.
4: Ouais, mais après, peut-être que d'autres ont essayé en le laissant, peut-être ça marche. Ouais.
3: Bon, ben si jamais là, vous avez essayé.
4: Voilà, là, il est resté 10 minutes. Et je n'ai plus vu de poule.
3: Merci Claire d'avoir été avec nous. Bon courage pour cette semaine de chaleur. Et on vous attend au 05 59 2 fois 17 2 fois. Vous aussi, comme ça, vos petites astuces, ça nous intéresse. Ou peut-être que vous avez un chien qui tire beaucoup la langue à ce moment, qui a l'air d'avoir très chaud, etc. Est-ce que d'ailleurs c'est une bonne chose ou pas? On va peut-être vous poser la question. Mais vous trouvez qu'il a un comportement un peu bizarre depuis ces deux derniers jours? Ben, ça peut nous intéresser.
0: Le ventipoule, ce ne sera donc pas le concours Lépine de l'année prochaine.
3: Je suis dégoûté.
0: Tu peux arrêter. On parlera aussi d'un sujet très important, évidemment, c'est les animaux qui sont laissés dans les voitures en plein soleil. On en voit de plus en plus. Enfin. Évidemment, ce débat, on le continue encore dans un instant.
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0: C'était Shootik avec Danza, Danza.
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0: Dernière partie de ce débat ce matin, toujours en compagnie de notre veto Aline Chrétien. Lucas, tu avais une question à poser par rapport au chat.
2: Mais oui, notamment parce que je suis sûr qu'il y a plein de gens qui se retrouvent dans cette situation. Vous savez, le chat qui vit dehors, qui est d'habitude dehors, des fois on le revoit pas pendant 24, 48 heures, c'est pas forcément très inquiétant, on a l'habitude. Sauf que là, on ne peut pas du tout suivre, contrairement au chien, s'il boit, s'il mange, etc. En cette période, c'est peut-être plus inquiétant pour les propriétaires.
3: Oui, encore une fois, je dirais à la campagne, là où il y a beaucoup de verdure, je leur ferai plutôt confiance. C'est vrai qu'en ville, je pense qu'ils peuvent être piégés par des chaleurs aussi importantes parce que c'est inhabituel aussi pour eux. J'aurais tendance à conseiller d'essayer de les garder en intérieur. Après, je me doute que c'est pas facile de vivre avec un chat qui veut absolument sortir et qui a ses habitudes. Donc, faites au mieux ou peut-être essayer de ritualiser avec des friandises qu'ils adorent pour essayer de les faire rentrer à heure fixe, aux heures les plus chaudes.
2: Ça, comme ça, en quelques jours, ça peut fonctionner.
3: Ça dépend. Si c'est des friandises dont ils raffolent, assez rapidement, ça peut se mettre en place. Mais effectivement, c'est vrai que là, on est un peu pris par surprise.
0: Pour des animaux qui sont coincés dans des voitures, on en voit de plus en plus, ça passe sur les réseaux sociaux, on voit des gens qui osent aussi casser des vitres des fois pour faire sortir ces animaux. Qu'on soit bien d'accord, si on va acheter une baguette de pain, qu'on a son chien dans la voiture, on le sort même si c'est que 5 minutes.
3: Alors 5 minutes, le risque reste quand même réduit. Le problème c'est on le laisse 5 minutes et puis en fait on a oublié qu'il était dans la voiture et après la baguette on va finalement jusqu'à la pharmacie et finalement, donc je pense que c'est là que ça peut arriver vite. Ça dépend aussi à quelles heures. C'est vrai que 5 minutes sous 45 degrés, ça dépend aussi de la race. Un bulldog, je ne le ferai pas. Il me semble quand même qu'il y a pas mal de commerçants maintenant qui permettent aux gens de venir avec leur chien, quitte à le mettre dans le caddie, par exemple. Et après, sur les animaux qui ont vraiment été oubliés, il ne faut pas hésiter à appeler les pompiers.
0: J'allais dire, qu'est-ce qu'on fait si on voit un animal ?
3: Appeler les pompiers. Après, j'avoue que moi, j'ai déjà vécu, c'est difficile d'attendre les pompiers quand on voit l'animal en souffrance et je peux pas conseiller aux gens de casser les voitures, mais si l'animal est vraiment très en souffrance et que les pompiers mettent du temps à arriver, effectivement, casser une vitre.
0: Je pense qu'on le ferait tous, voilà. En fonction de casser l'animal.
2: Casser la vitre, c'est interdit, mais laisser son animal, c'est interdit aussi dans la voiture, c'est 750 € d'amende, par exemple. C'est aussi bon de le rappeler.
0: On va arriver à la fin de cette émission, j'aimerais qu'on rappelle vraiment les choses essentielles. Il y a peut-être des gens qui viennent tout juste de nous rejoindre, donc là, pour nos chiens et nos chats, quand il fait chaud, on leur met de l'eau à disposition.
3: Oui, de l'eau à disposition, de l'alimentation humide, pâté ou eau dans les croquettes, les sorties aux heures les plus fraîches et très courtes en journée si jamais c'est vraiment indispensable. Ventilateur, pourquoi pas, faut essayer.
0: Pas pour les poules, ça dépend.
3: Des serviettes humides à disposition et ils vont se coucher dessus. Il existe aussi des tapis en gel qu'on peut mettre au congélateur et éventuellement le chien va se coucher dessus s'il le souhaite. Leur mouiller un petit peu le ventre, pourquoi pas. Les chats, c'est plus variable, il y en a quand même pas mal qui n'aiment pas. Pareil, les sprays, les chats, vaut mieux éviter, ils n'aiment vraiment pas le spray. Donc plutôt un gant de toilette humide, pourquoi pas. Des glaçons dans l'eau pour les chats, pour les inciter à boire, pourquoi pas. Les fontaines à eau pour les chats.
0: Et si toutefois, on voit qu'il y a toujours ces symptômes, que malgré tout ce qu'on a mis en place, ça ne fonctionne pas, on va en urgence chez les vétos?
3: Oui, alors ça dépend de quoi on parle, mais un chien qui allaite, qui ne se déplace plus, qui est crevé, on peut prendre sa température. Dès que ça dépasse 39,5, 39,7, vaut mieux mettre des mesures un petit peu plus rigoureuses. Et si on dépasse 40, on file à la clinique, oui.
0: Soyez vigilants et pensez donc à nos animaux de compagnie. Merci beaucoup Aline Chrétien, je vous rappelle, Vetchean, vous êtes vétérinaire à domicile, vous intervenez autour du Staritz et ce jusqu'à 40 minutes autour.
3: Merci beaucoup.
0: Merci Lucas, on se retrouve demain pour un nouveau débat.
2: À 9h.
0: Allez, dans un instant, des économies avec Valère Coréard, mais juste avant, voici Coldplay pour la musique.

0: Merci d'avoir choisi IC Pays Basque pour rester au frais avec cette édition spéciale canicule. Évidemment, on va suivre ça de très près aujourd'hui. Vous êtes les bienvenus, vous prenez la parole quand vous voulez au 05 59 2 fois, 17 2 fois.
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0: Tous les jours des économies avec vous, Valère Coréard. Aujourd'hui, vous vouliez nous parler de rupture, oui, mais conventionnelle.
3: Oui, exactement, parce que les règles ont changé récemment sur la façon dont vous pourrez être indemnisé par France Travail. Si jamais vous avez décidé avec votre employeur de procéder à une rupture conventionnelle, alors d'abord on va se dire les choses, l'objectif pour le gouvernement était de faire des économies, c'est en ce sens qu'il a demandé aux partenaires sociaux de trouver un accord qui a été validé fin mai par le Parlement, donc les choses ont plutôt tendance à se durcir. Quoi qu'il en soit, les nouvelles règles seront applicables au 1er septembre prochain.
0: Alors quel sera le cadre si on signe donc une rupture conventionnelle avec son employeur ?
3: Alors, vous trouverez toutes les infos officielles, et ça c'est important, j'ai bien dit officielles, sur le site servicepublic-entreprendre, à compter du 1er septembre 2026. La durée maximale d'indemnisation des salariés quittant leur poste dans le cadre d'une rupture conventionnelle sera la suivante. Pour les personnes de moins de 55 ans, la durée de l'indemnisation est réduite à 15 mois, c'était 18 mois actuellement. Pour les personnes de 55 ans et plus, la durée de l'indemnisation est réduite à 20,5 mois, contre 22,5 pour les allocataires âgés de 55 à 56 ans et 27 pour les allocataires d'au moins 57 ans. Ça, c'est à l'heure actuelle. Et puis, les résidents d'outre-mer, hors Mayotte, voient leur durée d'indemnisation ramenée à 20 mois pour les personnes de moins de 55 ans et 30 mois pour les personnes de 55 ans et plus. Donc, vous l'avez compris, ça se durcit. Il y a un site internet, c'est le site Service Public Entreprendre. Et à ce sujet, pensez toujours à bien regarder les infos sur les sites officiels. Ce sont eux qui sont les plus précis et qui vous donnent donc une information fiable. Alors, qu'est-ce que vous en pensez, vous, de cette nouvelle règle ? Justifiée ou pas ? J'ai un mail. Vous m'écrivez par ici leséconomies@radiofrance.com.
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0: Dans moins de 5 minutes, le retour de l'information avec le journal de 10h. Et puis ensuite, l'invité de Bienvenue chez vous. On va filer sur le chemin de Saint-Jacques de Compostelle. On va retrouver notre invité ce matin, une bénévole très investie pour tous les pèlerins. Et puis on va aussi vous partager les trucs et astuces. Évidemment, il fait chaud, vous avez prévu d'aller marcher. Quel est le bon comportement à adopter ? Réponse dans les prochaines minutes.

0: Michel Sardou et sa Java de Broadway pour vous faire danser juste avant le retour de l'info.
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0: Passez une très belle journée lundi 22 juin, il est 10h. L'information locale avec Oyana Larsabal, Egunon.
2: Bonjour Egunon Denedi. La canicule en y est. Nous sommes en alerte rouge depuis hier midi avec des températures attendues encore jusqu'à 40 degrés cet après-midi et des conséquences dans les écoles. Le collège Camus à Bayonne est fermé, tout comme celui de Larsevaux. Pas de cours l'après-midi dans les écoles à Hendaye par exemple. Au total, 146 établissements scolaires ont procédé à des aménagements dans le département. Pour l'instant, pas de changement en ce qui concerne le grand oral du bac ou encore l'oral de français.
0: 13 personnes sont mortes par noyade ce dimanche dans l'Hexagone.
2: C'est ce qu'indique Jérôme Boulanger, le porte-parole de la sécurité civile en France. En Gironde, 3 personnes âgées sont mortes à leur domicile à cause des fortes chaleurs. Et chez nous, la préfecture signale des cas de déshydratation. Les interventions de secours à la personne ont augmenté de 30% depuis le début de l'épisode caniculaire. Tous les événements sportifs sont évidemment annulé jusqu'à nouvel ordre. La consommation d'alcool est interdite sur la voie publique et puis sur la route. Il va falloir lever le pied. On réduit la vitesse de 20 km/h parce que la qualité de l'air est dégradée. La canicule va se poursuivre demain et même mercredi. Les feux de la Saint-Jean sont annulés un peu partout, à Anglette comme à Saint-Palais. Pas de fête de village à Sélaille non plus aujourd'hui.
0: Et puis on rappelle aussi que toutes les déchetteries de l'agglo au Pays Basque sont fermées.
2: En pelote, les Masters du Berry à Asparin. C'est la paire Pierre et Cheverry et Louis Sanchez qui l'a emporté sous une chaleur étouffante hier sur Marie-Douce et Ducassou, 40 à 24 cet après-midi. Pas de partie du lundi au Trinquet-Garat de Saint-Jean-Pied-de-Port, c'est annulé pour cause de canicule.
0: La Coupe du Monde de foot avec le deuxième match des Bleus, c'est ce soir.
2: À 23h contre l'Irak, à vivre en direct sur votre radio ici. C'est la dernière compétition à la tête des Bleus pour Didier Deschamps, le Basque d'origine à Bayonne. Il habitait à Anglette. Il n'oublie jamais les amis qu'il a eus avant, raconte Emmanuel Darnaud-Tandy, qui était au Collège Saint-Bernard avec Didier Deschamps. Il était l'invité d'ici matin. Interview à retrouver en vidéo sur l'appli ici. Et pour ce qui est du mondial, hier soir, la Roja espagnole s'est imposée 4-0 sur l'Arabie Saoudite, avec notamment un doublé de Mikel Oyarzabal, le milieu de terrain de la Real Sociedad. La Belgique n'a pas réussi à se relancer face à l'Iran. 0-0 en rugby. Tevita Tatafu rejoint le 15 de France pour préparer le championnat des nations face à la Nouvelle-Zélande, l'Australie et le Japon. Ce qui fait qu'ils seront 4 Bayonnais dans les rangs des Bleus cet été avec Esteban Capilla, Lucas Martin et Aymeric Setiano.
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2: On pourrait dépasser un record cet après-midi de température.
0: Oui, on va passer même à la barre des 40 degrés, notamment pour les secteurs de Saint-Palais ou encore de Mauléon. On attend même jusqu'à 41 degrés aussi par endroit. C'est quand même 21 degrés au-dessus des normales de saison pour cet après-midi. Vous aurez aussi 32 à Hendaye et Saint-Jean-de-Luz, 37 à Bayonne ou encore Sarre, 39 pour la vallée de Baïgorry ou même la Bastide Clérance avec ce soleil. Donc encore du soleil aussi pour cette fin de matinée avec des températures, si on compare à cet après-midi, qui sont respirables puisque vous avez 24 pour l'ensemble du littoral, 25 à Asparin ou Saint-Jean-Pied-de-Port et jusqu'à 26 degrés tout de même ce matin pour Mauléon. Il est 10h03.
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0: Des températures en hausse, l'occasion donc de vous rappeler qu'il faut rester au frais, qu'il faut boire de l'eau, qu'il faut aussi prendre des nouvelles de celles et ceux qui sont peut-être un peu plus faibles. Et le numéro d'urgence en cas de grave incident, eh bien c'est le 15, évidemment.

0: C'était Rose Laurence avec Africa.
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0: Ancienne prof d'anglais, elle a troqué les copies contre les chemins de Saint-Jacques-de-Compostelle. Depuis, elle accueille les pèlerins, s'engage chez Emmaüs et collectionne les belles rencontres. Béarnaise dans l'âme, basque dans la tête, marcheuse dans les jambes et bénévole dans le cœur, elle prouve qu'il est possible d'être retraité sans jamais prendre sa retraite de la vie. Voilà de quoi résumer l'invité de bienvenue chez vous ce matin, Marie-Claire Salambéer. Bonjour Marie-Claire.
3: Bonjour à tout le monde.
0: Vous me levez le pouce, ça veut dire que vous êtes satisfaite de tout ce qui a été dit là ? En quelques lignes ? Ah ouais ? Bah c'est le but, ça veut dire que je ne me suis pas trompé normalement. On va aussi en profiter pour saluer à côté de vous Claude. Bonjour Claude.
4: Bonjour.
0: Vous êtes le trésorier de
3: l'adjoint.
0: Adjoint, c'est important. Le trésorier adjoint de l'association des Amis du Chemin de Saint-Jacques 64. Vous accompagnez Marie-Claire, puisqu'on va évidemment parler de ce chemin de Saint-Jacques de Compostelle. Mais juste avant, Marie-Claire, j'aimerais qu'on revienne sur votre ancienne profession. Vous étiez prof d'anglais, c'est ça, au lycée ? Je voulais juste vous rapprocher du micro, s'il vous plaît.
3: J'étais professeur d'anglais au lycée André Malraux à Biarritz. Enfin, ça remonte à loin, puisque je suis à la retraite depuis 17 ans. J'ai bien apprécié mon métier. C'était l'occasion. À l'époque, on avait l'occasion de travailler agréablement. Et j'ai donc pratiqué l'anglais. Et maintenant, je le pratique différemment avec des pèlerins.
0: Vous ne m'en voudrez pas, on va faire l'interview en français, puisque niveau anglais, c'est très approximatif, Marie-Claire. Et surtout, donc, vous avez depuis votre retraite le goût de l'associatif. Pourquoi vous aimez vous investir et aussi aider et découvrir des gens ?
3: Je ne sais pas. Je pense que c'est peut-être lié à mon métier, à mon éducation, à ma vie en général. Le chemin, c'est au tournant de la cinquantaine que nous avons tous les deux éprouvé le besoin de marcher sur le chemin. Et ça a été une révélation, parce que le chemin de Saint-Jacques, c'est quelque chose de fabuleux. C'est comme l'auberge espagnole, on y trouve ce qu'on y met, finalement. Et dans cette optique, nous avons adhéré à une association qui existe maintenant depuis 35 ans, à Saint-Jean-Pied-de-Port, dont le siège est à Saint-Jean-Pied-de-Port, et nous y avons trouvé notre bonheur tous les deux. Alors nous avons commencé en accueillant des pèlerins au refuge de Saint-Palais, Claude fait ça depuis plus de 20 ans, également à l'accueil des pèlerins à Saint-Jean-Pied-de-Port, qui existe depuis 30 ans, lui, à Saint-Jean-de-Luz. Nous avons aussi un refuge à Mauléon. Et puis après ça, bon, Claude donc a été trésorier de l'association pendant 15 ans, et moi j'ai tenu le refuge des pèlerins jusqu'à l'an dernier, à Bayonne, qui a été créé il y a 5 ans et qui marche fort bien.
0: C'est là où c'est intéressant, parce qu'on parle souvent des marcheurs, on parle souvent des pèlerins. Peut-être que les bénévoles et toutes celles et ceux qui œuvrent aussi pour l'accueil de ces pèlerins sont peut-être souvent oubliés. Finalement, ça va dans les deux sens, cette envie de rencontre, ce plaisir. Les pèlerins prennent plaisir à marcher et les bénévoles aussi prennent plaisir peut-être à juste découvrir de nouvelles vies, des portraits aussi des gens peut-être qu'on n'aurait jamais croisés ailleurs.
3: Oui, tout à fait, oui, tout à fait. Et justement, le Café Pèlerin est une expérience extraordinaire. Il a été créé en octobre 2023 à l'initiative d'un ancien président qui s'appelait Bertrand Saint-Macary, justement dans les locaux au-dessus du refuge Rugos à Bayonne, dans des locaux qui sont mis à disposition de l'association par l'évêché de Bayonne. Et donc, dont l'objectif principal est d'abord de créer un rendez-vous mensuel pour les membres de l'association, on ne se voit pas forcément beaucoup, pour rencontrer les pèlerins de l'association et de l'extérieur qui ont fait le chemin, parce que souvent quand on a beaucoup marché, comme nous, comme d'autres, on aime bien radoter sur le chemin, et puis aussi donner des renseignements aux nouveaux pèlerins qui veulent marcher.
0: Claude, vous rejoignez Marie-Claire sur ce qui vient d'être évoqué, voilà, c'est ce plaisir finalement de partager, d'indiquer, de partager aussi votre expérience, puisque vous l'avez sûrement fait.
4: On a commencé à marcher en 99,
0: ouais.
4: Et on a fait pas mal de chemin, puisqu'on a fait la Saint-Jean-Pied-de-Port, Saint-Jacques, le Puy-en-Velay, Saint-Jean-Pied-de-Port, la voie d'Arles, depuis Arles, en passant par Oloron, après, jusqu'à Espagne. On a fait le chemin du Nord aussi, on a fait le primitif. Enfin, on a beaucoup marché et après, on partage avec les autres.
0: Et à chaque fois, est-ce que toutes vos expériences de marche sont différentes ? Évidemment, alors le trajet n'est pas le même, mais est-ce qu'à chaque fois, ça vous procure des sensations peut-être que vous aviez encore jamais vécues ?
3: Oui, ben déjà, le défi personnel, enfin Claude a fait des marathons, mais moi je n'avais pas fait beaucoup de sport. Et c'est vrai que c'est une épreuve d'endurance, mais on se révèle, on s'étonne. Et puis il y a la découverte des paysages, des gens, surtout des gens. Et puis, non, c'est de l'Espagne aussi, parce qu'on a un peu marché en France, puisqu'on a fait la route du Puy-en-Velay, puis une partie de la voie d'Arles en France. Mais découvrir l'Espagne par le chemin, c'est vraiment très intéressant.
0: Une expérience donc à vivre. Oui. On va continuer encore ce débat dans un instant. On va aussi parler de la canicule, évidemment. Il fait chaud en ce moment. Il y a peut-être des gestes, des trucs, des astuces que vous allez pouvoir nous partager. Je vous laisse juste patienter le temps pour nous d'écouter le tout dernier titre de Florent Pagny avec la dernière chanson du monde. Et on revient juste après en compagnie de nos invités du jour, investis, bénévoles investis et puis surtout marcheurs au grand cœur, Marie-Claire et Claude. Ne bougez pas.

0: C'est le titre de cette chanson de Florent Pagny, la dernière chanson du monde.
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0: Ce matin, vous découvrez le portrait, le parcours et le profil de deux invités, de Marie-Claire et de Claude, qui ont adhéré à l'association des Amis du Chemin de Saint-Jacques 64. Évidemment, on va parler de ce chemin de Compostelle. Il y a la canicule, il y a pas mal de marcheurs aussi. Là, on va arriver sur le gros de la saison. Marie-Claire, Claude, est-ce qu'il y a des gestes, des comportements à adapter là en ce moment pour celles et ceux qui vont partir?
2: Oui, alors j'ai vu hier un message de l'accueil des pèlerins à Saint-Jean-Pied-de-Port, qui est le gros de notre activité, et qui conseille pour l'étape mythique de Saint-Jean-Pied-de-Port à Roncevaux, de partir à 4h, 5h du matin en ce moment, de manière à arriver à Roncevaux à midi, alors qu'en général, on part à 7h, on arrive vers les 3-4 heures de l'après-midi, enfin ça dépend, et donc d'amener beaucoup d'eau. Et sinon, une alternative, la voie de Val Carlos, qui est 300 mètres de dénivelé, qui est un peu plus facile et ombragé. La distance est la même et donc c'est quand même plus confortable.
0: C'est la voie des cyclistes celle-ci.
2: Oui, c'est la voie des cyclistes et c'est aussi la voie qu'on conseille l'hiver lorsque la route de la montagne est fermée.
0: Claude, là aussi j'imagine qu'il y a de plus en plus de refuges aujourd'hui, il y a de plus en plus d'accueils, donc à la limite pour celles et ceux qui vraiment arriveraient au bout du bout parce qu'il fait chaud, ils n'ont plus assez d'eau ou quoi que ce soit, ils peuvent faire des stops, ils peuvent s'arrêter dans tous ces refuges.
3: Oui, pour ce qui nous concerne, nous, l'étape Saint-Jean-Pied-de-Port Roncevaux, bon, il y a des refuges un peu plus haut, trois ou quatre refuges où les gens peuvent mettre l'étape en deux. Mais bon, actuellement, j'ai pas les chiffres exacts, mais peut-être qu'il y a 250 pèlerins par jour. Bon, tout le monde ne peut pas s'arrêter, donc, alors, il y en a beaucoup qui essayent, parce que c'est effectivement, en plus, avec le beau temps actuellement, l'étape est magnifique. Il n'y a pas de brouillard, il y a peut-être un peu de vent en haut, mais peut-être pas trop. Et voilà. Donc, il faut faire attention et partir très de bonne heure et avoir un peu d'entraînement aussi.
0: Et puis, quoi qu'il arrive, pensez à partir avec de l'eau, avec une casquette, un chapeau, évidemment. On se protège aussi un maximum et on écoute son corps. C'est très important. Voilà l'aparté qu'on voulait faire sur le chemin de Saint-Jacques de Compostelle. Vous êtes là aussi, Marie-Claire, parce que vous êtes une bénévole investie. Vous n'avez pas pris votre retraite. Vous aimez encore être active un petit peu partout, notamment dans une autre association. C'est Emmaüs avec la ferme Bodonne. Vous êtes là aussi ce matin pour en parler puisque vous lancez un appel aux dons en ce moment. Il faut savoir que cette structure est en difficulté. Elle a besoin d'aide.
2: Oui. Alors, la structure a été créée il y a 5 ans par Gabi Mouesca, le directeur historique qui est parti cette année. Nous sommes une nouvelle équipe qui a pris le relais. Alors, l'objectif est fort généreux. Nous pouvons accueillir jusqu'à 12 résidentes, c'est comme ça qu'on appelle les prisonnières, en fin de peine, des femmes. Il y a 3 autres fermes gérées par Emmaüs en France, mais qui n'accueillent que des hommes. Et donc, ces femmes peuvent rester de quelques mois à 24 mois. En fait, c'est une passerelle pour leur permettre de se réinsérer. Parce qu'une femme qui sort de prison, si elle n'a pas de point de chute et pas de métier, la situation est difficile. C'est la rue ou bon pire. Et donc, elle se réinsère via le maraîchage qui se fait le matin. C'est une ferme biologique, maraîchère. Et l'après-midi, les bénévoles que nous sommes en train de reconstituer une équipe et nous faisons appel à des bénévoles. Nous les accompagnons dans leurs différentes activités, notamment des rendez-vous médicaux ou des recherches d'emploi ou de formation ou autre. Voilà. Et nous essayons de les accompagner. Alors, le lieu est financé de manière un petit peu incomplète. Nous avons un prix de journée pour les prisonnières par jour de environ 50 euros, qui est bien moins élevé que ce que les prisonniers coûtent à la société. Et elles sont aussi salariées à hauteur de 26 heures du SMIG par le ministère du Travail.
0: Et donc là, pour cet appel aux dons, concrètement, qu'est-ce que vous cherchez?
2: Alors, des fondations. Alors, il y a aussi le bénéfice du maraîchage. Nous venons d'embaucher un nouveau maître maraîcher et nous espérons de lui que l'activité va s'intensifier et se diversifier. Mais jusque-là, notre fondateur allait chercher tous les mois des sommes auprès de différents donateurs. Et le problème, c'est d'arriver à trouver un financement pérenne que nous n'avons vont pas, et en attendant un financement pérenne que nous, les deux nouvelles directrices que nous avons embauchées, un binôme, sont en train de chercher des fondations. Donc nous essayons de trouver, donc je répète, un financement pérenne. Ce n'est pas évident, mais dans l'immédiat, nous avons eu une urgence de trésorerie au niveau de la trésorerie.
0: L'appel que vous vouliez lancer ce matin, donc voilà, si vous avez envie de vous investir auprès de la ferme Bodon, eh bien c'est le moment avec la ferme Emmaüs Bodon, donc qui accueille les prisonnières en fin de peine. On va continuer encore ce débat dans un instant. On va aussi parler de votre vie ici au Pays Basque, votre relation avec ce territoire, ces souvenirs qui vous ont marqué, peut-être aussi bien sur le chemin ou pas du tout, peut-être au sommet d'une montagne, peut-être à la plage, je ne sais pas. Bref, Marie-Claire, vous restez bien avec nous. On continue votre portrait et votre parcours juste après ça.
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0: C'était Jean-Jacques Goldman, encore un matin.
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0: Aujourd'hui, vous découvrez l'histoire, le portrait de Marie-Claire, la responsable du Café Pèlerin. C'est à Bailleul, une bénévole très investie dans plusieurs associations. Et j'aimerais qu'on parle aussi, Marie-Claire, de votre vie ici au Pays Basque, puisque vous avez vécu toute votre vie professionnelle à Biarritz. Mais quand je lis vos réponses, quand on a préparé cette émission, vous m'avez dit « je reste béarnaise dans l'âme ». Alors, s'il faut choisir entre le Béarn et le Pays Basque, du coup?
3: Oh ben, je ne choisis pas, parce que nous avons la chance d'avoir un pied-à-terre à Naï, en Béarn,
0: ouais,
3: où nous retrouvons notre famille, nos copains, toute la culture béarnaise. Et puis, nous vivons au Pays Basque depuis longtemps, où nos enfants ont été élevés. Et bien qu'ils aient trois quarts de sang béarnais et un quart de sang basque, eh ben, ils ne se revendiquent que de leur sang basque. Alors, nous, peut-être que basque. Voilà.
0: Donc, béarnaise voilà, dans l'âme, mais ouais, du coup, ouais, basque dans le cœur, j'imagine.
3: Et c'est fou comme les deux régions sont très différentes. C'est incroyable. Mais enfin, bon, tout ça est bien complémentaire. Et voilà.
0: Mais chacune de ces régions a sa culture, en plus, absolument, et sa façon de vivre. Des souvenirs, évidemment, vous en avez plein, aussi bien dans le Béarn qu'ici, au Pays Basque. Vous avez été marqué par le mariage de votre fille, qui, je sais, nous écoute ce matin depuis la Norvège. C'est ça, où il fait à peu près, je crois, une quinzaine de degrés. Voilà, l'effet caniculaire là-haut, visiblement, ne se ressent pas. Pourquoi vous avez été marqué par son mariage?
3: Eh bien, parce que bon, elle s'est mariée après avoir vécu un moment avec son mari, enfin celui qui est devenu son mari. Puis il y avait aussi sa petite fille qui, à la fin de la messe, avec son grand-père, a chanté Egoac.
0: Ouais.
3: Et toute l'église était saisie. Alors, ce qui était intéressant, c'est que l'abbaye des Prémontrés remonte au XIIe siècle.
0: C'est à la Ronce.
3: Oui, elle est magnifique. Il y a une très bonne acoustique. Et puis, il y avait aussi des invités norvégiens, puisque des amis de notre maintenant gendre venaient de là-bas. Et c'était vraiment une belle fête, très, très basque, parce que ça se situait à La Hanse et c'est un petit village, c'est entre la côte et l'intérieur. Et c'est vrai que c'est chaleureux. Bien que ce soit Charnégou, puisque c'est en bordure d'Adour. Voilà.
0: Le Pays Basque, c'est chez vous parce que vous aimez les paysages et surtout l'authenticité des gens. Alors en plus, j'imagine qu'avec votre investissement sur le chemin de Saint-Jacques, il y a cette authenticité qui est très importante. Est-ce qu'elle est la même entre celle des Basques et entre celle de tous les pèlerins qui passent et que vous pouvez croiser?
3: Oui, je pense, oui. De toute façon, les gens qui se destinent à faire 700, 800 kilomètres sans beaucoup... Pour moi, je n'avais jamais porté de sac de ma vie quand j'ai commencé en 99. Eh bien, il y a quand même le courage de se lancer un défi. Quand on est sur le chemin, d'ailleurs, au début, on ne dit jamais qu'on va arriver. On va vers.
0: Ouais.
3: Hein, c'est intéressant, hein, c'est une démarche prudente mais réaliste, voilà. Et les gens sont authentiques parce qu'ils sont confrontés à leur corps, ils sont confrontés aux rencontres. On est souvent dans de très grands gîtes. Parfois, certains pèlerins préfèrent aller dormir dans des hôtels parce qu'ils redoutent la promiscuité. Mais pour nous, pour tout ce qu'on a connu, on a dormi dans d'immenses gîtes où il n'y a eu jamais aucun problème. Tout se passe bien. Bon, en baragouine, enfin, moi je parle anglais, mais tout le monde... En Espagne, on ne parle pas beaucoup français d'ailleurs. Hein. Enfin, on baragouine en différentes langues, mais tout le monde arrive à communiquer.
0: Tout le monde arrive à se comprendre, ouais.
3: Et vraiment, je pense que c'est le défi personnel. Et puis ce chemin qui existe depuis si longtemps, ben, ça nous ramène dans l'actualité géopolitique difficile que nous vivons, ça nous ramène à une authenticité, une vérité. Voilà.
0: Pour vous, Claude, si vous deviez choisir peut-être votre coin préféré, votre coin de paradis ici au Pays Basque, il serait où? Hors chemin, tiens.
4: Bon, à La Hanse, on est très bien. D'ailleurs, je fais partie d'un groupe de chants à La Hanse.
0: Ouais.
4: Et un chant basque.
0: On peut les citer, hein.
4: Ikashi.
0: Ok. Hein.
4: Et donc, non, on est très bien à La Hanse. Alors après, bien sûr, il y a le village où est né mon père, Loïtsen-Oyerk, à quelques kilomètres de Saint-Palais, en pleine montagne. Donc, effectivement, bon, la ferme où ils avaient vécu m'aurait bien plu, mais bon, maintenant c'est trop tard, et puis il faudra un hélicoptère pour y aller. Mais bon, voilà. Non, moi, le Pays Basque, ben, malgré que j'ai vécu quand même jusqu'à 20 ans à Béarn, puisque mon père, qui était d'une famille nombreuse, était parti travailler à Lourdes, et a connu ma mère à Lourdes pendant les saisons, voilà. Alors ça fait que je suis resté jusqu'à 20 ans, 21 ans Anne, Mirepex, à côté de Nay.
0: Et vous revenez toujours après aussi au
4: Pays Basque. Et voilà, Marie-Claire a été nommée à Biarritz, donc moi je travaille à Turbomeca à Bordes, et je demandais ma mutation à Tarnos, où j'ai fini ma carrière, voilà.
0: Venu par amour, donc poursuivre Marie-Claire. On va continuer encore de s'intéresser évidemment à votre parcours. On ira faire un tour à la maison franciscaine à Saint-Palais. C'est un lieu que vous aimez, que vous vouliez mettre en avant. Vous allez nous expliquer tout ça juste après la musique d'ici. Tiens, puisque Claude, vous chantez dans un groupe local, dans un groupe à la Once, eh bien nous, toutes les heures, on écoute la musique d'ici. Et en voici une, Sarah Assoussa.

0: C'est la musique d'ici à 10h37.
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0: Attention, aujourd'hui nous sommes placés en vigilance rouge pour canicule. Ici Pays Basque se met en édition spéciale évidemment, et quelques informations à vous signaler. Pour commencer, toutes les déchetteries de la communauté d'agglomération Pays Basque seront fermées aujourd'hui pour éviter les risques d'incendie ou encore de malaise. À Anglette, là c'est la municipalité qui a interdit au public les massifs forestiers du Pignada ou encore du Lazaret jusqu'à nouvel ordre, puisque monsieur le maire précise dans son arrêté que tout arrêt ou stationnement de véhicules ainsi que tout attroupement de personnes aux abords de forêts du Pignada ou du Lazaret sont interdits durant l'alerte risque incendie, et tout allumage de feu, y compris les cigarettes, sont également aussi interdits à moins de 200 mètres de la forêt. Pour ce qui est du trafic, quelques informations à vous signaler. Un abaissement temporaire de 20 km/h des vitesses maximales autorisées donc sur les autoroutes, sur les voies rapides, les routes nationales ou encore les routes départementales. Et puis pas mal d'annulations pour aujourd'hui ou encore pour mercredi, notamment les feux de la Saint-Jean qui sont annulés un petit peu partout à Anglette ou encore à Saint-Palais. Et puis pas de fête aussi à Selaï aujourd'hui. Voilà un petit peu les informations qu'on pouvait vous donner. Restez vigilants, pensez à vous hydrater. Et si vous constatez quoi que ce soit, évidemment, vous appelez le 15 ou le 18. Il est 10h38.
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0: De toute façon, quand il fait chaud, le meilleur remède à avoir, évidemment, c'est d'être chez soi. Vous fermez les volets, vous baissez les stores et vous allumez ici, Pays Basque, et vous nous écoutez. Et vous écoutez aussi vos chansons et vos artistes préférés.

0: La voix très reconnaissable de Tracy Chapman.
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0: Ce matin, vous découvrez Marie-Claire et Claude. Ils sont tous les deux bénévoles et adhérents de l'association des Amis du Chemin de Saint-Jacques. Et on va parler d'un lieu que vous affectionnez énormément, Marie-Claire et Claude aussi. Évidemment, c'est la maison franciscaine à Saint-Palais. Alors, une maison très basque qui accueille beaucoup de monde. Pourquoi c'est un lieu qui vous est cher ici au Pays Basque ?
3: Eh bien, en fait, les moines franciscains ont été les premiers, d'après ce que dit Bertrand Samacari, qui anime le lieu, à accueillir des pèlerins. Parce que ça n'a pas toujours été la mode. Et donc, ils le faisaient de manière très chaleureuse. Mais bon, ils ont été amenés à partir. Les congrégations, maintenant, perdent de leur pouvoir. Et la municipalité a racheté le lieu, transformé l'ancien monastère en un accueil bidéac, avec belle salle de concert à la place de la chapelle. Mais ils ont maintenu pour l'association le refuge à l'étage, qui permet d'accueillir jusqu'à 38 pèlerins. Il y a un grand dortoir de 11 places, il y a un autre petit dortoir de 14, il y a des chambres individuelles. Mais ce qui est fabuleux, c'est que il reste l'atmosphère d'un monastère. Quand on est dans les couloirs, on peut regarder, on peut voir le cloître, c'est superbe.
0: C'est d'ailleurs, je crois, l'un des lieux d'accueil les plus anciens sur le chemin de Saint-Jacques.
3: Tout à fait.
0: C'est ça. C'est une tradition, en plus, Claude, d'accueillir à Saint-Palais. C'est bien ancré, cette tradition ?
4: Oui, bien sûr, oui. Et puis en plus, sur la voie du Puy, en volée, sur la voie de...
3: Non, c'est Vézelay.
4: Non, la voie de...
3: Vézelay.
4: Oui, c'est la voie de Vézelay et de... Enfin, il y a deux voies qui arrivent à Saint-Palais, ouais. Mais la voie du Puy en volée ne passe pas à Saint-Palais, normalement. On arrive de Haroux et on coupe directement sur Ostabat.
0: D'accord.
4: Mais à l'époque où il y avait les moines qui tenaient le refuge, il y en a beaucoup de pèlerins qui venaient par Saint-Palais parce qu'il y avait une cuisinière, enfin, il y avait une cantine pour les enfants des écoles. Et ça faisait que le soir, ils mangeaient très bien. Et c'était renommé pour ça, c'est-à-dire que les pèlerins passaient. Bon. Nous, on ne l'a pas connu. Moi, ça fait plus de 20 ans que j'y vais, mais j'ai vu les derniers moines qu'il y avait, mais qui étaient là pour faire de la présence, c'est tout, mais qui ne tenaient plus le refuge. Quoi. Voilà.
3: Très âgés.
4: Voilà. Sinon, mais c'est vrai que... Alors, il y a beaucoup de places, et malheureusement, pas trop de pèlerins qui passent par les deux voies, là, de Vézelay et de Tours, qui sont pas très...
0: Mais maintenant que vous êtes passé sur ici Pays Basque, vous allez voir qu'il va y avoir du monde, qui va venir taper à la porte de la maison franciscaine à Saint-Palais. Il y a aussi un autre lieu que vous aimez, évidemment, c'est le chemin de Saint-Jacques. On va parler d'une étape considérée comme l'une des plus difficiles ou encore l'une des plus belles. Ce sera dans votre J'ai testé dans un instant. Juste le temps pour nous d'écouter Patrick Fiori dans moins de 30 secondes.
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1: Patrick Fiori, le champ est libre à 10h49.
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1: Pour votre GTST aujourd'hui, Marie-Claire, vous vouliez évoquer l'étape de Saint-Jean-Pied-de-Port jusqu'au col de Roncevaux, donc sur le chemin de Saint-Jacques-de-Compostelle. Pourquoi c'est une étape que vous vouliez évoquer en particulier ce matin ?
3: D'abord, comme disait Claude tout à l'heure, c'est une étape difficile du chemin puisque c'est 1200 mètres de dénivelé sur 27 kilomètres. L'autre étape difficile en Espagne, c'est le Cebrero, mais l'altitude de départ est plus élevée, donc c'est moins difficile. C'est vrai que ça effraie souvent les pèlerins et je me souviens qu'à une époque, il y avait des associations canadiennes qui demandaient, qui suggéraient à leurs adhérents de partir de Saint-Palais pour se faire un petit peu les jambes avant de commencer directement. Mais c'est une très belle étape. Et maintenant, les Espagnols viennent démarrer à Saint-Jean-Pied-de-Port, alors qu'avant, ils démarraient à Roncevaux.
1: Plus loin, oui.
3: Alors, c'est un chemin de crête qui n'est quand même pas si difficile que ça, parce qu'il y a un grappaillon un peu raide avant d'arriver au premier refuge de Junto. Mais après, la route s'égrène sur... Bon, un chemin de crête avec de la vue de tous les côtés, quand il fait beau, c'est fabuleux. Et donc, il y a des pâturages, il y a des bergers. D'ailleurs, on vient de le refuge à l'accueil à Saint-Jean-Pied-de-Port demande aux pèlerins de marcher à gauche, je crois, parce qu'il y a quand même des bergers, il faut faire attention.
1: Est-ce que c'est une étape de montagne
3: Oui, c'est une étape
1: c'est
3: de montagne.
1: Pas tout plat.
3: Enfin, de moyenne montagne quand même. Et puis après ça, arrivé au col de Bentart, on descend sur le refuge, le monastère de Roncevaux, qui est magnifique. Alors, il faut savoir qu'à Roncevaux, les pèlerins sont un peu étonnés parce qu'il n'y a guère que le monastère et un ou deux hôtels. Mais déjà, on plonge vraiment en Espagne et le refuge là-bas est tenu dans le monastère par une association de Hollandais. Ils reçoivent énormément de gens et c'est extraordinaire.
1: Et surtout, est-ce que vous êtes d'accord avec le fait qu'on dise que c'est une étape emblématique, difficile et certainement l'une des plus belles ?
3: Ah, certainement, oui.
1: Ouais.
3: Difficile, quand on est entraîné, pas tant que ça. Nous l'avons fait 4 ou 5 fois. Il y a un tel plaisir à la faire que c'est beau, quoi. Quand on est un petit peu entraîné.
1: Voilà. C'est testé, donc, par vous, Marie-Claire. Donc, testé et surtout à faire et à approuver, donc, l'étape de Saint-Jean-Pied-de-Port jusqu'à Roncevaux. Dans un instant, on va clôturer cette émission avec les questions du tac au tac. Là, c'est une sacrée épreuve pour vous, pour nos invités. Tout ça arrive juste après ces artistes. Oh.

0: 10h55, tout pile, vous avez bien fait de rester avec nous puisque nous allons affronter, enfin nos invités vont affronter les questions du tac au tac.
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0: Marie-Claire et Claude, 20 secondes de chrono, des questions en rafale, il va falloir y répondre le plus vite possible. Vous pouvez jouer tous les deux, d'accord? Est-ce que vous êtes prêts? Allez, attention, top chrono, l'objet qu'il ne faut surtout jamais oublier dans son sac de pèlerin.
3: Bah, une gourde avec de l'eau.
0: Pour vous, Claude, vous préférez avoir une douloureuse ampoule au pied ou passer une nuit dans des ronflements au refuge?
4: Les ampoules, j'en ai rarement eu, et les ronflements, mais quand je m'endors, je les entends pas, et je dois ronfler aussi peut-être.
0: Allez, dernière question, le plus beau cadeau du Camino, est-ce que c'est un paysage ou une rencontre?
3: Oh, c'est les rencontres.
0: Les rencontres.
3: Combinées avec les paysages.
0: Ouais. Ouais. Et pour vous, Claude?
4: Ouais, pareil. Ouais.
0: Avec des ampoules au pied en plus de ça.
4: Non,
0: vous n'en avez jamais.
3: On n'en a pas eu, non.
0: Vous avez les bonnes chaussures et les bonnes chaussettes. Ouais. Vous êtes là évidemment aussi pour parler donc de ce café pèlerin, puisque c'est tous les premiers
4: mercredis
0: du mois. Donc le prochain rendez-vous, ce sera le 1er juillet à Bayonne. Qu'est-ce qu'on va pouvoir y retrouver?
3: Alors ça sera à 18h30. C'est toujours, on le maintient. Alors déjà, vous êtes accueillis avec de la sangria, du cidre basque ou du tchakoli. Quand on part sur le chemin du Nord, on traverse les vignobles du tchakoli, ouais, au niveau de Sarraus.
0: À consommer avec modération,
3: oui,
0: on rappelle.
3: Oui, bien sûr, bien sûr. Surtout nous. Mais bon, il y a un apéritif sympathique. Nous sommes agréablement surpris d'avoir à peu près une moyenne de 25 personnes par mois, ouais, qui se renouvellent avec bon esprit, qui sont étonnés que ce soit gratuit. Et franchement, ça vaut la peine. Ouais. On a fait le chemin. Je répète, quand on l'a fait beaucoup, on aime bien radoter, on aime beaucoup en parler. Puis les expériences sont tellement différentes que c'est bien, hein, que c'est bien. Et puis aussi des renseignements pour les nouveaux.
0: Et puis de toute façon.
3: Et puis du renouvellement, parce que nous ne sommes plus très jeunes, et il y a besoin de renouveau dans les bénévoles. Nous avons des activités très diverses, une équipe qui plante des arbres sur le chemin, des variétés anciennes, très appréciées par les pèlerins.
4: Et des gens qui balisent les chemins.
3: Ah oui, aussi, oui.
0: Il faut donc du monde, des bénévoles, et si vous voulez plus d'informations aussi, vous allez sur compostelle.fr. Merci beaucoup Marie-Claire et Claude, je le rappelle, de l'association des Amis du Chemin de Saint-Jacques, d'avoir été nos invités. Toutes ces infos, et vous les retrouvez sur notre site internet ici.fr, et en plus de ça, il y aura aussi le podcast de notre rencontre. Merci. D'accord. À tous les deux.
3: Merci à vous.
0: À très vite.

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10: Dans un instant, le retour de l'info avec le journal de 11h. Et puis ensuite, direction, écoutez bien, Bora Bora, cette semaine avec Juliette Géraud. Salut Juliette.
11: Salut Alexis, salut à tous. Bah ouais, fraîcheur et baignade, c'était pas mal quand même pour le cadeau de la semaine dans sa colo basque. Et tu l'as dit, un forfait Bora Bora, tout ça c'est donc au Thermadour à Saint-Paul-les-Dax. Ça vous donne accès à tout l'espace aquatique, à des soins spa. Vous avez bain chaud, bain froid, sauna, hammam, gommage, jacuzzi, enveloppement, massage. Il y a plus d'une dizaine de soins possibles pour vous pendant le week-end.
10: Direction donc Bora Bora, tout en restant à Saint-Paul-les-Dax. Ça c'est pas mal. 05 59 2 fois 17 2 fois si vous avez envie de jouer. Évidemment, c'est un cadeau à remporter à la fin de la semaine.
11: Oui, d'ici la fin de la semaine, vendredi midi.
10: Celui qui fera le meilleur score à vous de jouer. Nous on se retrouve donc demain. Dès 9h, des bisous.
11: À demain.
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11: Deuxième jour de l'été et on le ressent bien, il est 11h. Le point sur l'actualité avec Stéphane Garcia. Bonjour Stéphane.
12: Bonjour à tous. La barre des 30 degrés dépassée depuis une heure à Biarritz, Cambo, Tardets et jusqu'à 32,8 à Europel. Et cet après-midi, ça grimpera encore plus fort jusqu'à 40 degrés à l'ombre. Conséquence par exemple à Bayonne, des salles de classe improvisées ont lieu au stade Jean Daugé. La moitié des écoles n'accueillent pas d'élèves aujourd'hui, considérées comme à risque car passoire thermique. Près de 170 enfants y suivent leurs cours jusqu'à demain soir au minimum. 49 départements. 35 millions de Français sont sous cette vigilance rouge canicule. 13 personnes sont mortes par noyade hier dans tout le pays. C'est ce qu'indique le porte-parole de la sécurité civile en France. En Gironde, 3 personnes âgées sont mortes à leur domicile à cause des fortes chaleurs. Tous les événements sportifs sont annulés jusqu'à nouvel ordre. Pareil pour vos cours de sport, la gym, dans les gymnases qui ne sont pas équipés de climatiseurs. Et sur la route, les vitesses sont réduites de 20 km/h pour la qualité de l'air qui est dégradée. Une canicule qui va se poursuivre chez nous jusqu'à mercredi soir. Les feux de la Saint-Jean sont également annulés un peu partout, en Anglette comme à Saint-Palais. Pas de fête de Selaï non plus aujourd'hui. On rappelle que toutes les déchetteries de l'agglomération Pays Basque sont également fermées. 200 caravanes de la communauté des gens du voyage se sont installées à Bayonne hier sur un terrain de la communauté d'agglomération au nord de la ville, derrière la SPA. La police est intervenue pour leur signifier l'illégalité de leur occupation. Le joueur de l'aviron bayonnais Tevita Tatafu avec le 15 de France pour la préparation du championnat des nations. Le pilier droit retrouve 3 autres de ses coéquipiers, Esteban Capila, Lucas Martin, Brick Setiano. Une liste qui prépare la toute nouvelle compétition que veut jouer les Bleus du 4 au 18 juillet, le championnat des nations en Nouvelle-Zélande, en Australie et au Japon. Le demi de mêlée de l'aviron, Herschel Gengis, le Sud-Africain, a lui été sélectionné avec son équipe nationale. Deuxième match pour l'équipe de France à la Coupe du Monde de football, c'est face à l'Irak à 23h pour la bande à Didier Deschamps. Moins d'une semaine après la victoire contre le Sénégal, un nouveau succès entérinerait une qualification en 16e de finale. Et puis sur la cancha du Beria hier, victoire de Pierre Etcheverry et Luis Sanchez dans le Masters d'Asparin, 40-24 contre Yulène Marilus et Baptiste Ducassou.
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11: Et vous l'avez dit Stéphane, 49 départements, vigilance rouge canicule en France, dont notre département. À 11h, on est déjà entre 27 et 34 degrés. On passe la barre des 40 degrés cet après-midi dans le secteur de Saint-Palais, Mauléon, Saint-Jean-Pied-de-Port. Les minimales, 31 degrés à Andaille et comptez 38 ensuite à Bayonne et Espelette ou encore 39 degrés à Tardette, le tout sous un grand soleil. Demain, température maximale de 37 à 40 degrés, toujours le soleil dominant. Mercredi, jusqu'à 41 degrés encore annoncés. De toute façon, la tendance reste sur cette vague de chaleur pour les prochains jours. Autour de l'info, à midi Stéphane.
12: À tout à l'heure, amusez-vous bien.
11: 11h03.
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11: Et face à ces températures élevées, on ne lésine pas donc sur la bouteille d'eau, la casquette, la crème solaire. On reste le plus à l'ombre possible et au calme aussi. On est là pour vous accompagner tout en douceur dans le rythme adapté à cette chaleur. C'est sur votre radio, ici Pays Basque.

0: Mon fils, ma bataille, Daniel Balavoine.
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0: Cascade d'eau froide, trois bassins intérieurs, deux bassins extérieurs, jacuzzi, de l'eau rafraîchissante partout, partout. On en rêve, hein. En ce début de semaine, c'est le cadeau que je vous propose de gagner dans sa colo basque cette semaine, un week-end au terme Adour à Saint-Paul-les-Dax avec un forfait Bora Bora qui vous donne accès à tout l'espace aquatique, à des soins au spa source et eau, bain chaud et froid, sauna hammam, gommage, jacuzzi, enveloppement, massage, une dizaine de soins possibles pour votre week-end. Pour deux, le tout à l'hébergement Best Western source et eau en demi-pension. Évidemment, venez provoquer votre chance ce matin au 05 59 17 17. Et pendant vos appels, un titre eh bien, que vous avez peut-être entendu au détour des rues de Bayonne hier à la fête de la musique, For Non Blondies, What Up.

0: Four Non Blondes, what's up?
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0: Eh bien, vous pourriez vous projeter dans un week-end de terme à Dour à Saint-Paul-les-Dax avec un forfait Bora Bora. Ça vous donne l'accès à tout l'espace aquatique, à des soins au spa sourcéo, ça veut dire quoi? Sauna, hammam, gommage, jacuzzi, enveloppement, massage, plus d'une dizaine de soins pour tout le week-end. Vous pouvez vous inscrire au 05 59 59 17 17, c'est pour le ou la meilleure candidate de la semaine. Peut-être même pour Françoise, notre première candidate à Macaï. Bonjour Françoise.
3: Oui, bonjour.
0: Bon, comment ça va Françoise? On se débute semaine chaud.
3: On est obligé de rester au frais, on
0: Ouais, vous restez au frais à la maison?
3: Voilà, c'est ça.
0: Comment vous vous occupez à la maison quand vous restez au frais, tranquille? Vous avez des activités que vous aimez bien faire?
3: Oui, la lecture, écouter ici Pays Basque, bien entendu, et puis un petit peu de couture, de peinture, voilà, enfin, on peut s'occuper, je m'occupe assez facilement, oui.
0: Ok, vous êtes un peu manuel, quoi.
3: Oui, un petit peu, oui, un petit peu.
0: Ok, bah c'est pas mal, ça, vous pouvez mêler les deux, ici Pays Basque, plus la couture, la peinture, voilà. Ça fonctionne bien. Et pourquoi pas un petit questionnaire sacolo basque, Françoise, vous vous lancez ce lundi matin?
3: Écoutez, je vais essayer de répondre à quelques questions, au moins quelques questions.
0: Bon, écoutez, Françoise, hein, comme on dit toujours, on s'amuse d'abord, et puis voilà. Après, peut-être petit bonus, grand bonus, ce week-end au Terme à Dour à Saint-Paul-les-Dax. Pour ça, je vous pose donc des questions de culture générale. Tous les domaines sont possibles. Quand vous ne savez pas, Françoise, qu'est-ce que vous devez faire?
3: Je dis, je passe.
0: Bon, déjà, vous êtes prête, Françoise, tout va bien. Et je valide toujours la première réponse que vous me donnez. Parce que vous savez, il y a un chrono qui tourne de 45 secondes. Donc, on ne revient pas en arrière quand on se dit, mince, je me suis trompée, on avance. Ok, Françoise?
3: Entendu.
0: Allez, c'est parti.
3: C'est parti.
0: Attention, Françoise, vous me faites un top.
3: Un top.
0: Dans Titanic, qui incarne le personnage de Jack?
3: Brad Pitt.
0: À quel groupe de hip-hop doit-on le tube Je danse le Mia?
3: Je passe.
0: À quelle hauteur doit-on le crime de l'Orient Express?
3: Je passe.
0: Quel est le plus ancien dessin animé Disney, Blanche-Neige ou La Belle au Bois Dormant?
3: Blanche-Neige.
0: Quel est le numéro de département des Ardennes?
3: 03.
0: Quel est le plus grand désert chaud du monde?
3: Le désert de Gobi.
0: Selon l'expression, à quel animal donne-t-on sa langue quand on renonce à trouver une solution?
3: On donne la langue au chat.
0: Oui. Ça, c'est une bonne réponse. Premier point pour Françoise. Alors, le désert, le plus grand désert chaud du monde, le Sahara.
3: Oui.
0: Le numéro de département des Ardennes, c'était le 8.
3: Bien.
0: Bon, ça, Françoise, on sait ou on sait pas. Hein. Ça vient ou ça vient pas. Le plus ancien dessin animé Disney, c'est bien Blanche-Neige. Deuxième point pour vous. L'auteur à qui on doit le crime de l'Orient Express, c'est Agatha Christie. Le groupe de hip-hop qui chante Je danse le Mia, c'est Ayam.

0: Brad Pitt aurait sûrement fait un super Jack dans Titanic. Néanmoins, c'était Leonardo DiCaprio, Françoise. Ceci nous fait tout de même, non pas 0 point, mais 2 points, Françoise, pour l'instant.
1: De me battre, voilà, parfait.
0: Pour l'instant, vous êtes en tête, Françoise. En tout cas, je vous souhaite une belle journée au frais, à la couture, à la peinture, et je vous dis à très bientôt.
1: Merci beaucoup, bonne journée à vous. Au revoir.
0: Oh, 05 59 59 17 17, vous pouvez tenter vous aussi de relever le défi du questionnaire Ça colle au basque et de remporter un beau week-end pour deux. Mais d'abord, voici Benjamin Biolay, écran total sur votre radio, ici Pays Basque. Profitez bien.

0: Grand Hôtel. C'est une nouveauté de Benjamin Biolay, morceau solaire, estival, et qui annonce la sortie en septembre de l'Ultra Bleu, réédition enrichie de son album Le Disque Bleu. Et si vous avez envie d'un week-end estival au terme Adour à Saint-Paul-lès-Dax, avec un forfait Bora Bora qui vous donne accès à tout l'espace aquatique et des massages, un seul numéro, 05 59 59 17 17.
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0: Nick Cachot, The Riddle.
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0: De Françoise, pour le moment, avec 2 points, c'est le score à battre pour tenter de remporter un week-end de Thermadour à Saint-Paul-les-Dax avec, bien sûr, la nuit à l'hôtel et tous les soins possibles, bain chaud et froid, sauna, hammam, massage, jacuzzi. Vous pouvez vous inscrire maintenant au 05 59 59 17 17 ou bien même sur Facebook, puisque c'est ce qu'a fait Béatrice à Saint-Vincent-Tyrosse et qui est avec nous. Bonjour Béatrice.
2: Bonjour.
0: Alors Béatrice, vous avez déjà joué avec nous à Ça colle au basque, hein, c'est déjà arrivé. J'ai perdu Béatrice ?
2: Non, non, je suis toujours là.
0: Je disais, vous avez déjà joué avec nous à Ça colle au basque ?
2: Oui, tout à fait.
0: Ok, vous en gardez un bon souvenir ? Comment ça s'était passé pour vous ?
2: Ah ben oui, j'en ai un souvenir, avec
0: Nick. Ouh là là, Béatrice, je vous entends pas très très bien. N'hésitez pas à vous déplacer un petit peu parce que ça peut être difficile pour le questionnaire après ça colle au basque si je ne comprends pas vos réponses. Allez-y, prenez votre temps. Hein. Elle a fait un petit plongeon, Béatrice. Où en êtes-vous ?
2: Comment ?
0: Voilà, là, c'est pas ouf, hein, Béatrice. On vous entend toujours pas super bien. Allez, racontez-moi ce que vous avez fait ce week-end pour voir.
2: Qu'est-ce que j'ai fait ce week-end ? Eh bien, je me suis mis frais parce que vu les fortes températures, ça a été c'est très compliqué.
0: Ouais, vous avez été resté, vous êtes resté donc à la maison ?
2: Tout à fait.
0: Principalement au frais.
2: Voilà, tout à fait.
0: Bon, Béatrice, sachez que ça coupe un petit peu.
2: Ah bon, je bouge plus.
0: On va tenter. Mais je vous préviens, articulez bien pour les réponses, ok, Béatrice ? Allez, on va essayer, on va tenter. Donc je vous pose des questions de culture générale, Béatrice. Quand vous ne savez pas, vous me dites « je passe » car nous avons un chrono qui tourne. Si vous vous faites plus que 2 réponses, vous prenez la tête provisoire de sa colle au basque. Béatrice, vous êtes prête ?
2: Oui.
0: Alors, c'est parti. Dans quel pays se trouve la ville de Katmandou ? Quel type d'animal est le plus ancien sur Terre ? Les éponges marines ou les oiseaux ?
2: Les oiseaux.
0: Comment s'appelle le checkpoint, point de passage entre l'Est et l'Ouest à Berlin depuis 1961 ?
2: Je passe.
0: Depuis quand existe le train de la Rune ? 91 ans ou 102 ans ?
2: 91.
0: Comment dit-on « je t'aime » en italien ?
2: Je sais plus. Je passe.
0: Quel est l'organe qui pompe le sang dans le corps humain ?
2: Le cœur.
0: Alors ça, c'est une bonne réponse. Comment dit-on « je t'aime » en italien ? Alors Béatrice, ce n'est pas Yann Molio, mais c'est... Donc ti amo, Béatrice, pour la prochaine fois. Bah oui, ça revient. Depuis quand existe le train de la Rune ? C'était 102 ans, 102 ans d'ailleurs. En ce mois de juin, l'anniversaire du train de la Rune. Le checkpoint Charlie, c'est le point de passage entre l'Est et l'Ouest depuis 1961, qui a disparu le 22 juin 1990, c'était il y a 36 ans, aujourd'hui même. Quel type d'animal est le plus ancien sur Terre ? Je vous avais proposé les éponges marines ou les oiseaux. Les éponges étaient déjà présentes il y a 541 millions d'années, bien avant les dinosaures, dont on estime l'apparition il y a 230 millions d'années, dont les oiseaux. Donc c'était les éponges marines, Béatrice. Et le pays où se trouve la ville de Katmandou, c'était le Népal. Donc d'après mes calculs, Béatrice, on a 1 point, ça suffit pas.
2: Nice.
0: Zut, Béatrice, c'est pour la prochaine fois. Je vous souhaite quand même un bon lundi et je vous dis à très bientôt pour jouer, Béatrice.
2: Merci, vous de même. À bientôt.
0: À bientôt.
2: Au revoir.
0: 05 59 59 17 17. À vous de jouer comme Béatrice pour affronter le questionnaire. Ça colle au basque après Johnny Hallyday, quelque chose de Tennessee.
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0: emblématique de Johnny Hallyday pour commencer la semaine.
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0: Et en édition spéciale ce matin, vous savez, pour vous accompagner toute la journée avec cette canicule, on continue d'être à vos côtés. On vous conseille surtout de rester le plus au frais possible, évidemment autant que vous pouvez, selon votre maison, selon votre métier, au moins à l'ombre si jamais vous êtes dehors. Et puis on s'hydrate à fond, on prend des nouvelles de nos proches aussi, qui sont les plus fragiles. Et en cas d'urgence, c'est le 15, le numéro à garder donc sous la main. Bon courage à vous en cette nouvelle journée de chaleur.
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0: On continue de jouer ensemble avec ce beau week-end en perspective, un week-end au frais justement. C'est un week-end au terme Adour à Saint-Paul-les-Dax avec un forfait Bora Bora. Ça veut dire quoi? Ça veut dire accès à tout l'espace aquatique, des soins, spa, sources et eau avec bain chaud froid, sauna hammam, gommage, jacuzzi, enveloppement, massage, le tout à l'hébergement Best Western, sources et eau en demi-pension. Si vous avez envie de jouer, c'est le 05 59 59 17 17. Ce sera le ou la meilleure candidate date avant vendredi midi qui pourra en profiter. Et voici Serge. Bonjour. Bonjour Serge.
3: Bonjour.
0: Alors Serge, bah justement, vous faites partie un peu des malchanceux aujourd'hui parce que vous travaillez et vous êtes conducteur de bus. Ça doit pas être très très facile là ce matin.
3: Je parle à peine de travailler quand même. Hein.
0: Non, mais bon, j'imagine que là, vous la sentez, la chaleur.
3: On n'est pas malheureux, il y a la clim.
0: Vous avez la clim. Bon, bah, vous me rassurez, Serge, au moins, vous pouvez travailler dans de bonnes conditions.
3: Voilà.
0: Vous êtes en pause alors, si vous nous appelez?
3: Oui, là, je suis en coupure. Hein.
0: Ok, vous avez jusqu'à quelle heure là pour jouer?
3: Ah non, voilà, je reprends qu'à 4h30. Hein.
0: Ah oui, oui, oui, on a le temps. On a le temps d'affronter sa colle au basque, ça me rassure, Serge. Bon, on va jouer ensemble avec ce beau week-end pour deux. En perspective, Serge, donc, pour profiter des thermes Adour à Saint-Paul-les-Dax, nuit comprise, avec tous les soins possibles. Serge, pour ça, je vous pose des questions de culture générale dans tous les domaines. Est-ce que vous avez d'ailleurs des domaines, soit que vous avez un petit peu de prédilection, ou alors que vous n'avez pas du tout envie d'avoir?
3: Non, j'ai pas de domaine particulier.
0: Ok, il est ouvert, Serge, très bien.
3: Tout à fait.
0: Eh bien, c'est parti, je vous pose des questions. Vous avez 45 secondes pour répondre au plus de questions possibles. Et puis, quand vous ne savez pas, vous me dites...
3: Je passe.
0: Allez, c'est parti. Vous me faites un top?
3: Top.
0: Quel vêtement est typique des Écossais?
3: Le kilt.
0: Quel animal a pour nom scientifique Felis catus?
3: Je passe.
0: Quelle chanteuse américaine entend-on dans Girls Just Want to Have Fun en 1983?
3: Je pense que ça ne revient pas.
0: Qui dirige Roland Garros depuis 2022?
3: Amélie Bonreçois.
0: Quel concours culinaire y a-t-il eu samedi pendant les fêtes de Saint-Jean-de-Luce?
3: Je pense ça.
0: Quelle actrice joue une rédactrice de mode tyrannique dans Le Diable s'habille en Prada?
3: Je pense ça.
0: Quel est le nom de la couche de gaz qui protège la Terre des UV?
3: L'ozone.
0: Quel animal surnomme-t-on le roi de la savane?
3: Le lion.
0: Oui. Premier point. Auquel je vais pouvoir ajouter un deuxième point, puisque le nom de la couche de gaz qui protège la Terre des UV, c'est la couche d'ozone. L'actrice qui joue une rédactrice de mode tyrannique dans Le Diable s'habille en Prada, c'est Meryl Streep.
3: Ok.
0: Elle est à l'affiche du Diable s'habille en Prada 2 et elle a 77 ans aujourd'hui. Le concours culinaire qu'il y a eu samedi pendant les fêtes de Saint-Jean-de-Luce, c'est concours d'omelette.
3: D'accord.
0: Amélie Mauresmo dirige bien Roland-Garros depuis 2022. Troisième point déjà. Ça veut dire que vous prenez la tête provisoire, donc, de sa colle au basque. On va voir si vous allez ajouter quelques points à tout ça. La chanteuse américaine qu'on entend dans Girls Just Want to Have Fun en 1983, Cyndi Lauper. Cyndi Lauper, 73 ans aujourd'hui. L'animal qui a pour nom scientifique Felis catus, on peut reconnaître, c'est le chat.
3: Ok.
0: Et le vêtement typique des Écossais porté en tartan, j'avais même pas fini ma question, c'est le kilt. Serge, vous avez 4 points et vous prenez la tête.
3: Yes.
0: Serge, félicitations pour ce joli score. Évidemment, il y a encore toute la semaine pour tenter de vous battre, mais pour l'instant, savourez votre victoire et je vous dis bon courage pour la suite du travail cet après-midi.
3: Mais ça va marcher.
0: À bientôt, Serge.
3: Je vous remercie. Au revoir.
0: 05 59 59 17 17. Ça, c'est pour faire comme Serge, pour passer un bon moment et tenter de remporter un beau week-end. N'hésitez pas. 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

0: talent ici, Charlotte Cardin. Tant pis pour elle.
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0: De Serge à présent, qui vient donc de battre le score de Françoise. Et donc, c'est 4 points qu'il faut battre pour prendre la tête de sa colle au Basque avec à la clé d'ici vendredi midi pour le ou la meilleure candidate. Un week-end au terme Adour, à Saint-Paul-les-Dax, avec un forfait Bora Bora qui vous donne l'accès à tout l'espace aquatique, mais surtout plein de soins, ainsi que l'hébergement Best Western Sourcéo en demi-pension. Vous n'avez plus qu'à mettre les pieds sous la table et à nous appeler quand même, hein, au 05 59 59 17 17. C'est au tour de Joséphine. Bonjour Joséphine.
3: Bonjour.
0: Vous avez la forme?
3: Oui, il faut.
0: Il faut?
3: Vous, oui.
0: Vous maîtrisez comment, vous, la chaleur? Est-ce que ce week-end, vous êtes resté à la maison? Comment vous avez fait?
3: Ah oui, on est resté à la maison, dedans, avec un peu de clim. Voilà. Bon, on n'a pas à se plaindre, nous. Il y a plus malheureux que nous.
0: Bon, et donc, à la maison, qu'est-ce que vous faites pour vous occuper?
3: Je regarde la télé. Il fait trop chaud pour repasser.
0: Ah oui, oui, oui, vous avez raison. Ouais. Des fois, on a le droit à des petites excuses. Je suis d'accord. Oui. À bas le repassage cette semaine, Joséphine.
3: Oui, oui, oui.
0: Alors, et vous écoutez ici Pays Basque puisque vous êtes avec nous.
3: Oui, tout à fait.
0: Bon, eh bien, vous allez donc tenter d'affronter le questionnaire Sacolo Basque pour un week-end, je sens qu'il vous tente bien, Joséphine.
3: Oui, oui, oui.
0: Un week-end de Terme Adour à Saint-Paul-les-Dax.
3: Ça ferait du bien.
0: Avec un forfait Bora Bora pour avoir accès à l'espace aquatique. Tout ça, ça fait plaisir, Joséphine.
3: Oui, tout à fait.
0: Et après, vous savez, il y a plein de soins ce week-end-là. Donc, par exemple, bain chaud et froid, sauna, hammam, gommage, jacuzzi, massage. Qu'est-ce que vous préférez, Joséphine?
3: Les gommages, les massages.
0: Voilà. Attends, vous avez envie de tout, là, Joséphine, je le sens.
3: Capouille, quoi.
0: La bonne nouvelle, c'est que si vous gagnez, vous aurez le droit à tout, justement, ce week-end.
3: Oui, il faut gagner.
0: Il n'y a plus qu'à gagner. Il n'y a plus qu'à.
3: Il n'y a plus qu'à.
0: C'est si simple. Joséphine, je vous pose donc des questions de culture générale dans tous les domaines. Si jamais vous ne savez pas, vous doutez trop longtemps, vous me dites.
3: Je passe.
0: Exactement. Vous êtes tout taqués ce matin, tous.
3: Oui.
0: Je passe. Et puis, surtout, bon, on ne reste pas bloqué, on ne retourne pas en arrière non plus, car on a le chrono.
3: Oui.
0: Tout
3: voilà,
0: tourne. Vous êtes prête?
3: Ça y est.
0: Ça y est, on lance le top. Je vous laisse me le faire.
3: Allez,
0: un top.
3: Go.
0: En quelle année a eu lieu la Révolution française?
3: En 1789.
0: Dans quel film de Mathieu Kassovitch entend-on la phrase « Jusqu'ici, tout va bien » ?
3: Je passe.
0: Quel super-héros capable de se déplacer à une vitesse surhumaine a obtenu ses pouvoirs après avoir été frappé par la foudre?
3: Harry Potter.
0: Quel est le nom du fleuve? Quel est le nom du fleuve qui traverse Londres?
3: La Tamise.
0: Combien de litres d'eau y a-t-il environ dans un corps humain adulte, 42 ou 75?
3: 75.
0: Quel village situé au pied de la rune a un pont dit romain franchissant la Nivelle?
3: Asken.
0: Combien y a-t-il de points au maximum sur un permis de conduire obtenu en 1995?
3: 12.
0: Eh oui. Piège finalement. Premier point. Asquin est bien le village situé au pied de la rune qui a un pont dit romain franchissant la Nivelle. Deuxième point. Combien de litres d'eau y a-t-il environ dans un corps humain? J'ai dit entre 42 ou 75. Et la bonne réponse c'était.
3: 42.
0: Ouais, c'est entre 42 et 45 litres.
3: 75, je me suis dit, c'est un peu beaucoup quand même.
0: Ça fait beaucoup déjà. 42 et 45 litres dans notre corps, c'est déjà énorme, même si là on a l'impression qu'on n'en a plus.
3: Mais oui, voilà.
0: Voilà, 42 et 45, c'était ça la réponse attendue. On a toujours deux points donc pour le moment. Le super-héros capable de se déplacer à une vitesse surhumaine qui a obtenu ses pouvoirs après avoir été frappé par la foudre. Alors c'est pas Harry Potter.
3: Non.
0: Flash.
3: Voilà, c'est ça.
0: Le nom du fleuve qui traverse Londres, c'est la Tamise. Bonne réponse. Et dans quel film entend-on la phrase « Jusqu'ici, tout va bien » C'était la haine.
4: C'est l'histoire d'un homme qui tombe d'un immeuble de 50 étages. Le mec, au fur et à mesure de sa chute, il se répète sans cesse pour se rassurer. Jusqu'ici, tout va bien. Jusqu'ici, tout va bien.
0: Et voilà, la haine, donc c'était la réponse que j'attendais. Vous êtes toujours à 3 points.
3: Ouais, ça va pas suffire.
0: Eh bien, la Révolution française a eu lieu, Joséphine, en 1789. Bonne réponse.
3: Oui, mais ça fait que 4.
0: Ça fait que 4, ça fait égalité avec Serge et Joséphine. A l'air de bien connaître notre jeu en cas d'égalité. C'est le premier candidat.
3: Eh oui.
0: Qui garde donc, bien sûr, la tête, Joséphine. Bravo quand même, hein, pour ce score. Et puis, bon, bah, je vous souhaite de vous reposer tranquille.
3: Pas oui, oui, oui, il n'y a pas de souci.
0: Joséphine, on a dit quoi? Merci. Pas de repassage. Pas de repassage, ok?
3: Ah non, non, pas de repassage.
0: Allez, à bientôt, Joséphine. Allez, voici Egan dans la playlist, ici Pays Basque, et vous pouvez encore nous appeler pour aujourd'hui. 05 59 59 17 17.

0: La version basque de Country Round de John Denver, c'était donc Egan.
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0: C'est toujours Serge, notre candidat en tête, avec 4 points dans sa colle au basque, en lice pour espérer profiter de la fraîcheur d'un week-end au Thermadour à Saint-Paul-les-Dax avec un forfait.

0: volets. On les ouvre le matin, on les ouvre un peu le soir.
1: Ah ouais, c'est toute une technique. Hein.
0: Quand il y a le soleil, oui.
1: Ouais, c'est compliqué de trouver la bonne technique de à quel moment ouvrir pour aérer et éviter le soleil d'entrer. On est tous pareils, hein, oui, Bernard, oui. Pour essayer de passer une bonne prochaine nuit. J'espère que vous n'avez pas trop souffert d'ailleurs la nuit dernière.
0: Je sais que j'ai bien dormi, ça va.
1: C'était pas évident. Bon, bah tant mieux.
0: Oui.
1: En forme donc pour sa colobasse.
0: Oui, ça va. Ça va.
1: Alors, je vous rappelle que vous jouez pour gagner un week-end au terme à Dour, à Saint-Paul-et-Dax, avec le forfait Bora Bora. L'accès à tout l'espace aquatique. Bernard, pour ça, vous allez affronter le questionnaire Sacolo Basque, des questions de culture générale dans tous les domaines. Bernard, quand vous ne savez pas, qu'est-ce que vous faites ?
0: On passe.
1: Vous passez, exactement. Et on ne revient pas en arrière, hein, on ne regrette pas une réponse. On avance puisque le chrono tourne, ok ?
0: Ok.
1: Allez, c'est parti. Je vous invite à me lancer le top chrono.
0: Top.
1: Quel fruit défendu aurait mangé Adam et Ève dans le jardin d'Éden ?
0: La pomme.
1: Comment s'appelle le con dans le film Le Dîner de cons, invité par Pierre Brochand ?
0: Passe.
1: Combien de bras, également appelés branches, une étoile de mer possède-t-elle habituellement ?
0: 8.
1: Dans quel pays se situe le mont Fuji ?
0: Quoi ?
1: Le mont Fuji.
0: Fuji. Au Italie.
1: Quel chanteur écossais a fait partie des groupes Bronski Beat et The Communards ?
0: Je passe.
1: Dans quelle grande ville française peut-on flâner sur la promenade des Anglais ?
0: À Nice.
1: Quelle est la deuxième lettre de l'alphabet grec ?
2: Bêta.
0: Bêta.
1: Oui. J'entends une petite voix qui vous souffle, oui. Bernard.
0: Oui.
1: C'est votre compagne, peut-être ?
0: Oui, c'est ma femme, oui.
1: Comment elle s'appelle ?
0: Bernadette.
1: Eh bien, ah, c'est Bernard et Bernadette ?
0: Oui, voilà.
1: Ah bah, vous devez avoir l'habitude qu'on souligne ça. Eh bien, Bernadette, elle est une bonne souffleuse, en tout cas, puisque c'est bien bêta, la deuxième lettre de l'alphabet grec. Bonne réponse. La grande ville française où on peut flâner sur la promenade des Anglais, c'est Nice. Le chanteur écossais qui a fait partie de The Communards, par exemple, c'est Jimmy Somerville, pardon, qui a 65 ans aujourd'hui. Le mont Fuji, c'est au Japon ?
0: Ah, c'est vrai, exact.
1: Et une étoile de mer possède habituellement 5 branches. Le con, dans le film Le Dîner de con, vous l'avez vu, Bernard ?
0: Oui, j'ai vu plusieurs fois.
1: Eh ouais, François Pignon.
0: Pignon, mais oui.
1: Eh oui,
0: oui,
1: Pignon.
0: Et le Jacques Villoric.
1: Fallait que ça revienne pendant le chrono, hein.
0: Voilà,
1: c'est plus dur. Et le fruit défendu qu'auraient mangé Adam et Ève dans le jardin d'Éden, c'est bien sûr la pomme. Ah, attendez, je fais les comptes. 1, 2, 3. Ça suffit pas.
0: Il n'y en a pas assez.
1: Bon, Bernard et Bernadette, vous faites une belle équipe. Donc, je vous souhaite une belle journée. Je vous dis à très bientôt pour jouer à nouveau. Merci beaucoup.
0: À bientôt. Bonne journée.
1: Allez, bonne journée avec un voyage en Italie.

0: en Italie avec Lily Cube.
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0: Bon courage à tous en cette nouvelle journée sous le signe de la chaleur. Il est midi. Elle est présentée par Stéphane Garcia.
2: Bonjour à tous, on s'apprête à frôler, voire atteindre des températures records cet après-midi. Déjà 34,7 relevés il y a une heure à Europel, 34,5 à Tardets, 34,3 à Banca, 33 sur la pointe de Sokoa ou 31,1 à Biarritz. Biarritz où les élèves ont été conduits face à cette chaleur à la Dirati qui est climatisée. À Bayonne, par exemple, c'est du côté du stade Jean Daugé qu'on a rapatrié les élèves après la fermeture de 11 écoles publiques à l'Icachola du Polo Béris. Daugé où l'on retrouve Iban Carpentier, vous y êtes depuis ce matin dans cette école un peu particulière.
3: Oui Stéphane, je suis pas sûr que vous ayez déjà vu ça, hein. C'est assez cocasse à l'heure de la cantine, c'est pique-nique dans les tribunes de Jean Daugé à près de 180 enfants de 11 écoles bayonnaises et leurs 70 profs scolarisés dans l'entre des bleus et blancs par cette canicule. Ils se sont installés ce matin dans les loges partenaires avec vue sur la pelouse, chaque classe a son espace et ses tables, mais c'est surtout dans des salles climatisées parce que les écoles sont de vrais fours, des passoires thermiques pour certaines, hein, selon le maire Jean-René Tchégaray qui vient de faire une tournée d'inspection de cette école improvisée. Le but, essayer de maintenir tout de même une continuité pédagogique. Les profs ont en effet amené le plus de matériel possible pour faire cours. Beaucoup de jeux, mais quelques exercices aussi quand même. Et pour la récré, c'est au niveau du fronton de l'aviron. Voilà, cette école un peu spéciale est en train de se roder. Une situation qui est prévue pour durer jusqu'à demain. Et selon la mairie, les discussions sont en cours avec l'aviron pour prolonger, car des pics de température sont prévus également jeudi.
2: Bayonne, où une réunion interservice aura lieu également en début d'après-midi pour voir s'il faut aussi adapter les horaires et les conditions de travail pour certains services de la ville.
0: Un épisode de chaleur qui s'amplifie en ce début de semaine.
2: 49 départements, 35 millions de Français concernés par cette vigilance rouge canicule par Météo France et des records la nuit aussi. De quoi amener les autorités à être sur le qui-vive. À l'hôpital par exemple, vous l'avez entendu ce matin dans notre édition spéciale sur Ici Pays Basque, mais pas de plan blanc pour l'instant, ce dispositif qui permet de réquisitionner du personnel supplémentaire. Néanmoins, les recommandations pour vous qui nous écoutez, pour vos proches aussi, elles sont toujours les mêmes. Un petit rappel ne fait pas de mal. Les mots de Mathieu Duhamel, le sous-préfet de Bayonne.
4: Lorsqu'on n'est pas obligé de sortir, on peut rester chez soi. Si la température est un peu est très élevée chez soi, effectivement, on peut se rendre dans des lieux qui sont plus spontanément rafraîchis, comme vous le dites, au cinéma ou dans des centres commerciaux. Et puis, nous sommes encore beaucoup à avoir une activité professionnelle. Là, il faut savoir adapter ce qui doit l'être dans l'esprit que j'ai indiqué tout à l'heure, c'est-à-dire celui de la continuité. Donc, nous engageons les chefs d'entreprise à adapter les horaires. Quand c'est possible, avoir recours au télétravail, si ça apporte un plus. Ce sont des mesures de bon sens. Il n'y a pas de mesure unique. En réalité, les situations sont différentes et il faut s'y adapter. Je pense que c'est la leçon des épisodes précédents.
2: N'hésitez pas donc à redoubler de vigilance avec vos proches les plus fragiles. Pendant cet épisode également, baignez-vous ou c'est aménagé, sinon n'y allez pas. C'est l'appel de la Fédération Française de Sauvetage et de Secourisme et pour cause, 13 personnes sont mortes par noyade depuis avant-hier en France, selon les chiffres communiqués par la Sécurité Civile, dans les zones surveillées en mer ou bien dans l'une des piscines gérées par l'agglomération Pays Basque. Elles sont toutes gratuites jusqu'à la fin de cet épisode de chaleur. Des chaleurs qui, chez nous, ne bouscule pas l'organisation du grand oral du bac qui a débuté, ni pour l'oral de français pour les élèves de première. À Oloron-Sainte-Marie et à Orthez, les épreuves de cet après-midi et de demain après-midi sont reportées. Les résultats, c'est le 7 juillet. Et puis, deuxième match pour l'équipe de France à la Coupe du Monde de football, c'est à 23h contre l'Irak.
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2: On le disait, effectivement, des températures records et toutes les précautions à prendre, Juliette.
0: Oui, puis là ça approche, on en parle depuis le début de la matinée, de ces températures records, ce sera cet après-midi, hein. Dès le début d'après-midi, ça monte, on passe la barre des 40 degrés, et notamment dans le secteur de Saint-Palais, de Mauléon, de Saint-Jean-Pied-de-Port.
2: Saint-Jean-Pied-de-Port. port où d'ailleurs la partie du Garat est annulée cet après-midi à cause des chaleurs.
0: Ah là, il y aura sûrement plein de choses annulées, comme ça on continuera à vous tenir au courant tout au long de la journée. Le tout sous un grand soleil. Et puis bon, bah, l'info aussi, c'est que ça continue comme ça. Demain, des températures maximales de 37 à 40 degrés. Mercredi, encore jusqu'à 41 degrés annoncés. La tendance reste donc bien sûr cette vague de chaleur pour les prochains jours. Hydratez-vous, restez le plus possible à l'ombre. Et écoutez, ici Pays Basque, voici votre émission Au Taquet.
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8: Bonjour la France, bonjour la France qui a chaud. Bonjour la France de la canicule, hein. Vous l'avez bien compris, on boit, on se met au frais et on essaye d'aller mieux. Alors, je vous rappelle que, évidemment, la semaine dernière, c'est encore moi qui ai gagné.
9: Oui, alors, ça suffit. J'ai voilà. Décidé, j'en ouais, débarque.
8: Qu'est-ce que t'as décidé?
9: Bonjour, rien, de toute façon, c'est voilà. Bon, le chef. Bonjour. Allez. À tous, est-ce que je vais gagner comme
8: je sais pas, j'en sais rien. Fais-moi en tout cas. Fois. Oui, bah en tu tout cas, plaît. Je sais pas, cette semaine, c'est très sympa ce qu'on vous fait gagner, vraiment. Ah. Oui, cette semaine, mes petits canards, on vous fait gagner 2 places VIP pour assister au concert de Katy Perry.
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8: 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Voilà. Maintenant, ça c'était pour tout le monde. Le premier prix c'est Katy Perry, le deuxième prix c'est quoi mon canard?
9: Oui, parce que si on perd pas, effectivement, il y a toujours un autre cadeau.
8: Bien sûr.
9: Katy Perry, le Zénith de Nancy.
8: Ouais.
9: What else? Pour qu'une soirée de l'ambassadeur soit absolument parfaite.
8: Ouais.
9: L'ambassadeur Joe Malongo sera là, dans les loges, aux côtés de Katy Perry et à vos côtés. 32 dosettes, 6 verres en verre, la machine Nespresso. Encore une fois, what's Malongo else?
8: Eh bien ça. Allez, on accueille tout de suite nos 2 candidats du jour, Jean-Pierre et Florence Jungle. Comment ça va les amis?
9: Bonjour.
10: Bonjour, tout va bien?
11: Bonjour.
8: Super. Alors, Jean-Pierre, tu joues avec ici Touraine.
10: Absolument.
8: Tu as 71 ans, tu habites à La Riche.
10: Oui.
8: Donc, t'es un Richard, t'es un Richos, t'es un Richois, t'es quoi?
9: M'intéresse.
10: Un Richois.
8: Un Richois. Alors, est-ce qu'il fait chaud à La Riche? Comment ça se passe, la température à La Riche?
10: Il fait très, très, très chaud, mais on a les ventilateurs et des bouteilles d'eau.
8: Ah, oh, c'est bien, mon petit Jean-Pierre. Alors, tu es en couple avec Dominique.
10: Absolument, bravo.
8: Bravo, t'as vu, je sais plein de trucs sur toi. Tu as un fils qui s'appelle Jérôme.
10: Oui.
8: C'est magnifique. Et t'as des petits-enfants?
10: Oui, j'ai des petits-enfants.
8: Ah, t'as combien de petits-enfants, s'il te plaît?
10: Alors, j'en ai 4.
8: Oup, oup, oup. Alors, eh ben dis donc. Et tu les as souvent, tu les gardes souvent?
10: Mais écoutez, encore hier, on en a eu un, parce que on en a eu une.
8: Et non, tu connais les noms de tes petits-enfants? Comment ça se passe?
10: Ah oui, je les connais.
8: Ah oui.
10: Je connais le nom des 4. Il y a Azalis, il y a Louise, il y a Aurore et Victor.
8: Ah voilà, voilà. Bon, ok, d'accord. Alors, tu es retraité, mais tu étais éducateur technique, tu travaillais avec des jeunes pour les métiers du bâtiment. Qu'est-ce que ça veut
10: absolument,
8: dire?
10: Absolument, c'est bien ça.
8: Tu les formais?
10: Le métier du bâtiment, c'est... Pardon, parce que je formais des jeunes, j'étais dans un établissement spécialisé, où je formais des jeunes, en fin de compte, en plomberie, en électricité, en peinture.
8: Ah oui.
10: Et donc, voilà.
8: Tu es une bête de bricoleur, quoi.
10: Non, je suis peut-être pas une bête, mais je me débrouille, on va dire ça comme ça.
8: Bon, alors, est-ce que tu vas te débrouiller en points? Est-ce que tu vas me marquer le premier point? On va le savoir tout de suite avec la première question, vrai ou faux, et cette petite chanson.
11: Dans l'affaire, la Ferrari, c'est pas l'affaire, c'est
8: pas l'affaire. Papa. Alors, je te pose une question très simple. Les Ferrari sont rouges, majoritairement bien sûr, hein, parce que c'était la couleur préférée d'Enzo Ferrari. Est-ce que les Ferrari sont rouges parce que c'était la couleur préférée d'Enzo Ferrari? Vrai ou faux, top chrono, 5 secondes.
10: Je dirais oui.
8: Pas du tout. Ça n'a rien à voir avec les goûts d'Enzo Ferrari, parce que dans les compétitions automobiles, au début du XXe siècle, chaque pays avait sa couleur officielle, et le rouge, c'était pour l'Italie. Voilà, donc pas de points, mais maintenant, t'as appris un truc génial.
9: Florence est avec nous aujourd'hui, le lundi, avec ici Pays de Savoie, qui habite à Chapéry. C'est en Haute-Savoie. Bonjour Florence, comment ça va?
12: Bonjour, ça va bien, merci, et vous?
9: Bah, ça va, chaudement, j'imagine. Comment ça se passe du côté de chez toi?
12: Ah, il fait très chaud aussi, hein. Les bouteilles d'eau, brumisateur, ventilateur, on est la totale.
9: Bien sûr. Et t'es à la maison, là? T'es où? Comment tu... T'es où, là?
12: Ah, là, je suis en voiture, en fait, parce que je reviens d'un mariage. On est parti un peu plus tôt que prévu.
9: Ok, ok.
12: Donc, mais on est sur la route du Tarn.
9: Bon, bah, sois prudente quand tu dis « on », ça veut dire que t'es avec, j'imagine, Jean-Sébastien, ton chéri?
12: Tout à fait, c'est ça, c'est lui qui conduit.
9: Exactement, c'est avec lui que tu as eu 3 enfants?
12: Non. C'est pas avec lui, c'est 4 ans qu'on est ensemble.
9: Ok, parce qu'effectivement t'as 3 enfants, il y a Dylan, il y a Charline et il y a Isana. Et là vous êtes ensemble, donc depuis 4 ans, on reparlera d'ailleurs de cette rencontre avec Jean-Sébastien. Qu'est-ce que tu fais Florence dans la vie, je t'ai pas demandé?
12: Moi je suis aide à la personne, je m'occupe des personnes âgées et puis garde à domicile des enfants aussi.
9: Ok, donc encore plus important surtout en cette période de canicule hein, pour les personnes âgées. Ouais. Avant rien à voir, tu voulais être dans la police, dis donc.
12: Oui. Enfin, j'étais dans la police quelques années.
9: Voilà, c'est même pas que tu voulais, c'est que t'as été dans la police nationale.
12: Non, j'ai été, ouais.
9: Tu faisais quoi? Qu'est-ce que tu faisais dans la police?
12: J'étais gardien de la paix, en fait.
9: Gardien de la paix. Et petit, tu voulais être puéricultrice. Donc voilà, entre rêve et réalité. Mais aujourd'hui, bah, finalement, t'es pas loin. T'es dans un métier d'aidant à la personne, puisqu'on l'a dit, tu aides à domicile. Sois la bienvenue, Florence. Voilà. On va tenter de jouer, de t'offrir un premier point. Tu connais Katy Perry? T'as envie d'aller voir Katy en concert?
12: Ah oui, ça serait super, ça nous ferait un super week-end en amoureux, alors on va croiser les doigts.
9: Allez, du côté de Nancy au Zénith, on va évidemment tout faire pour que tu gagnes. Voici une question, elle vaut un point. À l'occasion des épreuves du baccalauréat, en ce moment, hein, voilà, même s'il y a des décalages, les centres d'examen ont reçu des détecteurs d'ondes contre la triche. Les centres contre la triche. Est-ce que selon toi c'est vrai ou faux? Top chrono, 5 secondes.
12: Moi, je dirais que c'est vrai.
9: Il y aurait des détecteurs d'ondes contre la triche? Eh ben, t'as raison, oui. C'est vrai, ça me paraît fou. Mais pour lutter contre la triche, il y a effectivement des centres d'examen qui sont équipés de détecteurs. Alors, ils sont capables de repérer les téléphones portables, les appareils de communication. C'est une manière comme une autre de déjouer tout ce qui est technologique et qui pourrait effectivement aider les étudiants. Ils sont forts, hein?
8: Ils sont forts, ouais.
9: Ils sont forts.
8: Allez, ça fait un point pour Florence, pas de point pour Jean-Pierre. Et là, tout de suite, là, j'ai vraiment 10 ans quand c'est sorti. Je me rappelle, je la chantais tout le temps. Alain Souffchon, j'ai 10 ans.
9: Ah oui.
8: Je sais que c'est pas vrai, mais j'ai 10 ans. Et voilà, 1974, j'ai 10 ans.

0: Bah, c'est ce que je me dis tous les jours, de toute façon.
1: Tarte ta gueule à la récré.
0: Je vais gagner. Tarte ta gueule à la récré.
1: Allez,
0: à la Souffon.
1: Bah oui, jingle.
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0: Il est midi 16.
1: Nous sommes au taquet avec Jean-Pierre et Florence. Alors Jean-Pierre qui habite à La Riche. Jean-Pierre, on l'a vu, hein, il était éducateur pour les jeunes, pour les métiers du bâtiment. Donc du coup, il bricole beaucoup. Tu fais tout. Allez, l'électricité, le carrelage, la menuiserie, tu fais tout chez toi.
3: J'en fais plus beaucoup maintenant. Je suis plus aussi jeune, on va dire ça comme ça. Mais il bricole encore un peu.
1: Ah, quand même. Et dis donc, t'as construit quand même le studio de ton fils.
3: Oui, c'est vrai. Et j'ai fait ma maison.
1: Oh là là, bah dis donc, quand même, c'est pas mal.
3: Oui, c'est pas mal.
1: Bah, sois pas modeste, s'il te plaît, c'est très bien.
3: D'accord.
1: Alors, t'as l'air hyper sympa comme ça, mais il paraît qu'on est hyper maniaque.
3: C'est pas ce qu'il paraît, c'est une réalité.
1: Ah ouais, c'est une réalité, ouais. Alors Jean-Pierre, il paraît qu'on n'aime pas quand tout traîne, hein. On range tout, tout doit être rangé, on n'a pas le droit de manger dans la bagnole, la bagnole elle doit être propre, comment ça se passe au quotidien?
3: Ben, ça se passe, maintenant ça se passe mieux qu'avant.
1: C'est-à-dire?
3: Au début c'était compliqué, bon maintenant ça va un petit peu mieux, pas beaucoup mieux même.
1: C'est-à-dire, tu fais des efforts, ça veut dire?
3: Ah ben je fais des efforts et puis il y a surtout ma conjointe qui en fait beaucoup.
1: Ah ouais, mais elle doit en avoir marre d'avoir un mec aussi maniaque, non? Elle te doit te le dire.
3: Faut que je lui demande.
0: On connaît la réponse.
1: Hein. On connaît la réponse, hein, t'inquiète. Hein.
0: On la connaît bien.
1: Mais pourquoi t'es si maniaque? C'est quoi le problème?
0: C'est un homme.
3: J'ai toujours été, quelque part, même quand j'étais gamin, pour dire un petit peu. J'avais une mobilette, en fin de compte, que j'ai gardée, je ne sais plus, 3-4 ans. Mais au bout de 4 ans, elle était encore neuve. Je l'ai revendue, c'est bien sûr d'occasion. À part les kilomètres au compteur, mais au niveau de l'état, ce n'est pas une blague. Il n'y avait pas une griffe.
1: Ouais, mais tu ranges tout. Ouais, mais tu ranges tout.
0: Tu vois, ça vient de l'adolescence. Ça vient de la mobilette. Ça vient de là. Voilà.
1: Et voilà.
3: Là, peut-être auparavant, parce qu'avant la mobilette, il y avait le vélo. C'était déjà pareil avec le vélo. Mais bon.
1: Bah, t'es soigneux. Qu'est-ce que tu veux que je te dise? Voilà, c'est pour ça que t'habites à La Riche. Alors. D'accord. T'es riche. Tu es riche de toutes ces choses que tu conserves. Mon chaton, t'as pas de point. Et Florence, elle a déjà un point. Alors, tu vas me marquer ce deuxième point.
3: Enfin,
1: ce premier point. Tiens, je mets une petite chanson. Alors, on va parler d'oiseaux. Écoute bien cette question. Un albatros, tu vois ce que c'est qu'un albatros?
3: Je vois ce que c'est un albatros.
1: Alors, il paraît qu'un albatros, ça peut voler des mois, voire des années sans toucher terre. Est-ce que c'est vrai ou faux? Top chrono, 5 secondes. Est-ce que les albatros... Alors?
3: Oui, je dirais oui.
1: Eh ben, t'as bien raison. Parce qu'ils peuvent totalement rester des mois en vol grâce au vent marin, au vol plané. Il y a certains jeunes albatros qui passent vraiment des mois, voire des années sans revenir à terre. Bon, ils se posent parfois sur l'eau et puis ils chopent un poisson, mais c'est vrai. Premier point pour Jean-Pierre.
0: C'est Bernard et Bianca qui volaient sur un albatros, je me souviens.
1: Absolument.
0: Ouais, c'est ça, hein, c'est ça. Bien. Florence, avec ici Pays de Savoie, qui a déjà un point. Ah, Florence, en Haute-Savoie, qui est en voiture, qui revient d'un mariage un petit peu plus tôt. Pourquoi? C'était pas bien le mariage? Ou c'était prévu comme ça?
4: Non, ah bon. C'était bien en fait, mais c'est parce que j'ai un rendez-vous chez le dentiste ce soir et voilà. Il a été avancé le rendez-vous.
0: On est au cœur de vos vies.
1: Un rendez-vous chez le dentiste.
0: C'est sympa, ça, le dentiste.
1: J'ai tellement d'empathie pour toi.
0: C'est une petite vérification ou on est sur. Il va y avoir un peu de bricolage?
4: Non, c'est juste retirer un fil. Hein.
0: Ah bon, ça va, un petit fil, bon, ça va aller. Alors, quelques éléments de ta vie, tu bricoles pas trop, bon, tu sais quand même monter un petit meuble, mais t'es pas plus manuel que ça, hein, Florence, c'est pas
4: non,
0: particulièrement non, ce que tu aimes faire. En revanche, tu adores cuisiner quand tu es dans un état particulier. Lequel?
4: Quand je suis énervée.
0: C'est ta méthode à toi pour te détendre, quoi. T'es vénère, tu vas cuisiner.
4: Voilà, c'est ça, il faut que je me défoule.
0: Alors tu fais quoi comme plat bien énervé?
4: Quand je suis énervée, je peux faire des ratas, je peux faire un ragoût, un bœuf carotte. Tout ce qui passe dans le frigo, en fait, il faut que je prépare.
0: Ah oui, c'est pas mal, ça, du pain perdu, des plats du Nord.
4: Ouais,
0: pourquoi tu fais de la carbonade flamande et des plats du Nord alors que t'es en Haute-Savoie?
5: Bah, c'est, en fait, à la base, j'étais de Lille.
0: Ah, voilà.
5: C'est notre région,
0: aussi,
5: en fait.
0: Ah, ok, je comprends. Tiramisu, pudding, cookie, pain perdu, salade de fruits. Joli, joli, tout ça, c'est les bonnes choses que tu sais faire. Florence, sauras-tu marquer un point de plus? On va le savoir tout de suite en écoutant l'idole de ma jeunesse. Avec ses petites chaussettes rouges et jaunes à petits points. On va parler de chaussettes. Écoute bien cette question, Florence, pour un point. Albert Einstein portait toujours des chaussettes dépareillées. Est-ce que c'est vrai ou faux? Selon toi, 5 secondes, top chrono. Albert Einstein portait toujours des chaussettes dépareillées.
5: Ouais, moi, je dirais vrai.
0: C'est faux. Albert Einstein ne portait pratiquement en fait jamais de chaussettes parce qu'il trouvait tout simplement ça inutile et ça datait de l'enfance. Donc pas du tout, Florence.
1: Ah oui, non, il portait pas de chaussettes, ça le rendait fou. Bah
0: oui.
1: Alors Jean-Pierre 1, Florence 1, tout égalité parfaite. Et là, tout de suite, eh ben vous écoutez ici et vous vous dites mon Dieu, mais qu'est-ce qu'on va écouter?
0: Mais oui.
1: Que va-t-elle nous faire écouter? Eh ben c'était la fête de la musique hier. J'espère que vous avez bien fêté la musique. Amir, la fête, vous écoutez ici, on vous kiffe, à tout de suite.

0: bam, bam.
1: 2020, Amir, la fête. Peut-être ce soir avec la victoire de la France face à l'Irak en Coupe du Monde. On a hâte.
0: Jingle, Fred.
2: Bah oui. 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
1: 23h le match.
0: Oui, bah c'est super, 23h, je serai déjà au fond de mon lit avec mon ventilo dans la tronche. Alors, nous sommes avec Jean-Pierre qui joue avec ici Touraine et Florence qui joue avec ici Savoie. Et oui, parce que c'est...
1: C'est quoi ?
0: C'est la France.
1: Oui.
0: La Touraine.
1: Oui.
0: La Savoie.
1: Bien sûr.
0: Et tout le monde a chaud. Voilà, alors Jean-Pierre, il paraît comme ça qu'on a rencontré Dominique grâce à un site de rencontre.
3: Oui.
0: Que le premier rendez-vous, c'était à Paris, parce que vous avez
3: dit... Oui, également, voilà.
0: Que vous avez été voir au cinéma, vous avez décidé, pour le premier encart, de faire un petit cinoche.
3: C'est vrai, c'est ça.
0: Et qu'est-ce qui s'est passé? On est des petits ados, on s'est roulé des pelles pendant tout le film.
3: Pas tout le film, quand même pas. Mais trois quarts, oui, on va dire ça comme ça, oui.
0: Oui, voilà, c'était quoi le film?
3: En fait, je m'en souviens même plus. On a fait connaissance.
0: Oui, voilà, soupe de langue dans le cinéma. Tu te rappelles même pas ce que c'était le film, quoi.
3: Plus vraiment, non.
0: Oui. Ah, voilà.
3: Non, je crois qu'il parlait des fourmis, il me semble.
0: Ah, un truc sur les fourmis. Bah, écoute, c'est super. C'était il y a combien de temps?
3: Pardon?
0: C'était il y a combien de temps? Ça fait combien de temps que vous êtes ensemble?
3: Ça fait 15 ans.
0: Oh là là, 15 ans, l'âge bat.
1: L'âge de raison.
0: De raison à 15 ans.
1: Bon, c'est bien déjà.
0: 15 ans, t'es un ado. Hein. Si t'es raisonné à 15 ans, consulte. Hein. Voilà. Alors, mon chat, c'est le moment du quiz musical.
1: Ah oui.
0: Ok. Il y a deux titres qui sont enchaînés. Il y a deux artistes complètement différents qui s'enchaînent. Et il y a un international et un français. Bah écoute, c'est parti. Écoute bien.

0: Camille, c'est qui les deux artistes, mon chat? 10 secondes.
1: Alors, j'ai fait Alan Stevens.
0: Ouais.
1: Et les Doors.
0: Et mon JP, il est là, mon JP, oui. Bien sûr que c'est ça. Primatologue, Alan Stevens. La vallée, non. La la la la. Et The Doors. Eh oui, avec le Jim Morrison.
2: Bien sûr.
0: Oh là là, qu'est-ce qu'il est fort, mon JP.
2: Oh, il est fort, il est
0: et
2: fort.
0: Et à 3, voilà.
2: Allez, Florence. Ah, Florence, Florence. Alors, on est en train de me dire qu'on a perdu Florence. Alors, me voilà bien. Je vais vous rappeler que Florence a un point, qu'elle a la possibilité peut-être, voilà, d'égaliser. Et on est en train de la
0: alors,
2: rappeler.
0: Alors, bah, justement, ça, me, oui, ça tombe bien. Je vais en profiter parce que on aimerait que vous appeliez le 0810 055 056 si vous avez envie de jouer avec nous, participer à Au Taquet, gagner des cadeaux absolument incroyables.
2: Incroyable.
0: Surtout rire aux vannes. Voilà. Eric Bastien,
2: il en reste.
0: 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J'en profite pour dire qu'aujourd'hui on a Jacques qui est notre stagiaire en seconde.
3: Bonjour.
0: Comment ça va Jacques?
3: Ça va très bien.
0: Bon, bah bon, super.
2: J'ai récupéré Florence. Hein,
0: ah bah c'est bon, on peut laisser dire Jacques bonjour,
2: bonjour
0: ou pas?
2: Bonjour Jacques, il a dit bonjour Jacques.
3: Bonjour.
2: Voilà. Ah oui, bonjour, elle est sourde, on lui prend un rendez-vous chez l'ORL.
0: Oh là là.
2: Florence, tu as dit bonjour à Jacques?
4: Oui, je suis désolée, ça a coupé d'un seul coup.
2: Ouais.
0: Et voilà.
2: Florence, je te présente Jacques.
4: Enchantée Jacques.
3: Bonjour Florence.
2: Ben bah voilà, tout le monde se connaît, c'est beau, taquet. C'est un peu le tour des manèges de 2026. Pff, pourquoi pas, non, mais après tout... Qu'est-ce qu'il y a?
0: Bah, j'en sais rien, pose ta question.
2: C'est gênant. Elle adore les lotos de village, notre Florence. Et d'ailleurs, elle gagne souvent. Et ça me rassure un peu parce que t'as visiblement un peu de chance. Qu'est-ce que t'as gagné déjà?
4: Pardon, j'ai pas compris.
2: D'accord, ça va être pratique cette affaire. Je te demandais ce que t'avais gagné, mais je vois que t'as gagné des voyages, un paddle, que t'as gagné une tondeuse. Enfin voilà, tu n'arrêtes pas de gagner des beaux cadeaux. On va tenter de t'offrir nous des places pour le concert.
0: Les concerts.
2: De Katy Perry.
0: Allez.
2: Avec ton quiz musical, allons-y. Deux artistes mixés. À toi de reconnaître de qui il s'agit. Un point par bonne réponse. On y va.
5: Dans le pré. Il faisait un temps superbe, je me suis assis sur l'herbe, Félicie aussi. Je pensais les arbres bourgeonnent et les gueules de loups boutonnent,
0: Félicie aussi.
2: Allez,
0: et je prends un homard, il avait du poil aux pattes, Félicie
2: ainsi. Qui chante?
4: Alors, c'est Fernandel.
2: Oui.
4: Fernandel.
2: Oui.
4: Et le renard est là de la.
2: Tu l'as bien, hein. J'entends le loup en arrière à la belette.
4: Manon,
2: les juments de Michel. Qui ça? De quoi?
4: Mano.
2: Ah non, c'est pas Mano. Non, non, non. Mano l'a repris, mais c'est Triana. Je vous ai fait une espèce de.
0: C'est pas Mano qui l'a repris, c'est Nolwenn. La jument de Michel.
2: Qu'est-ce qu'ils ont repris, Mano? Ils ont repris.
0: Dans la vallée, le truc d'avant.
2: Ah oui, c'est Trimartolo.
0: Ah là, attends, il y a Fred qui vient de m'insulter. Il vient de me dire ferme bien ta bouche physiquement parce que Mano l'a repris. Voilà. Allez, voilà. Ça fait 3 pour Jean-Pierre. Allez, ça fait 3 Jean-Pierre.
2: J'avais raison.
0: 2 Florence.
2: J'avais raison.
0: Et là, tout de suite, c'est la réclame, mais pas que.
2: Raison.
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2: C'est le meilleur.
0: À tout de suite.
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0: Je vous rappelle que nous sommes lundi, qu'on démarre une nouvelle semaine, qu'Éric Bastien va tenter de, ouais. de qualifier au moins un candidat.
2: Je vais y arriver.
0: Ouais, bien sûr. Le premier prix, c'est deux places VIP pour assister au concert de Katy Perry le dimanche 12 juillet au Zénith de Nancy, avec un accès prioritaire, évidemment des places premium, un parking réservé, 100 euros de carburant pour y aller, une nuit dans une suite pour deux personnes. 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
2: Magnifique.
0: Voilà.
2: Quoi? Et la cafine, la machine
0: dit,
2: Malongo.
0: Je l'ai dit juste avant.
2: Ah, vous l'avez dit aussi. Voilà,
0: en fait, t'es tellement pressé.
2: La chaleur, la canicule, vous savez.
0: Voilà.
2: Allez, hop, allez, on est pressé. Voilà. Jingle.
0: Non,
2: allez,
0: non,
2: allez,
0: non. Allez. Il est tellement pressé de me mettre Mano. Il en a rien à foutre de ce que je peux dire. Il écoute pas. De toute façon, il est vieux et sourd. Voilà. Allez, vas-y. Fais-toi plaisir.
2: J'ai rien dit.
0: Mettez-moi Mano. Vas-y.
2: Voilà. Alors, il y a Triane, il y a eu Mano. J'avais raison. Voilà.
0: Mais il y a Nolwenn.
2: Mais on s'en fout, on n'a pas parlé d'elle.
0: Oh, et ça va. Voilà, bon, allez, c'est bon. Je savais pas qu'ils avaient chanté ça à Mano. Je suis désolée. Voilà. Oh. Allez, pour une fois qu'il m'a claqué mon bec, il est content. Allez, Jean-Pierre, t'as 3. Florence, t'as 2. Jean-Pierre, on l'a dit, hein, c'est un gros bricoleur, etc. En revanche, il est nul en cuisine. Du coup, il a mélangé ces deux trucs. Il est nul en cuisine, mais bon en bricolage. Donc, une fois, il a mis le feu à la cuisine. Parce que. Bah, il a mis la friteuse sur le gaz pour faire des frites. Et puis, qu'est-ce qui s'est passé?
1: Eh ben, il s'est passé que je l'oubliais.
0: Mmh. Et du coup
1: et du coup, ça, la friteuse s'est enflammée. Et du coup, ça a mis le feu à la cuisine.
0: Voilà. Et du coup
1: bah, du coup, il a plus le refaire.
0: Eh ben voilà. Donc, t'es nul en cuisine, tu fais des frites, ça brûle la cuisine, tu refais la cuisine, tout le monde est content. Et du coup, comme ça, ta femme voit que t'es nul en cuisine et tu continues à ne rien faire, c'est ça?
1: Exactement.
0: Ah là là là là. Je sais, j'ai bien compris ton petit truc. J'ai bien compris ton petit truc. Alors, je vais maintenant essayer de te faire gagner 3 points de plus. C'est simple, c'est la question à choix multiples. Je te pose une question, je te fais des propositions de réponses. Et t'auras 10 secondes pour me donner ton choix. Tiens, je te mets une petite chanson.
21: Coulommiers, Époisses, Bleu d'Auvergne, Beaufort, Livaro. Reblochon.
0: Oui, c'est une chanson sur le fromage.
2: Bien sûr.
0: Voilà, alors écoute bien. Quel chef d'État français a déclaré « Comment voulez-vous gouverner un pays où il existe 246 variétés de fromage ?» Qui a dit « Comment voulez-vous gouverner un pays où il existe 246 variétés de fromage ?» Pompidou, Chirac, De Gaulle, Éric Bastien. Top chrono, 10 secondes. Comment voulez-vous gouverner un pays où il existe 246 variétés de fromage? Pompidou, Chirac, De Gaulle, Bastien.
1: Je dirais De Gaulle à tout hasard.
0: Bah t'as bien raison, bien sûr que c'est De Gaulle.
2: Ah bon
0: c'est totalement De Gaulle. Puisque déjà le mec avait beaucoup d'humour. Et effectivement, c'est totalement lui, t'as 6.
2: Bien, alors, Florence. Tout à l'heure, Florence, on n'a pas eu la jument de Michaud, hein, Triane, mais...
0: Michaud.
2: On a bien retenu que Mano l'avait fait, ça, c'est l'information la plus importante.
0: Ah là là là là.
2: Florence qui adore faire des lotos, ça je vous l'ai dit, Florence qui est bénévole l'hiver auprès du Secours Populaire, c'est quand même bien, voilà, c'est bien de le signaler. Florence qui est râleuse, fait partie des petits défauts que tu as. Alors, ça se caractérise assez fortement ou c'est plutôt râleuse soft?
22: Râleuse soft, on va dire.
2: Soft, voilà, petite râleuse, tranquille. Si tu pouvais déjeuner, là, à 13h dans quelques minutes, avec un homme, de qui s'agirait-il? Et d'autant que, a priori, si j'ai bien compris, ce serait même l'homme de tes rêves. C'est l'homme...
22: Garou, voilà.
2: Qu'on n'est pas juste sur un déjeuner. C'est... Physiquement, c'est lui, quoi. Mais ce que je veux dire, c'est que Jean-Sébastien ressemble à quoi, du coup, par rapport à Garou?
22: Il a que les yeux clairs comme lui, c'est tout, mais il a des grandes oreilles aussi comme Garou.
0: Bah écoute, c'est déjà un début,
2: effectivement. Tu l'as vu deux fois en concert. Alors, j'imagine que tu en as gardé un beau souvenir. Voilà.
22: Ah ouais, franchement, c'était très émouvant, j'ai adoré. Il était très beau sur scène, donc.
2: Oui, l'homme de tes rêves. Alors, l'homme de ta vie, et parlons avec romantisme de cette belle rencontre, c'est quand même Jean-Sébastien. Vous êtes rencontrés il y a plusieurs années, grâce à ton meilleur ami, c'est ça?
22: Oui, c'est ça, grâce à mon meilleur ami qui nous a fait faire connaissance, en fait. Il l'avait déjà présenté il y a des années en arrière, mais il était en couple.
2: Ah voilà, il était pris, quoi. Du coup, t'as attendu, t'as patienté?
22: Voilà, j'ai attendu, puis un jour, mon meilleur ami il m'a dit, mais tu sais, Jean-Sébastien, ça fait 2 ans qu'il est célibataire. Ah bon, et c'est maintenant que tu me le dis?
2: Ah ouais, donc tu l'avais pas oublié.
22: Pour qu'il l'invite à son anniversaire, et puis on a fait connaissance, et puis voilà, depuis on s'est plus quitté.
2: Oui, donc ça, pendant des années, t'as continué de penser à lui, t'es pas passé à autre chose, tu l'avais bien en tête, quoi. Voilà.
22: C'est ça.
2: Tu voulais aller au bout avec ce garçon. 4 ans que vous vivez ensemble. Bon, une belle histoire. Il t'a demandé, je sais pas, un mariage ou non, vous restez comme ça, cool?
22: Non, pas encore. Il aimerait bien qu'on vive ensemble parce que lui, il est sur Lyon, mais pas encore de mariage.
2: Deux jours,
22: peut-être qu'on
2: habitera
22: ensemble.
2: Ok. C'est facile quand on est un peu à distance comme ça. C'est plus sympa, finalement. Tu trouves comment cette vie à distance?
22: Il y a les avantages et les inconvénients. En fait, peut-être qu'on se dispute moins.
2: Ah, d'accord.
22: Peut-être. Et après, on passe vraiment tout le temps des bons moments, quoi. Je veux dire, c'est vrai que c'est appréciable.
2: Bah oui.
22: Et après, c'est triste aussi quand on se sépare et après, on est content de se retrouver.
2: C'est tout mignon, ça. Allez, on va tenter, Florence, de marquer 3 points. Alors, c'est une question avec plusieurs propositions. Écoute bien, petit indice. Générique Top Gear. Parle de
0: top
2: voiture.
0: Quoi, Top Gear.
2: Top Gear.
0: Voilà.
2: Top merci. Gear. Ah, et qu'est-ce que ça veut dire d'ailleurs, Top Gear?
0: Tu sais quoi?
2: C'est top à quoi, Gear? C'est quoi, Gear?
0: Top à la vachette.
2: Ouais, top à la vachette.
0: Pose ta question, va.
2: Gear, on dit que c'est une vitesse. Ah, d'accord, ok. Heureusement, j'apprends plein de trucs, quoi. Tu le savais, toi, Jacques? Jacques, tu savais que Gear, c'était une vitesse?
0: Non.
2: Ouais, voilà, merci.
0: D'accord, ok.
2: Merci,
0: donc, même les jeunes ne savent plus parler anglais.
2: C'est terrible. Quel pays correspond à la lettre A sur une plaque d'immatriculation? Quel pays correspond à la lettre A sur une plaque de voiture? Est-ce que c'est l'Autriche? Est-ce que c'est l'Albanie, l'Algérie ou bien évidemment notre Dami d'Hollande, même si ça commence pas par un A? Top chrono, l'Autriche, l'Albanie, l'Algérie, le Dami d'Hollande.
22: Au hasard, l'Albanie,
2: la lettre A, ce serait la plaque d'immatriculation de l'Albanie. C'est l'Autriche. Bien qu'en allemand, le mot Autriche se traduit par Österreich. Les plaques autrichiennes comportent la lettre A qui signifie en anglais Austria. Voilà, au lieu de la lettre O, afin d'éviter toute confusion avec le chiffre 0. Désolé.
0: Bien, allez, ça veut dire que ça fait 6 pour Jean-Pierre, 2 pour Florence.
2: Il s'emballe, Jean-Pierre.
0: Oui, bah, il est bon, c'est tout. Voilà, et maintenant, ah là là, nous allons partir sur les routes avec Francis Cabrel. Ma place dans le trafic. Vous écoutez ici, on vous aime. À tout de suite, mes petits canards.

0: Écoute, je ne connaissais pas cette chanson de Francis Cabrel, Ma place dans le trafic, 1981. J'étais pas
1: né. Oh là là, allez, jingle.
0: Mais c'est vrai.
2: Ici, à midi,
0: un tout petit peu.
2: On est au taquet.
0: Un tout petit peu, mais quoi.
1: Et t'oublies l'âge que t'as, en fait.
0: Essaye de l'oublier.
1: Ouais, voilà. Ouais,
0: vous mieux, hein.
1: Alors, nous sommes avec Jean-Pierre et Florence. Jean-Pierre est en tête avec 6 points. Florence a 2 points. Jean-Pierre joue avec Ici Touraine. Il habite à La Riche. Il est retraité. Il bricole beaucoup. Il va au cinéma rouler des pelles à sa chérie. Alors, comme ça, si on était un animal, on aimerait être comme dans la chanson ? T'aimerais bien être un oiseau?
3: Ah bah oui, complètement.
1: Mais quoi?
3: Je voir un peu ce qui se passe en dessous, je trouve ça génial.
1: Mais quoi comme oiseau? Attends, quoi comme oiseau?
3: Ah bah un oiseau assez gros, je sais pas, un oiseau qui... Bah tout à l'heure on a parlé de...
0: L'albatros.
3: Je trouve qu'un albatros c'est un bel oiseau, j'aime bien cet oiseau.
1: C'est pas mal, ouais. T'aimerais bien, tu voyagerais en l'air, comme ça tu regarderais les pays d'en haut?
3: Oui, aussi, puis le fait de savoir que l'albatros, il peut rester comme ça des jours et des semaines et des mois en vol, je trouve ça génial.
1: Ah bah oui, ça c'est génial, c'est sûr. Mais bon, c'est pas pratique, hein, quand même. Au bout d'un moment, il doit se fatiguer, ce pauvre oiseau, quand même.
3: Non, mais on s'arrête quand on veut, hein, dans ces cas-là.
1: Bah oui. Mais toi, t'adores voyager, d'ailleurs, hein, parce que t'as beaucoup voyagé. Italie, Espagne, Portugal, Suède, Turquie, Vietnam, Cambodge. Dis donc, t'as beaucoup voyagé.
3: J'ai un petit peu voyagé, oui. Il en reste encore, hein, et j'ai pas tout fait.
1: Alors c'est quoi ton prochain voyage que t'aimerais faire?
3: Ben, à l'Amérique du Sud.
1: Ah, bien. T'aimerais bien aller où, par exemple? Chili, Argentine?
3: Le Pérou. Le Pérou.
1: Ah oui, le Pérou.
0: C'est beau, le Pérou.
1: Et alors, Dominique, elle a envie aussi d'aller au Pérou?
3: Ah oui, tous les deux, hein, tous les deux.
1: Ah, tous les deux. Bon, alors, c'est bien, les amis, vous êtes formidables, dites donc. Alors, tu aussi... Attends, il aime les activités à sensation. Il fait du parapente, il veut y tourner, tu fais même de la plongée. Mais alors, excuse-moi, tu fais de la plongée, mais tu sais pas nager.
3: Comment non, c'est une erreur, je fais pas de plongée, hein, du tout.
1: Ah, tu fais pas de plongée?
3: Mais, ah, non, que... non.
1: Ah bah, bravo. Ah,
3: contre,
1: bah, écoutez,
0: une bonne fiche encore.
3: Bien aimé en faire. J'aurais bien aimé en faire.
1: Ah, comme tu ne sais pas nager, tu ne peux pas faire de la plongée. Très bien. Eh ben, tu vas aller apprendre à nager avec Dominique, comme ça tu feras de la plongée. Voilà, hop.
3: D'accord.
1: Eh oui,
0: Il est d'accord à tout, lui.
1: Mais oui, il est de bonne humeur, il est super. Alors, tiens, on va passer maintenant au fait que tu vas marquer 5 points de plus. On va absolument jouer ensemble, tu vas gagner, et je te mets Edith Piaf.
4: Il portait des culottes de moto, un blouson de cuir noir avec un aigle sur le dos.
1: Ça alors, comment on appelle un blouson en cuir zippé en biais?
5: Oui, bonjour, vous êtes bien sur la message récurrente, désolé.
1: Ouais, alors, souvent associé à une image rebelle, comment appelle-t-on le blouson de cuir zippé en biais, souvent associé à une image de rocker rebelle, etc. Top chrono, 10 secondes.
5: Bombardier, là.
1: Ah non, le bombardier c'est pour les aviateurs, c'est le perfecto, mon chat.
5: Oui, je l'ai dit après, mais bon.
1: Ah là là là là. Mais oui, mais comme on prend en compte toutes vos premières réponses, voilà. Alors, bon, bah, pas de points, mais tu restes en tête avec 6.
0: Et Florence est de retour. Elle a un peu de mal à joindre Florence. Ça a coupé, mais elle est de retour. Ça va, Florence? T'es bien installée?
6: C'est pire que sur l'autoroute.
0: Ben oui. T'es sur quelle autoroute, d'ailleurs? Là, t'es où exactement en France?
6: Ah, on arrive à Châteauneuf-Briançon.
0: D'accord. Très bien. On va se faire un petit point comme ça, hein, jusqu'à 13h, sur l'évolution de ton parcours. Bah, tu rentres à la maison, j'imagine, là, du côté de Chapéry, en Haute-Savoie.
6: C'est ça, tout à fait, ouais, on rentre à la maison là.
0: Ok. Petite anecdote, tiens, on va penser au camarade Arthur. À l'époque où il était sur Fun Radio, bon, il en a fait des bêtises, hein, sur Fun Radio, il proposait de faire croire à quelqu'un qu'on connaît, qu'on gagne, que la personne avait gagné un poney. Voilà, et alors tout, c'est une idée d'Arthur. Et alors toi, t'as participé, Florence, et t'as dû faire croire ça à ta maman, à l'antenne, et qu'est-ce qui s'est passé?
6: Ah ben c'était trop rigolo en fait, parce que maman elle avait pas le moral, et puis ben j'ai téléphoné pour dire que moi je voulais lui faire croire que j'avais gagné un poney.
0: Bien sûr.
6: Et en fait, et ben maman elle a pété un câble, elle parlait en patois en plus comme elle est lilloise. Et elle disait j'en veux pas de poney, elle l'a envoyé bouder. Et au début c'était pas présenté, après il disait que c'était le vétérinaire. Et elle lui disait bah mets-le à la baraque. Non mais c'était trop cool, et il lui avait même chanté une chanson. Si elle voulait pas du poney, elle devait chanter. Puis elle chantait « J'en veux pas du poney ». Non, non, non.
0: Ah ouais. Elle est contente, Arthur, ça devait être un bon moment, ça.
6: Et alors... Ah ouais, franchement, et puis il lui offrait souvent des semaines pendant plusieurs mois. Hein.
0: Ouais, parce
6: pour
0: que
6: lui dire fait... que le poney il allait bientôt arriver.
0: Voilà, il s'est moqué gentiment d'elle de façon récurrente pendant plusieurs semaines et il appelait ta maman régulièrement et comme ça passe pas très bien, je termine à raconter effectivement Arthur qu'on adore, qui est super sympa, il envoyait des fleurs très souvent pour son anniversaire ou assez régulièrement. C'est classe de sa part. C'est une belle histoire ça, c'est une belle histoire.
6: Génial.
0: Allez Florence, on va jouer parce que j'ai trop peur que ça coupe. On va y aller tout de suite, ça sera mieux comme ça avec un petit extrait.
2: Tu vas y avoir du sport, mais moi je reste tranquille.
0: Bien sûr qu'il va y avoir du sport, il a 6, si je ne me trompe pas, il a 6.
1: Il a 6.
0: Voilà, donc ça veut dire que si tu marques les 5 points, tu passes devant, t'es en tête avec 7, donc va y avoir du sport. Question, quelle est la deuxième épreuve d'un triathlon, Florence? Top chrono, 10 secondes, quelle est la deuxième épreuve d'un triathlon?
6: La deuxième épreuve d'un triathlon?
0: Oui. Vite.
6: Le vélo?
0: Oui, oui, c'est le vélo. Natation, vélo, cyclisme et ensuite course à pied, bravo! Ah, tu repasses en tête, Florence, on avait dit qu'il y aurait du sport.
1: Alors, Jean-Pierre 6, Florence 7, pas mal. Il va falloir bien vous départager sur le bingo. Mais tout de suite, ah là là, c'est le foot en ce moment, hein, vous rappelez.
0: Bien sûr.
1: Ce soir, il y a la France. Alors, Jacques, qui est là, nous disait qu'il y avait des orages, donc c'était décalé.
0: Un spécialiste, Jacques, bien sûr.
1: Oui, bien sûr. Alors, c'est à quelle heure le match de la France ce soir?
7: À 23h.
1: Voilà.
0: Mais okay. Pourquoi?
1: Pourquoi
0: c'est décalé?
1: Les orages, je viens de le dire.
7: C'est des orages.
0: Ah, d'accord.
1: Je viens de le dire. Écoute ce que disent les gens.
0: Vous savez quel temps il fait aux États-Unis?
1: Oui, les orages.
0: Vous savez quelle température
1: il fait aux États-Unis? Bon, allez, Dai Dai, Shakira et Burna Boy. Vous écoutez ici, on est à fond.
0: Les orages.
1: Dai Dai.
0: 30 degrés.

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1: Regardez, je suis en train de me ventiler avec un petit éventail. J'espère que je vous envoie de la fraîcheur, la France. C'est la réclame, les petits gars. À tout de suite.
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1: Je rappelle que nous sommes ici avec Jean-Pierre et Florence. Jean-Pierre à 6, Florence à 7. C'est le bingo qui va vous départager, mes petits canards. Vous en êtes conscients ?
7: Oui.
1: Alors, mon petit Jean-Pierre, tu as plein de choses que tu écoutes, que tu aimes, pour t'encourager. Une chanson gay. Et franchement, allons-y.
8: Je suis malade.
0: Ma chanson préférée, ça.
1: Ouais, voilà.
7: Je suis malade.
1: C'est...
7: Ah oui. Ça va.
0: Pour tous les hypochondriaques.
1: Serge Lama, c'est une chanson pour toi, ça.
0: Exactement.
1: Bon, tu adores Il était une fois dans l'Ouest. Je peux pas m'empêcher de mettre un peu la musique.
0: Ah, mettre ça vendredi, tiens.
1: Ah là là, mais moi j'adore. Ça, j'ai vu le film.
7: Ennio Morricone.
1: Mais oui, Ennio Morricone, c'est magnifique. Avec le petit qui joue de l'harmonica pour sauver son frère, il essaye de sauver son frère. C'est
0: Mais il le sauve pas.
1: Bah non, au bout d'un moment, l'autre fait 80 kilos, il est en train d'être pendu, il meurt.
0: Ah, mais il se venge à la fin.
1: Non, sauf qu'il se venge, c'est Charles Bronson.
0: Ouais.
1: Alors, mon petit JP, écoute bien ce bingo. Il est très simple. À mon top chrono, tu auras 10 secondes pour me citer un maximum de villes en M, comme Maman, Michel, Maniaque. Un maximum de villes qui commencent par la lettre M, comme Maman, Michel ou Maniaque. Attention, top chrono, 10 secondes. Jean-Pierre ?
7: Oui.
1: Bah, des villes qui... Comme... Alors ?
7: Oui.
1: Michel ?
7: Excusez-moi, j'ai pas entendu la question.
1: Ah merde, qu'est-ce qu'on fait ? Bon, alors, je te...
0: Renvoyer le chrono exceptionnellement.
1: Alors, on renvoie le chrono exceptionnellement. Max de ville qui commence par la lettre M, comme maman. Un max de ville. Attention, allez. Top chrono.
7: On y va.
1: Vas-y.
7: Maître Mably. Qu'est-ce qu'il y a ? Macon.
1: Et je regarde.
0: Stop.
1: Bah, tu m'en as donné 3. Il y avait Marseille, Menton, Melun, Moncu, Montpellier, Mulhouse, Meaux, Maubeuge, Mont-de-Marsan, Montauban, Milly-la-Forêt. Tu m'en as donné 3.
0: Florence, est-ce qu'on profiterait pas de ça ? Oh bah si.
1: Oh ouais.
0: On va pas se gêner. Mais attendez, rien n'est fait. Rien n'est fait.
7: Ouais,
0: rappelons que là t'es en tête depuis pas longtemps, Florence, avec 7. Il a 6. On est au cœur du bingo. Il faut marquer le plus de points parmi vous deux. Et c'est celui-là qui encaisse les 10 points. Il a fait 3. Tu fais 4. T'encaisses 10. Voilà, c'est pas plus compliqué que ça. Et comme je sais que t'es hyper chanceuse, je l'ai dit tout à l'heure, je voudrais rappeler que dans un casino à Annecy, qu'est-ce que t'as gagné ? C'est énorme, hein ?
7: J'ai gagné une voiture décapotable.
0: Voiture décapotable dans un casino. C'est énorme. Mais c'est énorme,
7: oui.
0: Cadeau. C'est génial.
7: C'est un gros cadeau.
0: Bah oui.
7: Ah
0: oui.
7: Ouais, j'étais très heureuse.
0: Bon, écoute, je te sens très chanceuse. On va t'encourager encore une fois avec Garou, que tu adores. On en a parlé tout à l'heure. L'homme de tes rêves. Florence, voici ton bingo. On reste sur de la géographie et sur d'accord. Des villes. Sur des villes françaises,
7: sur
0: d'ailleurs. Sur des villes françaises.
7: D'accord.
0: On va te demander un maximum de villes en France qui commencent par une lettre. Je vais te donner cette lettre et le chrono, il part tout de suite après. La lettre, d'accord. C'est la lettre T. T comme Thierry ou comme Thérèse. C'est clair. Top chrono. 10 secondes.
7: Alors, Toulouse. Toulon, c'est une région. Tour.
0: Elle y est.
1: Non, non, c'est bon, 4. Ça fait 4. Elle en a donné 4.
0: Alors, on est sur du chouïa, mais du chouïa plus, ce qui fait que tu l'emportes pour un point.
1: Et voilà,
0: bravo, Florence.
1: JP, je suis désolée, mon chat, mais elle a.
7: Madame,
1: Elle a remporté sur le fil. Donc c'est Florence qu'on retrouvera pour la finale vendredi pour gagner soit les places de Katy Perry, soit

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3: Grosse chaleur en Pays Basque, on vous donne toutes les infos. Vous êtes avec nous sur Ici Pays Basque et il est 14h. On continue justement et on fait le point avec la rédaction d'Ici.
4: La plainte d'août 2025 n'a pas été traitée comme une procédure prioritaire dans le Gers. C'est la principale information du rapport dévoilé en fin de matinée sur l'affaire Liana. Qu'est fait la lumière donc sur les dysfonctionnements et les erreurs individuelles dans le traitement du principal suspect, Jérôme Barella, déjà visé par des plaintes, notamment celle-ci donc, déposée par une mère de famille pour le viol de sa fille de 11 ans. L'urgence n'a pas été prise en compte, ni par la brigade de gendarmerie de Lectour, ni par le substitut d'Auche. Détail sur ici.fr. La canicule, on vient de l'entendre avec cette émission spéciale Ma France, avec cette nuit des records absolus battus dans certaines villes, des températures nocturnes jamais mesurées, tout moins confondu, 24,8 degrés à Tours, 24,6 degrés à Poitiers ou encore 23,2 degrés à Saint-Nazaire. Près de 50 départements sont en vigilance rouge, 40 en orange, 90% de la population française est exposée à ces chaleurs extrêmes. Dans ces conditions, la Fédération française de sauvetage et de secourisme lance un appel. Baignez-vous où c'est aménagé, sinon n'y allez pas. Il y a eu 13 noyades mortelles ce week-end. Côté transport, un train sur 10 est supprimé en Île-de-France de manière préventive. De manière générale, la SNCF recommande aux plus vulnérables d'éviter les voyages. Une nouvelle cellule interministérielle de crise se tient dans la journée. Et puis la Coupe du Monde de foot, les Bleus vont tenter ce soir à 23h heure française de se qualifier pour les 16e de finale. L'équipe de France affronte l'Irak. Ce sera à Philadelphie.
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5: Ça y est, là ça commence vraiment à taper au Pays Basque. Évidemment beaucoup de soleil et puis des températures très chaudes. Avec du 35 par exemple à Saint-Jean-de-Luz, on a du 38 degrés en ce moment à Saint-Jean-Pied-de-Port, 39 degrés à Bayonne. On atteint les 40 à Saint-Palais-Moléon, ce sont les températures de Météo France. Et je vous rappelle qu'elles sont prises à l'ombre. Ça va baisser peut-être un petit peu plus tard dans la soirée, au moment du match France-Irak, à peu près à 23h. Ça va baisser pour atteindre cette nuit au mieux 21 à 22 degrés. Mais donc, bon courage et vous n'oubliez pas de boire un coup et de rester à l'ombre.
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1: Et notamment cette période de canicule avec notre antenne spéciale sur ICI Pays Basque. On est là aussi pour vous rappeler les bons gestes. Des fois on se dit, bah oui évidemment, bah c'est quand même mieux, ça va mieux en le disant. Avec évidemment beaucoup d'eau à boire, hein. Vous n'hésitez pas, n'attendez pas d'avoir soif pour aujourd'hui. Vous restez au frais autant que possible. Si vous buvez, c'est de l'eau. Je parle même pas de l'alcool, évidemment. Ça, c'est pas la peine pour aujourd'hui. Mais même les boissons en forte teneur en café, en thé, par exemple, très sucrées comme les sodas, c'est peut-être pas le mieux. Mouillez-vous le corps si vous pouvez. J'espère que les fenêtres et les volets sont fermés depuis un moment. Et puis, vous n'hésitez pas, surtout, à prendre soin des personnes les plus fragiles. Vous appelez juste pour poser des questions, savoir comment ça va. C'est toujours très utile. Et au pire, ça leur fait plaisir. Et puis, si jamais vous vous sentez pas très bien avant de partir aux urgences, vous avez le 15. Ça vous évite, en plus, d'aller dans la voiture surchauffée. Tous ces petits conseils, on en donne tout au long de la journée sur ICI Pays Basque.
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0: Entre 20 et 30% d'appels en plus au SAMU en moyenne. Chiffre donné par la ministre de la Santé tout à l'heure. Stéphanie Rist, invitée de Ma France en pleine vague de chaleur. Une canicule qui monte d'un cran avec 49 départements en rouge, 40 en orange, 90% des Français concernés. Dans ces conditions, la Fédération de sauvetage et de secourisme lance un appel. Baignez-vous où c'est aménagé, sinon n'y allez pas. Il y a eu 13 noyades mortelles ce week-end. Côté transport, la SNCF, elle recommande aux plus vulnérables d'éviter de voyager. La qualité de l'air est mauvaise jusqu'à au moins demain dans toute l'Île-de-France, selon Air Paris. Près de 850 écoles et collèges sont fermés dans toute la France. Les oraux du bac sont reportés dans 5 académies, Bordeaux, Lyon, Montpellier, Poitiers et Nantes. Dossier complet sur ici.fr, où vous retrouvez également nos astuces pour mieux supporter cette chaleur. La chaîne de protection a failli en raison d'une succession d'erreurs de négligence, d'inaction. Déclaration de Sébastien Lecornu sur le rapport remis ce matin sur son bureau à Matignon sur l'affaire Liana et les erreurs individuelles qui ont conduit au drame, notamment le traitement d'une plainte déposée par une mère de famille pour le viol de sa fille de 11 ans contre Jérôme Barella, le principal suspect. L'urgence n'a pas été prise en compte ni par la brigade de gendarmerie de Lectour ni par le substitut d'Auch. Détail du rapport sur ici.fr. La Coupe du Monde de foot et les Bleus qui jouent une qualification en 16e ce soir, 23h heure française. L'équipe de France affronte l'Irak.
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2: Il continue de faire très chaud, évidemment, au Pays Basque cet après-midi. Je crois que je vous apprends rien. On a, par exemple, du 35 degrés en ce moment à Saint-Jean-de-Luz, 38. Si vous êtes à Saint-Étienne-de-Baïgorry, on est sur du 38, voire 39 degrés aussi dans les rues du centre-ville de Bayonne. 40 degrés, ça y est, on les atteint à Saint-Palais et Mauléon. C'est une journée où on pourrait avoir des records. Et puis, ça va pas baisser tout de suite. Il faudra attendre le milieu de la nuit, voire la fin de la nuit prochaine pour atteindre des températures à 22 degrés, histoire de respirer un petit peu mieux.
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1: Le département des Pyrénées-Atlantiques est en vigilance rouge à la canicule, ce qui fait qu'il y a beaucoup d'adaptations aujourd'hui au Pays Basque. Vous l'avez peut-être vu, même vécu. Depuis ce matin, pas mal d'établissements sont fermés, établissements scolaires, comme le collège Camus à Bayonne, celui de Larcevaux aussi, par exemple. Il y a plein d'enfants qui ne sont déjà plus à l'école, hein, puisqu'il n'y a plus de cours là pour cet après-midi à Andaye. C'est en tout 146 établissements scolaires qui ont procédé à des aménagements dans le département. La canicule qui va se poursuivre en plus demain et même mercredi. Je peux d'ores et déjà vous annoncer que les feux de la Saint-Jean sont annulés un petit peu partout, par exemple à Anglet comme à Saint-Palais. Pas de fête à Selaï non plus aujourd'hui. Voilà quelques-unes des adaptations donc qui sont annoncées par la préfecture. On rappelle aussi que toutes les déchetteries de l'agglo Pays Basque sont fermées. On vous donne des infos toute la journée sur Ici Pays Basque.
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1: 100% chanson basque, ça débute dans un instant. Il est 16h. Mais d'abord, place à l'actualité.
2: Enfant retrouvé mort dans une voiture à Carpentras, dans le Vaucluse, en pleine vague de chaleur. C'est le parquet qui l'annonce cet après-midi. Âgés de 2 et 4 ans, ils ont été retrouvés en arrêt cardio-respiratoire sur le parking de la résidence. Pas plus de détails pour l'instant. Près de 50 départements en vigilance rouge aujourd'hui, 40 en orange à la canicule. L'immense majorité des bacheliers passeront leurs oraux à l'horaire prévu. Le ministre de l'Éducation vient de faire un point. Édouard Geffray précise que 1350 écoles et collèges sont fermés. Plus de 4000 ont aménagé les horaires. 90% de la

0: La population française est exposée à des chaleurs extrêmes et exceptionnelles en ce moment. À noter que côté transport, un train sur 10 est supprimé en Île-de-France de manière préventive. Dossier complet à retrouver sur ici.fr. L'affaire Liana, avec des défaillances mises en lumière par un rapport rendu ce matin à Sébastien Lecornu. La plainte pour viol sur une enfant de 11 ans déposée en août 2025 contre Jérôme Barella n'a pas été traitée comme une procédure prioritaire dans le GERS, conclut la mission d'inspection demandée par les ministres de la Justice et de l'Intérieur. Un autre rapport intermédiaire doit être rendu le 10 juillet et le rapport définitif le 5 septembre. La Coupe du monde de football, les Bleus vont tenter ce soir à 23h française de se qualifier pour les 16e. L'équipe de France, qui a parfaitement entamé son mondial face au Sénégal après une victoire 3-1, affronte l'Irak à Philadelphie. Match à suivre comme à chaque fois sur ici et ici.fr.
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3: Nous sommes toujours en vigilance rouge, canicule au Pays Basque et plus globalement sur le département des Pyrénées-Atlantiques, avec des températures très largement au-dessus des valeurs de saison. 35 degrés en ce moment, par exemple, si vous êtes à Andaille. On a 38 à Saint-Jean-Pied-de-Port. On atteint les 39 à Anglette, dans Bayonne aussi. Et les 40 degrés, ils sont bien là, hein, affichés sur le bulletin Météo France à Saint-Palais et Mauléon. Évidemment, on va suivre la situation, cette baisse aussi, on l'espère, un petit peu des températures dans la nuit, en l'occasion de notre antenne spéciale sur ici Pays Basque, à partir de 17h avec David Talek. Bon courage à vous.
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0: Lauco Lapillo avec Shune Trikitisha survolté. Après Unsa, Shune a su imposer son style toute seule et captiver le public. On adore. Début de semaine torride avec une vigilance rouge au risque de canicule. Nous sommes ensemble dans 100% chanson basque. Pensez à vous hydrater, à garder les volets fermés. Jusqu'à 17h, on va essayer de se rafraîchir en musique avec les artistes d'ici. On continue avec du Trikitisha, l'accordéon diatonique, très présent dans les musiques à danser. Ce Trikitisha s'est renouvelé dans les années 90 avec plusieurs duos qui ont eu beaucoup de succès. Tapia Taletulia, bien sûr, mais aussi les filles Alait Seta Maider ou encore Maisha Eta Ishiar. Elles étaient très populaires. Maisha Eta Ishiar pouvait électriser les foules avec des titres très remuants ou bien jouer plus en douceur, comme avec ce titre Otsak ou Jete Bainolen.
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0: qui critique les militants du comptoir, ceux qui ne font pas grand-chose dans la vie et ne s'impliquent qu'en parole. Maconac, ça déménage, c'est du rock celtique de l'Ekaitio, c'est le plein d'énergie. 100% chanson basque vous accompagne jusqu'à 17h. Si vous êtes au travail, pensez à boire beaucoup d'eau, mangez des fruits et puis si vous êtes à la maison, prenez des nouvelles de vos voisins, surtout des personnes qui vivent seules, car c'est en veillant les uns sur les autres que nous ferons face de façon efficace à cette canicule. Allez, un petit peu de pop avec Nathalie. C'est un groupe d'Ouchourbil qui chante le feu choua, mais vous allez voir, en musique, c'est très frais et ça fait du bien.
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0: avec C.A. Maes, un titre plein d'énergie. Ça, c'est la marque de fabrique du groupe de Bilbao. Ils fêteront leurs 30 ans l'année prochaine avec un nouvel album. On attend ça avec impatience.
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0: Nous sommes en vigilance rouge canicule. La prudence est de mise lors des sorties. Mais des fois, il faut sortir pour la bonne cause. Et l'établissement français du sang demande à ceux qui le peuvent de rester mobilisés. Car les besoins en produits sanguins sont très importants. Les stocks ne sont pas énormes en ce moment. Et tous les dons sont de fait importants. Vous avez déjà donné votre sang. Si vous êtes une femme, vous pouvez vous rendre dans une collecte 4 fois par an. Et si vous êtes un homme, 6 fois. Les donneurs reçoivent régulièrement des emails avec les infos qui les concernent. Et si vous n'avez encore jamais donné votre sang, c'est le moment de vous lancer. Vous trouverez toutes les infos et les lieux de collecte sur l'application Don de sang ainsi que sur le site dondesang.efs.sante.fr. N'hésitez pas à y jeter un coup d'œil. Alors cette semaine, évidemment, on s'adapte au vu des grosses chaleurs qui continuent à nous accabler. L'EFS, l'établissement français du sang, organise les collectes uniques les matins. Demain matin, donc, rendez-vous de 8h à midi à Ispour, salle Faustine Bentaberi. Mercredi et jeudi, ce sera de 9h à 13h à Bayonne, à la Maison des Associations. La semaine prochaine, mardi 30 juin, collecte de sang à Andaï, au stade Honda Rights, de 8h à 11h30. Alors, pour prendre rendez-vous, vous avez donc l'application Don de sang et le site dondesang.efs.sante.fr. Il faut compter une heure au total pour un geste solidaire qui soulagera les hôpitaux et les lieux de soins. Et évidemment, si vous comptez donner votre sang avant d'y aller, pensez à beaucoup vous hydrater, à boire de l'eau et puis après le don également, beaucoup d'eau. Et ça, de toute façon, c'est valable pour tout le monde en ce moment. 100% chanson basque, c'est jusqu'à 17h sur votre radio avec un groupe de Saint-Pé-sur-Nivelle, Ilou Choynou. Ils avaient donné leur premier concert lors des fêtes du village, c'était il y a quelques années. Ilou Choynou n'existe plus, mais nous a laissé de jolies mélodies, comme celle qui arrive tout de suite, Lumaren Dansa. Et pour ce qui est des fêtes de Saint-Pé-sur-Nivelle, eh bien, rendez-vous ce week-end.
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0: Gucci avec Akelare Ashkea, un titre en hommage à toutes les femmes qui ont été accusées de tous les maux et notamment de sorcellerie au fil des siècles. Si vous aimez 100% chanson basque, je vous donne rendez-vous tous les jours sur Ici Pays Basque de 16h à 17h et également en podcast sur ici.fr et l'application Ici. À suivre Ishabé, un super groupe de Saint-Jean-de-Luz. Leur univers musical est plein de sensibilité, très élégant, avec quelque chose d'un peu sombre, d'un peu désespéré, mais c'est vraiment top. Ishabé sera ce vendredi au festival Euskal Herria Zuzenean à Arberats. On va les écouter avec Adrien Aspian. Et on a une grosse pensée pour toutes les personnes qui sont au montage des chapiteaux du festival. Et évidemment, on pense fort aussi à tous ceux qui travaillent en extérieur ou dans des endroits non climatisés. Gardez la bouteille d'eau à portée de main. Il faut s'hydrater et encore s'hydrater pour transpirer et réguler la température du corps.
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0: Argiari, version en euskara du tube d'Indochine, J'ai demandé à la lune, avec Patchy, le chat d'Attar, qui est auteur, compositeur, interprète. Il était passé par la Star Academy il y a quelques années. Vous écoutez ici Pays Basque, dans quelques instants à 17h, nous ferons le point sur les infos, la météo locale et évidemment sur cette canicule qui nous affecte depuis plusieurs jours. Nous verrons comment ça se passe dans nos villes et villages. Puis David Talek prendra le relais pour vous accompagner jusqu'à 19h. À 19h, la rediff du Mac Basque avec Jux Coaching, trois jeunes qui ont ouvert leur entreprise à Saint-Jean-de-Luz, Yulen Marilous, Sean Bidegain et Unai Idiar. Ça bouge chez nous et l'actu locale, c'est évidemment sur ICI Pays Basque. Très bonne fin de journée, pensez à vous hydrater, n'oubliez pas les chapeaux, soyez très prudents avec cette grosse chaleur. Je vous retrouve demain à 16h. Ongi Isan, Egonit Salean et à Biararte.
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1: Tout juste 17h sur votre radio, ici Pays Basque. Place aux infos. Une actualité qui vous est présentée ce soir par Stéphane Garcia. Bonsoir Stéphane.
2: Bonsoir David, bonsoir à tous. Une vague de chaleur suffocante, un thermomètre qui explose, mais pas de record sur les températures relevées pour l'instant chez nous au Pays Basque. Jusqu'à 41,2 à Banca, 41 à Tardets, 40,9 à Cambo, 39,8 à Biarritz, 36,7 pointe de Sokoa, 39 à Bayonne. Bayonne où près de 180 écoliers ont eu recours dans les loges partenaires du stade Jean Daugé, mesure exceptionnelle pour faire face à la canicule. 11 écoles primaires considérées comme des passoires thermiques et des bâtiments trop chauds pour accueillir des élèves se sont installées dans le stade de l'Aviron Bayonnais. Cela concerne les enfants dont les parents n'ont pas trouvé de solution de garde et ça va continuer demain, voire même jusqu'à la fin de semaine, selon Jean-René Tchégaray, le maire de Bayonne.
3: On est lundi, on sait que mardi, demain, la chose va se poursuivre, donc on a déjà réservé cela pour mardi. Sans doute que les ALSH auront besoin de fonctionner peut-être également ici mercredi. On est en train de

0: Travailler là-dessus. Il y aura un pic encore jeudi. Donc jeudi, sans doute, on sera dans l'obligation de trouver également une solution, idéalement ici. Mais ça va, je vais le voir avec le président du club de l'Aviron Bayonnais, donc que je remercie d'ailleurs d'avoir apporté sa contribution sous cette forme.
1: Jean-René Tchigaray qui souhaite d'ailleurs qu'un plan de requalification des bâtiments scolaires soit lancé au plus vite au niveau de Bayonne afin d'engager des travaux dans les écoles jugées les plus problématiques.
2: 54 départements passeront en vigilance rouge demain, c'est 5 de plus qu'aujourd'hui.
1: Et plus de 38 millions de personnes concernées selon les données de Météo France. Forcément, avec cet épisode de chaleur, on est tenté d'aller chercher la fraîcheur là où elle est. C'est le cas dans les piscines gérées par l'agglomération Pays Basque tout au long de l'année. Alors, Ustaritz, Cambo-les-Bains, Asparin, Bidache, Saint-Palais, Mauléon, Saint-Jean-Pied-de-Port ou encore Baïgoris, ce n'est pas le cas dans les établissements de Bayonne et d'Anglette. Anglette qui a évacué les élèves de certaines écoles au théâtre Quintaou, à la patinoire de la Barre, avec projection de films et aménagement d'espaces de repos pour les plus jeunes. Des établissements comme la galerie Georges Pompidou, la Villa Béatrix Enea, la bibliothèque temporaire ou encore la maison de l'environnement, tous climatisés, sont ouverts. À Bayonne, le club senior quai Jauregui Berry est et sera ouvert entre 9 et 18 heures, comme la salle de restauration de la résidence Aigus Cohan. Et la ville a décidé d'ouvrir gratuitement le musée Bonnat et Le. Ce sera mercredi entre 10 et 19 heures. Enfin, du côté du Staritz, par exemple, la municipalité a transformé la salle Gasté-Londéa en salle fraîcheur avec des jeux de société, des livres, de la presse et même des espaces de rencontres. Dans le reste de l'actualité, demain s'ouvre un procès plus de 4 ans après celui de l'accident mortel de la grue quartier Saint-Esprit à Bayonne. La société Lapix Bâtiment, un conducteur de travaux et un chef de chantier seront jugés pour homicide involontaire. L'accident avait coûté la vie à un père de famille de 42 ans le 9 mars 2022. Le grutier avait alors chuté sur une dizaine de mètres depuis la cabine de cette grue qui s'effondrait sur un autre immeuble du boulevard Alsace-Lorraine.
2: Ce soir, côté sport, deuxième match pour l'équipe de France à la Coupe du Monde de football.
1: C'est face à l'Irak à 23h pour la bande de Didier Deschamps, moins d'une semaine après la victoire inaugurale contre le Sénégal. Un nouveau succès entérinerait une qualification en 16e de finale de la compétition. Et côté rugby, le pilier droit de Bayonne est Tevita Tatafu, ménagé à l'entraînement du 15 de France cet après-midi à 2 jours du départ en Australie pour le championnat des nations. Le pilier déjà présent, Marcoussi, depuis une semaine sans être officiellement dans la liste, continue sa remise en forme après une nouvelle saison largement perturbée par les blessures. Lui qui n'a joué que 6 matchs avec les Bleus et Blancs.
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1: On le disait, presque des records, mais sans doute que ça va encore grimper puisqu'on le sait, c'est entre 17 et 18 heures souvent que les sols font ressortir comme ça la chaleur.
2: On est en vigilance rouge canicule, que ce soit aujourd'hui, mais ce sera aussi le cas de demain, nous annonce Météo France, sous un soleil qui ne va cesser de briller, les températures, elles, ne vont cesser de monter dans la matinée, par exemple. On observera jusqu'à 18-20 degrés, ça c'est dans l'intérieur des terres, principalement sur le relief, sur la côte. Déjà dès le matin, entre 23 et 26 degrés attendus et annoncés par Météo France. Et dans l'après-midi, bah là, vous vous en doutez, bien au-dessus des valeurs de saison. Dans l'intérieur des terres, de 38 à 41 degrés annoncés par Météo France. Sur la côte, on devrait, comme aujourd'hui, osciller entre 34 et 38 degrés, voire 39 au plus chaud de la journée. Vigilance rouge canicule, vous savez évidemment ce que ça veut dire. On vous livre tous les conseils tout au long de la journée et même tout au long de la semaine. Sur votre radio ici Pays Basque, donc n'hésitez pas à rester branché. Merci Stéphane, on se retrouve dans une heure.
1: À tout à l'heure.
2: Ah, il est quoi ? 17h05.
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2: Il y a un peu de tout cela dans le premier titre qu'on va écouter ensemble. Ça, je sais que ça, là, t'aimes bien Stéphane, ça.
1: Mais ça c'est bonheur, ça.
2: On part en karaoké comme tout le monde.
1: On reste à la fraîche et on écoute ça.
2: Allez, confidence pour confidence. Jean Schultes sur votre radio ici Pays Basque. Et c'est pas le seul classique auquel vous aurez le droit aujourd'hui. Il y aura le trio Frédéric Goldman and Jones, Laurent Voulzy, Les Innocents, Earth, Wind and Fire, Gaëtan Roussel, Renaud. N'en jetez plus. Je m'arrête là. Allez, on chante.

0: C'est bon, vous avez chanté?
1: J'espère.
0: Jean Schultes, Confidence pour Confidence sur votre radio ici Pays Basque.
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0: De la musique, oui, il y en aura plein, vous y aurez le droit. On va l'écouter, on va la chanter, mais on va aussi apprendre quelques nouveautés. Ça sera dans Décibel, la chronique aux alentours des 17h40, au micro d'Émilie Mazoyer. On parlera de Jennifer qui prépare un album de reprise de Dalida. Bah oui, pourquoi pas. Et on aura aussi un anniversaire à célébrer, celui d'un grand nom du rock français. J'en dis pas plus, puisque dans les prochaines minutes, ce sera le moment de votre rendez-vous. J'ai testé le rendez-vous où chaque matin, au micro d'Alexis Volant, les invités de l'émission Le Pays Basque a du talent nous proposent une petite chose, une petite balade, quelque chose qu'ils aiment faire et qu'ils aiment surtout vous partager. Cela, c'est dans quelques instants. Après cette nouveauté, signée de la jeune Marine à 17h09, elle chante Escroc sur votre radio, ici Pays Basque.

0: Un nom à retenir, vous risquez d'en entendre parler longtemps. Elle s'appelle Marine, elle chante son titre Escroc sur votre radio ici Pays Basque. On va revenir quelques instants à 17h12 sur ce qui s'est passé ce matin au micro d'Alexis Volant dans l'émission Le Pays Basque a du talent. Alexis avait le plaisir de recevoir deux bénévoles au sein de l'association des Amis du Chemin de Saint-Jacques. Marie-Claire et Claude étaient à notre micro et dans leur J'ai testé, ils ont choisi de nous faire se balader sur un petit tronçon du chemin de Compostelle, le préféré de Marie-Claire.
1: Marie-Claire, vous vouliez évoquer l'étape de Saint-Jean-Pied-de-Port jusqu'au col de Roncevaux, donc sur le chemin de Saint-Jacques de Compostelle. Pourquoi c'est une étape que vous vouliez évoquer en particulier ce matin ?
2: D'abord, comme disait Claude tout à l'heure, c'est une étape difficile du chemin puisque c'est 1200 mètres de dénivelé sur 27 kilomètres. L'autre étape difficile en Espagne, c'est le Cebrero, mais l'altitude de départ est plus élevée, donc c'est moins difficile. C'est vrai que ça effraie souvent les pèlerins et je me souviens qu'à une époque, il y avait des associations canadienne qui suggérait à leurs adhérents de partir de Saint-Palais pour se faire un petit peu les jambes avant de commencer directement. Mais c'est une très belle étape et maintenant les Espagnols viennent démarrer à Saint-Jean-Pied-de-Port alors qu'avant ils démarraient à Roncevaux.
1: Plus loin, oui.
2: Alors c'est un chemin de crête qui n'est quand même pas si difficile que ça parce qu'il y a un grappaillon un peu raide avant d'arriver au premier refuge de Junto. Mais après, la route s'égrène sur un chemin de crête avec de la vue de tous les côtés. Quand il fait beau, c'est fabuleux. Et donc, il y a des pâturages, il y a des bergers. D'ailleurs, on vient de le refuge à l'accueil à Saint-Jean-Pied-de-Port demande aux pèlerins de marcher à gauche, je crois, parce qu'il y a quand même des bergers, il faut faire attention.
1: Est-ce que c'est une étape de montagne?
2: Oui, c'est une étape
1: c'est
2: de montagne.
1: Pas tout plat.
2: Enfin, de moyenne montagne quand même. Et puis après ça, arrivé au col de Bentart, on descend sur le refuge, le monastère de Roncevaux, qui est magnifique. Alors, il faut savoir qu'à Roncevaux, les pèlerins sont un peu étonnés parce qu'il n'y a guère que le monastère et un ou deux hôtels. Mais déjà, on plonge vraiment en Espagne et le refuge là-bas est tenu dans le monastère par une association de Hollandais. Ils reçoivent énormément de gens et c'est extraordinaire.
1: Et surtout, est-ce que vous êtes d'accord avec le fait qu'on dise que c'est une étape emblématique, difficile et certainement l'une des plus belles ?
2: Ah, certainement, oui.
1: Ouais.
2: Difficile quand on est entraîné, pas tant que ça. Nous l'avons fait 4 ou 5 fois. Il y a un tel plaisir à la faire que c'est beau, quoi, quand on est un petit peu entraîné.
0: Et on la sent, la passionnée. Marie-Claire, elle était aux côtés de Claude ce matin au micro d'Alexis Volant dans l'émission Le Pays Basque a du talent, une émission à réécouter sans aucune modération, en la retrouvant sur notre site ici.fr, sur l'application Radio France, sur nos différents réseaux sociaux. Impossible de passer à côté. Et demain, pour vous prévenir tout de même, Alexis reçoit Caroline Huppert. Oui, la sœur d'Isabelle. Caroline Huppert qui vient présenter son premier roman, Une histoire cachée, un roman paru aux éditions Mercure de France, et un roman qu'elle présentera d'ailleurs le soir même, c'est-à-dire demain soir à la librairie de Saint-Jean-de-Luz. Un petit avant-goût, donc rendez-vous entre 10h et 11h dans l'émission Le Pays Basque a du talent. Et nous, on repart en musique évidemment avant d'écouter Laurent Voulzy, Lewis Capaldi ou encore Charlotte Cardin. Voici un beau trio après un beau duo, Frédéric Goldmans and Jones, et le titre juste après. Là aussi, franchement, sans aucune modération, vous pouvez chanter. Il est 17h15, vous écoutez votre radio ici Pays Basque. Merci d'être avec nous cet après-midi.

0: Il est auteur, interprète, compositeur, musicien de grand talent, nous venons tout droit d'Écosse. Il s'appelle Lewis Capaldi, il chante l'amour. Wish you the best sur votre radio ici, Pays Basque, à 17h23. Peu de grosses difficultés à vous signaler sur la route ce soir. Pour le moment, en tout cas, il y a quelques endroits évidemment où ça coince. C'est sur les grands axes et les axes habituels autour de Bayonne, notamment le rond-point du Grand Basque, l'avenue du même nom, l'avenue Henri de Navarre, celle qui passe devant le stade Didier Deschamps est plutôt assez empruntée pour le moment. C'est pareil, rouge sur nos radars sur l'avenue du Maréchal Soult dans les deux sens de circulation entre le rond-point du Leclerc d'Anglette et le rond-point Saint-Léon. Non loin du stade Jean Daugé, vous avez quelques difficultés de circulation également. Attention aussi si vous roulez au niveau de l'avenue Paul Prasse qui se trouve juste au-dessus au nord du lycée René Cassin, on nous a signalé un accident. Alors on ne sait pas précisément combien de véhicules sont impliqués, mais si jamais vous roulez dans ce secteur autour du lycée René Cassin, on vous invite à la plus grande prudence bien sûr, et on vous invite surtout, si vous avez plus de détails ou d'autres informations à nous communiquer, à nous passer un petit coup de fil, c'est comme ça que ça marche. 05 59 59 17 17 pour le téléphone, mais ça marche aussi via l'application WhatsApp, via Messenger, l'application de Facebook également. Tous ces canaux fonctionnent pour nous contacter et qu'on reste ensemble sur les routes. Ça va être plus simple.
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0: Plusieurs décennies de rock réunies en un seul et même morceau. Il est quand même fort, ce Laurent Voulzy. Il est 17h30.
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0: Les vacances d'été ont à peine commencé que la ville de Saint-Jean-de-Luz pense déjà à la rentrée et veut proposer un petit coup de pouce pour les collégiens et les lycéens en organisant des cours d'été tout au long du mois d'août, du 10 au 21 août prochain. Des cours d'été destinés aux élèves de la 6e à la 1ère, un accompagnement personnalisé assuré par des enseignants d'éducation nationale, que ce soit en français, en mathématiques ou encore en anglais. Consolider les acquis, surmonter les difficultés rencontrées durant l'année, voilà l'objectif de ces cours d'été qui vont se dérouler sur une ou deux semaines, les lundis, mardis, jeudis et vendredis, de 9h à midi. Les tarifs varient selon la durée et le nombre de matières choisies, mais sachez qu'un accompagnement financier peut être proposé aux familles lusiennes. L'un autre bon coup de pouce, et cette fois c'est le CCAS qui s'en occupe. Pour vous inscrire, c'est auprès de l'espace jeune de la ville. Vous pouvez vous rendre directement sur internet au site www.saintjeandeluz.fr ou encore par téléphone au 05 59 85 20 40. 05 59 85 20 40. Les cours d'été pour collégiens et lycéens organisés du 10 au 21 août par la ville de Saint-Jean-de-Luz. 17h31.
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0: Toute l'actualité musicale du moment, c'est dans Décibel la chronique, c'est à suivre dans quelques instants seulement. Après, un immense classique encore une fois, décidément vous êtes gâtés cet après-midi. Renaud est sur votre radio, ici Pays Basque.

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0: 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Renaud avec Mistral gagnant sur votre radio ici Pays Basque. À l'heure, 17h34, de vous conter tout ce qui se passe dans l'actualité musicale en ce moment. C'est Émilie Mazoyer dans sa chronique Décibel qui s'y colle. Avec ce soir un album de reprise pour le moins surprenant. Le retour d'un artiste extrêmement attendu et un anniversaire à célébrer. Salut Émilie.
1: Salut tout le monde. Émilie au rapport pour votre dose quotidienne d'actualité musicale. C'est l'anniversaire d'un chanteur-auteur aventurier aujourd'hui. Allez, on plante le décor.

Sirkis, né à Antony dans les Hauts-de-Seine le 22 juin 1959, comme Stéphane Sirkis, son regretté frère jumeau mort bien trop jeune à la fin des années 90, avec qui il a vécu les débuts et les premiers succès d'Indochine. En soufflant ses 67 bougies, aujourd'hui Nicolas pensera à lui, c'est sûr, et à l'avenir d'Indochine, qui a reçu il y a quelques semaines un triple disque de platine pour l'album Babel Babel et bouclé une tournée record, 1 200 000 tickets vendus, 110 concert complet, en route vers le futur, comme il le chante si bien. C'est le retour du chanteur israélien Asaf Avidan, découvert il y a bientôt 15 ans avec... Asaf Avidan a sorti à l'automne dernier un très bel album, Unfurl, et après une dizaine de festivals chez nous cet été, il vous donne rendez-vous en novembre à Tours, Lille et Paris. À noter que les concerts parisiens à la scène musicale seront accompagnés par l'Orchestre L'Amoureux. C'est un orchestre symphonique connu pour avoir déjà joué avec les Rita Mitsouko, du classique Passage donc, ça promet. Jennifer en mode Dalida, eh ben pourquoi pas ?

0: Jennifer a travaillé avec Orlando, le frère de Dalida, sur un album de reprise qu'elle souhaite festif et disco et qu'elle présentera dans tous les Zéniths en 2027 lors de son DJ Tour. La billetterie a ouvert ce matin. Loin de Paris et sans Patrick Bruel, les Enfoirés version 2027 restent mobilisés pour soutenir le travail remarquable et indispensable des Restos du Cœur. Les premières infos sur le nouveau spectacle viennent de tomber. La bande des Enfoirés s'installera au Zénith de Strasbourg pour 7 spectacles du 12 au 18 janvier prochain. Et n'oubliez pas, on compte sur vous.
1: Et on n'oublie pas non plus qu'un album ou qu'un DVD acheté du spectacle des Enfoirés, c'est 17 repas offerts pour les Restos du Cœur. C'est pas rien quand même. Merci Émilie. On la retrouve ce soir, Émilie Mazoyer, à 20h dans Décibel, l'émission, avec à ses côtés un jeune talent québécois qui a notamment fait les premières parties de Charlotte Cardin. Vous connaissez peut-être sa chanson Le Stade, sortie il y a 2 ans maintenant. Le jeune Freds est l'invité de Décibel.
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1: Ce jeune talent québécois sera ce soir au micro d'Émilie Mazoyer pour nous présenter son nouveau single Mademoiselle, un avant-goût de son 5e album studio qui sortira l'année prochaine en 2027. Et à 17h38, on va vous proposer de venir jouer avec nous. 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Le Pom Pom Festival, si vous le connaissez pas, c'est quoi ? En gros, c'est tous les plus grands tubes des années 70 jusqu'aux années 2000. C'est des tribute bands qui nous viennent de toute l'Europe et qui sont triés sur le volet pour vous proposer des reprises des plus grands tubes. Par exemple, le groupe Shout qui fait des reprises de Tears for Fears, le groupe 21st Century qui fait des reprises d'ABBA, et on a aussi un autre groupe en particulier qui reprend des chansons d'un des artistes majeurs des années 80-90. On va d'ailleurs jouer avec l'intro d'un de ses plus grands tubes. 10 secondes, pas plus, pour essayer de retrouver l'interprète d'un titre et nous appeler au 05 59 59 17 17 pour repartir avec ces 2 entrées pour la journée du samedi du Pom Pom Festival. J'adore le nom déjà, du côté de Pomarez. Vous êtes prêts à écouter l'intro ? 10 secondes, pas plus, c'est parti. J'avais dit 10 secondes, pas plus. Est-ce que vous savez de qui est cette chanson ? Qui en est l'interprète ? Si vous avez la bonne réponse, c'est maintenant qu'il faut nous appeler 05 59 59 17 17. Et non, on ne la réécoute pas, ça serait trop facile sinon. Allez, appelez-nous, c'est parti. On se retrouve après Les Innocents ou encore Charlotte Cardin, son nouveau titre, c'est ça.

0: La célèbre voix de JP Nataf, le chanteur des Innocents, qui interprète Color sur votre radio ici Pays Basque à 17h47. Sur les routes, bah tout se passe bien. Je pense que vous êtes resté au frais, vous n'êtes pas dans la voiture, vous n'êtes pas sur les routes, ça se passe bien. Il y a peu de difficultés à vous signaler, si ce n'est des légers ralentissements autour du rond-point Saint-Léon, sur les axes habituels, sur l'avenue Raymond de Martre qui descend vers le centre hospitalier de la Côte Basque ou le lycée René Cassin, et sur l'avenue du Maréchal Soult dans les deux sens de circulation. Mais c'est comme d'habitude, me direz-vous, et vous aurez tout à fait raison. Vous connaissez donc les itinéraires de délestage. Partout ailleurs, que ce soit le long de la côte ou dans l'intérieur des terres, ça roule bien, voire même très bien. Les feux sont au vert, mais il y a toujours un mais. Donc, si vous avez des infos pour nous, complémentaires, supplémentaires, n'hésitez pas à nous appeler au 05 59 59 17 17. Si c'est pas possible pour vous, un petit message WhatsApp, ça marche aussi.
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0: Et elle est d'une patience folle parce qu'elle nous attend depuis quelques minutes maintenant. C'est Cathy qui nous appelle d'Astingue. Bonjour Cathy.
3: Bonjour.
0: Comment ça va bien?
3: Chaud.
0: Pas à part.
3: Il fait chaud.
0: C'est ce que j'allais vous dire. J'espère que vous êtes à l'ombre, que vous êtes hydraté. Là, vous m'avez l'air en voiture en plus.
3: Oui, c'est ça. Donc, c'est tombé comme ça.
0: Bon,
3: donc,
0: Climat à fond. Mais attention à votre gorge quand même. Hein. Ça fait du mal, ces petites bêtes.
3: Oui, je ne touche pas au téléphone.
0: Alors, d'autant que nous, on vous propose d'aller en festival en plus, Cathy.
3: Ah, très bien.
0: Du côté de Pomarez, on a deux entrées pour vous pour la journée de samedi 4 juillet, pour aller au Pom Pom Festival à Pomarez. Mais pour cela, on vous a posé une question, puisque le Pom Pom Festival a pour particularité d'inviter des tribute bands, c'est-à-dire des groupes spécialisés dans les reprises de grands tubes. Et on vous a proposé d'écouter l'intro d'une chanson et de trouver l'interprète. Donc si vous nous avez appelé, c'est que vous avez la bonne réponse. Est-ce que vous voulez qu'on réécoute l'intro au cas où quand même ?
3: Alors, si c'est le morceau qui est passé tout à l'heure, normalement, c'est George Michael.
0: Oh, bah, vous avez même pas besoin de l'intro, c'est beau! George Michael avec Careless Whisper, c'est une excellente réponse Cathy, ça veut dire que vous repartez avec vos deux places pour le Pom Pom Festival, la deuxième journée, celle de ce samedi le 4 juillet, enfin non pardon, samedi prochain, ça n'a rien à voir, samedi 4 juillet, faudra pas se tromper Cathy, c'est dans une semaine, mais je vous garantis que vous allez passer une soirée, une après-midi délicieuse Cathy.
3: Absolument, et en cas d'absence, je peux l'offrir à quelqu'un?
0: Ah mais vous en faites ce que vous voulez, c'est vos entrées Cathy, c'est pour vous.
3: D'accord. Très bien. Eh bien, dans ce cas-là, oui, c'est ce qui risque à se passer.
0: Et vous allez les offrir à qui, alors? Je suis un curieux, moi, je veux
3: alors,
0: tout savoir.
3: Je ne sais pas, je vais trouver, ben, peut-être que je serai présente, sinon, ben, je vais trouver de bons amis.
0: Ouais. Sinon, il y a du monde qui vous entend, là, je pense que votre téléphone va sonner dans les prochaines minutes, Cathy.
3: Voilà, on va voir ma disponibilité du samedi. Voilà.
0: Bon, ravi de vous avoir fait remporter ces deux places, en tout cas, Cathy, profitez-en bien, ou faites-en profiter les autres, ça aussi, c'est beau. On vous fait plein de mouchous, plein de bisous.
3: C'est très gentil, merci beaucoup. C'est la première fois que je gagne quelque chose à l'émission et c'est pas souvent que je joue.
0: Eh voilà. Ben, vous voyez comme quoi, mais c'est la règle, hein. 100% des gagnants ont déjà tenté leur chance. Je crois que c'est un truc comme ça.
3: Bon, c'est parfait, merci beaucoup.
0: Avec plaisir, Cathy. D'énormes mouchous, à très vite. Salut. La suite, c'est quoi? Bah, c'est les infos qui reviennent dans 9 minutes pour être tout à fait précis. Mais la suite, c'est surtout la musique d'ici avec le titre Mundu Ardebesha du groupe Makonak.

0: La musique d'ici avec le titre Mundu Aldrebesa, signé du groupe Maconac, c'est sur votre radio ici Pays Basque, où dans 5 petites minutes à peine on retrouve l'info, le journal de 18h présenté par Stéphane Garcia, ensuite de quoi 100% sport et loisirs et de retour.
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0: retour dans les bacs avec un nouvel album. C'est l'ancien chanteur de Louise Attaque, Gaëtan Roussel, et son titre « Tout va, tout s'en va » sur votre radio, ici Pays Basque.
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0: J'allais dire « Tout va bien », mais presque. Il est 18h. À 18h, place à l'actualité, vous est présenté par Stéphane Garcia. Bonsoir Stéphane.
2: Bonsoir David, bonsoir à tous. Léa Lirati et le stade Jean Daugé transformé en groupe scolaire taille XXL pour faire face à cette chaleur. Biarritz et Bayonne ayant choisi de fermer certaines de leurs écoles publiques et considérées comme des passoires thermiques ou pas assez armées pour lutter contre la canicule. Près de 500 élèves ont été accueillis à la Lirati sous la climatisation, les classes de maternelle installées dans les salles de réunion, tandis que les primaires, eux, étaient regroupés dans le hall d'exposition. À Bayonne, près de 180 enfants ont fait cours dans les loges du stade habituel de l'aviron bayonnais. Cela concerne les enfants dont les parents n'ont pas trouvé de solution de garde et ça va continuer demain, voire plus. Selon le maire de Bayonne, Jean-René Tchégaray, des solutions sont également à l'étude pour la fin de la semaine.
0: Le thermomètre explose, on a frôlé les records de température chez nous au Pays Basque.
2: Sans pour autant les battre jusqu'à présent, jusqu'à 41,5 degrés à Banca et pour la côte, 40,2 degrés à Biarritz, 36,7 sur la pointe de Sokoa. En revanche, il y a eu des records historiques ailleurs dans le sud-ouest, 43,1 degrés à Osgore, 41,9 à Mont-de-Marsan et à Bordeaux, 41,2 à Dax. Des températures qui poussent les autorités à augmenter le nombre de départements en alerte rouge canicule demain dans toute la France. 54, c'est 5 de plus qu'aujourd'hui. Alors chez nous, il y a des espaces fraîcheurs ouverts par les mairies pour tenter de répondre à cette vague. La salle Gastelandoa à Ustaritz, le club senior à Bayonne et la résidence Egouskian. À Anglette, vous pouvez sinon vous abriter à la galerie Georges Pompidou, à la Villa Béatrice Enea, sinon ou encore à la maison de l'environnement, tous climatisés. La ville de Bayonne qui va par ailleurs rendre gratuit l'accès

0: C'est au musée Bonnat-Helleux, mercredi, toute la journée. Enfin, vous avez les piscines communautaires de l'agglomération Pays Basque, gratuites jusqu'à 20h30 ce soir et demain. C'est le cas à Ustaritz, Cambo, Asparin, Bidache. Je vous vois sourire, David. J'imagine que vous allez prévu juste après l'émission à 19h de partir là-bas faire un plouf. Saint-Palais aussi, Mauléon, Saint-Jean-Pied-de-Port et Baïgorry.
1: Et dans l'actualité également, c'est un exemple concret du manque de moyens de la justice française.
0: Un sujet dont on parle beaucoup en ce moment. Une femme de 39 ans qui devait comparaître cet après-midi à la barre du tribunal de Bayonne et pour des faits de violence a finalement été remise en liberté faute d'escorte pour l'amener depuis la prison de Pau. Et c'est la deuxième fois pour cette même personne récidiviste. Jeudi dernier, elle avait violemment agressé un vigile qui l'avait surpris en plein vol dans un commerce d'Anglette. Lui écope de 6 mois de prison avec sursis. Un homme de 36 ans déclaré coupable de violence conjugale, psychologique et verbale, non physique envers sa conjointe. Il avait été arrêté le week-end dernier pour des faits commis à Biarritz entre janvier et juin sur sa compagne âgée de 22 ans.
1: 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À l'autre bout de l'Atlantique, les Bleus du Bayonnais Didier Deschamps vont chercher à valider leur billet pour les 16e de finale de la Coupe du Monde.
0: Oui, l'équipe de France de football affronte l'Irak à 23h. C'est plus tard que d'habitude. On est habitué, c'est vrai, à l'horaire de 21h. Là, c'est 23h. Deuxième match de poule pour les coéquipiers de Kylian Mbappé. Dans une heure également au programme, l'Argentine de Léo Messi, champion du monde en titre, opposé à l'Autriche. Et puis, pas d'entraînement pour Tevita Tatafu avec le 15 de France, le pilier de l'aviron bayonnais ménagé de l'entraînement Marcoussi à 2 jours du départ en Australie pour la tournée estivale. 3 autres bleus et blancs composent ce groupe. Esteban Capila, le 3e ligne, le talonneur Lucas Martin et le pilier droit Emeric Setiano. Le tout réuni autour du Schempertar Maxime Lucu.
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0: Et on le disait, donc cette canicule et cette alerte au rouge.
1: Vigilance rouge toute la journée de demain également, nous annonce Météo France. Bon, je vous parle pas du temps parce que là c'est du soleil, il n'y a pas un nuage et c'est toute la journée. Mais par contre, c'est les températures qui vont poser problème dès demain matin jusqu'à 18 degrés sur le relief de 23 à 26 degrés partout ailleurs. Et cela, c'est que dans la matinée, hein. C'est avant midi, parce que c'est après que ça se gâte, dans l'intérieur de 38 à 41 degrés annoncés par Météo France, donc ressenti, vous en rajoutez 2 ou 3 en plus, et sur la côte entre 34 et 38 degrés annoncés par Météo France, là où il devrait faire le plus frais, c'est sur le sud de la côte autour de Saint-Jean-de-Luz, d'Andaille, là où il devrait faire le plus chaud, c'est au-dessus de Bayonne et de Tarnos, notamment dans l'intérieur des terres, comme d'habitude, là où il fera le plus chaud, c'est autour de Saint-Palais, de Mauléon ou encore de Bidache, où on avoisinera donc les 41 degrés. Demain après-midi, il faudra là encore faire particulièrement attention. On en reparlera aussi dans un instant dans 100% Sport. Merci Stéphane.
0: Merci David.
1: Très bonne soirée, bon match, bon plouf alors.
0: Exactement, j'y file.
3: 18h05.
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1: Gros programme d'ailleurs dans 100% Sport. On va parler de boxe, on va parler de pelote avec la Summer League qui démarre et les internationaux de Cesta Punta de Saint-Jean-de-Luz notamment. Et puis on sera aussi avec le docteur Benjamin Lafourcade, médecin du sport, dans 3 minutes.

0: Freed from Desire, Gala, sur votre radio ici Pays Basque. Quoi de mieux pour lancer une nouvelle édition de 100% sport et loisirs? 100% sport et loisirs, et c'est en plus la dernière semaine de la saison. Toute la semaine, de 18h à 19h, on va se retrouver en direct avec les sportives et les sportifs du Pays Basque. Au programme ce soir, Saint-Jean-de-Luz, capitale mondiale de la Cesta Punta, et Bayonne, ville de boxeurs et de boxeuses. Du 2 juillet au 25 août prochain, le Rai Alai de Saint-Jean-de-Luz va devenir une nouvelle fois la capitale mondiale de la Cesta Punta, en accueillant les 20 meilleurs joueurs professionnels venus de France, d'Espagne, des États-Unis, et parmi eux nos invités. On ne présente plus le premier, un palmarès gros comme un bras de pilotari, l'un des meilleurs arrières du circuit. Thibaut Basque est avec nous ce soir. Bonsoir Thibaut.
1: Bonsoir.
0: Et merci d'avoir accepté notre invitation. À vos côtés, il y a un jeune prometteur pour qui ce sera la première participation aux internationaux de Saint-Jean-de-Luz, mais ce sera un nom à retenir pour les mois et les années à venir, justement. Paul Caparus est avec nous. Bonsoir Paul.
2: Bonsoir.
0: Et à vos côtés, le directeur de Saint-Jean-de-Luz Animation, celui qui est à la tête de ces internationaux de Cesta Punta, Frédéric Cadet. Bonsoir Frédéric.
3: Bonsoir.
0: Et merci d'être là aussi. On va rentrer dans le vif du sujet dans un instant, mais on va aussi parler du noble art de la boxe ce soir avec les membres du club de l'Aviron Bayonne et Boxe, pour qui ce fut une très belle saison, pleine de titres, notamment chez les jeunes. On va faire le bilan ensemble de cette saison ce soir et surtout se projeter sur la suivante. Bonsoir à toute l'équipe de l'Aviron Bayonne et Boxe.
4: Bonsoir.
5: Bonsoir.
0: Et merci d'être là vous aussi ce soir. Alors, avant de démarrer cette émission, on va s'autoriser un petit détour, on va dire, dans 100% sport et loisirs ce soir, puisque vous le savez, en ce moment c'est la canicule, ici Pays Basque est en antenne spéciale. On voulait aussi, en début d'émission, revenir sur les bonnes pratiques du sport en ces périodes de canicule. C'est là-dessus que va démarrer ce 100% sport et loisirs. On est en direct jusqu'à 19h, c'est parti.
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0: Les bonnes pratiques du sport en pleine canicule, les bons réflexes à avoir, les choses à éviter absolument, de cela on va en parler avec le docteur Benjamin Lafourcade, qui est médecin du sport, notamment du côté de l'Aviron Bayonnais, et qui est en direct avec nous ce soir. Bonsoir docteur.
8: Bonsoir à tous, j'espère que vous avez la clim.
0: Oui, ça y est, elle est branchée, mais même avec la clim, c'est insoutenable, pour tout vous dire. On voulait absolument vous faire intervenir ce soir, puisqu'on a pu observer, et j'ai pu moi-même, de mes yeux, par exemple, ne serait-ce qu'hier après-midi, dans les rues de Bayonne, des gens faire leur jogging sous 40, 41, 42 degrés. Faut quand même rappeler les bonnes pratiques du sport en pleine canicule. Déjà, c'est ne pas aller dehors, docteur, on est d'accord là-dessus?
8: Oui, effectivement. Alors, en fait, le corps humain, c'est une machine, et comme toute machine, il produit de l'énergie. Une partie va créer le mouvement sportif, et puis une autre partie va être une perte de rendement, et donc de la chaleur. Et cette chaleur, elle doit sortir d'une façon ou d'une autre. Et on sait qu'au-dessus de 28, 29, 30 degrés, les mécanismes pour faire partir cette chaleur ne fonctionnent plus, sont saturés. Et donc, il faut absolument éviter de faire du sport sous ces températures-là. Ça, c'est évident.
0: Et qu'est-ce que ça va induire pour le corps humain, notamment en cas de pratique sous de fortes chaleurs comme ça?
8: En fait, votre système de récupération, de sortie de la chaleur va être saturé, ce qui fait que vous allez commencer à accumuler des déchets qui sont toxiques. Et le stade ultime de cette histoire-là, c'est que vous pouvez faire un choc thermique, tout simplement, quand la température corporelle va dépasser 40. Et donc ça, c'est une défaillance multi-organe, c'est une urgence absolue. Il faut absolument être refroidi dans des bains d'eau froide, etc. Il y a tout un système qui est organisé dans les trails, etc., pour pouvoir refroidir les gens. C'est une urgence absolue, vraiment.
0: J'ai un chiffre que j'ai découvert aujourd'hui, mais je voulais vous faire réagir là-dessus, puisque selon Santé publique France, on est à 14% des jeunes de 18 à 39 ans en Nouvelle-Aquitaine qui n'adaptent pas leur activité physique lors de la canicule. C'est quelque chose que vous avez pu observer vous-même?
8: Oui, parce qu'en fait, on a des gens qui vont chercher absolument la performance et sauter le jour de l'entraînement qui était prévu parce qu'il fait chaud, c'est juste pas possible. Et donc, à cela, il faut leur dire que c'est très dangereux. Et en plus, il faut leur expliquer que de toute façon, leur performance ce jour-là, elle est foutue parce que l'énergie qu'ils vont mettre à récupérer de cette séance-là, elle est plus délétère que s'ils avaient sauté la séance. Donc, il faut vraiment passer le cap là-dessus.
0: Un mot également, puisqu'on est en pleine alerte pollution aux particules, ça a été annoncé par le préfet des Pyrénées. Atlantiques, toute la qualité de l'air est dégradée en raison de ce nuage de poussière désertique qui est lié à l'épisode caniculaire qui nous touche actuellement. L'alerte a été activée hier à midi et elle continue aujourd'hui. Là aussi, on va rappeler, mais c'est quelque chose d'évident, mais qu'il faut rappeler évidemment, docteur, l'alerte pollution aux particules, c'est pas quelque chose avec lequel il faut plaisanter.
8: Non, absolument, ouais. Clairement, là, dans ces circonstances-là, l'idéal, c'est quand même de trouver une salle climatisée, de faire du sport dans ces conditions-là. Il faut vraiment éviter, pour ceux qui vont sortir, les périodes vraiment très très chaudes, le faire peut-être une sortie très courte, très fractionnée, très basse en intensité, avant 9h ou après 19h. Et encore, dans cette période-là, les températures ne baissent pas suffisamment, donc c'est vraiment à éviter, très clairement.
0: À éviter sur les prochains jours, on attend que les températures reviennent à des niveaux plus appréciables, on va dire, plus abordables.
8: Absolument, ouais. En dessous de 28 degrés quand même, c'est l'idéal.
0: Et il fallait que ce soit dit, parce que c'est des pratiques qu'il faut toujours rappeler. On va donc remercier le docteur Benjamin Lafourcade d'avoir pris quelques minutes pour nous. Merci beaucoup, docteur.
8: Et bonne soirée à vous.
0: J'allais vous dire à très vite, mais non, j'espère pas, quand même.
8: Exactement.
0: On n'espère jamais voir un médecin. Merci, docteur. À bientôt.
8: Bonne soirée.
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0: On peut s'y lancer pleinement dans ce 100% sport et loisirs, à commencer par nos premiers invités. On va parler évidemment de Saint-Jean-de-Luz, qui va devenir la capitale mondiale de la Sestapunta du 2 juillet au 25 août prochain, avec les internationaux de Sestapunta qui vont aussi lancer cette fameuse Summer League qui va nous amener du côté de Biarritz ou encore du côté de Pau. D'ailleurs, je commence avec toi, Frédéric, pour que tu nous rappelles l'importance qu'a ce tournoi, déjà pour la ville de Saint-Jean-de-Luz, mais aussi pour cette Summer League.
1: Alors, pour Saint-Jean-de-Luz, c'est au bout du bout 20 000 personnes qui vont venir voir quand même les joueurs se disputer le Graal derrière. Et puis, pour la Real League, puisque en fait, toutes ces compétitions rentrent dans un classement que l'on appelle presque, qu'on veut rapprocher à l'ATP, au tennis. Mmh. Donc ces compétitions-là, que ça soit celle de Pau, celle de Biarritz ou celle de Saint-Jean.
0: Il y a les internationaux de Saint-Jean-de-Luz, le Gandor de Biarritz et la Sestapo Cup.
1: Exactement. Mmh. Et toutes ces compétitions-là rentrent dans un classement, en tout cas, entre l'Espagne, les États-Unis et la France.
0: Donc, on sent bien l'importance que ça peut avoir pour des pilotaries. Je pose aussi la question à Thibaut et à Paul. Quelle importance elle revêt pour vous, ces internationaux de Saint-Jean-de-Luz?
2: Ça fait partie des 10 meilleurs tournois à l'année, donc on en a d'autres à jouer et à gagner aussi, mais voilà, c'est des étapes très importantes pour le classement final qui va décerner les meilleurs joueurs après au monde. Donc voilà, on arrive à presque fin de saison avec ces trois étapes. Donc l'important, c'est de bien figurer et d'arriver jusqu'au bout pour pouvoir gagner des points et voilà, avoir envie de continuer à être parmi les meilleurs.
0: Je pose la même question à Paul, mais ça revêt peut-être une importance particulière, puisque c'est, en ce qui te concerne en tout cas, la toute première participation au niveau pro dans ces internationaux de Sestapunta.
3: Ouais, ben moi c'est mes débuts, donc je suis très content d'y faire partie. Je me suis qualifié via le tournoi qualificatif, et donc c'est la première fois que je participe à la Summer League, et donc je vais marquer mes premiers points à la Real League, donc c'est important de bien commencer.
0: Ouais. Dans quel état de forme vous abordez cette nouvelle édition justement?
3: Moi, là, je sors des qualifications, donc j'ai pris une petite semaine pour me reposer et là j'ai 3 semaines pour me concentrer sur le physique et la technique pour être prêt pour ma première partie le 7 juillet.
0: Là, c'est la première partie pour Paul. Pour Thibaut, c'est le début d'un long marathon aussi. On parlait des 3 épreuves, ça va s'étaler sur le temps. Comment on se prépare à un tel marathon justement?
2: On se prépare tout au long de l'année. Voilà, Paul, il commence un peu sa saison. Moi, je suis en plein dedans depuis un bon petit moment. On se prépare beaucoup avec le centre de performance de Saint-Jean-de-Luz qui a été monté il y a 2 ans. On se prépare mentalement, physiquement et au niveau technique. On est aujourd'hui un bon groupe et on le voit, la qualification de Paul sur ce tournoi cet été, c'est un long travail qui est là depuis 2 ans.
0: Ce qui fait partie aussi, Paul, hein, ces jeunes
2: Paul
0: qui sont accompagnés par le pôle
2: de performance. Ouais. Et nous, les joueurs et aussi les encadrants, on a vu son évolution. Et on est aussi fiers de le voir passer. Parce que voilà, c'est un travail de tout un groupe et on est content de le voir. Maintenant, il a parlé du 7 juillet, mais il va jouer contre moi le 7 juillet. Donc voilà, ça sera important pour moi de continuer sur cette préparation. Et surtout, peut-être... casser un peu sa dynamique qui est plutôt bonne en ce moment.
0: Paul, t'as le droit de répondre, hein, te laisse pas faire.
3: Bon, pour moi, c'est important de battre Thibaut parce qu'il m'a battu à tous les entraînements au pôle performance et le plus important, c'est lors des parties.
0: Je m'arrête un peu sur ce pôle performance, de toute l'importance qu'il a pris depuis 2 ans aussi, mine de rien, dans l'accompagnement des pilotaries, des jeunes pilotaries. Qu'est-ce que ça a changé à votre vie, concrètement, d'avoir un tel pôle du côté de Saint-Jean-de-Luz, Paul?
3: ça nous a fait rentrer dans un système un peu plus professionnel, on va dire. C'est-à-dire que moi, j'ai passé par les étapes cadet, junior, et après, j'ai directement intégré ce pôle performance. On a deux entraînements techniques, deux physiques, la prépa mentale qui s'est rajoutée. Donc, c'est vraiment professionnel, on peut le dire, quoi. On est très bien accompagné, et moi, justement, comme l'a dit Thibaut, ça m'a permis de faire ma première Summer League.
0: Et puis même d'affronter des pros de façon récurrente.
3: S'entraîner avec des joueurs comme Thibaut, plus âgé, Ludovic Laduche, Yann Tambour. Bah, nous, les jeunes, c'est que bénéfique, quoi.
0: Thibaut, là-dessus, sur ce pôle performant, justement, qu'est-ce que toi, ça a changé à ta vie?
2: Moi, jusqu'à mes 28 ans, je m'entraînais tout seul, ou du moins avec mon club, donc pas forcément avec quatre joueurs de très haut niveau, même s'il faut pas enlever le crédit qu'ils ont aussi de venir et d'être motivés. Voilà, aujourd'hui, c'est un encadrement, et surtout, on part sur des systèmes de jeu qui sont prédéfinis à l'avance, et donc ça nous permet de progresser sur tous nos aspects, que ce soit positif ou négatif. Voilà, c'est vraiment, on se pousse les uns envers les autres. Voilà, nous, quand on joue contre des jeunes à l'entraînement, on a envie de leur montrer un peu la leçon.
0: Et surtout, c'est le patron, quoi.
2: Ça. Voilà, c'est ça, exactement. Donc, voilà, ça nous permet aussi de rester concentrés et aussi essayer aussi d'apporter quelque chose à ces jeunes qui représentent l'avenir. Et je pense que ce centre de performance, il va surtout servir pour ces jeunes, parce que la Cesta, elle est en train de se développer énormément, et je pense qu'aujourd'hui, l'avenir, c'est plutôt les jeunes. Donc nous, au niveau professionnel, on n'y est pas, mais eux, je pense qu'un jour, ils vont y arriver, donc c'est important de leur montrer le chemin.
0: J'allais dire, tu dis ça, mais t'es encore un peu dans la fleur de l'âge. Quand même.
2: Je suis arrivé à la moitié de ma carrière. Donc,
0: ça, il en reste encore une bonne moitié.
2: La fin que le début. Donc,
0: on va y revenir dans la prochaine partie. On va s'arrêter aussi sur cette Summer League, sur tout ce que ça implique derrière. Il y a aussi le Challenge Tour, nouveauté cette année, Fred. On va s'y arrêter quelques instants dans la prochaine partie de ce 100% sport et loisirs. Après, Benjamin Biolay pour la musique. Et on revient dans 3 minutes.
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0: Un peu jazzy, ce nouveau Benjamin Biolay. Écran total. Ben, ça tombe plutôt bien en ce moment. C'est sur votre radio ici Pays Basque dans 100% sport et loisirs.
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0: On parle pelote, on parle Cesta Punta ce soir avec nos invités Thibaut Basque, Paul Caparus et Frédéric Cadet, le directeur de Saint-Jean-de-Luz Animation, sont tous trois avec nous pour parler alors non seulement des internationaux de Saint-Jean-de-Luz mais aussi plus largement de la Summer League, cinquième édition en Pays Basque Nord en Béarn avec ce calendrier croisé dont on parlait tout à l'heure, internationaux de Saint-Jean-de-Luz, Gandor de Biarritz, Cesta Po Cup, un sacré marathon auquel en plus Frédéric vous avez choisi d'ajouter une sorte de division 2 justement pour aider les jeunes pilotaria a progressé encore plus. C'est le Challenge Tour qui va commencer prochainement, le 28 juin.
3: Exactement. Donc l'idée, c'est que les joueurs qui sont pas qualifiés en fait pour la Summer League puissent continuer de jouer et de s'entraîner. En fait, c'est ça l'objectif, et d'avoir effectivement cet objectif de se dire derrière, si je joue pas la Champions, on va dire ça comme ça.
0: Il y a encore l'Europa League.
3: Il y a encore l'Europa League derrière. Il nous semble important en fait que effectivement il y ait quand même quelque chose à gagner au bout du bout, et que ça soit pas juste un couperet qui tombe en début de saison pour dire bah, je la joue pas et puis j'ai rien à faire. Non, vraiment on veut impliquer tout le monde.
0: Et puis en plus ça va vous permettre d'aller dans des Rayalaï qui sont peut-être un peu moins exploités. Je disais Osgore, Moléon, Garassi, Soumaya, Fontarabi, Mutricou, Durango, Guernica, Berriatua.
3: Ouais, c'est 9
0: Rayalaï.
3: Ouais. C'est 9 Rayalaï. Ouais. Et c'est important justement d'aller partout et de montrer en fait le niveau des gamins, parce que franchement c'est vraiment sympa à voir. Et puis on peut se dire quand même qu'il y a quelque chose de bien qui va arriver derrière, quoi.
0: Et on se disait ça, c'est aussi grâce au pôle performance qui a été monté à Saint-Jean-de-Luz il y a 2 ans qu'on peut voir aujourd'hui cette seconde division nette, qu'on peut voir de jeunes pilotari comme Paul éclore et exploser aux yeux du grand public.
3: L'objectif, il est là. Hein. De toute façon, c'est d'amener la jeunesse à un niveau comme Thibaut, et que ce niveau que Thibaut puisse avoir, bien, en fait, il y en a 40, quoi. Donc voilà, et plus on aura de joueurs de haut niveau, et plus le spectacle sera sympa à regarder.
0: Voilà, le prochain spectacle, c'est donc les internationaux de Cesta Punta à Saint-Jean-de-Luz. Je suppose que Thibaut, Paul, tous les deux, vous visez la victoire dans tous les cas, ou vous visez juste une bonne prestation et se mettre en forme pour la suite du marathon de la Summer League justement. Paul,
4: moi déjà, il y a un mois, je savais pas si je jouais la Summer League. Donc je voulais déjà être à la Summer League, mais c'est vrai que maintenant que j'y suis, je vais pas dire non, j'ai juste envie d'y être. Non, j'ai envie de gagner. Là, donc, je vais me préparer et tout faire pour gagner. S'il faut gagner Thibaut, je gagnerai Thibaut et battre les plus anciens.
0: Thibaut, justement.
5: Il y aura pas que moi à battre, il y en aura d'autres.
0: Ouais,
5: on a 5 tournois à jouer, donc, l'objectif de chacun, c'est forcément de gagner. Je l'ai toujours dit, quand j'étais jeune, j'avais envie de jouer avec les meilleurs et les battre. Je pense que Paul arrive à ce stade-là. Moi aussi, je suis toujours au même endroit, toujours la même fin et l'envie de gagner. Donc que ça soit plus jeune ou plus vieux, j'ai toujours envie de gagner et c'est ce qui va rester jusqu'au bout, mais pour tous les joueurs.
0: C'est beau d'être adoubé par un des meilleurs arrières du circuit quand même. Je sais pas si on se rend compte, je sais pas ce que ça te fait, Paul, mais
4: ouais, en plus j'ai la chance de m'entraîner avec lui. Donc quand j'étais petit, je regardais bien sûr les anciens, mais Thibaut quand je le regardais, il avait mon âge de maintenant. Donc et là maintenant je joue avec lui, je vais jouer une partie contre lui dans le plus gros tournoi de l'été du monde. Donc c'est vraiment une chance incroyable.
0: Ça te paie pas un coup de vieux, Thibaut, ça va?
5: Oui, j'ai pris... voilà. Quand il est rentré, j'avais 10 ans de moins, donc...
0: j'ai entendu la phrase, je me suis dit, oula.
5: Donc, oui,
0: te chauffer,
5: je perds les cheveux, j'ai les rides qui arrivent. C'est la vie, hein, mais un jour, il me poussera, mais ça sera pas cette année.
0: Pas cette année, parce que t'as une grosse année, toi-même, qui t'attend. On parlait des internationaux, il y a la Summer League, il y a les mondiaux, surtout de pelote, on rappelle, ça du 15 au 25 octobre prochain, du côté de Buenos Aires en Argentine et de Colonia en Uruguay. T'as été sélectionné dans l'équipe Cesta Punta Home par l'entraîneur Philippe Echeberri. Cette Summer League, ces internationaux de Saint-Jean-de-Luz, c'est une étape dans la préparation à ces mondiaux-là, justement.
5: Oui, vous avez tout à fait raison. Moi, ma saison, elle s'est jamais trop arrêtée par rapport à l'année dernière. Donc, j'ai plutôt eu des saisons qui sont très longues, avec très peu de repos. Et quand on s'est fixé des objectifs au niveau du centre de performance, j'avais visé ces championnats du monde. Et voilà, j'étais en plein tournoi à Guernica au Winter Series. Et tous les tournois qui arrivaient jusqu'à ce championnat du monde, c'était pour moi des étapes de préparation. Donc j'ai eu certaines victoires et certaines difficultés à gagner des tournois, mais mon objectif ultime, c'est plutôt ces championnats du monde. Donc on verra dans quelles conditions on va arriver après un été qui est fatigant. C'est traumatisant. Ça. Donc voilà, l'objectif, ça sera de performer cet été. La victoire, elle est importante, mais si c'est pas le cas, il faut que je reste sur un seul objectif, c'est ces championnats du monde. Voilà, les étapes sont importantes et on verra la suite.
0: Quelles ambitions sur les mondiaux, justement, parce que quand on voit les différentes équipes sélectionnées, c'est quand même un but très très lourd, quoi.
5: Oui, un but très très lourd, mais dans toutes mes sélections en équipe de France, j'étais pas très loin du titre. En 2015, mes premiers championnats du monde espoir, j'ai perdu en finale. 2021, j'étais troisième avec une blessure en demi-finale, donc un peu dur à accepter. Cette année, c'était la Ligue des Nations. Non, en 2025, c'était la Ligue des Nations. On a perdu en finale contre le Shkodi, avec une finale aussi difficile à accepter, soit défaite. Donc voilà, il m'en reste pas beaucoup de championnats du monde. Je vois le bout. Donc il y a cette année.
0: De revanche là.
5: Il y a une ère de revanche, bien sûr, mais on sait que les équipes seront très fortes. Il y a quatre équipes, quatre sélections qui peuvent prétendre à la victoire. Donc surtout l'important, ça sera de passer phase de poule et après arriver à la finale. Et sur la finale, on sait que c'est sur une partie, donc il faudra tout donner.
0: Et advienne que pourra, quoi, pour la suite. Et pour Paul, justement, les prochaines échéances, il y a cette Summer League, justement, et après, c'est quoi l'objectif, c'est quoi le but pour toi?
4: Et après, donc c'est la Summer League, bien sûr, et après, on a le Championnat de France, par club, qui est quand même très important. Et après, essayer de rentrer dans les tournois professionnels, là, j'y mets un pied, mais essayer de mettre les deux et de performer le plus possible.
0: Il y a déjà un pied dans la porte. Normalement, ça devrait être pas mal. On va dire. Enfin, en tout cas, c'est tout le mal qu'on peut vous souhaiter, si vous me passez l'expression. Qu'est-ce qu'on vous souhaite, tiens, d'ailleurs, pour les prochaines échéances, là, à part la victoire aux mondiaux, mais pour toi, Paul?
4: Moi, la victoire à la Summer League.
0: Hey, j'ai ambition, en plus. Ça, on aime, on adore ça. Merci beaucoup à tous les trois d'avoir accepté notre invitation, en tout cas, d'avoir pris quelques minutes pour nous. On va suivre, évidemment, avec grande attention ce qui se passe pendant ces internationaux de Sestapunta de Saint-Jean-de-Luz, pendant toute cette saison de Summer League. Les mondiaux, on sera là pour les suivre aussi avec ICI Pays Basque, soyez-en sûrs. Merci, les gars.
3: Merci à vous.
4: Merci beaucoup.
0: On vous garde quand même encore un peu avec nous. On va parler de boxe juste après. Je sais pas si ça va vous chauffer.
3: C'est du sport, c'est bien.
0: Mais c'est tout ce qu'on aime. C'est la suite avec l'Aviron Bayonnais Boxe, toute l'équipe est là, ils sont prêts, ils sont dans les starting blocks. On les retrouve dans quelques minutes en direct dans 100% sport et loisirs.
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1: Zure bihotzetik onena, titre du groupe Modus Operandi. 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
1: Et après la Cesta Punta, notre deuxième sujet ce soir, c'est le noble art de la boxe avec l'équipe de l'Aviron Bayonnais Boxe. On va déjà saluer Christian Malfar, le président du club, qui est avec nous. Bonsoir Christian.
4: Bonsoir.
1: Je vais te laisser tiens présenter l'équipe que tu as ramenée avec nous ce soir.
4: Voilà, j'ai ramené avec moi donc la représentante de la boxe loisirs éducative handisport, Audrey. Et la boxe amateur Hervé Ibarmborde.
1: Alors Hervé, Audrey, on va vous saluer aussi. Bonsoir à tous les deux.
5: Bonsoir.
1: Merci d'être là. Je vais commencer avec Audrey d'ailleurs. Honneur aux dames, si vous le voulez bien, puisque je sais que le club de l'Aviron Bayonnais Boxe, on va y revenir, mais défend depuis longtemps la boxe éducative. Pourquoi elle est essentielle d'ailleurs? On va commencer par rappeler ça peut-être.
6: Alors déjà, qu'est-ce que c'est la boxe éducative? C'est nous, on va essentiellement travailler que à la touche. Voilà, contrairement aux amateurs qui vont frapper, nous on va travailler que à la touche. Donc on a deux sections, nous à l'Aviron Bayonnais, il y a la section loisirs et la section enfants-adolescents. Donc cette année en loisirs, bon, parce qu'on a quand même une soixantaine de loisirs, toujours ouais, en début d'année, donc c'est pareil. Hein. Donc même sans canicule, on a toujours très chaud. On a des adultes qui vont de 18 ans à 55 ans, hommes-femmes confondus. Donc, il faut s'adapter un petit peu à tout le monde, mais on y arrive.
1: Ouais, parce que les rythmes ne sont pas les mêmes.
6: Exactement.
1: Ouais.
6: On a des nouveaux chaque année. Il y en a qui viennent, il y en a qui partent. Mais on a toujours un bon noyau qui reste chaque année avec nous. Cette année, spécialement en plus, on a eu un championnat Aquitaine qui s'est créé. C'est la première fois. Loisir, tout à fait. À Temple-sur-Lot, ça s'est passé. Donc, nous, on a amené une quinzaine de boxeurs.
1: Quand même.
6: Et boxeuses. Parce qu'on a les deux aussi. Et, ils se sont régalés, en fait. Parce que l'objectif, un loisir, c'est le plaisir, en fait.
1: Ouais, bah ouais.
6: Le plaisir.
1: Avant tout.
6: Avant tout.
1: Avant le résultat, avant la compétition, c'est.
6: Voilà.
1: Le loisir. Son pied, quoi.
6: Oui, voilà.
1: Enfin, prendre son point, en l'occurrence. C'est l'expression.
6: Exactement, mais en loisir, c'est surtout le plaisir. Ils viennent ici pour se défouler, ils viennent après le travail, ils ont envie de travailler physique, cardio, donc bien sûr on travaille technique, on travaille tactique, mais ils viennent là pour se défouler tout d'abord, quoi.
1: Et donc ça c'est pour la boxe loisir, il y a la boxe éducative dont on parlait aussi, j'aimerais qu'on rappelle quand même aussi quel bénéfice ça apporte aux enfants, parce que cette discipline elle souffre encore de pas mal de clichés, surtout j'imagine aux yeux des parents, des grands-parents.
6: Exactement, notamment. Oui. En fait les parents ils ont l'impression qu'on frappe mais avec les enfants, mais pas du tout, on travaille à la touche. Et ça c'est vrai qu'ils ont du mal à le comprendre, quoi.
1: Aucun risque de rentrer à la maison avec un œil au beurre noir, un coca,
6: non,
1: ou quoi que ce soit. Voilà.
6: Pas du tout, et tout à fait. Et en plus on a casque, protège-dents, on a tout le matériel qu'il faut pour les protéger aussi et qu'ils soient en toute sécurité. Donc pour les enfants, oui, c'est beaucoup plus important puisqu'on a un championnat départemental, un championnat Aquitaine et un championnat de France à Bourges.
1: Ok, donc il y a de quoi faire aussi avec les gamins. Justement, puisqu'on parle de ça, de championnat, je me tourne vers Christian, parce que comment se porte l'Aviron Bayonnais Boxe? La dernière fois qu'on vous avait reçu, on avait parlé du fait que vous étiez l'un des clubs de Bayonne avec le plus de licenciés. Ça, on le sait, c'est toujours le cas, d'accord. Mais comment se porte l'Aviron au niveau des résultats, notamment au niveau de cette saison sportive? Je disais en préambule qu'elle a été plutôt pas mal. J'ai l'impression que le mot est faible, presque.
4: Oui, disons que nous avons un club qui est très bien structuré et surtout nous avons des gens compétents, très compétents. Il faut savoir que Audrey, qui vient de vous parler, est prévôt fédéral, juge arbitre en BA, membre de la commission nationale de BA, membre de la commission d'Aquitaine de sport adapté.
1: BA, c'est boxe anglaise, je précise. Ouais.
4: Et handisport, et charge et déléguée régionale. Elle a une personne qui s'appelle Gilles Aubian, qui travaille avec elle pour la boxe éducative et loisirs, qui lui est prévôt fédéral, juge arbitre en BA. Donc, il faut savoir, c'est ça qui est très important dans notre sport, c'est que les jeunes
1: sont encadrés.
4: Voilà, c'est très important. Moi, pour moi, le respect, on en a déjà discuté plusieurs fois, est primordial dans ce sport-là. C'est pour ça que nous avons des gens compétents autour de nous. On part de la loisir, l'éducative et l'handisport, et ensuite on va sur l'amateur, où là, nous avons M. Ibarra Morde qui, lui, s'occupe de tout ça. Il faut savoir qu'aujourd'hui, nous avons de très bons résultats. Je vais vous passer Audrey qui va vous dire, puisque c'est elle qui s'occupe des jeunes, les résultats que nous avons eus.
1: J'ai l'impression qu'Audrey, elle est au téléphone, juste à côté. On passe Audrey. Il y a eu, c'est vrai, de très bons résultats. Si on vous suit sur les réseaux sociaux, on peut voir régulièrement apparaître s'il a un boxeur avec une coupe, une boxeuse avec une médaille. Ça arrive assez souvent, quoi, j'ai l'impression.
6: Oui, c'est vrai. Alors, en championnat Aquitaine, on a eu deux filles et un garçon, donc, qui ont été champions d'Aquitaine, et qui sont partis en championnat de France à Bourges. Et là, on a eu un vice-champion de France, donc Lucas, sur les poids lourds, parce qu'il faisait, c'était de la catégorie plus de 86 kilos. Et que je rappelle, il fait presque 1m90 quand même.
1: Beau bébé, une belle bête.
6: C'est un beau bébé. Et il a été vice-champion de France. Il faut savoir que d'arriver jusque-là, déjà, c'est un super parcours pour ces trois boxeurs. Il y avait deux boxeuses et un boxeur, du coup. Pour trois objectifs, essentiellement, c'est d'abord, de gagner. Ça, c'est un bon objectif. Le deuxième, c'est que, à partir de là, on sait très bien qu'ils ont une certaine technique et tactique et ils ont la possibilité, à partir de quand ils sont en section cadet, de pouvoir passer en amateur s'ils veulent. Et le troisième objectif, quand on part là-bas, alors moi, je fais partie de la commission nationale de BEA, donc du coup, j'organise les championnats de France.
1: Ça demande un sacré boulot, ça aussi, j'imagine.
6: Un sacré boulot, oui. Sur deux week-ends, puisqu'il y a une fois les garçons, une fois les filles. Et j'ai à côté de moi le directeur technique national qui repère pour l'équipe de France. Donc là, c'est... Quand on sait qu'on arrive déjà là-bas, on sait qu'il peut y avoir du repérage et...
1: On sait que l'équipe de France est peut-être pas si loin que ça, au final.
6: Exactement, tout à fait.
1: Donc plutôt une bonne nouvelle pour le coup.
6: C'est une bonne nouvelle, oui.
1: Et ensuite, vous nous disiez, on peut passer en amateur et dans ce cas-là, on se retrouve entre les mains d'Hervé. C'est bien ça, Hervé ?
0: Oui, c'est ça, oui. Après, bon.
1: Entre les bonnes mains, d'Hervé.
0: Là, moi, c'est plus la touche, là. C'est... ça cherche le chaos, là. Là, c'est des coups fatales, comme.
1: On va dire que c'est une autre façon de travailler.
0: Oui, c'est pas le même du tout le même travail. Non. C'est... On cherche plus d'efficacité sur les coups puissants, sur les gestes techniques, sur les points en four.
1: Mais alors, le fait d'être passé en loisir juste avant, le fait d'avoir appris à la touche juste avant, qu'est-ce que ça apporte à toi ? Est-ce que, pour toi, ça te donne de bonnes bases sur lesquelles travailler, justement ?
0: Alors, ça dépend surtout des catégories de poids. Hein. Je vois que c'est vrai que ceux qui viennent de loisir, qui sont en petit poids, ils ont la gestuelle rapide, ils se déplacent plus rapidement. Mais après, c'est vrai que sur les poids un peu plus lourds, on voit que, ils sont habitués à toucher, à partir. Quand Paulo fait chercher plus le cadrage et le coup dur. Donc, c'est qu'avec les poids lourds, j'ai plus de mal à les rattraper, de faire ce changement, de passer de loisir à amateur. Par contre, sur les petits poids, c'est vrai que c'est bien, ça les chiens, parce que c'est des coups rapides, sur ça, c'est bien. Mais après, c'est sur les poids lourds, c'est les moins.
1: Ça demande un peu plus de
0: travail. Ouais. En fait, on les reforme un peu, on passe presque à zéro.
1: On reprend les bases,
0: Ouais. Après, tous ne viennent pas de loisir ni d'éducatif. J'en ai qui viennent directement en amateur.
1: Ok.
0: Oui, j'en ai pas mal cette année. J'avais aussi une quarantaine de boxeurs cette année. J'en ai beaucoup qui sont venus. Ils n'ont pas tous tenu jusqu'au bout. Hein. Après, là, cette année, c'était un peu l'hécatombe. Beaucoup de blessures, pas mal de gens blessés, que ce soit des lésions sur les épaules,
1: Ça vient de quoi ? D'une préparation physique ? Ça vient du mental ? Ça vient, à ton avis, ça vient de quoi ?
0: Je pense beaucoup sur le physique. Là, ils n'écoutent pas tout. Ils veulent faire un peu sur les côtés, ils vont un peu partout. Ils ne veulent pas écouter que les entraîneurs. Ils vont à droite, à gauche. Quand on leur dit de faire quelque chose, ils veulent toujours faire plus. Alors que voilà, les entraîneurs sont là pour quand même les cadrer comme il faut, mais non, ils ne s'écoutent pas. Alors. Sauf que ça, on a la chance d'avoir des entraîneurs qui
1: sont en route
0: à ça, oui.
1: On a, de haut niveau.
0: Moi, je vois, je suis aidé par Vicente Massers, quand même, qui était un grand champion ici. Donc, il donne des conseils, c'est toujours bien à apprendre. Et quand on leur dit ça, il a boxé quand même des champions du monde, il a battu champion du monde. Mais bon, c'est compliqué à certains.
1: D'où l'importance, comme le disait Christian tout à l'heure, d'avoir un bon encadrement. Et c'est le cas à l'Aviron Bayonne et Boxe. On va y revenir d'ailleurs dans la prochaine partie de cet entretien. On va aussi parler de la place de la boxe au Pays Basque, mine de rien. Est-ce qu'elle vit une période favorable ? Enfin bon, bref, j'ai plein de questions à vous poser. Après une petite pause en musique, bien sûr, avec Earth, Wind and Fire. Boogie Wonderland, c'est tout de suite sur votre radio ici Pays Basque.

0: Earth, Wind and Fire. Ils sont tous les trois là, avec Boogie Wonderland sur votre radio ici Pays Basque. On est toujours dans 100% sport et loisirs.
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0: Et toujours en compagnie d'Audrey Dervé et de Christian, venu représenter l'Aviron Bayonnais Boxe aujourd'hui. Je voulais quand même qu'on parle du sport en soi, de la discipline en tout cas aussi avec vous trois et de la place qu'elle a ici au Pays Basque, plus particulièrement à Bayonne. Je vous pose la question à tous les trois, mais Bayonne c'est une place forte justement de la boxe amateur, que ce soit dans le sud-ouest mais même plus largement au niveau de la France même, soyons fous.
3: Nous on fait partie des grands clubs de France, hein. On est déjà le premier club de France en 2026-2027.
0: En termes de licenciés.
3: Ouais. Mais ce qui est énorme, on est une ville.
0: On s'en rend pas compte.
3: Exactement.
0: Mais...
3: Ouais, c'est quand même assez important. On est reconnu partout. Quand ils vont faire des championnats dans le centre de la France ou dans le sud de la France ou dans le nord de la France, l'aviron bayonnais, c'est quelque chose. Quoi. Donc, on ne peut être reconnu que par le travail. Et le travail, on essaye de le faire au mieux possible avec des gens compétents. Ce qui nous permet aujourd'hui d'avoir une boxe éducative, loisirs, handisport, amateur et peut-être professionnel. Parce que Hervé, justement, est en train de former des amateurs qui deviendront, j'espère, professionnels.
0: Ça, on va y revenir dans un petit instant. Je voudrais quand même demander aux deux entraîneurs, justement, qui arrivent avec des jeunes dans un tournoi, le fait que Bayonne soit une place forte de la boxe amateur. Est-ce que ça veut dire que vous êtes attendu quand vous débarquez avec vos ouailles pour un championnat départemental, un championnat de France? Est-ce que ça veut dire que l'aviron bayonnais est attendu?
4: Il est attendu partout.
0: Ça veut dire que vous faites peur un peu quand même ou...
4: Non, bien sûr que non.
0: Juste un peu quand même.
4: Juste un peu.
0: Hervé, même question.
5: Oui, non, c'est vrai, non. On est quand même, on voit un amateur quand même, on a certains boxeurs que j'ai quand même, c'est craint, c'est à éviter. J'en ai quelques-uns cette année, je pense que c'est même compliqué à faire boxer des fois.
0: Ah ouais, à ce point-là?
5: Ah oui, hors championnat, parce qu'en championnat, il n'y a pas le choix. Quand on est en championnat, ils sont obligés de se rencontrer. Mais hors championnat, quand on fait des galas, donc des galas de soirée, comme on va faire là, cette année au mois d'avril, comme on va faire un grand gala avec l'Espagne, là. Mais quand on fait, même en Espagne, cette année, j'ai du mal à faire boxer certains boxeurs, parce qu'ils sont réputés puissants, bons, et c'est compliqué de faire boxer.
0: Ça veut dire que quoi? C'est l'adversaire d'en face qui veut pas rencontrer les boxeurs de l'aviron?
5: L'entraîneur ne veut pas les faire prendre le risque. C'est vrai.
0: Ça montre que c'est un risque d'affronter les boxeurs de l'aviron, c'est dire le niveau quand même. Mais ça veut dire aussi, là je vous pose la question à tous les trois, que le territoire ici, le Pays Basque, ça veut dire qu'on a un vrai vivier, un gros potentiel de boxeurs et de boxeuses.
3: Alors il faut savoir qu'on a un gros potentiel parce que justement la mairie nous aide. Okay. On ne peut rien faire à tout seul, il faut le savoir. La mairie de Bayonne nous aide, que ça soit au niveau sportif, par rapport à la salle. Elle nous aide aussi quand on va faire un gros gala sûrement avril ou mai 2027.
0: Où on va revenir nous en parler à ce moment-là.
3: Voilà, on va faire France-Espagne. Il faut savoir qu'on ne peut rien faire sans les autres, c'est-à-dire sans la mairie, sans les bénévoles. Donc il faut savoir que malgré que la boxe soit un sport individuel, on n'est rien sans les autres.
0: C'est hyper collectif quand même.
3: Voilà, ouais. C'est hyper collectif.
0: Comment vous expliquez, on va dire, l'attachement de Bayonne à ce sport, du public bayonnais même? Parce que je sais que quand vous organisez des galas, généralement les salles sont quasiment tout le temps pleines. Et je dis quasiment, je peux même enlever le quasiment de ma question. Il y a un vrai engouement autour de ce sport ici.
3: Mais c'est l'esprit basque, comme on dit. C'est-à-dire, vous prenez la pelote, il y a de l'engouement. Vous prenez la boxe, il y a de l'engouement. Le rugby, il y a de l'engouement. Tous les sports ont de l'engouement au Pays Basque parce que nous sommes sportifs dans l'âme, on est gagneurs, on est très peu râleurs.
0: Alors ça, personne va vous croire. Désolé Christian, personne va vous croire là-dessus. Ça mais fait marrer tout le monde autour de la table.
3: Mais surtout, ce qui est très important, c'est qu'on donne et on reçoit. Et c'est c'est ce qui est important.
0: Je vous pose la même question, parce que vous avez peut-être une lecture différente, tous les deux, Hervé, déjà.
5: Oui, moi, je pense que la chance qu'on a eue aussi, on a fait quand même des beaux galas depuis un petit moment, là. Ça fait quand même quelques années qu'on fait des galas bien réussis, avec des combats de qualité. Alors, les gens se trompent pas, ils viennent une fois, ils sont contents, ils reviennent. Alors, puis on a eu la chance d'avoir des sponsors qui nous suivent aussi, et eux-mêmes, ils me disent surtout, rappelle-moi pour l'année prochaine, on va participer. Non, c'est, on a eu là, ça fait quand même quelques années qu'on s'est pas trop trompé sur les boxeurs qu'on a mis sur le plateau. Et donc, je pense que le public part content, donc il revient. Et puis ça parle beaucoup de bouche à oreille. C'est quand même mon club qui tourne et donc ça y fait, je pense, une continuité.
0: Ouais. Audrey, même question, parce qu'en en plus, comme vous vous occupez des jeunes, donc des enfants qui arrivent aussi dans le club, donc ça veut dire que vous le voyez dès le départ, cet engouement arrivé en fait.
4: Oui, et on a de plus en plus de jeunes et de plus en plus de loisirs en fait, et ça prend beaucoup, oui, vraiment, vraiment au Pays Basque.
0: C'est dû à quoi, à votre avis ? Parce que je sais que...
4: Aux entraîneurs, bien sûr.
0: Mais alors, déjà ça, ça, on est d'accord. Mais c'est vrai que médiatiquement, il y a d'autres sports de contact, de combat qui sont mis en avant. On peut penser au MMA et on peut en penser ce qu'on veut. Mais la boxe en soi, elle est peut-être moins médiatisée que d'autres sports de combat. Et pourtant, il y a cet engouement qui existe ici. Je ne sais pas ce qu'ils vous disent, les gamins, par exemple, quand ils arrivent au club.
3: C'est les parents, surtout.
0: C'est les parents.
3: C'est les parents, surtout. Les parents, quand les jeunes viennent à la salle... Les parents, ce qu'ils recherchent, c'est justement ce que nous, on essaye d'apporter à la salle, c'est-à-dire le respect. C'est-à-dire, okay. C'est pas un sport où on... C'est un sport, le noble art. C'est-à-dire, c'est un sport d'évitement. Bien sûr, il faut savoir boxer, mais c'est un sport d'évitement. Et c'est un sport de respect. Donc, les parents voient très bien que les entraîneurs que nous avons sont très respectueux. Et donc, les parents sont contents, les enfants sont contents, les boxeurs sont contents, tout le monde va dans le même sens.
0: On va aussi parler des perspectives pour le club, mais avant, on peut enlever la musique, j'en ai pas besoin. J'ai quand même quelques questions, mais c'est plus des questions rafales, où l'idée c'est que vous répondiez quand même du tac au tac. Audrey, le plus beau titre de la saison pour vous ?
4: Ben, ça a été Lucas, donc vice-champion de France, pour moi.
0: Hervé, même question.
5: Oh, c'était ma fille, championne d'Aquitaine, elle a fait les quarts de finale de France, et puis elle passe entraîneur. Elle fait son dernier combat en Espagne il y a deux mois, là. Elle arrête, elle passe à entraîneur avec moi, me seconder, c'était je crois le mieux pour moi. Ma fille qui a bien tourné cette année encore.
0: Les chiens font pas les chats, comme on dit.
5: Apparemment, les chats.
0: C'est-à-dire le boxeur ou la boxeuse qui vous a le plus surpris cette saison ?
5: Du club. Mais moi, j'ai mon premier lourd qui a remporté les championnats, donc la Coupe d'Aquitaine, qui m'a surpris parce qu'il revient d'une grosse blessure. Et malgré la blessure, il a fait un super combat. Enfin, il a fait un super tournoi.
0: Audrey, même question.
4: Alors, moi, j'en ai pas mal. Alors, moi, je m'occupe essentiellement beaucoup des loisirs. Donc, j'ai mon petit noyau cette année qui m'ont beaucoup surpris et qui se sont beaucoup investis cette année. On sait beaucoup aussi, donc je vais donner.

0: sport, selon vous, Christian?
1: La boxe, elle a quelque chose de... Moi, je viens du monde du rugby. Hein. J'ai joué 10 ans national. J'ai trouvé dans la boxe quelque chose que on ne peut pas trouver dans beaucoup de sports. On ne peut pas, malgré que ce soit un sport individuel, on comprend qu'on n'est rien sans son entraîneur, qu'on n'est rien sans les autres. Parce que vous êtes tout seul au milieu d'un ring et vous entendez pas les gens vous applaudir, vous entendez pas, vous regardez votre entraîneur. Et c'est lui qui vous donne la confiance. Et ça, c'est, ça vous marque dans la vie parce que ça prouve qu'on n'est rien tout seul. Rien. On a toujours besoin d'avoir quelqu'un. Et ce qui est beau dans la boxe, c'est cette chose-là. On ne le voit pas, parce que quand vous êtes à l'extérieur, vous ne le voyez pas. Mais quand vous êtes dedans, vous le voyez. Et c'est pour ça que les jeunes qui viennent se sentent en famille avec nous. Parce qu'ils voient que les entraîneurs sont des gens importants pour eux.
0: Bon, j'avais d'autres questions pour vous, mais je trouve que le mot de la fin, il est magnifique là, pour en clôturer pour cette émission. Donc, je vais tout simplement vous remercier tous les trois d'avoir accepté notre invitation aujourd'hui. Hervé, Audrey, Christian, merci d'être venus dans 100% merci, sport merci et loisirs. On va juste rappeler rapidement le site internet pour retrouver tous les renseignements pour le club de l'Aviron Bayonnais Box.
2: Mais on ne t'a pas vu au Bayonnais Box.
0: Et voilà, tout simplement.
2: Il y a deux portions.
0: Et il y a les réseaux sociaux, il y a tout voilà. Ce qu'il faut poursuivre. On va rappeler aussi rapidement et on va remercier surtout nos premiers invités, Frédéric Cadet, Paul Capa et Thibaut Basque. Merci beaucoup d'avoir accepté notre invitation tous les trois. On n'oublie pas les internationaux de Sesta Punta. Ça commence
3: du 2 juillet au 25 août.
0: Tout simplement. Et c'est le début d'un long marathon de Summer League, de mondiaux. On va suivre tout ça, évidemment, sur votre radio ici Pays Basque. Merci beaucoup. Merci à tous les trois. Et à bientôt. 100% sport et loisirs revient demain. Même heure, même endroit. Ciao.
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10: Et oui, il est 20h et c'est Décibel, toute l'actualité musicale avec ce soir. Tenez-vous bien, un artiste québécois qui n'a chanté ni dans Notre-Dame, ni dans Starmania, mais oui, ça existe et vous allez adorer ça. J'ai...

0: Il s'appelle Fred, il a 24 ans. Big Flo et Oli sont fans. Charlotte Cardin l'a invité à faire les premières parties de sa tournée. Et il va sortir l'année prochaine son 5e album. Il est grand temps qu'on fasse connaissance. Fred, et ce soir pour la première fois dans Décibels.
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0: Salut à toutes, salut à tous et bienvenue dans ce premier Décibels de la semaine. On est le 22 juin, c'est la dernière semaine d'école pour Décibels, mais croyez-moi, on va vous gâter, on va avoir une semaine folle qu'on terminera à Rochefort en direct du festival Sœurs Jumelles avec tout un tas d'invités. Et puis ce soir, donc on est avec Fred, que vous allez rencontrer, un Québécois que vous allez adorer. Ce soir également, c'est l'anniversaire de Nicolas Sirkis, le chanteur d'Indochine. Donc un petit Indo, évidemment, à la fin de l'émission. Notre coup de cœur du jour, c'est la toute nouvelle chanson de Kali qui reviendra en septembre avec un nouvel album et il vient d'en dévoiler un premier extrait. Et puis on va jouer au blind test aussi avec les chansons qui parlent d'histoires, de belles histoires ou d'histoires tristes. Ça, vous verrez bien. En tout cas, si c'est un thème qui vous inspire, vous pouvez déjà appeler Sadika au standard pour jouer avec nous. Le numéro, le 0810 055 056. Et bonsoir Fred.
3: Bonsoir Émilie.
0: Bienvenue dans Décibels. Fred, votre vrai prénom c'est Frédéric, donc on vous appelle Fred dans la vie. Mais Fred, avec le Z à la fin, c'est un peu la version de vous, super-héros qui monte sur scène. C'est ça l'idée?
3: C'est exactement ça, tu l'as très bien résumé. Je vois vraiment comme deux Fred, mais Fred en tout cas a des pouvoirs que j'ai clairement pas.
0: Ah, bon, moi je sens plein de pouvoirs là dans ce studio, je sens que c'est Fred qui est là aussi, mais Fred qui me sourit gentiment. Alors pour être totalement transparent, Fred, ça fait un moment qu'on en parle dans Décibels, qu'on se dit on aime beaucoup ce garçon parce que sur le troisième album, en 2024, Demain il fera beau, dessus il y avait cette chanson assez dingue qu'on a beaucoup chantée dans les couloirs de la radio.
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Il était grand temps qu'on invite Fred dans Décibel. Donc ça, c'était le troisième album. L'année dernière, 2025, le quatrième album est sorti. On s'enverra des fleurs. Et dessus, il y avait Extraordinaire. Je suis ordinaire.

0: C'est bien, juste avec ces deux extraits, le stade est extraordinaire. On peut commencer à essayer de dessiner le portrait artistique de Fredz, quelque part entre le rap, j'ai l'impression que c'est votre une de vos bases musicales, mais aussi la pop, mais aussi le piano, mais aussi la guitare. Dans quelle case je peux vous ranger?
1: Ah, ça c'est une grande question, ouais, Emily. Hein. Je pense que c'est vraiment à la frontière, comme vous l'avez dit, du rap et de la pop.
0: Ouais.
1: Parce que j'ai commencé avec vraiment en écoutant beaucoup de rap et en étant persuadé que je pouvais pas chanter. Parce que j'avais peur de mal chanter. J'avais l'impression que je chantais
0: mal. Comme Orelsan. Il a dit pareil, lui. Il a mis du temps à oser chanter, même sur ses propres refrains, tout ça. Ouais.
1: Mm-hmm. Ben, exactement, même chose. J'étais complexé par ma voix. Donc, pour moi, je voulais m'exprimer. Donc, c'était un rap que j'allais le faire. Et puis ensuite, ça m'a pris 2-3 années pour me convaincre que premièrement, l'autotune, ça marche bien.
0: Oui, c'est vrai. Et tout le monde sent ça, il n'y a pas de raison.
1: Voilà, et que malgré tout, quand même, je pense que j'arrive à chanter.
0: Alors, votre parcours artistique, il est super intéressant parce que vous commencez vraiment tout seul, devant un ordinateur, avec des tutos, des vidéos sur YouTube. Vous avez d'abord appris la guitare, c'est ça, quand vous aviez 15 ans. Donc, c'était à moins de 10 ans.
1: Ouais, c'est ça. Ça fait 7 ans que j'ai sorti ma première chanson.
0: Ouais.
1: 10 ans à peu près que je joue de la guitare.
0: Ouais.
1: Et que j'ai peut-être même désappris la guitare parce que j'ai mis ça de côté pour me concentrer sur les paroles.
0: Ouais. Et qu'est-ce qui vous attirait au départ? C'était vraiment pour être tout seul dans votre chambre, gratter de la guitare, etc. Ou est-ce que déjà vous vous êtes dit, ok, la musique, ça va être mon moyen d'expression à moi, ado à l'époque, qui a des trucs à dire?
1: Ouais, en fait, c'est venu après une séparation amoureuse.
0: Ah oui.
1: Qui a été très douloureuse et qui m'a donné envie de m'exprimer. Puis ça a été vraiment la case départ pour moi de la musique. Donc de raconter mes peines d'amour, ça a déjà commencé par ça, vraiment des chansons qui parlent beaucoup de peines d'amour, notamment le stade.
0: Oui. Personne n'est à ce stade, Fredz, ne vous en faites pas.
1: Non, okay, merci.
0: Et alors, ce qui est drôle, c'est que donc une peine de cœur fait éclore finalement un talent musical, donc ça c'est plutôt chouette, et une pandémie vous fait sortir de votre timidité et commencer à partager vos chansons, puisque c'est pendant le Covid que vous avez commencé à partager sur Instagram des chansons, vos premières chansons, des freestyles, ouais, on dit, dans votre métier. Là encore, c'est fou, c'est-à-dire en fait, vous, il vous faut de l'adversité, il vous faut un malheur pour passer des étapes, c'est marrant.
1: Ouais, je pense. Ben, en tout cas, j'avais beaucoup de temps à tuer durant la pandémie.
0: Oui, c'est vrai.
1: Donc,
0: mais il y en a qui ont fait des banana bread. Pourquoi vous avez des freestyles sur Instagram?
1: Ben, ouais, et je pense que je l'ai fait au bon moment parce que j'avais pas peur du regard des autres, vu qu'on était tous un peu... on savait plus vraiment c'était quoi le regard des autres. Pendant 2-3 ans, on se voyait plus. Donc, j'en ai profité, j'ai sorti mes chansons, j'avais du temps. Puis en fait, j'ai rapidement pris goût juste au fait de sortir des projets créatifs et d'avoir des retours.
0: Ouais. Alors aujourd'hui, on est ensemble parce que vous commencez à préparer la sortie de votre 5e album déjà. Il arrivera au premier trimestre 2027. Et dessus, il y a cette chanson « Mademoiselle ».« Mademoiselle ».

0: Alors c'est assez dingue quand même, 5 albums en 6-7 ans. Vous travaillez tout seul très rapidement, vous avez une équipe qui est aussi rapide que vous. Comment vous fabriquez votre musique?
1: Ben, je commence par me confiner chez moi. Okay. Pour me remettre dans l'état d'esprit de la pandémie.
0: Ouais.
1: Parce que c'est là où tout commence.
0: On recrée le... Ouais, ouais, ok, très bien. On remet un masque.
1: Ouais, non, pas ça, Dieu merci. Et puis ensuite, ben, en vrai, je dois être dans mes affaires, je dois être chez moi, je dois être dans un safe place. J'écris beaucoup, beaucoup, tout le temps, constamment. J'écris d'abord sur des suites d'accords qui me viennent ou que je trouve sur YouTube, tout simplement. Et puis, dans un second temps, on s'enferme avec les compositeurs. Puis là, on va vraiment créer la chanson. Mais les paroles vont déjà être écrites et voilà.
0: Et donc, chez vous, tout part du texte. Donc ça, c'est, ouais, ça, c'est intéressant parce que c'est pas tout le monde. Et j'imagine, comme beaucoup d'habitants du Québec, je pense à Charlotte Cardin, mais à plein d'autres, vous êtes autant à l'aise en français qu'en anglais. Sans doute, en tout cas vous comprenez bien. Pourquoi est-ce que c'est finalement du côté des Français? On a cité Aurel San tout à l'heure, je sais que vous citez aussi volontiers Nekfeu comme une de vos influences et tout. Pourquoi est-ce que vous avez regardé du côté de la France quand, en étant au Québec, vous avez une scène rap américaine énorme et foisonnante? Qu'est-ce qui a fait que vous avez regardé plutôt vers chez nous?
1: Ben, j'ai toujours été persuadé que le français, c'était la plus belle langue. Puis que c'était la langue qui pouvait exprimer le plus de choses et avec le plus de nuances possible. Ça, c'est la réponse longue. La réponse courte, c'est que je suis nul en anglais.
0: J'aime bien les deux réponses, en fait.
1: Voilà.
0: J'aime bien les deux. Non, mais voilà. Mais en même temps, ça va dans ce sens-là que l'importance du texte pour vous. Parce que moi, quand j'avais 14 ans, je parlais pas anglais, mais ça m'empêchait pas de beugler du Wu-Tang Clan ou du Jay-Z. Voilà, hein, c'était pas un souci. Donc oui, le texte est si important qu'en fait, il faut que vous compreniez les paroles pour apprécier une chanson.
1: Il faut que je maîtrise le moindre détail parce que les meilleurs textes, c'est vraiment dans la subtilité, c'est dans les figures de style, les métaphores que je me vois pas trouver en anglais.
0: Ouais, ouais.
1: Tout simplement.
0: Je comprends. Alors, pour celles et ceux qui n'ont pas encore rencontré Freds, je vous propose d'écouter la chanson grâce à laquelle on est tous tombés amoureux de sa plume, oui, et de son chant également, de son rap, bien sûr. C'est la chanson Le Stade. C'est son premier tube en France et c'était il y a 2 ans déjà, tiré de l'album Demain, il fera beau. Freds est dans Décibels.
2: C'est

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1: Fred's, le stade. Eh, c'était il y a 2 ans, vous m'avez dit au début de la chanson, pendant qu'on l'écoutait. Vous avez l'impression que c'était hier.
2: C'est fou.
1: Tout va très vite pour vous, c'est ça que ça veut dire peut-être?
2: Ouais, je pense que le temps passe tellement vite. Et c'est entre autres parce que j'ai des souvenirs de fou grâce à la musique et des expériences que j'aurais pas pu imaginer.
1: Et ouais, et là on y est en plein. Alors, pour essayer de comprendre le phénomène Fred's, il faut que je vous donne un chiffre, les amis. C'est 250 millions de dollars sur son compte. Non, 250...
2: J'aimerais
1: bien. 250 millions de streams. Ça veut dire que toutes les chansons que vous avez sorties, si on cumule le nombre d'écoutes, elles ont été écoutées 250 millions de fois. Est-ce que ça veut dire quelque chose pour vous en tant qu'artiste? Est-ce que vous arrivez à l'envisager, ce chiffre, ou est-ce qu'il est trop gros?
2: Oh my god, je sais pas, je peux pas.
1: Non. Hein.
2: J'arrive pas à imaginer. Par contre, 100 personnes dans une salle, je sais très bien c'est quoi. Et 100 personnes qui chantent mes paroles, pour moi, ça veut dire beaucoup plus que 250 millions de quoi que ce soit.
1: Ouais. Mais quand même, 250 millions de streams, c'est pas rien. Non, mais et ça prouve que voilà, ça y est, on vous a remarqué, on vous a adopté dans votre vulnérabilité aussi, parce que c'est ça qui est chouette. En tout cas, en ce qui concerne la France, que ce soit le stade qui nous ait fait craquer pour vous, c'est intéressant parce que on est quand même un gros pays de machos, et le fait que ce soit des paroles où vous vous montrez vulnérable, pas non plus en victime, mais vous montrez vos failles et votre cœur brisé, et qu'on vous adopte là-dessus, ben voilà, c'est pas tout le monde. Donc bravo.
2: Merci beaucoup.
1: Bravo d'avoir fait ça. Alors, il faut qu'on parle de votre communauté. C'est incroyable. Les gens qui vous suivent, les fameux 250 millions d'écoutes, bah, ils en sont évidemment une grande partie. Vous avez un rapport très, très proche avec les gens qui écoutent votre musique, qui vous suivent sur les réseaux. Est-ce que vous pouvez essayer de m'expliquer ce que vous vivez avec ces gens-là, c'est-à-dire votre premier cercle?
2: Je leur parle presque plus qu'à ma famille. Puis c'est pour ça que j'aime bien dire que c'est comme une deuxième famille. Parce que bah déjà, ils sont là depuis longtemps. Je réponds à tous mes messages. Les réseaux sociaux, c'est vraiment grâce à ça que j'arrive à tisser un lien serré. Donc, que ce soit via les messages, les commentaires, n'importe quoi. Je suis vraiment proche de mon public.
1: Ça prend beaucoup de temps.
2: C'est un choix que j'ai fait aussi de prendre ce temps-là, que j'aurais pu passer à faire de la musique ou mais on dirait que le feedback puis le retour qu'ils me donnent, c'est très important pour moi. Puis c'est comme ça que je construis. C'est aussi pour ça que j'ai déjà sorti 4 albums, c'est parce que j'ai besoin du feedback constant du public.
1: Et c'est-à-dire que leur feedback, leur retour, ça peut vous influencer sur une chanson sur laquelle vous êtes en train de travailler, par exemple. Vous pouvez même être inspiré par ce que vous dit votre public.
2: 100%. Ah oui. Même, y a des chansons que j'ai terminées, que j'avais jamais pensé terminer parce que le public me le demandait. Et à l'inverse, des chansons que j'ai pas terminées parce que le public présentait pas vraiment d'engouement. Donc c'est dans les deux sens.
1: Incroyable. Alors, public, vous qui nous écoutez, il faut aller voir Fred's en concert. Il y a déjà des concerts en France là dans les jours qui viennent. Hein. Cette semaine, vous êtes au festival Lucé en fête, à Musique et Terrasse aussi à Verdun, à la Ferrière Béchet, ça ce sera le 27 juin. Le festival Auchan en Corrèze le 10 juillet, puis les Arènes de Nîmes, le festival de Carcassonne ou encore le Son by Toulon au mois de juillet. Vous avez plein de dates évidemment au Québec. Je vais pas citer toutes les dates, mais voilà, si vous passez par Saint-Zotique, Gatineau ou La Malbaie, les amis, ou Mont-Tremblant au Québec, bah vous pourrez aller applaudir Fred's. Il y a surtout une grosse tournée française qui se prépare pour l'automne. Ça va être votre première grosse tournée chez nous. Est-ce que les gens avec qui vous discutez, justement, ce premier cercle de public qui est très fidèle, il y a beaucoup de Français ou c'est plutôt des Québécois?
2: Ah, c'est 100% des Français.
1: Et c'est pas vrai.
2: Oui,
1: Mais fou. Enfin, mais j'adore. Expliquez-moi.
2: Ben, en fait, c'est pas ma première tournée en France. Heureusement, ça va être ma cinquième.
1: Ah, pardon.
2: Ouais, mais c'est ça, y a pas de souci.
1: Mais parce que là, c'est une sacrée tournée quand même. Vous passez partout. Enfin, le bikini à Toulouse, le transbo à Lyon, etc. Ou encore l'espace Julien à Marseille. Mm-hmm. Et ben, j'étais passée à côté, pardon. C'est votre. Ah oui, en fait, à chaque fois que vous sortez un disque, vous tournez en France.
2: Exactement.
1: D'accord.
2: Ça depuis la fin de la pandémie.
1: Ok.
2: Mais là, par contre, c'est la plus grosse.
1: Ouais.
2: Étant donné que il y a le plus de dates et c'est des plus grandes salles, j'ai vraiment hâte parce que c'est vraiment un public qui est européen et donc que je connais pas tant que ça. Vu que moi je suis québécois, donc j'adore tracer les différences entre le public québécois et le public français. Il y en a beaucoup.
1: C'est vrai. Vous pouvez m'en donner quelques-unes que je comprenne. Il paraît que les Français, nous, on tape dans les mains toujours pas comme il faut, sur le mauvais temps. Est-ce que ça, vous l'avez remarqué?
2: J'ai pas remarqué ça.
1: Faites gaffe à ça. Il paraît qu'on tape sur le mauvais temps, ça énerve les musiciens.
2: Bon, je vais porter une attention à ça, mais non, mais c'est un public qui est plus intense. Vous êtes un public qui est beaucoup plus investi dans le spectacle, mais ce qui fait aussi que je dois le travailler plus, le spectacle. Il doit être parfait pour que le public le reçoive bien, selon moi en tout cas. Donc il y a ça, il y a aussi l'âge. Au Québec, j'ai un public qui est très très large, qui touche tous les âges, et là, ici en France, c'est peut-être plus des gens de mon âge.
1: Ouais.
2: Mais là, ça se diversifie doucement, peut-être aussi grâce à Décibel.
1: Ah bah oui, là, oui, Les quadras sont avec Fred et Quinca et plus. Mais oui, en tout cas, donc votre cercle le plus fidèle de public, c'est des Français qui ont plutôt votre âge, 24-25 ans.
2: Ouais, c'est ça. Puis c'est aussi eux qui sont là depuis le début.
1: Ils sont là depuis 2020, depuis vos premiers freestyles et tout?
2: Ouais, depuis le tout début. Avant même d'être connu par le Québec, c'était d'abord un public français.
1: Ça, c'est merveilleux quand même. Voilà une histoire qui n'aurait pas pu exister avant Internet. Donc on dit souvent que la dématérialisation de la musique et les réseaux, c'est néfaste. Mais là, vous, dans votre cas, c'est du pain béni, c'est génial.
2: Ben, tout à fait. En fait, sans ça, j'y serais jamais arrivé à être sur un autre marché, à être dans un autre pays. Et puis, c'est pas quelque chose que j'ai choisi aussi. Ironiquement, c'était pas nécessairement un rêve de percer ailleurs qu'au Québec. Moi, je voulais juste être écouté. Mais ça donne que le public français a été plus vif.
1: C'est ça. Mais alors, qui a choisi? Est-ce que c'est les Français qui vous ont choisi? Est-ce que c'est l'algorithme qui a choisi de montrer vos contenus aux Français? Enfin, c'est quand même très mystérieux, ça.
2: Ben, je pense qu'il y a l'accent, déjà, que moi j'ai choisi, mais un accent qui m'est... Est-ce que tu l'entends, mon accent québécois?
1: Alors, en parlant un tout petit peu, parce qu'il y a pas d'équivalent dans le monde entier, mais dans les chansons, pas du tout.
2: Non.
1: Je les entends pas. Non, je l'entends pas. Il y a un accent dans les chansons ou pas?
2: Ben, beaucoup de gens me disent que non.
1: Je crois que j'ai pas l'impression.
2: Non, il y a pas d'accent. En fait, les gens sont surpris que je sois québécois.
1: Ah oui, c'est ça, ça s'entend pas. Oui, dans les chansons, ça s'entend pas. Mais dans les chansons de Céline Dion non plus, ça s'entend pas.
2: Effectivement.
1: Et pourtant, quand elle parle, elle a un accent quand même très prononcé québécois. Ouais. Mais quand elle chante, on n'entend pas.
2: Ouais. Ben, t'as raison. Donc, je pense que déjà ça a permis au public de juste pas se poser la question,
1: oui,
2: puis de tout comprendre. Puis ensuite, l'algorithme, c'est puissant et mystérieux. Peut-être qu'il y a ça qui est pour beaucoup.
1: Je sais pas. En tout cas, merci, que ce soit l'algorithme ou l'accent ou que ne sais-je, qui nous a amené Fred jusqu'à nous. On va écouter une chanson qui s'appelle Mademoiselle parce qu'elle annonce la suite, le cinquième album qui arrivera au début 2027. Donc ça tombe très bien puisque Fred aura joué dans tous ces endroits merveilleux que je vous ai cités au mois d'octobre, à Chartres, à Mulhouse. Pardon, à La Roche-sur-Yon, Caen, Toulouse, Lyon, Marseille, Montpellier. Toujours au mois d'octobre prochain, Lille, Nancy, Auxerre. Et puis deux belles dates à Paris, au Bataclan. Il y jouera forcément cette chanson donc. Elle s'appelle Mademoiselle. Fred's est dans Décibels.

0: Mademoiselle Fred, alors comme tout à l'heure, on a appris que le stade, c'était un vrai cœur brisé. Est-ce que Mademoiselle, c'est une vraie rencontre, Fred?
1: C'est que la vérité. Hein.
0: Tout est vrai, tout le temps, c'est vrai, ça, c'est une règle dans vos chansons?
1: C'est une règle que j'ai jamais menti dans une chanson.
0: Alors, sans aller jusqu'au mensonge, mais on peut inventer, on peut être inspiré, on peut se dire, tiens, je vais écrire l'histoire d'un mec qui rencontre une fille. Ou... Non, il faut que ça vous soit arrivé à vous.
1: Ouais, il faut que ça me soit arrivé, puis c'est pour ça que j'écris toutes mes chansons, parce que j'arriverai pas à inventer un truc.
0: Mais alors, si dans vos chansons, il y a des gens de la vraie vie, du coup, quand les chansons, elles sortent, ces gens, ils se reconnaissent, ils vous appellent? Ça, c'est une vraie question, la question. Ou est-ce que quand même, vous les grimez un peu pour qu'on les reconnaisse pas?
1: Non, c'est un de mes problèmes. Je dois gérer... Je dois gérer certaines relations après mes sorties, mais écoute, c'est...
0: J'adore l'idée, c'est-à-dire qu'en fait, il sait qu'il va sortir un album début 2027, donc il a déjà une liste de numéros de téléphone à bloquer.
1: Non, mais généralement, c'est le même.
0: Bon, ah bah ça va alors.
1: Oui, ça va, ça va.
0: Tout va bien. Mais on embrasse cette personne. Et je vous propose, les amis, de revenir dans 2 secondes avec Fred, parce qu'on a envie d'en savoir un peu plus. Et puis on va écouter Extraordinaire aussi, parce que je sais que vous l'aimez cette chanson. À tout de suite.
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0: Et merci d'avoir choisi ici pour passer votre lundi soir. L'anniversaire de Nicolas Sirkis, le chanteur d'Indochine, la toute nouvelle chanson de Kali, un blind test autour des histoires et Julien Doré au cinéma. Ça fait partie de l'actu musicale du jour. Mais je file, j'ai un Québécois sur le feu. Fred, c'est lui qui chante Le Stade.
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0: Vous aviez 22 ans quand cette chanson est sortie, Fred, vous en avez 24. Aujourd'hui, vous préparez la sortie de votre 5e album qui va arriver. J'ai évoqué tout à l'heure très rapidement Big Flo et Oli, mais je sais que c'était important comme contact avec vous et comme contact avec des artistes français. Vous avez beaucoup échangé avec Big Flo et Oli?
1: Oui, en fait, depuis le début, ils me suivent, ils me donnent des conseils. Ils ont même vu mon spectacle plusieurs fois, ils m'ont conseillé des trucs. Donc, je leur dois beaucoup, vraiment beaucoup.
0: C'est drôle parce qu'en fait, vos inspirations... que ce soit Stromae en Belgique, Orelsan en France. Donc vos inspirations sont européennes. Votre public est majoritairement européen. Enfin, il se passe vraiment un truc avec l'Europe en général, la France en particulier. Vous allez bien finir par venir habiter chez nous.
1: Émilie, je ne peux pas.
0: Pourquoi ?
1: Je ne peux pas.
0: Pourquoi, Fred ? Je veux savoir.
1: Parce que j'aime trop le Québec.
0: Ah oui.
1: Je suis un vrai Québécois. Moi, j'aime les gens du Québec et j'adore l'Europe. Il y a quelque chose de très enivrant. Mais quand je dois me reposer, c'est vraiment chez moi que je peux le faire.
0: Et s'inspirer aussi, sans doute.
1: Et m'inspirer, ouais. Il y a de l'espace. On peut respirer.
0: C'est comment ? Tiens, d'ailleurs, nous, on ne peut pas imaginer. J'imagine que vous habitez vers Montréal.
1: J'habite à Montréal.
0: Ouais. À Montréal, ouais. Ok. Un musicien, on imagine, nous, en France, voilà, les musiciens parisiens qui se retrouvent, j'en sais rien, des salles de répète, des bars, etc. Voilà. On sait qu'il y a beaucoup de musiciens français qui sont partis pour trouver des studios de répète ou des espaces plus grands. Ils sont partis vivre en Belgique ou même en Allemagne, etc. C'est comment la vie de musicien à Montréal? Est-ce qu'il y a justement des espaces dédiés pour vous rencontrer, pour rencontrer des compositeurs, des producteurs? Et comment cette petite scène?
1: Ben, on est très soudés parce qu'il n'y a pas beaucoup d'artistes québécois. Mais on se connaît tous et c'est comme une école, tout le monde se connaît, tout le monde se rencontre, on fait beaucoup de collaborations. Mais ça, je pense qu'en France aussi, vous en faites beaucoup.
0: Alors, j'ai remarqué, moi, surtout les filles entre elles, oui, qui se, vraiment, qui se serrent les coudes. Toute cette nouvelle génération d'artistes, les Yoa, les Marguerite, etc. Elles travaillent beaucoup ensemble, Clara Luciani, Angèle, etc. Qu'on aurait adoré mettre en concurrence et qui, en fait, ont beaucoup travaillé ensemble. Mais après, chez les gars, alors, si, après, dans le rap, évidemment, il y a la culture du feat.
1: Ouais.
0: On invite un artiste sur son album. Vous allez le faire là sur le cinquième album? Vous avez envie d'inviter des artistes?
1: J'aimerais ça, mais je dis ça à chaque album. Ouais. Je me dis que je vais inclure des feats, mais à chaque fois je trouve ça tellement difficile parce que une chanson c'est tellement personnel. Mes chansons sont souvent parlent de ma vulnérabilité, parlent de mes sentiments, puis j'ai beaucoup de mal avec partager ça. Avec quelqu'un d'autre, en dehors du public.
0: Ou si peut-être on vous invitait alors sur l'album de quelqu'un d'autre, vous viendriez faire un couplet que vous auriez écrit.
1: Avec grand plaisir, mais je suis quand même très sélectif.
0: Ok, donc tentez votre chance, mais misez pas tout sur Fred.
1: c'est pas ce que je voulais dire, mais...
0: Non, mais c'est intéressant. Mais en même temps, oui, enfin, ouais. Il faut être exigeant, sinon...
1: Ouais, c'est ça, je suis tellement exigeant envers moi-même aussi qu'on dirait que... Comme je peux pas l'obliger à quelqu'un d'autre, tu sais, d'être exigeant. Ouais. Donc, je préfère être très sélectif, on va dire.
0: Ouais. Et les thèmes, alors, puisqu'on l'a dit, voilà, c'est quelque chose de très personnel, les chansons. Un cinquième album, il y a donc toutes les choses qui vous arrivent dans la vie, vous l'avez dit, et qui se retrouvent systématiquement dans vos chansons. Est-ce que l'état du monde, l'actualité, forcément, vous êtes un jeune homme de 24 ans, vous voyez bien qu'on traverse une période compliquée. Est-ce que c'est quelque chose qui va rentrer dans vos textes, ou alors est-ce qu'au contraire, vous ne voulez pas que l'actualité dramatique du monde vienne de contaminer votre musique?
1: Je pense que je veux pas ça. Puis c'est aussi un reproche que je me fais, mais mes chansons se veulent très personnelles, puis c'est pour ça aussi, je pense, qu'ils plaisent à des gens de différents âges, différents milieux. C'est que le point commun, c'est avant tout les émotions et les sentiments. Donc, je préfère garder ça sans référence temporelle et voilà, vraiment parler de ce que je ressens. Par contre, il y a beaucoup de mouvements dans ma vie amoureuse et ça continue de m'inspirer bien assez. Pas besoin d'actualité.
0: J'adore. Je sens qu'il va être croustillant ce cinquième album.
1: Je vous le promets.
0: Alors oui, on n'a pas encore de date exacte, mais on sait que ce sera au début de l'année 2027. Donc vous aurez déjà fait un paquet de dates là à l'automne 2026 chez nous. Ça veut dire que vous allez profiter de cette tournée pour dévoiler les nouvelles chansons?
1: Je vais le faire, oui. Je vais clairement découvrir. Mais aussi, je vais avoir sorti quelques chansons d'ici là. Mais je vais en tester, c'est certain.
0: En tout cas, le format album, vous voulez continuer à faire ça, sortir 12, 13, 14 chansons d'un coup. Parce qu'en vrai, si tout le monde vous suit comme ça depuis 2020, vous pourriez trouver d'autres formats, faire des EP, etc. Mais là, vous, le format album, il vous paraît toujours pertinent.
1: C'est un kiff, en fait. C'est clairement un kiff d'artiste, je pense. Et c'est aussi un point de rencontre pour mon public et une date où on célèbre quelque chose de peut-être plus gros qu'un EP ou une chanson. Donc je continue d'en sortir, même si je sais que c'est peut-être pas la technique, mais écoute, moi je pense que ça fait du bien à mon public et ça marque aussi une temporalité avec des airs.
0: Oui, c'est ça, et des étapes qu'on passe.
1: Et des étapes, voilà.
0: Ouais.
1: Et tu vois, là, je sens déjà que je suis en train de changer doucement d'étape, donc il est temps que je sorte l'album.
0: Il est temps que l'album sorte. Il va s'appeler comment, on sait déjà ou pas?
1: Absolument pas. Bon. Et c'est la dernière étape que je trouve à chaque fois. Le titre, c'est quasiment un ou deux jours avant la livraison.
0: Ok, bon, alors en pleine recherche.
1: Si vous avez des idées, n'hésitez pas.
0: N'hésitez pas, vous avez compris. Fred, de toute façon, il lira votre message sur les réseaux. Donc, proposez des titres. Et puis, vous avez eu, voilà, Mademoiselle, qui vous donnait peut-être un avant-goût de ce à quoi cet album va ressembler. Là, on va écouter Extraordinaire, une chanson. Alors, pour le coup, voilà, on parlait de chansons personnelles et de vulnérabilité, etc. Si vous n'êtes pas extraordinaire, Fred. Est-ce que vous admettez, là, aujourd'hui, du haut de vos 24 ans, avec votre cinquième album dans les starting blocks et un public au Québec, un public en France, que votre destin, il est l'air d'être parti quand même pour être extraordinaire?
1: Ah, c'est gentil. Je pense que je m'en rends pas trop compte parce que sinon, j'ai peur que ça se produise pas.
0: Bon.
1: Mais je suis très reconnaissant parce que c'est un truc de fou ce qui se passe.
0: Ok. Alors, on dit rien. On veut pas. On veut pas gâcher. Merci d'être venu nous voir, Fred.
1: Merci à toi, Émilie.
0: À bientôt.
1: À bientôt.

0: extraordinaire, tout est dans le titre. Il s'appelle Freds. J'étais ravie ce soir d'enfin le rencontrer.
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0: Ah, lui, il est déjà venu dans Décibels, hein. C'est un des chouchous de l'émission, Julien Doré. Vous le savez, il a fait une tournée absolument incroyable, hein, la tournée des Pestacles, que son fils a failli appeler le Prout Tour. Donc finalement, Pestacles, on s'en sort pas si mal. Plus d'un million de spectateurs sont allés le voir. 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Julien Doré, le dernier Pestacles. Les billetteries sont ouvertes et Kiss Me Forever, parce qu'on adore les bisous.

0: Me Forever, c'était sur Bichon, le deuxième album de Julien Doré. Alors attention au coup de pelle, il est sorti il y a 15 ans. Je n'en reviens pas. Et tout le monde a vieilli, sauf Julien Doré. Vous pourrez vous en rendre compte en le voyant sur grand écran et en 4K dans tous les cinémas de France. Le dernier Pestacle, projection unique le jeudi 2 juillet avec Ici.
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0: Et on va jouer au Blind Test. Hein. Le thème de ce soir, ce sont les histoires. Bah oui, qu'elles soient d'amour ou d'amitié, les grandes histoires, les petites histoires, les histoires joyeuses ou tristes. Et les histoires en chanson, c'est elle qui nous donne le thème du Blind Test de ce soir. Et pour jouer avec nous, il y a Benoît. Bonsoir Benoît.
2: Bonsoir.
0: Bienvenue dans Décibel, ça va ?
2: Oui, ça va très bien, merci.
0: Bon, bienvenue. Et puis, David aussi qui est avec nous. Salut, David.
3: Salut, Émilie.
0: Comment ça va ?
3: Ben, moi, ça va. Ben, j'ai pris un coup de pelle, 15 ans, là, avec Julien Doré. Et, écoute, ça va, quoi.
0: Désolé, c'est 2011. J'ai recompté tous mes doigts trois fois et ça fait 15 ans. Il n'y a rien à faire, c'est terrible.
3: Oui, ça passe.
0: Oui, c'est ça. Sauf sur lui, hein, parce que vraiment, il y a toujours la même tête qu'il y a 15 ans, quoi. Mais c'est comme ça.
3: Ben, oui, c'est agaçant. C'est comme pareil, William, en fait. Voilà, les enfants, je crois.
0: Pharrell Williams, il y a un truc, lui. Non, mais c'est une sorcellerie.
3: Avec l'intérêt.
0: Oui, voilà. C'est, bah voilà, on est d'accord. Voilà, on n'est pas dans la même catégorie humaine.
3: Non.
0: Alors, les cadeaux de ce soir, il y a une jolie sélection de livres musicaux des éditions Point et du Cherche Midi, notamment sur la carrière d'Eddie Barclay et sur la chanteuse et autrice, très important, Anne Sylvestre. Donc voilà, messieurs, vous allez être gâtés ce soir. Puisque je le rappelle, génial. Tout le monde gagne au blind test. Hein. Il n'y a pas de perdant dans cette émission. Très important. Alors, les histoires en chanson. Benoît et David, je vous rappelle comment on procède. On va vous envoyer des chansons et il va falloir retrouver le plus rapidement possible le nom de l'interprète de la chanson et surtout bien donner votre prénom avant de donner la réponse. Sinon, l'arbitre ne pourra pas valider le point. Je vous le dis,
3: ça marche.
0: C'est
3: bien.
0: Important. Benoît et David, première chanson qui raconte une histoire. Mais dites-moi, qui donc chante ça ?
3: David.
0: David et Benoît ont dit leur prénom en même temps. Ah là là, attendez. Alors vous allez me donner la réponse en même temps aussi. On va tenter une cascade. 1, 2, 3.
3: Michel. C'est une belle histoire de Michel Sardou.
0: Oui,

0: Michel Fugain et son Big Bazar, une belle histoire. David et Benoît, vous êtes très forts, vous avez trouvé la réponse en même temps. Alors, en même temps, comme tout le monde gagne, hein, j'ai pas une pression de ouf pour vous départager. Je remarque quand même que vous êtes très fort.
1: Je suis un sale gosse, moi je veux gagner.
0: Ah bon, d'accord. Eh ben David, accroche-toi alors, parce que Benoît, il est pas là pour acheter du terrain.
2: Ouais, j'aime pas perdre non plus.
0: Allez, on continue. Une deuxième chanson. Alors, elle est très connue. Ça a été un immense succès, mais je ne sais pas si immédiatement dans votre cerveau, l'info sera disponible avec le nom et le prénom du chanteur.
1: Gérard Blanc.
0: Oh, bravo. Oui.

0: Alors là, il faut m'expliquer. David.
1: Je ne vais pas chanter là, mais oui.
0: Explique-moi, c'est pas possible. En une seconde.
1: Mais c'est l'intro, mais moi, parce que j'ai. Écoute, elle était dans un film il n'y a pas très longtemps et il y a Gaëtan Roussel qui l'a repris. Ah. Et je me disais que c'est vrai que cette chanson-là, voilà, c'est. Enfin, moi, je la trouve bien, quoi.
0: Elle est merveilleuse.
1: On la passe pas assez, donc.
0: Bah, oui. Ouais. Elle est très, très belle. Voilà. Et donc, c'est bien Gérard Blanc qui la chante. Et Gérard Blanc qu'on avait connu dans Martin Circus, quand même.
1: Exactement.
0: Ah, je m'éclate.
1: Sur l'album Sentiment d'Océan, d'ailleurs.
0: Non, mais elle est merveilleuse, cette chanson. Vraiment. Et bravo, David. Quelle mémoire. Benoît, on avait Gérard Blanc ou pas aussi?
2: Ça a remonté tout doucement. Donc, ça serait pareil aussi.
1: Tout doucement, ça, c'est Bibi.
0: Ça, c'est Bibi. Tout doucement. Allez, on continue. Alors, après la belle histoire de Michel Fugain et une autre histoire de Gérard Blanc, attention, celle-là, vu le niveau de mes participants ce soir, je pense qu'elle va tomber très, très vite. On cherche
1: la pression, là.
0: L'interprète, David, Benoît, on y va.
1: Ah,
0: Benoît, oui.

0: David et Benoît, en fait, ils ont été synchro pendant tout le blind test. C'est un truc merveilleux. Vous devriez partir en vacances ensemble, vous faire un road trip et chanter par cœur toutes les chansons. C'est pas possible.
1: Pourquoi pas?
0: Franchement, vous êtes trop forts tous les deux, Benoît, David. Bravo, bravo, je vous félicite.
2: Merci beaucoup.
1: Merci à toi, Amélie. Merci, Benoît.
0: Merci.
1: Merci, Benoît. Merci, Amélie.
0: Et surtout, merci à vous d'être venu jouer avec nous, parce que c'est vraiment un bonheur, cette séquence Blind Test tous les soirs. Benoît, David, je vous repasse Sadika au standard pour vos cadeaux. Et je vous propose une histoire incroyable, une histoire en chanson, peut-être d'ailleurs. Allez, je me lance, je me mouille, et je vous dis que, selon moi, c'est peut-être la plus belle intro de tous les temps de la chanson française. On est en 1957 et c'est Dalida qui chante l'histoire d'un amour.

0: Voilà, quelle beauté cette chanson Histoire d'un amour d'Alida en 57 qui adapte une chanson de 1955 qu'on doit au musicien panaméen Carlos Eleta Almaran, pardon pour mon accent, vous le savez, j'ai fait allemand en LV2 et lui était panaméen. Et dédicace à Francis Blanche qui signe les paroles en français de cette merveille que nous venons d'écouter.
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0: Kali est de retour, oui mes amis, 23 ans après son premier album, L'Amour Parfait, il sortira son 10e album au mois de septembre. Le premier extrait vient de sortir et il s'appelle Encore. L'album de Kali, lui, s'appellera Kali Siouri. C'est son vrai nom de famille à lui.

0: nouvel album au mois de septembre, une tournée des festivals d'été qui a déjà démarré et puis sa tournée à lui, un petit peu partout en France, démarrera le 6 novembre prochain. De toute façon, on l'invitera fin septembre dans Décibel pour la sortie de son album. Il va tout vous raconter.
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0: Aujourd'hui, c'est l'anniversaire de Nicolas Sirkis, le chanteur d'Indochine. 1,5 million de spectateurs pour leur dernière tournée. C'est absolument incroyable, le groupe de tous les records. Nicolas Sirkis a 67 ans aujourd'hui. Quelle chanson choisir pour fêter ça? Eh bien, une chanson d'Alice et June, 10e album d'Indochine, qui fête ses 20 ans. Ouais, les 20 ans d'Alice et June. Et les 67 ans de Nicolas Sirkis et une des intros à la guitare les plus chouettes du rock français. Bravo, Oli de Satt et vive Indochine. Bon anniversaire Nicolas!

0: Incroyable, mon Dieu, ces guitares, ça fait du bien. Alice et June, Indochine, merci les amis d'avoir écouté Décibel et merci à l'équipe de l'émission. Il y avait ce soir Iris Guitoni, Elodie Blanca Maria, Sadi Karaou, Franck Moyer, Flo Hanoun et Kinane Lageli.
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0: Et la musique continue sur votre radio ici. Il est 21h les amis. Bonne soirée.
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0: Saviez-vous que le plus gros succès de Christophe Willem a été écrit par un chanteur déjanté qui ne voulait surtout pas le chanter lui-même ?
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0: En 2006, Christophe Willem vient de gagner la Nouvelle Star et tout le monde l'attend au tournant. Il demande à Zazie de lui écrire un texte, mais il cherche aussi une mélodie qui bouge. C'est là que Philippe Catherine entre en scène. Il a dans ses tiroirs une chanson un peu décalée intitulée « Double jeu ». Christophe Willem s'en empare et y ajoute sa voix cristalline.

Le titre s'écoule à plus de 900 000 exemplaires. Christophe Willem, que l'on surnommait la tortue pour sa posture timide, prouve ce jour-là qu'il est une véritable bête de scène.

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2: Bonsoir à tous, il est 22h30. D'habitude à cette heure-ci, on est en train de regarder la fin de la mi-temps d'un match. Et là, on commence l'avant-match du match entre la France et l'Irak. C'est évidemment la J2 des poules de la Coupe du Monde. Et je peux vous dire que je me suis cogné ce matin le Irak-Norvège et que ça va être loin d'être facile ce match contre les Irakiens. Avec moi autour de la table pour vous faire vivre cette soirée incroyable qui va peut-être nous emmener jusqu'à 4h, 5h du matin. On va vous expliquer pourquoi. Charlotte Lorgeret, ancienne joueuse, tout juste retraitée, excellente commentatrice de foot. Salut Charlotte.
3: Salut Pia, salut à tous.
2: Ça va Charlotte?
3: Très très bien, en forme pour cette heure très tardive.
2: Alors moi, devant l'Irak ce matin contre la Norvège, j'étais pleine d'énergie sur mon canapé. Ils m'ont un peu fait lever de mon canapé, les Irakiens, parce que j'ai trouvé qu'ils proposaient vraiment des trucs très intéressants. Est-ce que ce soir, on va être aussi enthousiaste en les voyant réussir leurs attaques? Je sais pas. Est-ce que t'es sereine toi pour l'instant?
3: Bah, alors j'ai envie de me dire que les Français ont bien travaillé ce match-là, ont vu cette équipe et ce match contre la Norvège où je te rejoins complètement. Équipe très unie, très sérieuse. Ouais. Voilà, ils jouent sur leur qualité. Donc les Français, ne pas réitérer cette première période contre le Sénégal, on va en parler tout à l'heure. Mais non, je pense qu'il faut être serein.
2: En face de toi, Charlotte, dans le studio, c'est notre Bruno Salomon. Bruno Salomon qui est la voix du Paris Saint-Germain sur Ici Paris Île-de-France depuis 18 ans. Salut Bruno.
4: Salut Pia et salut Charlotte. Heureux de vous retrouver toutes les deux. Je vous ai vu lundi. Il y avait notre petit jeune, je le salue, c'est Lucas, qui a tenu la baraque de main de maître. Et voilà, heureux de vous retrouver
2: Tu sais Bruno qu'on avait bâché Lucas lundi parce qu'il n'avait pas
4: dernier,
2: mis de... contre le Sénégal.
4: Tout à fait.
2: Parce qu'il n'avait pas mis de maillot. J'ai envie de te bâcher aussi.
4: Eh ben, oui.
2: Parce que t'es venu en chemisette.
4: Tout à fait,
2: quoi. Chemisette manche courte. Chemisette manche courte.
4: C'est ça, merci. Bon, allez, je me tire. Allez, salut.
2: Alors Bruno, on parle de chemisette, évidemment pour les gens qui sont derrière leur poste de radio.
4: Oui.
2: Comme ça, ils peuvent te visualiser. Mais ce qui est très cool, c'est que désormais, on peut aussi nous voir en vrai.
4: Tout à fait.
2: Et voir comment Charlotte et moi, on a vraiment mis des vêtements aux couleurs des bleus.
3: Exactement.
4: Oui, parce que c'est vrai que tu as un beau maillot bleu de l'équipe de France. Idem pour Charlotte avec une tenue équipe de France. En tout cas, on le rappelle désormais sur ICI, notre ICI, notre chaîne YouTube. On vous propose le live de cette rencontre. On va vivre cela ensemble avec les premiers messages qui vont arriver dans quelques instants. Et puis, vous allez pouvoir aussi appeler le 01 42 30 10 10. Ça c'est pour nous appeler au standard. On va prendre voilà celui qui veut
2: 0810 055 056. Bruno,
4: tout à fait, ben il y en a plusieurs pour
2: oui,
4: le standard.
2: Alors pour Paris c'est celui que tu viens de donner, mais pour tous les autres ici c'est pas celui-là.
4: Tout à fait,
2: donc c'est 0810 055 056.
4: En tout cas écrivez-nous aussi sur le WhatsApp de votre local. Bref, n'hésitez pas, toute la communauté, venez nous parler de cette rencontre et commencez à commenter. Par exemple, on a Dreadmax qui nous dit: allez les bleus, en espérant que le match va aller au bout, parce que
2: Et justement, on va en parler avec celui qui est sous les orages actuellement, ou en tout cas sous les pluies, ou peut-être pas, si ça se trouve la pluie s'est arrêtée. C'est Nicolas Perronnet qui a la chance d'être à Philadelphie, et pour accueillir Nico, on a une petite musique spéciale Philadelphie. On aime bien se mettre un petit peu au diapason. The States. Bye bye Philadelphia, c'est un morceau d'un chanteur qui s'appelle Peter Cincotti. Salut Nicolas Perronnet.
5: Salut les amis, comment ça va?
2: On va très bien Nico, on est content de t'accueillir en musique parce que ça nous met un peu dans l'ambiance américaine. Alors raconte-nous Nicolas, comment est-ce que tu vois toi là où tu es et quelle soirée tu es en train de vivre du côté de Philadelphie?
5: Eh ben, il fait chaud déjà, il fait chaud et il fait humide, alors on ne prend pas la pluie pour l'instant parce que c'est vrai que c'est ce dont on a sans doute plus parlé que le match ces dernières heures ici, c'est la météo. Pour vous faire un petit peu le tableau, j'ai à ma gauche la skyline de Philadelphie qui se dessine, on le voit vraiment de ce stade parce qu'il est comme tous les stades de NFL, c'est le stade des Eagles de Philadelphie. Ici il est très ouvert, donc on voit à l'extérieur depuis le haut de la tribune de presse où je me retrouve, donc on voit un petit peu la skyline. Et puis en fait on est sur un site vraiment dédié au sport américain avec le stade de baseball qui est là, peut-être à quoi, 200 mètres. Il y a la salle aussi des Sixers de Philadelphie, l'équipe de basket, des Flyers de Philadelphie, les hockeyeurs. Donc tout ça est regroupé sur un petit site qui est vraiment une espèce de temple du sport US. Et oui, on regarde autour de nous et on regarde aussi au-dessus de nous parce que le temps est orageux, effectivement. Et ici, on est dans un pays, vous savez, où on plaisante pas avec la météo, les tornades, les inondations, on sait ce que c'est. Et il y a une alerte météo en cours, qui est toujours en cours hein, à l'heure où l'on parle, même si l'orage semble être passé, qui bien pourrait perturber cette rencontre. Et en fait, il y a un protocole qui est très très strict ici aux États-Unis. C'est pas du tout la FIFA qui a mis ça en route, c'est tout simplement les lois fédérales américaines pour les manifestations qui accueillent le public. En cas d'éclair dans les 8 miles, les 8 miles, c'est-à-dire les 13 km de rayon autour du stade, s'il y a un éclair ou un coup de tonnerre, et ben on arrête le match pendant 30 minutes. Voilà, donc c'est vrai que c'est un petit peu inquiété tout le monde. Pour l'instant, ça va, il fait 28 degrés, c'est hyper humide, c'est pas très agréable, une chaleur un petit peu lourde, étouffante, mais il pleut pas. On a eu une averse tout à l'heure qui a un petit peu retardé l'entrée du public, mais franchement, il y a fait 3-4 gouttes, donc voilà, je vais pas vous dire qu'on va passer au travers, parce que tout à l'heure, justement, avant cette averse qui nous a un petit peu mouillé, je disais aux copains de la radio, non, mais ça va rien faire, on a un petit peu ouvert le parapluie trop grand, puis 5 minutes après, on s'est pris les seaux d'eau, donc voilà, je vais quand même rester tranquille, mais pour l'instant, ça va, et en tout cas, il n'y a pas de gros nuages autour de nous, mais c'est vrai qu'on va beaucoup regarder aussi le ciel, c'est une vraie problématique pour ce soir.
2: Voilà, donc si le match commence bien, comme c'est prévu, à 23h entre la France et l'Irak, on ne sait pas à quelle heure il va terminer, parce que voilà, tout est possible, il suffit d'un éclair pour dans les 8 miles, dans les 13 km de rayon, pour chambouler notre soirée. On ne sait pas jusqu'à quelle heure on va rester en studio avec Charlotte Lorgeret, avec Bruno Salomon.
4: C'est pour ça les bonbons, c'est pour tenir côté du sucre.
2: Attends, vanne pas parce que c'est toi qui les as apportés. Donc, Bruno, on a déjà une réaction sur le live de la chaîne YouTube.
4: Oui, effectivement. Claude Durand, 79-45, nous dit « Salutations sportives à toutes et tous. Victoire obligatoire ce soir. 3-0 pour les Bleus. Chaque match ne se ressemble pas. C'est pourquoi nous allons vivre une superbe belle soirée. Allez les Bleus, de la part de Claude. »
2: Alors c'est vrai qu'on l'évoquait tout à l'heure, Charlotte, le premier match de la France contre le Sénégal, la France a montré vraiment deux visages. C'est évident que là, contre l'Irak, il faut montrer le visage de la deuxième mi-temps.
3: Oui, clairement, je pense que même les joueurs, le staff savent qu'il faut mettre beaucoup plus d'applications techniques. Je pense que c'était très très pauvre techniquement. Après, est-ce que les jambes étaient un petit peu lourdes? Les terrains aussi sont pas faciles à aborder, c'est presque un peu comme du synthé, donc c'est vrai que c'est très différent que des terrains qu'ils connaissent très bien en Europe, donc voilà, ils le savent, ils ont regardé plusieurs fois le match. Mbappé l'a dit qu'il avait regardé deux fois aussi, bien analysé ce qui allait, ce qui allait pas, et voilà, il y a eu plus d'ingrédients en seconde période, il y avait plus d'envie, et puis
2: plus de Michael Olise,
3: exactement.
2: Voilà, on va y revenir évidemment. Nico, juste un petit mot sur la pelouse du côté de Philadelphie, est-ce qu'elle est meilleure que celle qu'on avait connue dans le New Jersey?
5: Ouais, carrément, il y a pas photo. C'est vrai que c'est assez aléatoire, hein, parce que c'est comme dans le New Jersey, un stade de NFL et de football américain, avec c'est un petit peu complexe à chaque fois, on sait pas trop s'il y a une dalle en dessous, s'il n'y a pas de dalle, comment pousse finalement cette terre, parce que c'est synthétique, pas synthétique, un mélange, etc. Mais là elle est vraiment, en tout cas de visu, même si on est un peu loin, de bien meilleure qualité a priori que celle de New York. Je pense qu'il y a quand même un problème assez localisé sur New York, parce que dès qu'on entend parler de qualité de la pelouse, c'est ce stade qui ressort, et c'est dommage parce que c'est quand même le stade de la finale. Voilà, ouais. Donc il y a peut-être une solution, en tout cas on l'espère, qui va être retrouvée, mais c'est vrai que Didier Deschamps, notamment, à chaque fois qu'il parle de l'état de la pelouse, il fait référence à ce match contre le Sénégal. Donc moi j'ai fait des matchs à Toronto, la pelouse elle est nickel, mais là-bas c'est un vrai stade de foot, et là franchement ça a l'air d'aller, en tout cas de visu elle a l'air de bien meilleure qualité qu'à New York, ça c'est une certitude. Elle est en train d'être arrosée un petit peu de part et d'autre, cette pelouse actuellement, et je vous confirme que le coup d'envoi, parce qu'on parlait de la météo, pour l'instant le coup d'envoi est bien maintenu à 23h.
2: Bah tant mieux, écoute, on a vu les joueurs s'échauffer et puis ensuite s'encourager les uns les autres, se prendre dans les bras. Nico, est-ce que tu peux nous révéler la compo que Didier Deschamps a choisi de mettre sur le terrain ce soir pour l'équipe de France?
5: Exactement, avec Mike Maignan dans les buts, Upamecano, Saliba en charnière centrale, Koundé sur la droite de la défense. Donc vous aurez compris, pour l'instant ça change pas, mais il y a quand même un changement En défense, un des trois changements décidés par Didier Deschamps ce soir, c'est sur le côté gauche, c'est Lucas Digne qui va être titulaire ce soir en lieu et place de Théo Hernandez. Il y a un changement également au milieu de terrain puisque Manu Koné va remplacer Aurélien Tchouaméni qui est un petit peu mis au frigo, qui est préservé, il a besoin de souffler Aurélien Tchouaméni, et c'est vrai que c'est peut-être le bon moment, en tout cas celui choisi par le staff pour le faire. Manu Koné qui sera associé à Adrien Rabiot qui était lui bien titulaire face au Sénégal, et puis un changement également devant dans le quatuor offensif, pas de Désiré Doué sur le côté gauche, il est remplacé par son coéquipier au Paris Saint-Germain, Bradley Barcola. En revanche, on va repartir comme on a terminé le match face au Sénégal avec Michael Olise replacé, on va dire, placé en numéro 10 derrière Kylian Mbappé devant lui, et donc Ousmane Dembélé exilé sur le côté droit. Donc trois changements par rapport au Sénégal, les titularisations de Manu Koné, Barcola et Lucas Digne.
2: Trois changements et même quatre si on considère que le fait d'aligner Dembélé comme titulaire sur l'aile droite, c'est aussi un changement par rapport au 11 de départ de la dernière fois. Charlotte, Barcola, Manu Koné, Digne ou Dembélé à droite, lequel de ces changements te donne envie de parler?
3: Bah, j'ai envie de parler un peu plus de Bradley Barcola, même si je trouve que la plus grosse des surprises, c'est Lucas Digne, vraiment. Mais Bradley Barcola, je pense que c'est vraiment en termes de profil. Lui, il va vraiment rester plus sur le côté, il va utiliser cette largeur, il va laisser un petit peu travailler à l'intérieur du jeu Michael Olise et Ousmane Dembélé, et aussi Mbappé avoir cette liberté. Donc je pense que c'est vraiment un choix de profil. Après, il faut dire que Désiré Doué a aussi énormément de temps de jeu dans cette fin de saison du côté du PSG,
2: oui, c'est vrai,
3: en championnat et en Ligue des Champions, même s'il a été blessé longuement. Mais ouais, je pense que c'est un petit turnover, mais là, pour moi, la plus grosse surprise, c'est Lucas Digne.
2: Alors, pourquoi ça te surprend, Lucas Digne ?
3: Bah, j'ai envie de dire, pourquoi changer ? Ça, la défense, Hernandez, il n'a pas fait un non-match, il a été costaud un peu mieux que Jules Koundé, je trouvais, dans son positionnement. Lucas Hernandez a fait du Lucas Hernandez, donc clairement. Mais moi, je te l'avais dit, Pia, dès le départ, moi, je veux mettre
2: Théo
3: Lucas Digne. Je veux mettre Lucas Digne.
2: Ouais, c'est vrai.
3: Pour moi, dans son profil, dans sa connexion avec devant lui, peu importe ce qui peut se passer, il va s'adapter et je le trouve très serein. Donc oui, il va peut-être un petit peu moins vite que Théo Hernandez, mais moi je l'aurais mis mes titulaires bien depuis le début de la Coupe du Monde.
2: Donc t'es surprise mais satisfaite?
3: Je suis très satisfaite.
2: Ça, c'est bien ça. Nico, on peut se poser la question par rapport à Bradley Barcola de la raison pour laquelle Didier Deschamps a choisi Barcola plutôt que Désiré Doué. Mais après, quand on voit jouer l'Irak, on se rend compte qu'il joue pas du tout en bloc bas et que du coup, peut-être que Barcola, pour aller trouver des espaces dans le dos des Irakiens, ça peut être une meilleure solution que Désiré Doué. Qu'est-ce que t'en penses?
5: Une équipe qui ferme pas le jeu, paradoxalement. Ouais. Enfin, en tout cas, le sélectionneur de l'équipe d'Irak qui est australien, qui s'appelle Graham Arnold, il ferme pas le jeu. Voilà. Donc, il est fidèle à ses principes de jeu. Effectivement, ils vont jouer à 4 derrière les Irakiens. Donc, effectivement, il y aura sans doute des espaces. Il y en aura peut-être d'ailleurs, paradoxalement, plus que lors de la première période face au Sénégal. Donc, oui, aller bouffer un petit peu les espaces là-bas sur le côté gauche, oui, pour Bradley Barcola. Après, il a fait une entrée. Tony Truant, il est buteur face au Sénégal. Désiré Doué était un petit peu plus en retrait quand même sur ce match-là. Alors, on n'en est pas encore à faire des ajustements tactiques, mais un petit peu quand même, quoi, parce qu'il faut bien se dire que la France, est, même si cette équipe d'Irak est à prendre au sérieux, et même s'il y a une qualif à aller chercher, et c'est quand même pas rien, évidemment, pour les Bleus, il y a quand même un monde entre l'équipe de France et l'équipe d'Irak. Donc c'est aussi quelque part ce deuxième match l'occasion pour Didier Deschamps d'aller peut-être chercher encore des petits bouts de réponse qui lui manquent, et c'est ce qu'il a choisi de faire. Alors ça concerne surtout effectivement Lucas Digne et Barcola, parce qu'Aurélien Tchouaméni, c'est vraiment pour le faire souffler. Il a été très clair là-dessus, il n'y a pas eu de coup hein, pour Aurélien Tchouaméni, il n'y a pas d'alerte musculaire, mais on va dire que c'est une espèce de fatigue générale qui l'a poussé sur le banc et à être remplacé par Manu Koné.
2: Alors, je rappelle que vous pouvez interagir avec nous à tout moment, soit en nous parlant sur le chat du live YouTube, Bruno, qu'on peut trouver où?
6: Oui, de la chaîne ICI, ICI, que vous retrouvez donc sur YouTube. Vous pouvez aussi nous appeler au 0810 055 056. Il y a le standard aussi parisien si vous le voulez, 01 42 30 10 10. N'hésitez pas à nous mettre les messages. Juste vous dire que de nombreux internautes se posent la question, mais pourquoi encore et toujours Koundé, puisqu'on voudrait aussi le changement à droite plutôt que le changement à gauche. Je sais, j'arrive sur le terrain de Charlotte, voilà, avec Koundé, mais voilà, certains même demandent Warren Zaïre-Emery ou Malo Gusto, mais de faire quelque chose et un changement.
2: Alors, c'est vrai que, je te donne la parole juste après Charlotte, mais sur le journal Le Parisien, aujourd'hui, il te permettait de fabriquer toi-même ta compo, et ensuite, une fois que tu avais fait ta propre compo et que tu l'avais validée, tu pouvais voir les trois compos préférés des gens qui avaient voté, et dans les trois, il y avait Warren Zaïre-Emery, que ce soit au poste de latéral droit ou au milieu de terrain. Charlotte, il est encore pas là. On n'a vraiment pas l'impression qu'il soit ni dans l'équipe A ni dans l'équipe B pour l'instant. Est-ce que tu penses qu'il aurait eu sa place dans le 11 de ce soir à la place de Jules Koundé notamment?
3: Tu parles de Warren?
2: Ouais.
3: Non, je pense que Didier Deschamps à aucun moment, sauf si tout le monde qui est blessé en défense, il le mettra, mais il le considère vraiment comme milieu de terrain. Donc effectivement, pour moi, il devrait avoir du temps de jeu, mais il y a tellement de très très bons joueurs dans tous les compartiments du jeu, mais à droite, absolument pas. Après, je rejoins un peu l'avis de tout le monde. Malo Gusto, pour moi, doit jouer dans cette Coupe du Monde. Il a un profil athlétique, physique, qui permet de monter à haute intensité, de revenir à haute intensité, même si on a l'impression qu'il est un peu nonchalant, que de temps en temps il est un peu déconcentré, qu'il fait un peu des gris-gris, mais il a beaucoup plus de qualité que Jules Koundé. Mais Jules Koundé, il a fait un euro, on le rappelle, où l'équipe de France de manière générale était complètement un euro raté, à part lui. C'était le seul rescapé un peu de cette équipe à l'euro. Donc il y a une stabilité que Didier Deschamps, voilà, ils se connaissent très très bien. Jules Koundé, c'est un mec qui triche jamais, qui fait toujours les efforts, et en fait il est pas assez bien servi parce qu'il fait pas assez de différence athlétique, alors que Malo Gusto, à partir du moment où t'as des joueurs qui font des appels avec de l'intensité, on a envie de leur mettre, sauf que Jules Koundé, il a l'intensité qui est un peu plus basse.
2: Alors on va évoquer ensemble, puis ensuite on parlera évidemment de l'effectif irakien, qui est vraiment une équipe intéressante et surtout agréable à voir jouer. C'est pas forcément ce à quoi on s'attendait comme ça quand on connaît pas cet effectif. On va évoquer le cas de Michael Olise, dont le talent explose à la face du monde depuis 2 ans. C'est assez impressionnant, c'est la bénédiction de l'équipe de France, l'ange qu'on n'attendait pas, qui est arrivé du ciel et qu'on n'avait pas vu arriver. Il a fait une deuxième mi-temps absolument incroyable, axial en numéro 10 avec l'équipe de France contre le Sénégal. On va écouter Kylian Mbappé hier en conférence de presse, qui a évoqué leur connexion, qui pour le coup sautait vraiment aux yeux, la connexion technique et tactique d'Olise et d'Mbappé. On écoute Kylian Mbappé.
7: Maintenant on a eu cette connexion avec Michael parce qu'on a réussi aussi à être parfaitement coordonnés les quatre en attaque, en termes de mouvement, en termes de rotation, en termes d'animation. Ce qui a permis, bien sûr, sur ce match-là, on a plus vu Michael et moi, mais je pense que avec ce type d'animation où il y a beaucoup de mouvements, beaucoup de rotations, peut-être que demain on verra deux autres joueurs en attaque qui brilleront plus. C'est l'avantage de cette équipe, c'est d'avoir autant de talents qui sait qu'un jour ça peut être le jour de l'un, un autre jour ça peut être le jour de l'autre. Et on est très conscient de la qualité qu'on a devant. Maintenant, Michael, c'est un joueur super, et bien sûr qu'il a la possibilité, la qualité à chaque match de créer quelque chose, de faire quelque chose de différent. Et on est très content de l'avoir avec nous.
2: Voilà, ça sent bon quand même, Charlotte, quand on entend ça.
3: Ah oui, bien sûr. Après, il a défendu longuement Ousmane Dembélé notamment. Il a parlé de l'utilisation de 100 ballons. Et c'est vrai qu'Ousmane Dembélé, sur ce match contre le Sénégal, il a été très très peu trouvé balle au pied, entre les lignes. Il a essayé de se rendre disponible, mais il a étiré le bloc, il a essayé de créer des espaces justement pour faire briller les autres. Et après, en seconde période, forcément, les adversaires sont plus fatigués. Donc Michael Olise, il était je me souviens, il était souvent au milieu. Il avait juste à faire une prise de balle où il se retournait et trouver Kylian Mbappé qui partait en profondeur. Donc voilà, il n'a pas fait un non-match Ousmane Dembélé, mais je pense que Michael Olise, il est tellement à l'aise partout, tu peux le mettre partout. Je pense que même arrière central, il est flamboyant. Donc non, à voir, c'est pas sûr que Dembélé soit à droite et que Michael Olise soit numéro 10, donc attention,
2: on verra ce qu'a décidé Didier Deschamps au début du match. Dans un instant, on sera avec Alexandre Berthaud, qui est avec, pour nous et avec vous, à la Fan Zone, qui est à la Villette à Paris, dans le 19e arrondissement de Paris. On arrive dans quelques secondes.
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2: France-Irak, c'est dans 12 minutes maintenant. Charlotte Lorgeret, ancienne joueuse et consultante ICI, est avec nous ce soir en face d'elle. Bruno Salomon, qui lit vos messages sur les réseaux sociaux. Nicolas Perronnet est au stade à Philadelphie pour nous faire vivre le match France-Irak qui s'annonce. Et notre journaliste Alexandre Berthaud est à vos côtés dans le 19e arrondissement de Paris, dans la fan zone de la Villette. Salut Alexandre!
8: Salut Pia, c'est pas une fan zone en fait, la fan zone de la Villette elle est fermée, donc je me suis rendu dans le 10e, si elle est fermée, donc je me suis rendu dans le 10e arrondissement parce que je voulais voir comment les gens prenaient le frais avant de voir le match. Et là on est au bord du canal Saint-Martin, vous savez c'est la zone qui est baignable,
2: et oui.
8: En tout cas en journée, et donc il y a pas mal de personnes, de supporters qui ont pris le frais en faisant on va dire l'apéro, voire la baignade plus apéro le long des quais, dans le canal, et qui ensuite se rendent dans les bars. Là je suis devant un bar où on a les petits brumisateurs, donc malgré la chaleur, les plus de 30 degrés encore hein, là dans le 10e où on se trouve, ça devrait le faire en termes de supportable on va dire. Je suis avec deux supportrices, comme prénom s'il vous plaît.
2: Élise
8: et
2: Lou,
8: supportrices confiantes à fond pour ce match France-Irak. C'est quoi votre état d'esprit là?
9: Ouais, en vrai on est à fond comme à chaque match, et on espère qu'on va gagner. Ouais, ce soir j'ai aucun doute sur la victoire de la France, je crois. Je suis assez confiante et j'ai confiance en nos joueurs.
8: Pourquoi aucun doute? Parce que c'est l'Irak ou parce
9: qu'ils
8: sont forts?
9: Ah non, pas du tout, parce que la France est forte et que je pense qu'on va avoir du mal à nous battre.
8: Ok, donc très très confiante. Vous, c'est la même chose?
9: Ouais, ça va.
8: C'est quoi votre maillot? C'est Mbappé?
10: Barcola.
8: Ah non, c'est Barcola. Ouais, pas mal, il est titulaire ce soir.
9: Ouais, je sais pas.
8: Ouais, si,
9: j'ai pas regardé.
8: Je vous le dis, il est titulaire. Et donc Pia, bah là on s'installe petit à petit en terrasse pour vous donner l'ambiance. Sur les quais, vraiment bord canal, il n'y a pas d'écran, donc on ne peut pas regarder le match, mais petit à petit on afflue dans le quartier, dans les bars, et on essaye de plutôt se mettre en terrasse pour avoir le courant d'air. Comment vous le gérez la chaleur vous?
9: Ça va, on achète des bouteilles d'eau très fraîche toute la journée et on se rafraîchit comme ça en fait.
8: Okay.
9: On prend 3 douches par jour.
8: Et pas trop d'alcool du coup le soir, parce que c'est ça qui est
9: important. Si, mais on alterne un peu entre l'eau et l'alcool et ça va. Beaucoup d'eau, un verre d'alcool et ça va.
8: Ok, ça se passe bien.
2: Mais bah bravo.
8: Avec modération. Oui, bah je suis obligé de dire avec modération, mais il faut se décrire ce qu'il y a devant moi quand même. Ceci dit, si je regarde les tables, je vois plus de coca que de bière.
2: Bah ouais, il fait vraiment évidemment chaud dans toute la France. Hein. Tout à l'heure, Nicolas Perronet nous disait qu'il faisait 28 degrés à Philadelphie. Voilà, à Paris c'est 38, 10 de plus à Paris et dans toute la France. Parfois, ça atteint les 43 degrés à Nantes aujourd'hui, par exemple. Merci à Élise et à Lou qui étaient avec vous, Alexandre Berthaud. On retrouve Nicolas Perronet qui est à Philadelphie pour nous faire vivre le match France-Irak. Nicolas, les joueurs sont dans le couloir.
11: Ouais, exactement, avec Mike Maignan qui va entrer derrière son capitaine Kylian Mbappé dans les secondes qui viennent, avec pas mal de supporters français dans les tribunes hein, qui sont pour certains là juste devant moi levés et qui ont sorti les appareils photo pour faire les selfies, évidemment immortaliser ce moment, parce que bah oui, c'est un match de Coupe du Monde et beaucoup de ces supporters ne l'ont jamais vécu. On a les deux immenses drapeaux, on a l'habitude désormais, le drapeau bleu blanc rouge sur la gauche, le drapeau irakien sur la droite, et les joueurs qui sont en train d'entrer sur cette pelouse. Beaucoup de supporters français quand même, pas mal de maillots bleus, même si officiellement on va dire seulement 4000 supporters tricolores ont fait le déplacement jusqu'à Philadelphie, mais ça ce sont les chiffres fédération. Il y a tout ce qui est billetterie directe, il y a tous les expatriés également français, il y a beaucoup de français qui vivent à Philadelphie et dans la région, donc on a quand même un stade avec une dominante assez bleue, je trouve, même si on a tout un virage là-bas avec du vert, avec du blanc sur ma droite, qui est celui des supporters irakiens, parce qu'il y a une grosse communauté irakienne aux États-Unis, 250 000 Irakiens qui vivent ici, à peu près 100 000 également au Canada, et d'ailleurs dans les rues de Philadelphie, que ce soit du côté des marches de Rocky Balboa, vous savez qu'on est dans la ville où a été tourné Rocky, donc tout le monde va faire son petit footing, son petit selfie à côté de la statue, que ce soit du côté de la cloche également, qui est le symbole de l'indépendance des États-Unis. Ben, on a croisé ces dernières 24 heures beaucoup, beaucoup de supporters irakiens. C'est franchement une chouette ambiance. Et les deux équipes sont en train de prendre place de part et d'autre du rond central pour les deux hymnes qui vont résonner ici dans ce stade de Philadelphie qui est plein comme un œuf d'ici quelques secondes maintenant.
2: Nicolas Perronet, est-ce que tu peux nous donner les compos des deux équipes et qu'on dise maintenant un mot sur l'équipe irakienne?
11: Mike Maignan pour commencer par les Bleus dans les buts avec Upamecano en charnière centrale, Koundé et Digne sur les côtés de la défense, Koné, Rabiot au milieu de terrain, et puis le quatuor offensif ce soir, Olise, Dembélé, Barcola plutôt que Désiré Doué, derrière le capitaine Kylian Mbappé qui fait sa 100e sélection ce soir. Les Irakiens sont emmenés par le gardien numéro 2 parce que le gardien numéro 1 a fait quelques petites boulettes face à la Norvège. C'est donc Basile qui est dans les buts, Hachem et Tassen en charnière centrale, Ali sur la droite, Doski à gauche, Ismaël, Alamari, Iqbal, Bayesh au milieu de terrain, Ahmed Kassem sur le côté gauche de l'attaque, et puis la star de cette équipe c'est Ayman Hussein. On aura le temps d'en reparler après la Marseillaise.

0: Et Charlotte avait la main sur le cœur pour la Marseillaise. Hein.
1: Bah, bien sûr.
2: Elle a une cape quand même en équipe de France.
1: Vous savez que ce match-là, j'étais la seule. Je chantais et j'avais le sourire aussi. J'articulais même pas tellement que j'étais heureuse de la chanter. Jouer. Quasiment les larmes aux yeux. Bah ouais, parce que quand on chante devant 24 000 personnes, que ton papa et ta maman regardent, tout ça, c'est dingue. Hein.
2: Bah, c'est ouf, c'est fou.
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0: Ah, l'émotion, hein, quand même, pour cette équipe irakienne. Ça fait 40 ans que cette team n'avait pas été jouée en Coupe du Monde. Je vous parlais d'Aymen Hussein, qui est le capitaine et la star de cette équipe. On l'a vu longuement savourer cette hymne national irakien. Image très forte, effectivement, que celle de cette équipe irakienne qui va jouer son quatrième match seulement de Coupe du Monde. Une participation 1986, trois défaites. Et désormais, ce match face aux Bleus, le sélectionneur australien Graham Arnold nous disait hier que ces joueurs n'avaient jamais, pour la plupart, affronté des joueurs du calibre de ceux de l'équipe de France. Cette équipe qui a été façonnée par la diaspora scandinave, hein, et notamment suédoise. On a à peu près 40% de l'effectif qui est issu de la diaspora, des joueurs qui sont nés ou qui ont grandi en Scandinavie, où leurs parents avaient fui la guerre au début des années 2000. Et voilà l'Irak de retour grâce à cette génération qui a été quand même, hein, pour beaucoup de joueurs formés en Europe. Voilà l'Irak de retour en Coupe du Monde. Alors oui, c'est vrai que quand on regarde l'effectif, c'est pas clinquant. On a quatre des titulaires qui jouent dans le championnat irakien, dont Aymen Hussein, le meilleur buteur, dont on reparlera beaucoup sans doute ce soir. On a des joueurs qui jouent en Pologne, du côté de Szczecin, à Cracovie. On a du Victoria Pilsen. On a des joueurs également en Arabie Saoudite, évidemment aucun nom connu, aucune star, mais ils sont allés chercher le tout dernier ticket pour cette Coupe du Monde, le 48e. Ils sont franchement allés chercher avec les dents en allant gagner un barrage hyper compliqué au Mexique face à la Bolivie, et surtout dans des conditions terribles, parce que c'était quelques jours après le déclenchement de la guerre en Iran, qui a déstabilisé toute la région. Alors leur voyage pour aller là-bas, ça avait été une tannée pas possible. Ils ont mis 26 heures, ils sont allés chercher ce ticket-là. Donc oui, ça a créé quelque chose. Ils ont eu 21 matchs, hein, une épopée de 21 matchs pour se qualifier, pour arriver ici à cette Coupe du Monde aux États-Unis. On a vu vraiment ce que ça voulait dire, tout simplement, dans les yeux de ces joueurs il y a quelques secondes pendant cet hymne.
1: Et c'est ce qui est magnifique dans le foot. Et tu parlais, Nicolas, de Eman Hussein, le capitaine, le buteur de cette équipe. Charlotte, il est vraiment fort, Eman Hussein, hein. Il est fort de la tête.
2: Bah oui, parce qu'il a des capacités, mais face à la Norvège, ils faisaient tous 1m90, hein, les Norvégiens, donc
1: oui,
2: arrivaient à s'en sortir. Ouais,
1: et
2: encore,
1: et
2: c'était petit,
1: 1m90, c'est le plus petit de l'équipe.
2: Et en plus, il met un super but, donc il va avoir beaucoup de vigilance à avoir par rapport à ça, au coup de pied arrêté surtout. Je trouve que c'est l'une des faiblesses de l'équipe de France, que ce soit offensivement ou défensivement. J'espère que ça va me faire mentir aujourd'hui, que sur les coups de pied arrêtés, on va être décisif, mais se méfier grandement de cette équipe d'Irak.
1: Et là

0: sélectionneur de l'Irak. L'autre petite surprise, c'est Ali Al-Mahdi qui lui joue à Luton Town, Détroit anglaise, qui d'habitude forme justement le duo d'attaque avec Hussein, un duo qui est d'ailleurs, vous l'avez dit, effectivement assez souvent dangereux. Et ben il est sur le banc, Ali Al-Mahdi, et il est remplacé par Ahmed Kassem, qui est un joueur qui connaît les pelouses américaines puisqu'il joue à Nashville en MLS. Voilà pour faire un petit peu le tour de ce 11 irakien qui va donner le coup d'envoi de la droite vers la gauche, tout en blanc, face à une équipe de France tout en bleu. Et je pense que Ousmane Dembélé va bien aller rejoindre le côté droit. En tout cas, il est sur la droite de Michael Olise pour l'instant.
1: On garde le suspense jusqu'à la fin. Hein.
0: Ouais, on va voir comment ça se déploie. Ouais, bah là, c'est très très clair. Il va au petit trot se coller à sa ligne de touche sur le côté droit. Et donc, Michael Olise, qui a été si performant suite à son replacement dans l'axe, débute ce match dans l'axe également face à l'Irak. C'est parti les amis pour ce deuxième match qui enverra peut-être les Bleus en 16e de finale de la Coupe du Monde. Pas de blague évidemment, on sait que les petites nations, clin d'œil et petit regard du côté de l'Espagne, ça peut parfois quand même créer des surprises et des petits grains de sable. Donc voilà, faire le boulot pour les Bleus qui partent tranquillement avec cette première attaque placée dans leur moitié de terrain. Upamecano pour Saliba, on va revérifier ça. Ouais, Ousmane Dembélé sera à droite, il n'y a pas de souci. Et Michael Olise qui va débuter, donc Penax. C'est passé là-bas côté gauche, le premier centre de l'équipe de France, donc de la gauche vers la droite, et le petit dégagement déjà en catastrophe, c'est récupéré par Manu Koné. La première frappe et la première situation avec Kylian Mbappé qui passe pas très très loin là de récupérer ce ballon un petit peu court, le capitaine des Bleus sur cette frappe trop croisée de Manu Koné, un petit peu écrasée. La frappe pied gauche de Manu Koné, ben voilà, on a vu la première situation dans la surface de réparation irakienne, le dégagement en panique derrière la récupération, Manu Koné, la frappe, et Kylian Mbappé qui, ça y est, honore officiellement sa 100e sélection à 27 ans seulement, qui est déjà allé afficher un petit peu sa frustration d'avoir été trop court sur ce ballon. Et ben oui, parce que Kylian Mbappé, il voit quand même Léo Messi faire la une des dernières actualités sportives, ouais, puisque Léo Messi est désormais le meilleur buteur de l'histoire de la Coupe du Monde.
1: 5 buts en 2 matchs, hein, c'est quand même pas mal.
0: Et un petit triplé de Kylian Mbappé lui permettrait de revenir à niveau de Léo Messi. On est évidemment certain qu'il a ça dans un coin de sa tête. Oui, bien sûr.
1: Quand on sera à 1-1 à la 80e, on se dira oh là là, on verra. Hein.
0: Allez, Kylian Mbappé justement qui est en possession du ballon, il a le petit dédoublement là de Luka Digne. Alors là, sur un petit crochet simplement extérieur, pied droit, il a fait lever tout le stade. Kylian Mbappé, on sait que c'était une superstar. Voilà, passe de Michael Olise, laser comme il sait le faire, la plein axe qui est interceptée, vraiment une extremis par la défense irakienne. Il y avait un bel appel, surveillé comme le lait sur le feu évidemment, Michael Olise et Ousmane Dembélé, cette fois-ci c'est sûr et c'est certain, et on va entériner l'affaire sur son côté droit, et Michael Olise bien en soutien. Bon, a priori c'est quand même une certaine logique, quoi. On voit mal comment Didier Deschamps aurait pu revenir en arrière.
1: Évidemment. Je sais pas ce qu'on pensait, c'est logique, Charlotte.
2: Ah, c'est logique, oui, non, parce qu'on se souvient, Olise, au tout début qu'il arrive sous l'ère Deschamps, il était à ce poste-là, donc où c'était intéressant, mais sans plus. Et au fur et à mesure, comme au Bayern, il est sur le côté droit, bah, il l'a remis logiquement sur le côté droit. Donc je pense que c'était vraiment pas forcément un non-match du côté de Dembélé, mais juste on l'a pas trouvé. Mais là, ce qui va être intéressant avec Barcola, c'est qu'il y aura beaucoup plus de liberté avec Kylian Mbappé, qui va être un peu plus à l'intérieur du jeu et qui va pouvoir se retourner balle au pied, et Barcola proposer en profondeur. Et Luka Digne aussi, là, on l'a vu juste avant, qui s'est projeté aussi, c'est intéressant.
0: La première offensive irakienne qui est stoppée là par la bonne défense des Bleus. Malheureusement, derrière, le contre est mal négocié. La passe pas très bien assurée là, justement sur le côté droit, celui d'Ousmane Dembélé. C'est Ahmed Kassem là qui est allé un petit peu mettre le bazar dans la défense des Bleus, et qui a été bien stoppé. Les Irakiens qui vont récupérer à nouveau le ballon, et effectivement qui ne sont pas positionnés en bloc bas, hein. On voit Ayman Hussein là qui est en pointe avec son numéro 18, qui est en train de naviguer là entre William Saliba et Upamecano. On sait qu'il peut être un relais, hein, par sa taille, son jeu de tête, vous en avez parlé, qui fait les appels, et les Irakiens qui ont décidé de jouer et d'aller le chercher, justement Hussein là qui est bien pris, ouais, très rapidement pris par William Saliba dans un premier temps, et Manu Koné dans un deuxième temps, facilement récupérer ce ballon pour les Bleus. Allez, il y a un petit peu de chance, là faut y aller. Jules Koundé, le 1-2 mal négocié, la première passe était belle vers Ousmane Dembélé, mais alors derrière c'est pas le bon tempo là.

0: La passe d'Ousmane pour Jules Koundé qui avait de l'espace pourtant devant lui. C'est pas grave, on va le récupérer ce ballon. On récupère facilement les ballons et ça c'est une bonne nouvelle hein, dans ce début de match. 4 minutes de jeu, toujours 0-0 dans ce deuxième match de la Coupe du Monde entre les Bleus et l'Irak. Et l'équipe de France qui va repartir à l'attaque avec Ousmane Dembélé. Cette fois-ci, après la mauvaise passe, c'est le mauvais contrôle d'Ousmane Dembélé qui était parti un petit peu dans l'axe, qui avait quitté sa ligne de touche, qui a été trouvé par Jules Koundé et qui ne réussit pas à se mettre ce ballon dans le bon sens.
1: Nico, c'est vrai qu'il a. Ouais. On récupère vite les ballons, mais on les perd vite aussi, Charlotte.
0: Oui. Oui, et puis deux fois du même côté là.
2: Ouais, après là il s'est mal coordonné, il s'est mal orienté Ousmane Dembélé, mais on l'a vu contre la Norvège, à partir du moment où les Norvégiens ont récupéré beaucoup plus rapidement le ballon, c'est là qu'ils étaient en difficulté les Irakiens. Donc là c'est quelque chose à prendre en compte et les Français sont très très forts à la réaction dès la perte de balle. On a 5-6 secondes pour récupérer le plus rapidement le ballon parce que l'adversaire est en déséquilibre. Donc là ça peut faire mal.
1: Et Nico, on sent que les Français ils sont activés hein. Ils sont physiquement, ils sont alertes, ils sont bien, ils n'ont pas envie de faire de détails ce soir.
0: Il y a aussi le début de match face au Sénégal hein, ouais. Peut-être qui trotte un peu dans les têtes. Ils ont été critiqués, ils ont reconnu eux-mêmes au cours des derniers jours là, qu'ils étaient quand même passés à côté de leur sujet, de leur entrée dans la Coupe du Monde, en tout cas en ce qui concerne la première période évidemment, parce qu'en deuxième c'était festival. Donc oui, il y a forcément des intentions avec Kylian Mbappé là, qui récupère le ballon de l'espace pour Kylian Mbappé. Il y a faute sur Kylian Mbappé, il y a grosse faute même sur Kylian Mbappé. Premier carton jaune de cette partie, il est pour Alamari, le milieu de terrain là, qui a été complètement dépassé par la vitesse et le crochet extérieur de Kylian Mbappé, qui avait de l'espace, qui est allé prendre 10-15 mètres et derrière faire parler la vitesse sur. C'est là qu'on voit peut-être hein, la différence entre des joueurs d'expérience, de niveau international, et puis d'autres qui peuvent laisser traîner, faire une grosse faute, parce que là franchement sur l'accélération il était complètement dans le vent à la Marie, il a laissé traîner le pied. C'est tout à fait logiquement que l'équipe de France se procure ce coup franc qui va être rapidement joué par Michael Olise, deuxième poteau, la tête elle est bleue, ouais, et bien ce ballon, il y a pénalty peut-être parce qu'on s'écroule dans la surface de réparation. Non, c'est Ousmane Dembélé me semble-t-il qui s'est écroulé. Non, c'est Upamecano par contre qui était monté, qui est allé s'écrouler dans la surface de réparation. Il n'y aura rien du tout, le ballon restera bleu et ce sera pour Kylian Mbappé derrière en première intention. Le centre, c'est pas facile ça de la part de Kylian Mbappé, longue transversale de la droite vers la gauche dans la surface de réparation. Kylian Mbappé qui a tenté de remettre ce ballon en première intention avec son pied gauche vers Ousmane Dembélé. C'était compliqué, ça a été dégagé par la défense irakienne. Ils se sont parlé, les deux ex-coéquipiers au Paris Saint-Germain. Un petit clin d'œil de Kylian Mbappé vers Ousmane Dembélé, l'air de dire bon, la prochaine fois celui-là je te le mettrai mieux que ça. Et Kylian Mbappé en tout cas il est très très actif effectivement, à l'image c'est vrai de toute l'équipe de France dans cette dans ces 7 premières minutes de jeu. Le premier corner de cette partie de la gauche vers la droite, c'est Ousmane Dembélé qui a traversé le terrain là-bas pour aller le frapper. Il va le jouer finalement à deux avec Michael Olise, servi à nouveau Ousmane Dembélé qui va les provoquer. Ouais, il se fait déposséder du ballon un petit peu trop facilement, il y aura une touche derrière qui restera bleue, mais un petit peu téléphoné là, le dribble de Ousmane Dembélé s'est bien défendu en tout cas par Iqbal, et derrière c'est Lucadim qui va du même côté pouvoir centrer, mettre ce ballon dans la surface de réparation. Le dégagement des deux points un petit peu en catastrophe, c'est pas terminé, la première frappe d'Olise, la deuxième frappe de Kylian Mbappé cette fois-ci côté droit qui passe à côté et largement début de Ahmed Basil, mais voilà, ça commence à chauffer un petit peu dans la surface de réparation de l'Irak.
2: On sait plus quoi faire hein, du côté de l'Irak, tellement dès que la possession du ballon est aux Français, ça va beaucoup trop vite. Donc ils sont mettent de l'intensité, c'est très intéressant parce qu'ils sont très bien équilibrés, coordonnés les Français. Donc à partir du moment où on sait même pas si on doit défendre à droite, à gauche, devant, derrière, ça nous donne le tournis. Très très bonne, ça fait 8-9 minutes, les Français sont en bonne posture.
0: Ouais, ils sont étouffés complètement les Irakiens, ils perdent ballon sur ballon. Manu Koné encore là en patron au milieu de terrain. Le coup de sifflet, il vient pas des tribunes, il vient pas du terrain, il vient des tribunes, ça joue. Attention Michael Olise là qui le perd ce ballon, qui reste à terre, ça va aller pour Michael Olise qui se relève, et les Irakiens vont tenter effectivement d'aller un petit peu calmer le rythme, de mettre un petit peu le pied sur ce ballon, de faire 2-3 passes de suite. Ce sera pas sur ce coup là l'ouverture directement en première intention pour aller toucher les attaquants trop profondes, et Mike Maignan à la limite de sa surface de réparation pour s'emparer de ce ballon après une bonne lecture du jeu. Il est bien parti là-bas, mais il y a faute non quand même sur Barcola. Il le réclame, ce coup de sifflet, Bradley Barcola. Il y avait une ouverture côté gauche, Lucas Digne, Bradley Barcola. Il y a un petit bloc là La salle des Sixers de Philadelphie est pas très loin, mais ça en basket, ça peut être autorisé. En foot, il y a peut-être un petit quelque chose. En tout cas, cela n'a pas plu à Bradley Barcola qui a réclamé la faute. Rien du tout, dit l'arbitre de cette rencontre. On n'en a pas parlé. Il s'appelle Drew Fisher. Il est canadien et c'est lui qui a donc donné le coup d'envoi il y a de cela 9 minutes, toujours 0-0 entre la France et l'Irak. Mais grosse domination des Bleus. Pas d'occasion hyper franche, mais de grosses situations pour les hommes de Didier Deschamps. Le voilà encore.
2: Mais je pense qu'il y a des consignes auprès des arbitres. On laisse énormément jouer.
1: Ouais,
2: vraiment.
1: C'est très
2: les petits
1: agréable,
2: blocs, les petits tirages de maillots, on laisse jouer. Et même, je trouve que les joueurs, ils se relèvent beaucoup plus rapidement que d'habitude. Donc, c'est intéressant pour nous, les spectateurs.
0: Allez, Michael Olise dans l'entrejeu. Ousmane Dembélé sur son côté droit, il va aller cette fois-ci il passe Ousmane Dembélé, le coup de rein, un joueur éliminé, deux joueurs éliminés, le 1-2 avec Michael, avec Jules Koundé. C'est pas terminé, le centre qui ne donnera rien, ça continue pour les Bleus. Adrien Rabiot cette fois-ci dans l'axe, on va tenter côté gauche, le petit débordement pour Lucas Digne à la passe de Barcola. Il y avait de l'idée mais un petit peu trop profonde là aussi dans ce geste-là pour aller vraiment chercher Lucas Digne. Mais vraiment il y a panique, hein. Panique à bord dans la défense irakienne. Ils sont dépassés par les petits jeux à 2, les petits jeux à 3 de l'équipe de France. Allez, il faut aller marquer très rapidement dans ce match. Kylian Mbappé aux 30 mètres, la transversale côté droit pour Ousmane Dembélé. Il va être conservé ce ballon entre Jules Koundé et Ousmane Dembélé, perdu désormais ce ballon. C'est ça fait quand même 3 ballons de suite là, sans énorme pression autour des deux qu'on perd dans la connexion Koundé-Dembélé. C'est vrai que tu l'as dit, hein, Pierre, on va récupérer des ballons rapidement, mais on les perd rapidement et on les perd quand même pas mal sur ce côté droit. Mais en tout cas, Dembélé, même si ça manque un petit peu de précision, il est actif, hein, très clairement dans ce début de match. On le voit, il essaie de provoquer, il met de la vitesse.
2: On perd des ballons, Nico, parce qu'on veut jouer en première intention, beaucoup de spontanéité, et c'est pour ça qu'il manque un petit peu de justesse technique. À partir du moment où on joue en une touche de balle, c'est très compliqué pour mettre du rythme. Justement, ce qu'on voit, les Irakiens qui ont un peu le tournis, mais un peu plus d'application, il manque que ça.
0: Allez, le dégagement à mettre Basile pour mettre ce ballon loin devant. Là, il y a peut-être un petit quelque chose en faveur de l'Irak. Ben non, on laisse encore jouer. Cette fois-ci, c'est tant mieux pour nous. Lucas Digne qui va remonter ce ballon là-bas sur le côté gauche. Non, il écoute William Saliba qui est sur sa droite, qui lui dit de calmer. Et on va repartir du côté du rond central avec Upamecano qui dépasse la ligne médiane, qui va aller chercher côté droit Ousmane Dembélé. Il a du champ cette fois-ci, Ousmane Dembélé, le relais avec Michael Olise. Allez, Ousmane Dembélé qui se met sur son côté gauche. Ouais, il a perdu la vitesse là. Ousmane Dembélé n'est pas le ballon cette fois. Et on va donc repasser derrière avec une phase de possession de la droite vers la gauche, puis de la gauche vers la droite pour tenter de trouver la faille, la solution dans ce bloc irakien. C'est vrai qu'on a dit qu'ils jouaient beaucoup les Irakiens et c'est vrai, bah, là ils ont compris peut-être qu'il fallait se replier un peu plus parce que sinon ils allaient en prendre rapidement après 12 minutes de jeu. Et c'est vrai qu'on a quand même une équipe irakienne qui est très très regroupée derrière et qui tente surtout de résister aux assauts des Bleus. Ousmane Dembélé dans la surface de réparation, le centre d'Ousmane Dembélé, ouais, ils ne s'en comprennent pas là, le gardien avec son défenseur direct. Pourtant le ballon était facilement captable pour Ahmed Basile, mais c'est le symbole de la panique qui gagne la défense irakienne. Ils se sont mis dans le jus tout seuls et ils se dégagent quand même, mais laborieusement. Ballon encore dans les pieds des Bleus avec Manu Koné derrière Upamecano. Michael Olise qui est passé cette fois-ci sur le côté droit, ouais, qui a tenté là d'aller chercher son capitaine. L'appel de Kylian Mbappé, il va le récupérer, Kylian Mbappé, ce ballon avec un petit peu de réussite, le petit crochet extérieur derrière de la surface de réparation. Michael Olise, il va frapper. Michael Olise dans sa situation préférentielle, légèrement désaxé sur le côté droit, il a ouvert son pied gauche. Combien de fois il est allé chercher le petit filet extérieur dans cette position là notamment du côté du Bayern Munich, mais là la frappe de Michael Olise a été contrée. Ouais, c'est des vagues bleues, hein. Franchement, ça n'a n'arrête pas d'aller et venir dans la surface de réparation. Le voilà encore, Michael Olise avec Kylian Mbappé, la frappe de Mbappé, le but, le but exceptionnel encore une fois de Kylian Mbappé, pied gauche, limite de la surface de réparation, la frappe sèche, 1-0 pour l'équipe de France. Ça devait finir par arriver pour l'équipe d'Irak qui subit et Kylian Mbappé qui vient marquer son 15e but en Coupe du Monde avec l'équipe de France pour sa 100e sélection. La petite frappe, pied gauche, il nous avait déjà mis un missile face au Sénégal, pied droit, et bien celle-ci vient pied gauche et elle vient récompenser un début de match largement à la faveur de l'équipe de France. France 1, Irak 0, le but à la 14e du capitaine des Bleus.
1: Ouais, Charlotte Lorgeret, elle a mis les mains sur sa tête hein, quand elle a vu le but de Kylian. Charlotte, c'est du Kylian tout craché mais de la droite.
2: Ouais, en fait j'aime beaucoup parce qu'il se déplace énormément, il essaye de se rendre disponible et là en fait il se pose pas de questions, il se met sur son pied gauche, il est bien orienté, il est bien équilibré, mais ses épaules vers l'avant, la prise d'information aussi, et puis le gardien qui est un petit peu masqué, je pense qu'il était mal positionné, là on le voit un petit peu trop proche de son premier poteau, mais après trop dur hein, pour un gardien, pour Basile, pour toucher ce ballon. La prise de balle, la prise d'info, elle est parfaite et il savait très bien, après il est un petit peu contré peut-être par Almari. Mais vraiment, à partir du moment où on met les intentions, où on met les ingrédients, où on veut récupérer le ballon vers l'avant le plus rapidement possible, on fait la différence à chaque fois.
1: Bruno Salomon, excuse-moi Nico, juste sur les réseaux sociaux et sur le chat de la chaîne YouTube ici, est-ce que ça réagit au but de Kylian ?
3: Effectivement, ça réagit sur la chaîne. N'hésitez pas, vous venez vous abonner, vous venez réagir sur cette soirée. Le Kiki Mbappé est en forme, nous dit Claude. Maxence nous dit et Baum après sur les réseaux. Le Kix est en mission, ça c'est Abligno qui nous annonce ça. De toute façon c'est clair, il a un lièvre devant qui s'appelle Messi, il va aller le chercher. Ça c'est autre chose, mais ça c'est une réflexion perso. Mbappé quand il entend la Marseillaise, il est injouable, ça c'est Valoupe qui dit ça, etc, etc. Gloire au Dieu Kiki, c'est en tout cas ce qui est en train de déferler sur les réseaux sociaux.
1: Nicolas Perronnet à Philadelphie
0: avec l'équipe de France qui est déjà repartie à l'attaque hein. Vraiment ils ont l'intention d'aller plier ce match rapidement, les Bleus. En tout cas ils profitent hein, du début de match très très compliqué de l'Irak là, qui a du mal vraiment à se dégager, encore là à l'image de ce dégagement qui est récupéré vraiment aux 20 mètres par Manu Koné qui joue quasiment comme un Michael Olise tellement les ballons sont facilement récupérés par l'équipe de France. Ils ont envie d'aller mettre le deuxième très très rapidement, les Bleus. Je suis complètement d'accord moi avec toi Bruno, je pense que Kylian Mbappé il a qu'une envie, c'est d'aller chercher Léo Messi, et moi je vous l'annonce hein, le triplé ce soir de Kylian Mbappé, parce que franchement il nous a dit tout le contraire hier lors d'une conférence de presse. Il nous a fait une conférence de presse mais alors masterclass encore. Kylian Mbappé, il a été incroyable, il a déminé tous les sujets, il a été intéressant sur tout. C'est vraiment un exercice dans lequel il excelle, et forcément il nous a fait des réponses à la Kylian Mbappé, certes, mais en nous disant que pour lui c'était pas très important d'aller chercher ce record de but en Coupe du Monde. Évidemment que si, que ça l'est, évidemment qu'il a toutes les statistiques qui défilent dans sa tête, et évidemment qu'il était au courant avant ce coup d'envoi que Léo Messi avait mis son quatrième but en deux matchs et qu'il avait délogé Miroslav Klose de ce classement des buteurs. Et évidemment qu'on va avoir là entre les deux l'une des histoires de cette Coupe du Monde. En tout cas ça fait quand même 3 buts en deux matchs pour Kylian Mbappé qui, on l'a dit hein, fait sa 100e sélection ce soir. C'est quand même hallucinant, il a 27 ans seulement Kylian Mbappé. On sait que c'est devenu le patron de cette équipe de France déjà depuis belle lurette, puisque c'est sa 3e Coupe du Monde. Mais juste un chiffre, alors on va quand même regarder le débordement de Michael Olise avant de vous le donner. Le centre de Michael Olise, ça donnera rien. Juste un chiffre, si la France va en quart de finale, Kylian Mbappé à 27 ans, il aura plus de sélections que Didier Deschamps en tant que joueur. Voilà, c'est quand même hallucinant. Wow. De se rendre compte du poids qu'est en train de prendre évidemment Kylian Mbappé dans cette équipe de France, c'est pas une surprise.
1: Et hier en conf, il disait qu'il avait joué sa première Coupe du Monde au poste d'ailier droit, la deuxième au poste d'ailier gauche et la troisième au poste de numéro 9. Il a mis son but au poste d'ailier droit, hein, Charlotte, ce soir.
2: Oui, parce qu'il a vu qu'il y avait beaucoup d'espace et qu'il était très très libre, parce que les autres joueurs autour de lui lui ont fait un gros gros travail. Et puis je sais pas, là j'ai l'impression qu'il s'est dit bon allez, là c'est ma Coupe du Monde, c'est la mienne, et c'est avec l'équipe de France que
1: ma compétition,
2: que c'est ma compétition.
3: Il a pas le choix. Il a pas le choix.
2: Non, il a pas le choix.
3: Il doit le rattraper pour sa saison.
2: Il a tellement été critiqué là ces dernières semaines.
3: À juste titre, il a voulu la lumière.
2: Et il le montre, oui, il le montre sur le terrain clairement.
3: Tout à fait.
1: Nicolas Perronnet, ce sont les Irakiens qui ont le ballon.
0: Ouais, et c'est plutôt rare. Donc on va voir ce qu'ils en font. Ils sont dans leur moitié de terrain avec une hola à la 18e minute de jeu qui est en train de se déployer dans cet immense stade de Philadelphie. 68 000 places. Totalement rempli, évidemment, pour aller voir l'équipe de France face à l'Irak. Elle est belle cette transversale là-bas pour Bradley Barcola. Elle est magnifique, Bradley Barcola dans la surface de réparation qui se met sur son pied droit. La frappe peut-être, non, il repart sur son pied gauche. Il va s'enfermer, c'est un petit peu compliqué. Que va-t-il nous inventer? Le centre de Bradley Barcola, oh, il laisse passer Kylian Mbappé. Il avait peut-être mieux à faire parce que derrière lui il y avait Ousmane Dembélé. Ouais, ils se sont peut-être pas tout à fait compris là, les deux hommes. Mais Bradley Barcola qui nous a fait un petit peu son petit festival. Il s'est allé s'enfermer, c'est dommage. Peut-être qu'il avait mieux à faire lui aussi en première intention dans la transversale pour aller le toucher là. Bradley Barcola, elle était super belle de la part des Bleus. Ça en revanche est trop profond et ça va permettre à l'Irak encore une fois de se dégager. Ben voilà, effectivement les Irakiens avaient le ballon mais ils n'en ont pas fait grand chose. Ils n'existent absolument pas dans cette partie, ça doit être un cauchemar pour eux.
2: Parce qu'ils sont surtout entre deux. Qu'est-ce qu'on fait? Est-ce qu'on presse un petit peu plus haut? Mais du coup ça donne là l'opportunité à Upamecano ou Saliba de mettre des longs ballons vers Barcola ou Kylian Mbappé sur le côté gauche. Ou est-ce qu'on est en bloc médian bas? Mais du coup on va falloir exister parce que là on perd 1-0. Donc là ils sont vraiment dans l'entre-deux. Ils se font des petites passes là à 10 mètres et ils avancent pas du tout les Irakiens.
1: Et on vient de voir Ousmane Dembélé presser le gardien comme il a l'habitude désormais de le faire avec le Paris Saint-Germain, Nicolas.
0: Ouais, l'ouverture, ouais, Michael Olise, là, plein axe, mais la passe vers Kylian Mbappé qui était mal assurée, c'est pas la meilleure idée qu'il ait eu là pour le coup, Michael Olise, parce que celle-ci était un petit peu trop lisible. Mais il y a quelqu'un qui fait un gros match aussi, je sais pas si vous serez d'accord, en tout cas un bon début de match, c'est Manu Koné. Il récupère, alors il ratisse un nombre de ballons au milieu de terrain, il se projette hyper vite derrière, il trouve la solution très rapidement. Et Barcola aussi, la vitesse de Barcola sur son côté gauche là-bas encore, limite de la ligne de sortie de but, comme on le connaît, hein, Bradley Barcola, quand il lance son ballon loin devant lui là, qui fait la différence avec le coup de rein, avec la vitesse. Cette fois-ci, il avait mis dans le vent encore son défenseur direct, mais derrière le centre était pas très bien assuré. Le centre, celui-ci, est mieux assuré. C'est dégagé par le gardien de l'Irak, récupéré par Manu Koné, encore lui derrière, et Ousmane Dembélé cette fois-ci sur le côté droit qui va le perdre. Ce ballon, attention à la transition irakienne. C'est bien couvert ça par Upamecano, pas de souci. Qui est venu donner un petit coup de main à Jules Koundé s'il en était besoin pour récupérer ce ballon devant la tentative irakienne d'aller toucher Ibrahim Bayesh sur le côté gauche de l'attaque irakienne. On est de retour dans la moitié de terrain de l'Irak avec Bradley Barcola, Adrien Rabiot. Bradley Barcola encore qui n'est pas en situation de hors-jeu, qui va se mettre sur son pied droit. Le centre de Bradley Barcola, il y avait Michael Olise, c'est tout dans la surface de réparation. Dégagement en catastrophe encore de la défense irakienne. Récupération Adrien, Michael Olise, Adrien Rabiot plutôt, avec Saliba désormais sur son côté droit. Tous les joueurs sont dans les 40 derniers mètres dans l'attaque, le secteur de l'attaque de l'équipe de France. Un petit peu de champ là peut-être pour Ousmane Dembélé. Non, il va choisir le centre pied gauche. Et Kylian Mbappé là qui va peut-être en rajouter un petit peu sur son contact. Il était un petit peu balancé. Oui, Kylian Mbappé, mais alors avec les premières, enfin en tout cas à première vue, disons, il a fait tellement de mouvements avec les bras que je me dis qu'il en a peut-être rajouté un petit peu. Kylian Mbappé, deuxième poteau.
2: Barcola, il faut qu'il tente, hein. Il faut qu'il tente un peu plus. Il rentre dans la surface, il fait la différence. On n'arrive pas à le prendre. Moi, je pense qu'il faut qu'il tente. Là, il essaie de trouver un partenaire, mais il a la qualité de frappe, hein, Bradley Barcola. Il a l'opportunité.
1: Il faut dire qu'il y a beaucoup de quand même d'attaques qui passent par le côté droit de l'équipe de France pour l'instant. Hein.
2: Oui, par Ousmane, il colle bien la ligne aussi, c'est intéressant. Et là, on a un peu mieux coordonné avec Jules Koundé, parce qu'on se souvient contre le Sénégal, c'était un peu plus compliqué de trouver des automatismes avec Michael Olise.
1: C'est l'heure de la pause fraîcheur. Vous écoutez ici, on est en train de commenter ensemble le deuxième match de poule de la Coupe du Monde entre la France et l'Irak, 1-0 pour les Bleus.
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1: Avec Charlotte Lorgeret, ancienne joueuse et consultante ici pour cette Coupe du Monde. Bruno Salomon qui lit vos messages sur les réseaux sociaux. Nicolas Perronnet qui nous fait vivre ce match depuis le stade à Philadelphie. Ce 1-0 entre la France et l'Irak. D'abord, je vais me tourner vers toi, Charlotte. Globalement, ce premier carton du match, puisque désormais il faut parler de carton, comment tu l'analyses, ce premier carton des Bleus? On est très très loin de ce qu'ils avaient proposé en première mi-temps contre le Sénégal.
2: Il y avait zéro intention, hein, dans cette première période contre le Sénégal. Vraiment. ronronnant, on savait pas trop ce qu'il voulait faire.
1: Tremblotant même,
2: ouais,
1: peut-être.
2: Oui, bah, techniquement c'était déjà pas bon, mais on a l'impression que en fait ils se sont dit bon bah comme on a des individualités de dingue, on va faire la différence. Mais là je vois vraiment tout le monde de A à Z, que ça part de Mac Maignan à Kylian Mbappé devant, ils sont tous concernés, concentrés, et il y a cette efficacité très rapidement trouvée par Kylian Mbappé, donc ça fait la différence.
1: Quelles sont les réactions sur les réseaux sociaux, Bruno Salomon?
3: Alors déjà on va attaquer avec notre chaîne YouTube sur ICI. Ici vous êtes de plus en plus nombreux à nous rejoindre et à commenter cette rencontre. On a par exemple JoeXFR qui nous dit bien le bonsoir. Voilà, c'est toujours sympathique de se présenter.
1: Il dit que bonsoir,
3: oui,
1: mais Bruno,
3: voilà, moi je rajoute
1: il enjolive.
3: Oui, mais c'est... Bonsoir, ça fait un peu sec.
1: Ah ben, on est d'accord.
3: Vois, donc bien le bonsoir, c'est voilà, c'est une espèce de formule qu'on essaie de mettre un peu en place. Il y a aussi Nadège qui nous dit bonsoir. Juste, est-ce qu'on va avoir que les commentateurs en vidéo ou est-ce qu'on va avoir les images? Ben non, c'est ça aussi les matchs sur YouTube, c'est de vivre la rencontre avec Nicolas au stade et avec nous aussi en studio qui sont en train de.
1: Ce qui vous empêche pas d'avoir les images sur M6.
3: Fait.
1: En fait, ce que font les supporters, c'est qu'ils mettent les images de la télé et ils écoutent sur sur notre radio, sur ICI, et en pouvant commenter et en pouvant interagir avec nous en direct.
3: Claude, qui est l'animateur de la soirée pour l'instant,
1: c'est
3: sur
1: clair.
3: Notre chat,
1: il est à fond,
3: il veut un triplé de Kylian Mbappé, il veut en fait faire taire Nicolas, parce que tout à l'heure il a dit qu'il n'est peut-être pas faire de passe décisive. Bah si, Kylian va aussi faire des passes décisives selon Claude, ça c'est pour les messages. Et puis sur les réseaux sociaux, il y en a un qui est mis en avant, c'est Dayot Upamecano, sur ses relances, gros travail. Alors j'aime beaucoup le nom du gars, c'est Jean Bombeur, qui nous dit les relances de ce mec sont quand même incroyables, le défenseur le plus complet d'Europe. Ça c'est pour la petite réflexion. On a aussi avec les supporters, alors il y a Bobo par exemple qui dit que pour l'instant Barcola est un peu un agneau dans tout ça, que c'est un peu trop tendre pour cette équipe de France. Et Dembélé aussi ramasse un peu quelques grêlons par exemple avec Haaland. Alors non, ce n'est pas le joueur norvégien, parce que la Norvège joue à 2h du matin face au Sénégal, mais mon Dieu que Dembélé c'est faible ce soir.
1: Ouh là là.
3: Dembélé qui est il est attendu sur ce genre de match et pour l'instant ça passe pas.
1: Nicolas Perronnet, il y a eu du changement, le jeu a repris, il y a eu du changement du côté de l'Irak.
0: Oui, effectivement, avec la sortie d'Aymen Hussein, le capitaine, c'est sans doute un problème, j'imagine, musculaire, physique, enfin,
1: ouais,
0: je sais pas quoi.
1: Il grimaçait en sortant.
0: Mais voilà, je vois pas comment l'équipe d'Irak pourrait faire sortir dans ces conditions-là.
1: Non, le capitaine,
0: son meilleur
1: buteur,
0: joueur et capitaine, ouais. Effectivement. Et le joueur dont on parlait tout à l'heure, hein, qui a débuté sur le banc, qui d'habitude est son partenaire, dans le duo d'attaque de la sélection irakienne, c'est Ali Alamadi, joueur de Détroit anglaise du côté de Luton Town, qui est entré sur la pelouse. Ça n'a pas arrangé franchement les affaires irakiennes qui sont en train de prendre l'eau vraiment cette sélection, et qui en plus perd son meilleur joueur. Le voilà justement Alamadi dans la surface de réparation, et ils vont peut-être me faire mentir parce qu'ils vont peut-être se créer leur première situation, les Irakiens, avec le centre, deuxième poteau, et la tête irakienne, ouais, elle a été trouvée, et il y aura un corner à suivre pour l'équipe d'Irak. C'est justement Ali Alamadi, dès son entrée sur la pelouse, là, qui était à la réception de ce corner de la gauche vers la droite. Ah non, bah non, finalement, il n'y aura pas de corner. Ça a été corrigé par l'arbitre central. C'est Mike Maignan qui va pouvoir dégager son camp. Je voulais juste vous dire que la pause fraîcheur, pour une fois, elle avait bien porté son nom, parce qu'effectivement il fait chaud. On a vu tous les joueurs vraiment s'hydrater. Il fait chaud, puis en plus il fait lourd. Vous savez, cette fameuse chaleur d'orage là, qui est vraiment assez insupportable. Et la deuxième chose, c'est que ça, on va en reparler pendant la Coupe du Monde, les pauses fraîcheurs, elles commencent à être, mais alors sifflées, huées dans tous les stades. Et pour que ça s'entende pas, en fait, et ben la FIFA met la sono à fond. Voilà. Dès qu'on voit
1: on connaît le truc. Hein,
0: oui, on connaît l'astuce. Mais alors moi j'ai fait Toronto, j'ai fait New York, et là du coup Philadelphie, et dans tous les stades on sent que c'est un mouvement qui est en train de monter. À chaque pause fraîcheur, vous avez le stade qui siffle. Voilà, et c'était le cas encore pour celle-ci.
3: Et on est avec eux.
1: Oh, exactement, j'allais dire je masse aussi. Je sais pas si Charlotte t'es fan des pauses fraîcheurs ou pas.
2: Quand on parle des joueurs, oui, quand on aime bien avoir ces pauses fraîcheurs. Donc après, c'est vrai que s'il fait 12 degrés, ça sert à rien les pauses fraîcheurs. Donc je peux comprendre la polémique, mais après, peut avoir un remaniement tactique, peut avoir un joueur à un moment donné, il a besoin de plus de récupération. On se dit quelques mots. En fait, c'est important aussi pour les joueurs de se réunir. Après, c'est vrai que pour le spectacle, ça casse un peu le rythme, mais pour les joueurs, des fois, ça peut être très important.
1: Ouais.
0: Mais il était très bon hein, là-dessus, Kylian Mbappé, en conférence de presse. Hein. Ouais. Il était très bon. Ouais, ouais. Il nous a dit, bah oui, moi j'ai pas forcément d'avis. Enfin, ça voulait dire qu'il en avait quand même un. Mais il a dit, bah oui, moi si à la 25e, je suis carbo, qu'on est mené, qu'il n'y a rien qui va, bah, je suis bien content d'avoir une petite pause. Quoi. Et c'est vrai. Donc, nous on n'aime pas, mais les joueurs, eux, voilà,
1: ils n'ont pas le choix.
0: Ils n'ont pas le choix, mais ils ont ce regard-là, je pense, aussi.
1: Si tu prends le bouillon, ça fait du bien, la pause fraîcheur. En tout cas, on embrasse Gauthier qui est dans l'avion pour Dublin et qui nous écoute depuis l'avion.
3: Oui.
1: Donc ça, c'est trop cool.
3: Et ils sont nombreux aussi, hein, puisqu'on a aussi Anne-Marc qui nous dit bonsoir à toute l'équipe. Là, c'est bon, je l'ai bien lu.
1: Tu l'as lu.
3: Là, c'est en entier. Nickel, j'ai pas rajouté rien.
1: Il y a Bouyoulou qui nous dit on va gagner 5-0
3: voilà,
1: aussi.
3: Très bien.
1: Ah, c'est pareil, on l'a lu tel quel. Nicolas Ferronnet.
0: Ah, attention à Clésia qui ont tenté de réagir un petit peu côté droit et de mettre des ballons dans la surface de réparation. Ça a passé par des centres et cette fois-ci il y aura bien corner confirmé pour l'équipe d'Irak sur ce centre contré par Luc Hadding, donc qui s'est passé là-bas de l'autre côté du terrain sur le côté droit de l'attaque irakienne.
1: On les laisse approcher de notre surface là, Charlotte.
2: Parce qu'on
0: un petit peu plus, ouais.
2: Attention de ne pas être coupé en deux. Là on utilise le jeu en profondeur, donc il ne faut pas que la défense recule absolument et que les attaquants soient en pressing. Mais s'il faut un mauvais pressing, bah, faut qu'ils reviennent avec le bloc. Donc attention.
3: Je peux me permettre, venez regarder la chaîne YouTube, venez sur ICI, parce que Charlotte en fait vous fait la démarche en nous disant avec les bras, elle dit voilà, elle fait la tactique à droite.
1: Et Bruno,
3: à gauche.
1: Il a voulu faire comme Charlotte, il a fait couper sa bouteille d'eau sur son iPhone.
3: Pour ça, du coup, je suis vachement content.
1: Nicolas,
2: j'ai un téléphone à vendre.
3: Je sais, tu me l'as déjà proposé.
1: Nicolas.
0: Allez, le corner, là, c'est Alamari qui va s'en charger de la droite vers la gauche. La discute entre l'arbitre et défenseur et Kylian Mbappé qui est également venu aux informations. Il va être tiré pied gauche, rentrant ce corner. Première situation dangereuse pour l'Irak. Deuxième poteau, c'est mal tiré. Heureusement, c'est trop long et ça va pas être sauvé. Si, ça a été sauvé, dans une première fois en tout cas, par l'Irak. Et derrière, eh ben, c'est Jules Koundé qui est allé sécuriser ce ballon dans son duel face à Ibrahim Bayesh. Et Michael et Jules Koundé va se charger également de la touche proche de son poteau de corner, donc de l'autre côté.
1: C'était Manu Koné qui avait sécurisé le ballon.
0: C'est Manu Koné, ouais, ouais. D'accord. Et, oui, c'est ça. Et Manu Koné et Jules Koundé.
1: Parce qu'il y a un seul Jules Koundé sur le terrain, normalement. Normalement.
0: Ben alors, c'est comme à New York, on est hyper loin
1: de cette
0: pelouse.
1: Avec ces stades.
0: Ils sont bien ces stades, mais voilà. Ils
1: sont trop grands.
0: Ouais, voilà, c'est
1: tout simplement.
0: Et pourtant, en capacité, c'est pas non plus. Enfin, c'est 68 000, quoi. Mais en fait, ils sont tellement évasés, il y a tellement d'espace qu'ils sont faits aussi pour que tout le monde puisse bien consommer comme il faut, avec des stands pour acheter de la nourriture. Vous imaginez bien un petit peu de partout et puis pour pouvoir voir le match quand même. Donc, c'est vrai qu'ils sont immenses, mais en capacité, c'est pas non plus complètement dingue. Allez, les Bleus, là, sont à proximité de la surface de réparation. Il y a Akien avec Ousmane Dembélé qui est passé côté gauche, là, pour aller se. Avec Kylian Mbappé, ou à tenter de porter le danger à nouveau. Kylian Mbappé qui a encore accéléré, qui s'est cette fois-ci mis le ballon sur son pied droit. Il y a une bonne sortie irakienne pour empêcher le capitaine des Bleus d'aller inquiéter à nouveau le gardien de la sélection
1: mais
0: irakienne.
1: Mais c'est pas grave parce qu'il y a Manu Koné derrière et il récupère le ballon. Comme d'hab.
0: Ouais, il ratisse, mais alors un truc de malade hein, quand même. Manu Koné là, dans ce début de partie, bon, faut dire qu'il n'a pas forcément les. Il peut le faire quoi. C'est quand même, on a quand même un niveau, on va dire, du côté de l'Irak, on s'y attendait, mais qui est quand même du point de vue technique en tout cas, de la conservation de ballon. C'est là qu'on voit quand même peut-être le chemin qui reste à parcourir face à des top joueurs qui composent l'équipe de France. Il y a plein de qualités dans cette équipe d'Irak, mais alors la conservation du ballon sous pression, et quand c'est Manu Koné qui vous met la pression, c'est quand même un petit peu compliqué. Allez, Barcola. Manu Koné encore, qui a un petit peu de chance, on va pouvoir frapper Manu Koné, non, il se met sur son pied droit pour aller chercher Michael Olysée en première intention. Michael Olysée en une touche pour Kylian Mbappé, ça passera pas pour cette fois. Le centre va venir de la gauche là-bas, Luc Hadding, la tête irakienne, premier poteau, la tête irakienne, deuxième poteau, et cette fois c'est bien joué, ça a bien senti avec du sang-froid du côté de l'Irak pour mettre ce ballon dans les gants de leur gardien qui va pouvoir dégager Ils sont très très hauts là les bleus. On a Michael Olise, on a Ousmane Dembélé qui sont en train de parler là justement à Manu Koné. Ils sont en train d'organiser le pressing là, les trois, même les quatre avec Kylian Mbappé. Et c'est Ousmane Dembélé hein, qui est en train de donner un peu comme un défenseur en fait. Un peu comme un défenseur central qui parfois parle forcément à ses coéquipiers, avec la main gère l'alignement. Bah là il gérait le pressing Ousmane Dembélé. Un peu comme on a l'habitude de le voir avec le Paris Saint-Germain, pour vraiment aller mettre la pression sur le dégagement irakien qui se fait à chaque fois de manière assez courte. Ils n'allongent pas en fait, ils n'allongent pas Ahmed Basile. Ah bah là cette fois il va me faire mentir, parce que bah justement le pressing est tellement haut qu'il va aller tenter de chercher plutôt son attaquant tout à là-bas. Et encore Manu Koné, ouais, quel boulot il a là-bas pour récupérer ce ballon et trouver derrière lui Adrien Rabiot.
1: Et alors que
0: dans la moitié de terrain.
1: On a vu plusieurs tentatives de faire jouer Bradley Barcola dans la profondeur là, ces dernières minutes, Charlotte.
2: Oui, parce que là, on est en train de voir, ils sont en train d'identifier. Hein. Nico le disait, Ousmane Dembélé fait des gestes avec les bras parce qu'en fait, ils voient que leur adversaire, ils n'arrivent plus à respirer. Et que techniquement, tactiquement, c'est très compliqué. Donc, continuer. Là, ils savent qu'ils sont sur un temps fort, il ne faut absolument pas relâcher la pression.
1: Là, c'est vraiment l'eau infestée de requins pour les Irakiens. Ils ont des bleus partout qui n'arrêtent pas de permuter dans tous les sens. Et Nico, si on essaye de suivre les attaquants, c'est vraiment à gauche, à droite, dans l'axe, partout, derrière, devant, c'est fabuleux quoi.
0: Bah ouais, Ousmane Dembélé, on l'a vu tout à l'heure côté gauche. Ouais. On voit du Michael
1: Mbappé,
0: Olise,
1: Olise. Il n'y a que Barcola qui ne bouge pas de son côté gauche.
0: Il est assez libre, hein, Ousmane Dembélé, mais en fait, il était, même quand il était sur un rôle qui se rapprochait d'un rôle de numéro 10, il a toujours été très libre aussi, Ousmane Dembélé. Donc c'est vrai que là, il a débuté ce match côté droit. Mais de toute façon, Didier Deschamps, il le répète, et c'est pas le seul, tous les entraîneurs le disent, oui, l'animation, quoi, les postes maintenant désormais. Ouais. Et pour le coup, Ousmane Dembélé du côté du Paris Saint-Germain, il sait quand même avec Luis Enrique ce que ça veut dire. Ils savent faire en fait. Et ça aussi, c'est quand même un atout du côté quand même dans la manche de l'équipe de France, d'avoir des joueurs qui peuvent quand même comme ça désonner, aller mettre le bazar, passer à droite, à gauche, faire donner le tournis vraiment aux adversaires quand ils le font en club, et quand vous avez quand même une grande partie de l'attaque et du pouvoir offensif des Bleus qui est aussi celui du Paris Saint-Germain, bah forcément ça aide à trouver des connexions et des schémas, et puis aussi ça aide aussi à oser peut-être ce que feraient peut-être pas des joueurs qui se connaissent moins, même avec un sélectionneur comme Didier Deschamps. Donc c'est vrai qu'ils sont complètement perdus les Irakiens, ils n'arrivent pas à sortir de leurs 30 mètres. Nous on est quand même un peu moins dangereux que dans les 20 premières minutes, je trouve, mais voilà, il faudra aller mettre le deuxième évidemment avant la mi-temps, parce que la domination elle est quand même outrageuse de la part de l'équipe de France. On le rappelle, 1-0 pour les Bleus depuis la 14e minute de jeu. Le but de Kylian Mbappé, la frappe puissante pied gauche à l'entrée de la surface de réparation, et voici la pluie les amis qui d'un coup est en train...
1: La pluie ça va, le problème c'est les éclairs.
0: Ouais, et ben ça a été célébré comme un but. Et là on voit tout le monde se lever à mettre les ponchos, et même certains à aller partir là du côté du public dans les coursives pour se mettre à l'abri, parce que le problème de ce stade, c'est qu'il est ouvert quoi. Alors nous on est franchement privilégiés. Je disais tout à l'heure qu'on était super haut, mais alors franchement je préfère être super haut et être à l'abri du mini toit là qui est juste au-dessus de nous et qui protège une toute petite partie des tribunes latérales que un peu plus bas, et comme 90% des spectateurs, et ben être là sous le déluge, parce que alors c'est venu d'un coup, mais alors d'un coup comme si vous preniez un seau et que vous le versiez sur la tête. Il n'y a pas eu de signe annonçateur, de petites gouttes de pluie, et là tout le monde est en train de mettre ses ponchos.
1: Les images sont assez sympas, on voit le...
2: Mais c'est dingue que les gens partent comme ça.
3: Ça brasse dans tous les sens.
1: Ouais. Il y a eu une réaction vraiment unanime.
0: Ben oui, parce qu'en fait, c'est pas des gouttes de pluie, en fait, c'est des très grosses gouttes de pluie. Attention, avec Michael Olise dans la surface de réparation qui a failli être trouvé par Bradley Barcola, qui cette fois-ci a fait le boulot plein axe. Mais c'est vrai qu'on voit les tribunes changer de couleur, parce qu'en fait, tous les gens mettent leur poncho. Il y en a des blancs, il y en a des jaunes. C'est toujours très, très, très mode, hein, les ponchos, ça va très bien. Mais là, c'est un
1: peu.
3: Le point mode de Nicolas Perrault.
0: transforme.
2: C'est toujours à la mode.
0: Non, mais c'est, voilà. Et c'est vrai qu'il y a des gens qui sont en train de se mettre à l'abri tout simplement dans les coursiers, mais c'est rare, hein, des stades qui sont sans toit du tout et sans protection du tout. Là, c'est pas qu'on n'a pas mis le toit, il y a juste pas de toit rétractable. Alors, c'est aussi dans la culture américaine de la NFL, parce que vous savez, ici, le foot américain, c'est un sport de saison, c'est un sport en fait d'hiver, et on revendique ça d'aller jouer quand il fait froid, quand les pelouses sont gelées, quand c'est compliqué. Voilà, ça va avec la culture du sport US, ça va aussi avec la culture des États-Unis, qui est habitué à faire avec le climat. On parlait tout à l'heure de l'alerte météo et de ce pays qui est habitué aux inondations, des tornades, etc. La météo quand même assez violente, avec des phénomènes météo assez virulents, c'est quelque chose qui fait partie du quotidien des Américains. Et puis il y a aussi ici dans le nord des États-Unis, pour les équipes de NFL, des choix clairement tactiques qui sont faits, parce que sur des pelouses où il fait moins 12 à Buffalo ou ici à Philadelphie ou à Chicago, quand on joue au football américain et qu'on accueille Miami et des équipes du sud, c'est un avantage certain de jouer dans ces conditions. Donc voilà, tout ça mélangé avec évidemment des mesures économiques aussi, parce que ça coûte très cher de faire des toits rétractables, on le sait, dans ce genre de stade, et font que ces stades de foot américain sont comme ça ouverts aux quatre vents et soumis à la pluie. Le public, en tout cas, en subit les conséquences, avec cette averse qui est en train de tomber. Kylian Mbappé, milieu de terrain, le but extraordinaire peut-être, non, c'est au-dessus. Ouais, il a pris sa chance en première intention. Kylian Mbappé, limite du rond central, qui a vu le gardien avancer. Ouais, ça passe assez largement au-dessus, mais alors franchement, le coup d'œil, il était parfait de la part de Kylian Mbappé. Si celui-là, il rentre, évidemment qu'il fait le tour de la planète, mais ça passe au-dessus. À la 40e minute de jeu, Kylian Mbappé qui s'illustre à nouveau. C'est vrai que ça ronronnait un petit peu, et que là, il a pris l'information. Vraiment, en première intention, il a pris ce ballon là, il a tenté le lob. Et la pluie redouble d'intensité ici à Philadelphie. 5 minutes avant la pause, les Bleus sont toujours devant, 1-0, l'ouverture du score du capitaine pour sa 100e sélection en bleu, Kylian Mbappé, d'une frappe sèche au quart d'heure de jeu.
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1: Ah, on a eu du mal à le placer, ce jingle, Nicolas Perronnet. Ça faisait 5 minutes que j'avais le bras en l'air. Nicolas Perronnet sous la flotte à Philadelphie pour vous faire vivre le match de la Coupe du Monde. Deuxième match de poule entre la France et l'Irak. 1-0 pour la France. Charlotte Lorgeret, ancienne joueuse et consultante d'ici pour cette Coupe du Monde, est avec nous. Bruno Salomon est là pour faire remonter vos messages sur les réseaux sociaux. Bruno, on nous écoute d'un peu partout. Hein.
3: Ouais, effectivement, ça me plaît beaucoup, par exemple, quand Son nous dit on est derrière les Bleus ici à Montréal, on veut le triplé.
0: Kylian Mbappé dans la surface de réparation peut-être. Désolé Bruno, mais on était obligé d'y aller parce qu'il s'est emmené ce ballon. Finalement, ils s'en sortent encore, les Irakiens, désolé.
3: Son voulait le triplé de Kylian. On en est encore loin, il en manque encore deux pour avoir le triplé. On nous écoute aussi c'est Chris Tapin qui nous écoute de Nairobi, où il est minuit 40. Go France. Il y a Choco Mbana qui nous dit moi, il faut leur mettre une manita à ces Irakiens. Pour l'instant, c'est pas parti là-dessus. Et puis il y a Alexandre qui dit je rigole. Donc il a l'air de passer un bon moment avec nous. Voilà pour les messages. 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Rejoignez-nous. Et puis likez ce live et partagez ce live. Bien sûr, dites à vos amis qu'on est ici pour cette soirée.
1: Nicolas Perronnet à Philadelphie, les Irakiens, le ballon.
0: Ouais, et
1: pas pour longtemps.
0: Pas mal, hein, franchement.
3: C'est un beau rideau de pluie.
1: Ils sont vraiment trempés, les joueurs. Là. Ah, et Didier Deschamps aussi.
3: Est-ce qu'on peut savoir les commentateurs aussi? Comment ça va, Nico?
0: Non, mais nous, ça va. Parce que je te dis, on est sous cette espèce de mini-toit. Parce qu'on dit qu'il n'y a pas de toit. Mais pour nous, il y a quand même. Allez, il s'avance sur quoi? Peut-être sur une quinzaine de mètres. Voilà, donc on est. La tribune de presse, nous on est à l'abri et franchement on fait partie des privilégiés comme ceux qui sont à notre hauteur, mais c'est une toute petite partie du stade en fait. Tout le stade, sinon il se trempe, mais alors totalement. Et tu parles de rideau de pluie, c'est le cas parce que là les gouttes qui tombent, ben laisse tomber, c'est des gouttes à l'américaine. Il pleut incroyable. C'est ça, c'est de la pluie transgénique là qui est en train de tomber. Et en plus on voit vraiment la pluie tomber avec les projecteurs là de manière un petit peu n'importe quoi, qui est totalement balayée par le vent. On rappelle que voilà, s'il pleuve à la limite c'est pas très grave, c'est très gênant malheureusement pour les spectateurs et puis pour les joueurs, mais bon ça ils sont habitués. Mais il faut surtout pas qu'il y ait de tonnerre ou d'éclair dans cet orage là qui est en train de nous passer au-dessus de la tête, parce que sinon c'est interruption du match et là on n'est pas bien les amis. On va déjà essayer d'atteindre la mi-temps sans que ce soit le cas. Il reste 2 minutes à jouer, les Bleus sont devant et on va revenir au match parce que le pressing, eh ben, il est toujours en place de la part de l'équipe de France. Petite question Charlotte, j'imagine que tu en as vécu toi des rincés comme ça, quand on est sur un terrain et que d'une minute à l'autre les conditions changent totalement comme ça, est-ce que on s'habitue pas, on fait avec, est-ce qu'on reste dans son match, c'est compliqué non?
2: Alors moi j'ai joué dans des équipes où c'était que des bleds où il pleuvait.
1: Alors,
2: tout le temps.
1: Alors attends, Saint-Etienne, Guingamp, Metz, Nantes, Lens. Heureusement que tu as joué à Toulouse hein.
2: J'ai vu très peu la lumière pendant 15 ans Pierre. Non, c'est compliqué les 5 premières minutes parce qu'en fait les prises de balles sont pas les mêmes, même la prise d'info dans le sens où en fait tout va plus vite avec la pluie qui fuse pas mal, donc non c'est chiant les premières minutes, mais après ça va, on s'adapte. Mais par contre quand il y a la pluie il y a beaucoup plus de duels parce qu'il y a beaucoup plus d'approximations techniques, donc là attention aussi de ne pas faire d'erreurs en tant que défenseur, parce qu'on a vu qu'il y avait pas mal de rouges dans cette Coupe du Monde.
0: Allez, la dernière minute du temps réglementaire, en tout cas on va surveiller le temps additionnel. Il y a du pancho aussi du côté des bandes touches, hein, très clairement.
1: Manu Koné a l'air de s'être fait mal sur un duel avec un joueur irakien.
0: Ouais, c'est relevé, mais il boite un peu, ouais. Il va se replacer, je pense que ça va aller pour Manu Koné, mais oui, il y a eu contact.
1: Peut-être au niveau du torse ou du ventre, avec un crampon peut-être.
0: Ouais, non, ça, je pense que ça va aller. Effectivement, c'est un coup, c'est un contact et c'est un coup franc en tout cas à venir. Pour l'Irak. Allez, on est à quoi ? Une bonne trentaine de mètres. Début de Mike Maignan. Et ça va être mis au point de pénalty. Ça va plonger. Hein. Attention là-bas. Point de pénalty ou peut-être second poteau. Mais bien concentré de la part de la ligne défensive de l'équipe de France. Ce sera deuxième poteau. Oui, il était bien tiré ce corner. Et il est bien dégagé par la défense de l'équipe de France en deux temps. Et ce ballon, il est mis loin devant là-bas. Et c'est Michael Olise tout seul qui va aller s'occuper du pressing, ouais, et qui se demande un petit peu pourquoi ses coéquipiers là tardent à le rejoindre. Voilà qui est fait. Il y aura 3 minutes de temps additionnel dans cette première période. La pluie s'est un petit peu calmée. Ça c'est une bonne nouvelle hein, qu'elle se calme, oui, mais surtout qu'il n'y ait pas eu la fameuse alerte que tout le monde redoute ici. C'est-à-dire qu'il pleut, mais que pour l'instant, l'orage en lui-même se tient quand même à distance de ce stade de Philadelphie. On rappelle la règle, dans les 13 km, s'il y a un éclair, on n'est pas bien, c'est match arrêté. Allez, les dernières minutes de cette première période. Avec les Irakiens qui vont un petit peu mieux là. Franchement, depuis la pause fraîcheur, alors est-ce qu'il y a eu petit réajustement tactique, est-ce qu'on ose un petit peu plus, mais c'est vrai qu'ils ne se montrent pas excessivement dangereux.
1: Les Bleus ont levé le pied aussi, non?
0: Un peu aussi, ouais.
2: Bah, je pense que surtout, ils ont pris le but, les Irakiens, ils se sont dit, on n'a pas envie d'en prendre 5 en 10 minutes, donc ils étaient beaucoup regroupés, donc les Français ont mis beaucoup d'intensité en 5-10 minutes à très haute intensité, donc je pense que là, ils lèvent un petit peu le pied, mais faut être vigilant, il faut mettre le deuxième but, mais avant la mi-temps, ce serait bien, mais bon, là, ça va être compliqué.
0: Allez, les Irakiens qui justement sont en possession du ballon, 1:30 à jouer avant la pause, qui va permettre de sécher un petit peu tout le monde. Ouais, ça s'est bien joué, faut être là. William Saliba, oui, non, ce sera non parce qu'il est récupéré ce ballon derrière par les Irakiens. Ouais, il commence à négocier un petit peu mieux les situations pas dans les zones de vérité, mais dans les 30-40 mètres. Il commence à se montrer un petit peu plus dangereux, mais pas mis en danger, hein. Il n'y a pas de souci pour l'instant, c'est bien stable, bien rigoureux du côté de la défense des Bleus, mais voilà, quand même, on les laisse peut-être s'approcher un petit peu plus. Et comme on l'a vu tout à l'heure, ça peut donner des coups de pied arrêtés, ça peut donner des situations qu'on pourrait quand même s'éviter. Allez, les Bleus pour remonter ce ballon. Manu Koné avec Ousmane Dembélé qui va aller chercher ce ballon très très bas là-bas, avec la liberté dont on parlait tout à l'heure, parce qu'il est allé chercher plein axe en redescendant loin dans sa propre moitié de terrain. Sur le côté droit où on retrouve désormais Kylian Mbappé, illustration de la permutation permanente du quatuor offensif avec Adrien Rabiot. Ouais, on laisse passer là, les dernières secondes. Je pense qu'on va laisser mettre une dernière petite banderie du côté des Bleus avant la pause et tâcher de la défendre du côté irakien. Pas de solution encore là dans les pieds d'Ousmane Dembélé, mais le ballon est toujours bleu. La longue séquence de possession sous la pluie, toujours un peu moins soutenue mais toujours présente ici à Philadelphie. William Saliba, tous les joueurs, sauf Mike Maignan, sont dans la moitié de terrain irakienne. Et ben, on n'ira pas plus loin finalement. C'est la mi-temps sifflée ici. Alors on rentre au vestiaire, mais au pas de charge, en fronçant un peu les sourcils, en étant complètement rincé, non pas physiquement, mais par la pluie qui s'est invitée dans la fin de cette première période. Bonne première période de la part des Bleus, même si elle a mieux commencé qu'elle ne s'est finie, parce que l'Irak, mine de rien, est allé montrer le bout de son nez. Et puis dans les 20 dernières minutes, on n'a pas montré grand chose, mais alors le début de match, il a été parfait de la part de l'équipe de France et récompensé par cette ouverture du score à la 14e minute de jeu de la part du capitaine Kylian Mbappé. La frappe pied gauche qui permet de l'extérieur de la surface de réparation de donner l'avantage aux Bleus. 15e but en Coupe du Monde pour Kylian Mbappé, le 3e déjà ici du côté des États-Unis. Son 59e en équipe de France. C'est la pause ici à Philadelphie et les Bleus sont devant, tout va bien.
1: Merci beaucoup Nicolas Perronnet. Pour toi aussi c'est la pause, tu peux aller te mettre à l'abri sous tes 15 mètres de toi. Et nous on reste avec Charlotte Lorgeret et avec Bruno Salomon pour vous accompagner pendant cette mi-temps. Vous êtes les bienvenus aussi au téléphone 0810 055 056. On serait très heureux de pouvoir discuter football avec vous, évidemment, ou autre chose, hein, si vous avez envie de parler d'autre chose. Mais c'est vrai qu'on est plus foot. On va pas se mentir. Voilà, 0810 055 056.
3: Peut-être, hein.
1: On peut parler plus.
3: Parce que
1: on peut
3: sur
1: parler
3: les réseaux
1: météo.
3: Sociaux, il y a beaucoup de jalousie de la part des Français qui sont sous la chaleur de voir toute cette pluie. Ils aimeraient que ça vienne un tout petit peu du côté de la France. Voilà, voilà. Vous indiquer.
1: C'est vrai que ça fait envie parce qu'on a clairement crevé de chaud et c'est loin d'être fini. Donc voilà. On a très très chaud en France. Vous êtes donc les bienvenus. 0810 055 056. Vous pouvez aussi rejoindre notre chat sur la chaîne YouTube ICI. ICI, c'est le nom de notre radio, hein, au cas où vous n'auriez pas encore compris. ICI, et on revient tout de suite ici avec Charlotte Lorgeret et Bruno Salomon.
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1: On était en train de chanter de la clarinette pour notre rédacteur en chef.
2: Elle nous inclut, mais c'est tu.
1: Qui est clarinettiste, voilà. Charlotte Lorgeret et Bruno Salomon sont avec moi. Vous êtes évidemment les bienvenus au 0810 055 056. On va commencer par toi, Charlotte. Globalement, l'équipe de France a été tourbillonnante en début de match, mais c'est un peu endormi sur ses lauriers sur le deuxième carton.
2: Ouais, mais quand même satisfaite. Hein. Faut pas oublier cette première période contre le Sénégal. Je pense qu'elle a trotté dans la tête pendant plusieurs jours avant ce match contre l'Irak. Donc l'intensité, techniquement aussi, c'était beaucoup plus juste. J'ai bien aimé aussi le fait que on savait pas vraiment si c'était Dembélé ou Olise qui était à gauche ou dans l'axe. Donc c'était intéressant, semer le doute en fait. C'était super intéressant. Barcola qui mangeait vraiment sa cette ligne pour laisser travailler justement les autres joueurs et lui prendre cette profondeur. J'ai beaucoup aimé aussi cette première période de Kylian Mbappé, de à peu près tout le monde, même si c'est vrai que les Irakiens, au fur et à mesure, ils se sont dit bon, on essaye d'avoir un peu plus le ballon, un peu plus de maîtrise, et les Bleus forcément qui ont baissé un petit peu de rythme. Peut-être c'était tactiquement aussi pour se dire on n'a pas envie de jouer contre un bloc bas, ne pas avoir d'espace, donc laisser un peu le ballon aux adversaires pour ensuite jouer en transition. Ça peut être aussi une des armes en seconde période.
1: Voilà, il s'est passé beaucoup de choses, hein. Vous l'entendez dans ce que dit Charlotte. Tactiquement, ça a été un match aussi très intéressant à regarder du côté de l'équipe de France. Bruno Salomon.
3: Faut qu'on aille voir Nicolas tout de suite.
1: Ah, Nico, qu'est-ce qui se passe?
0: Ouais, eh ben on doit évacuer les amis. Ce qui devait être arrivé est arrivé. Message, effectivement. Tout le monde est en train de quitter le stade. Je vais vous le faire en français parce que c'est en anglais, mais il y a une sévère tempête qui est en approche. Voilà ce qu'on peut lire les écrans géants du stade. Et donc tout le monde est appelé à se mettre à l'abri. Ça veut dire quitter les tribunes et aller se mettre dans les coursives. Donc ce qu'on va faire, on va le faire, hein, parce qu'évidemment ça nous concerne aussi. Et puis on va se reconnecter depuis les coursives, depuis l'intérieur du stade ou la salle de presse. Et puis on suit cette situation. Mais en tout cas, il y a assez peu de chances qu'on reprenne dans quoi 10 minutes maintenant, parce que c'est la pause ici qui a commencé depuis 5 minutes. Je pense qu'a priori on est parti pour une demi-heure de d'interruption, mais voilà, au conditionnel, je vous confirme tout ça dès que je peux.
1: Merci beaucoup Nicolas Perronnet. Va te mettre à l'abri, c'est vraiment évidemment la priorité. Bien sûr, dès que tu peux revenir vers nous, on te reprend évidemment pour que tu nous expliques tout ce qui se passe. On voit les images, Bruno Salomon, du stade qui est en train de se vider, tous les ponchos qui sont en train de partir. Là, on est parti potentiellement jusqu'au bout de la nuit, Bruno.
3: On peut partir, c'est marrant, on a fait des réunions là, depuis ce matin, ouais. On a commencé à dire ça pourrait, peut-être, ouais. On ne sait jamais.
1: Et on y est.
3: Effectivement, le message a été passé. Et ce qui est assez fou, c'est de voir ce stade de plus de 68 000 personnes qui s'est évacué en deux temps, trois mouvements. Vraiment, il ne reste plus grand monde, à part les journalistes qui sont en train de dégarper aussi. Mais effectivement, alerte météo du côté de Philadelphie. Les orages arrivent sur Philadelphie et c'est pas une bonne nouvelle pour cette rencontre.
1: Alors, on rappelle le protocole. Si le stade a été évacué, c'est sans doute qu'un éclair a été repéré à moins de 13 km de rayon autour du stade. Dans ce cas, il faut qu'il y ait un délai d'une demi-heure entre le dernier éclair et la reprise du match. Ça veut dire que tant qu'il y a des éclairs qui sont enregistrés sur cette zone, le match ne reprendra pas. Et quoi qu'il arrive, il faudra attendre ensuite encore une demi-heure avant la reprise du match. Donc, autant vous dire que...
3: Les yeux de Pierre en train d'annoncer le règlement.
1: On n'est pas prêt. On n'est pas prêt de voir la deuxième mi-temps. Mais ce qui est trop bien, et ça, c'est quand même quelque chose d'incroyable, c'est qu'on va quand même la vivre ensemble. Oui. C'est-à-dire que quoi qu'il arrive... même si mort doit s'en suivre, on va rester dans le studio.
3: Même si on doit terminer la boîte de bonbons.
1: On a une boîte de bonbec, on a des bouteilles d'eau, on a Charlotte Langeret, donc c'est pas grave, on va parler de foot toute la nuit.
3: On va mettre des disques.
1: C'est là que vous, les auditeurs, vous avez un rôle à jouer parce que vous avez le choix, en gros, entre... De toute façon, on va continuer évidemment à discuter avec Charlotte et avec Bruno et à débriefer la première mi-temps. Il y a plein de choses à dire, bien sûr. Mais après, il y a un moment où potentiellement, on va se mettre à mettre des disques. Et si on met des disques, on ne le fera pas si vous nous appelez pour discuter avec nous. Donc, si vous préférez nous parler qu'on écoute des disques, bah, vous nous appelez au 0810 055 056. Bruno, qu'est-ce que tu veux dire ?
3: Et on a reçu un message, justement, sur le 0810 055 056 de la part de Diego d'Italie qui nous dit merci pour votre très belle émission. Voilà, c'était
1: merci Diego. C'est quoi déjà la chanson Diego?
3: Libre dans sa tête.
1: France Gall. Il a des bons goûts.
3: France Gall et Johnny. Enfin, ouais. Qui vous voulez, la version vous voulez, ça peut.
1: En tout cas, merci.
3: On fait
1: Diego.
3: Un blind test musique.
1: On va nous éclater.
3: Voilà, c'est parti là.
1: Enfin, après, si on part sur le hip-hop, t'as aucune chance.
3: Oui, effectivement,
1: bon.
3: Comme nous l'a dit Clément le chef, c'est Michel Berger qui a écrit.
1: Évidemment, Diego libre Diego, dans sa tête, voilà. Bien sûr. Gall, mais le message, c'est Diego d'Italie. Enfin, ne pas confondre les Diego. Bon, on a le temps.
2: La nuit va être très longue, mes amis. Ça va. Moi, je suis bien.
1: Charlotte, elle n'est pas prête. Charlotte, tu nous mets Bruno et moi dans un studio et tu nous donnes 3 heures d'antenne. Il n'y a pas de souci, on va tenir le crachoir. Alors, la bonne nouvelle, c'est qu'on n'est pas que nous trois. Évidemment, Nico Perronnet, on va le retrouver dans quelques minutes quand il aura pu reconnecter une ligne depuis Philadelphie, depuis le stade. Mais Alexandre Berthaud, notre journaliste, est aussi avec nous. Il est dans le 10e arrondissement. Tout à l'heure, il était près du canal Saint-Martin avec Élise et Lou, deux supportrices qui étaient en train de s'hydrater et de passer une très bonne soirée. Alexandre, raconte-nous comment ça se passe autour de toi.
8: Alors, ambiance. J'ai changé de pub, je précise. Donc là, on est à l'intérieur.
1: Ouais.
8: Donc, il fait bien chaud. On n'est pas très content globalement que la mi-temps dure plus longtemps que prévu. Hein, on va pas se mentir. On serait bien allé se coucher plus tôt. J'ai un supporter qui me disait il y avait fête de la musique hier. Là, ce soir, on va se coucher encore à 1h du matin. Ça commence à bien faire.
1: Il y a la vie qui joue à 5h du mat, les gars. Si vous voulez faire la nuit complète. Hein.
8: Faut faire une nuit blanche après. Non, mais voilà. L'ambiance. Je vais demander. J'ai un groupe de supporters. Vous êtes des supporters lyonnais, c'est ça, non ? De base, c'est vous qui êtes les supporters lyonnais
9: non,
8: ou pas ?
9: Parisien.
8: Oula, n'importe
1: Alexandre,
8: quoi.
1: Alexandre.
8: J'ai confondu. Ça va. Il y a plusieurs groupes, mais ils sont tous pour la France ce soir. Ils sont tous pour la France. Je commence à ma gauche. Là, ils sont cinq. Ils sont réunis. Ils sont tournés face à l'écran. Vous inquiétez pas. Vous allez rien rater. Je vous cache l'écran, mais ça va pas reprendre tout de suite. Vous appelez comment ?
10: Moi, je m'appelle Paul.
8: Paul, qu'est-ce que vous avez pensé de la première mi-temps des Bleus ?
10: Je me suis un peu emmerdé, mais j'étais content du but de Kylian.
8: Langage, hein. Attention.
10: Ah, je me suis un peu embêté.
1: Merci.
10: Ouais, je vais faire une... comment il s'appelle ?
8: Mais content du but de Kylian qui se rapproche de Messi.
10: Voilà, c'est ça. Et on est très content. On s'est un peu embêté, mais c'est normal, c'est l'Irak.
9: on s'embêtera moins ensuite contre la Norvège.
8: Ouais, ils ont mis un peu le bus, les Irakiens voisins de droite qui s'appellent.
11: Non, mais c'est Mathias, mais c'est toujours compliqué de jouer contre des équipes entre guillemets un peu moyennes, outsiders. Mais bon, voilà, je pense que la seconde mi-temps va être meilleure. On est l'équipe est belle. On va y arriver. Ça va être une belle deuxième mi-temps.
8: On va marquer pas.
11: Ouais, je pense. Il y a Olise qui peut marquer. Il y a Barcola. Il y a Dembélé. C'est une équipe de feu. Oui, oui. Mais bon. Mais il faut changer les choses à la mi-temps, je pense, oui.
8: Ah, faut changer les choses carrément.
1: Ah ouais.
8: Faire du coaching.
11: Rentrer Cherki, j'adore, moi. Dembélé, il n'a pas trouvé sa place encore, mais on l'adore, c'est un génie quand même. Ouais, Cherki. Qui?
8: Les gens qui. Des qui on met. Il disait 4-0. On disait 4-0, le voisin
9: Il n'y aura pas 4-0. Non, il n'y aura pas 4-0. Ça va être assez ennuyeux. À la rigueur, il y aura un deuxième but en deuxième mi-temps, mais les entrants vont faire du bien, je pense. Les entrants vont faire du bien. Ça va redynamiser, je pense.
12: La pause fraîcheur sous la pluie, à mon avis, va tout changer. Ça, c'est sûr. La pause fraîcheur sous la pluie, c'est un imbloquable.
8: Je vois vos visages. Vous l'auriez bien prise, la pause fraîcheur, vous aussi, là, si on avait eu la petite averse.
9: Oui, on crève un peu de chaud, mais non, ça va en vrai.
12: Honte, les pauses fraîcheurs.
9: Ouais, c'est un scandale, les pauses fraîcheurs, hein, franchement.
8: Ah, ça dénonce. Vous n'êtes pas les premiers qui me dites ça.
12: C'est que pour mettre de la pub, les pauses fraîcheurs.
9: C'est un scandale.

0: en pièces avec Charlotte et avec Bruno.
1: Ah, c'est pas beau. Hein. Mais c'est moi qui prends après.
0: Vous leur direz pas. Merci beaucoup, Alexandre Berthaud. Merci de nous avoir fait vivre ce moment très sympa et très chaleureux avec Paul et avec Mathias, donc des supporters de l'équipe de France qui sont en train de s'hydrater aussi, comme Élise et comme Lou qui s'hydratent beaucoup.
2: Ils
0: apparemment.
2: Bien hydratés.
0: Bien hydratés, Paul et Mathias. Alors, de tout ce qu'ils ont dit, Charlotte, j'étais d'accord avec strictement rien.
3: Il faut prendre avec le sourire. Parce que
0: c'est bien, parce que tu vas pouvoir expliquer de si toi, qu'est-ce qui t'a parlé dans ce que Mathias et Paul ont estimé après cette première mi-temps. Ah, n'a pas parlé.
3: Bah non, mais parce qu'on a envie du spectacle, on a envie qu'il y ait 30 frappes, qu'il y ait des choses extraordinaires. Mais quand tu joues face à une équipe de France, tu prends un but qui est sorti de nulle part avec des individualités de fou, avec un collectif qui est bien huilé. Bah, en fait, t'as pas envie de t'en prendre 5 avant la mi-temps. Donc, en fait, logiquement, tu mets un peu plus le bus. Et logiquement aussi, bah, quand tu as tout le temps le ballon comme l'équipe de France en première période, eh ben, à un moment donné le rythme il baisse un peu, et puis aussi le fait qu'il y a énormément de pluie, ça c'est un fait à prendre en compte aussi. Il faut un petit peu aborder les choses différemment, mais après oui, on a envie de voir des buts, on a envie de voir des actions, on a envie de voir des trucs assez spectaculaires, mais les joueurs sont des humains, hein, c'est pas même s'ils ont des capacités physiques, à un moment donné faut rester sur terre.
0: Ils peuvent pas être au taquet pendant toute une mi-temps avec l'intensité qu'ils ont mise au début du match.
3: Après, encore avec la pause fraîcheur, faut se rappeler aussi que la condition pour cette Coupe du Monde, c'est d'aller beaucoup plus vite. Donc dans les 6 mètres, les coups francs, les arbitres, ils mettent énormément d'ordre par rapport à ça.
0: Du coup,
3: donc,
0: comme il y a moins de fautes sifflées, il y a moins de pauses, ça court tout le temps.
3: Mais parce que combien de fois on attend au moins 6 minutes que le joueur il se relève parce qu'on lui a marché sur le pied. Alors là, c'est, excusez-moi, mais c'est la pause fraîcheur, c'est dans 3 minutes. Tu peux parler avec ton collègue à gauche et aller aux toilettes pendant 2 minutes, c'est exactement la même chose. Donc oui, c'est pour de la publicité, c'est de l'argent, mais nous, qu'est-ce qu'on veut voir? On veut voir du foot. Donc je trouve qu'il y a pour l'instant pas d'incident.
0: Bon, alors Charlotte, en face de toi, tu vois l'image d'un cheval qu'on empêche de débuter sa course.
3: Heureusement qu'il est loin de moi, parce qu'il est pas au taquet.
0: Bruno Salomon, je vous dresse un peu le portrait pour ceux qui nous écoutent depuis ailleurs que l'Île-de-France. Bruno Salomon, c'est un peu une légende.
3: Une légende.
0: Ouais, voilà. Merci, on peut le dire maintenant. C'est la voix des matchs du Paris Saint-Germain sur ici Paris-Île-de-France, donc la locale parisienne d'ici. Bruno, tu as l'habitude de parler pendant tout le match. Mmh. Et là, tu es dans un autre rôle. Et depuis tout à l'heure, tu te frises la moustache.
2: je te
0: dis, mais tu veux parler? Tu me dis, attends, laisse-moi monter en puissance. maintenant, on ne sait pas qu'on va reprendre le match.
2: Tu as
0: 20 minutes. Loisir de nous dire ce que tu as pensé de la première période.
2: Moi, je suis désolé, on ne peut pas être satisfait d'une mi-temps comme celle-ci. Oui, j'entends le début de la rencontre, mais je trouve que cette équipe est vraiment sur courant alternatif. Quand tu vois ce qu'a proposé Dembélé ou Barcola, pourtant, ce sont des garçons que j'aime beaucoup et qui sont de ma chapelle, mais je trouve que dans leur rendement, ce n'est pas bon. Barcola, dans son couloir, est collé à gauche et pour l'instant, il n'a fait aucune différence. Alors oui, la connexion Olise Mbappé, mais même en début de rencontre, je trouve qu'elle était même forcée, c'est-à-dire que Olise voulait absolument servir Mbappé alors qu'il y avait d'autres choses à faire. Moi, je trouve que pour l'instant, on n'est pas simple en fait dans ce qu'on fait, à part sur le but. En fait, sur le but, oui, ça a combiné comme il le fallait, comme on l'attend. Mais après, sur le reste, je trouve que c'est un peu plus fouillis. Et surtout, quand on parle de pause fraîcheur, tu disais tout à l'heure, Charlotte, ben, j'entends ce que tu dis en tant que, quand on est sportif, on veut que ça s'arrête peut-être pour des réglages. Et ben là, en fait, je trouve qu'on s'est déréglé. Et qu'en fait, cette équipe de France, le tempo qu'on a essayé de mettre en place, et ben, face à cette équipe d'Irak, l'Irak a repris un petit peu le dessus dans cette rencontre. En tout cas, ils sont revenus avec d'autres intentions.
0: Ils ont sorti la tête de l'eau.
2: Et je trouve qu'on n'a rien eu. Et quand je parlais tout à l'heure de manque de simplicité, Kylian Mbappé, ça frappe à 45 mètres de n'importe quoi. Il y a des trucs sur les réseaux sociaux, parce que je suis les réseaux sociaux là pour ce soir. Il y a des trucs qui nous disent elle est partie sur la lune. Je pense qu'elle est avec le ballon de Gabriel lors de la finale de la Ligue des Champions du côté de Budapest.
0: Ils sont partis au même endroit.
2: C'est ça le dernier tir. Mais voilà, ce que je veux dire par là, c'est que je trouve que il y a plein de choses à dire, et moi ce que j'aimerais maintenant, c'est des changements, c'est-à-dire que et faire rentrer, sors-moi Rabiot, fais-moi rentrer.
0: Mais t'es d'accord en fait avec Mathias et Paul?
2: Oui, mais c'est
0: mince,
2: pour ça.
0: Mais toi, je peux pas dire que tu connais pas le foot.
2: Mais c'est pas grave. Et après, j'entends Attends. Ce qu'ils veulent dire en fait.
0: Vas-y Charlotte.
3: Mais... quand est-ce qu'on s'est régalé de voir l'équipe de France jouer du début à la fin contre n'importe quelle adversité?
2: Je suis d'accord.
3: À quel moment en fait il faut pas avoir cette exigence-là? On a envie parce qu'on a des joueurs de fou.
2: Ah oui.
3: On se dit, mais purée, mais on devrait marcher sur tout le monde. On devrait jouer en une, deux touches de balle. Ça devrait être tellement fluide.

0: Mais en fait, c'est pas c'est pas le jeu du Paris Saint-Germain. On est trop habitué en France, parce qu'on a des joueurs du PSG. En fait, ils ont même pas besoin de se regarder, en fait, tu vois. Et en équipe de France, en fait, quand on est en équipe de France, l'objectif de Didier Deschamps, c'est de trouver une cohésion. C'est même pas d'avoir une tactique. Moi, j'ai jamais compris la tactique de Deschamps. Si, à part défendre et jouer en transition. Mais quand on a des joueurs comme ça, on a envie d'avoir du beau football. Et aujourd'hui, on peut plus avoir l'exigence, alors que j'adore, je suis quelqu'un de très exigeant. On peut pas avoir cette exigence de marcher sur tout le monde. Il y a toujours des zones floues. Il y a toujours, à un moment donné, il y en a un qui fait moins les efforts. Barcola, je suis d'accord. Il colle la ligne, mais il colle la ligne parce que pour faire jouer les autres. En fait, il y a un peu plus de choses derrière tout ça. Mais en fait, on est tellement exigeant parce qu'on a des joueurs extraordinaires qui devraient faire mais largement mieux. Et je te rejoins, Bruno, à 100%. Mais moi, je pense qu'à un moment donné, on peut pas être exigeant avec ce qu'a envie de proposer Didier Deschamps.
1: Il faut faire des changements. En fait, moi, j'ai envie de ça.
2: Juste, Charlotte, pour que je synthétise un peu ce que tu viens de dire. En gros, tu nous expliques que, par exemple, contrairement à l'Espagne où la majeure partie des joueurs jouent dans le championnat espagnol, quand on a des joueurs qui jouent dans les meilleures équipes allemandes, espagnole, anglaise, française, etc., ce qui est le cas de l'équipe de France, c'est hyper dur d'avoir une espèce d'idée commune de jeu.
0: Exactement.
2: Quand tu te retrouves en sélection, c'est ça, oui, hein, j'ai bien compris.
0: Oui, parce que là, en France, on a tellement de capacités, on peut tout jouer. Mais moi, je pense qu'à partir du moment où on a des joueurs comme ça, on doit jouer en possession, style un peu à l'espagnol. Mais sauf qu'on n'a pas cette mentalité-là, parce que c'est pas ça, l'air de Didier Deschamps.
2: C'est pas l'ADN du foot français non plus, quoi.
0: Bah, c'est pas, ouais.
2: Jusqu'à
0: c'est
2: l'arrivée pas de Luis Enrique.
0: Oui, exactement. Et c'est pour ça qu'on se dit, purée, mais on pourrait jouer comme ça, parce qu'il y a énormément de Français dans l'équipe du PSG aussi. Il y a une certaine ossature avec des joueurs exceptionnels portugais un peu de partout. Mais je pense qu'on est trop exigeant sous l'ère des Deschamps.
1: En tout cas, ce qui est sûr, c'est que je reviens sur mon idée de changement au vu de l'état.
0: Tu fais quoi comme changement?
1: Là, au vu de l'état du terrain.
2: Attends, moi, je vais sur. Vas-y. Non, mais parce qu'il y a encore plein de sujets avant déjà d'évoquer les changements.
1: En tout cas, pour revenir sur l'animation offensive, oui. Pour terminer sur l'animation offensive, moi, ce que j'attends d'une équipe de France, là, on veut des automatismes, on veut voir des choses. Et à part la combinaison sur le but, où effectivement, on a un Dembélé qui prend la profondeur dans l'axe, on a un Olise qui s'est mis finalement sur la droite et qui va servir Mbappé, et donc là, il y a combinaison, mais pour le reste, je trouve que quand on a 4 offensifs, on combine pas du tout. Et en fait, moi, c'est le problème depuis le départ avec l'équipe de Deschamps, c'est que je suis un peu embêté sur le fait d'être parti avec cette tactique à 4 qui n'était pas prête, en fait. On n'est pas prêt à se développer comme ça.
0: Et il faut s'attendre à jouer face à des blocs très compacts, très bas, et c'est très, très compliqué.
1: Ah oui.
0: Par exemple, le Bayern, ils ont énormément, ou le Barça, ils ont énormément l'habitude de jouer contre des blocs bas. Ils ont cette habitude-là. En France, le PSG maintenant, à part sous l'ère où il y avait Ibra, etc., où c'était, ils jouaient que contre des blocs bas, bah au fur et à mesure les équipes, ils ont pris un peu plus de risques et un peu plus d'adversité. Donc ça, c'était super. Mais quand on a des équipes qui veulent pas jouer le jeu, bah en fait tu dénatures un petit peu ton jeu et tu commences à te casser la tête et tu fais des trucs un peu bah qui sortent de cette simplicité que tu recherches.
1: Non, c'est juste pour vous dire, en fait, sur la chaîne, oui, YouTube, ça réagit de plus en plus. Ils sont de plus en plus nombreux à nous rejoindre. N'hésitez pas à vous abonner à la chaîne ici. National ICI, chaîne YouTube. On fait le match en live et on a par exemple Niabali qui nous dit bonsoir ici, mais il est temps vraiment que Dembélé nous montre de quoi il est capable. C'est vrai que c'est la grande frustration de la part. Et puis il y a Matar Endur qui vient un peu nous taquiner avec le Sénégal. Il croise les doigts ce soir contre la Norvège.
2: Parce que évidemment, là il est minuit 9, la France et l'Irak n'ont pas encore terminé leur match. On est à la mi-temps et on ne sait pas quand ça va reprendre à 2h du matin, et ça commencera normalement à l'heure. La Norvège et le Sénégal, les deux autres équipes de notre groupe, vont s'affronter. Ça va être un match très intéressant, vraiment très intéressant, parce que c'est difficile même de le pronostiquer. Justement, la question de Niabali, qui s'appelle, ou je pense que Oumar, ça c'est plutôt son prénom, qui dit qu'il est temps que Dembélé nous montre de quoi il est capable. Moi, j'ai envie qu'on parle d'Ousmane Dembélé, parce que je suis désolée d'aller à contre-courant de un peu tout le monde, sauf peut-être Charlotte, je sais pas, mais j'ai beaucoup aimé sa première mi-temps, mais vraiment beaucoup aimé. Et j'ai du mal à comprendre toutes ces critiques qui disent qu'il a pas bien joué, alors que il a été hyper collectif, il a fait du pressing, il a énormément combiné avec ses partenaires, il était à droite, dans l'axe, mais derrière, devant. Mais en fait, pour moi, c'est lui qui a fait jouer l'équipe plus qu'Olise.
1: Pierre, qu'est-ce qui se passe actuellement en France?
2: Oui.
1: C'est-à-dire que Kylian Mbappé peut pendant 80 minutes ne rien faire et mettre un doublé, tout le monde va dire qu'il est extraordinaire. De l'autre côté, Ousmane Dembélé, il a un problème. C'est qu'il a 60 matchs en équipe de France et il a à peine 7 buts. Et il a 4 passes décisives et il fonctionne pas avec Mbappé.
2: Tu vois, Bruno, il y a eu une action juste avant le but de Mbappé, peut-être 2 minutes avant. Il y a une action où il y a, je sais pas, peut-être Olise qui fait une passe vers Dembélé. Et Dembélé laisse passer pour son coéquipier qui est juste derrière. Et ça, c'est quelque chose qu'il a déjà fait avec le Paris Saint-Germain dans des matchs décisifs en Ligue des Champions. Et c'est quelque chose qui a fait gagner des matchs au Paris Saint-Germain. C'est le seul joueur qui est capable de faire ça dans cette équipe de France.
1: Oui, mais pour l'instant...
2: Parce qu'il joue collectif comme aucun autre.
1: Il est sacrifié. En fait, en
2: il
1: gros,
2: se sacrifie.
1: Oui, mais les gens ont besoin de lui, de stats. Il est ballon d'or.
2: Oui, mais quel genre ? Mais comme... quand tu connais le football et que tu vois sa mi-temps, tu peux pas dire qu'il a fait une mauvaise
1: mi-temps. Avec ce genre de statut, on attend plus. Et donc, attendre plus, c'est la passe décisive. Et effectivement, son appel... avide, sans rien, il embarque 2 joueurs avec lui.
2: Oui.
1: Il libère l'espace pour Mbappé qui peut aller frapper derrière. Bien évidemment que ça, c'est une action de génie, mais le grand public va se dire, ah ben regarde, il a pas fait de passe décisive. La passe décisive, elle est pour Olise et le but, il est pour Mbappé. Il est pas pour Dembélé.
2: Et sur le chat de la chaîne YouTube ici, il y a Blanchard qui nous dit Dembélé n'a jamais été un joueur d'action. Et Dams qui nous dit gardons confiance, on est large quand même, ce qui est pas faux. Charlotte, sur le débat Dembélé.
0: Alors, est-ce que vous vous souvenez de Dembélé au Barça?
2: Bah ouais.
0: C'était quoi? C'était Je dribble, je vais dans le mur et je rentre sur mon pied gauche
2: et
0: je tire sur le stade qui est à côté. En fait, on avait cette exigence-là. On se dit, mais il a des qualités de fou. Quand est-ce qu'il va se réveiller? Quand est-ce que ça va se révéler au fur et à mesure? Et après, à un moment donné, on l'a complètement oublié. Donc, il était là en équipe de France, il était là au Barça, tranquillou, c'était bien. Il arrive au PSG et il trouve enfin un équilibre, un entraîneur qui le comprend. Il remet de l'exigence. Là, il est rentré dans une équipe où fallait être exigeant dans son hygiène de vie. À l'entraînement et sur les matchs. Et après, le déclic, c'était de lui avoir fait changer de poste. Mais je me souviens qu'au tout début, la première année de Dembélé, il l'avait fait jouer un petit peu en 10, attaquant, et c'était un flop total. Hein, parce qu'il n'avait pas encore... Ouais. Dans l'état d'esprit, en se disant, je dois jouer d'une certaine manière parce que je suis plus sur le côté. Et on attend cette exigence. Mais là, maintenant, quand on est une star, quand on est ballon d'or, les gens du grand public, ils regardent que les stats, malheureusement.
2: Mais pour un joueur, justement, qui a autant métamorphosé son jeu ces 2 dernières saisons, c'est hyper difficile qu'on te sorte de ce contexte où l'équipe est hyper huilé ou autour de toi il y a que des stakhanovistes de ce football là et on te met dans une équipe de France où au niveau tactique c'est un peu le bazar et tu sais pas trop ce qu'il faut que tu fasses. Et c'est un peu ça qu'on voit aussi, quoi.
1: c'est la vraie problématique. Après, dans sa rencontre d'aujourd'hui, c'est 8 premières minutes, il y a beaucoup de pertes de balles, ça combine pas très bien avec Koundé, donc il est pris un peu par ça. Après, il fait son travail de l'ombre, et dans la partie où la pluie est arrivée, on l'a vu un peu disparaître. En fait, si on fait une globalité, bien sûr qu'il travaille dans l'ombre, et après, c'est un joueur, peut-être c'est un joueur de club. Pour l'instant, en équipe de France, il a pas les stats que l'on attend de lui, on n'a pas... Citez-moi 5 gros matchs d'Ousmane Dembélé chez les Bleus. Il y a pas, c'est pas possible. On va pas. Tu sais, Mbappé, Olise, t'as des marqueurs. Même pour Olise, tu commences à avoir des marqueurs pour lui sur le côté. Ah ouais, tel match,
2: Telle
1: frappe.
2: Nous en avait mis plein les yeux.
1: Dembélé. Il a pas ça. Et le vrai problème, c'est que il est un peu sacrifié et tout le monde. Et il a un statut. Il a un statut de ballon d'or. Et le ballon d'or, on attend d'autres choses. En tout cas, abonnez-vous, continuez à vous abonner. Vous êtes plus de 200 à tchatcher là, minuit. Et on est peut-être parti pour très, très, très longtemps, puisqu'on le rappelle. Et franchement, on le dit, ce sont des rideaux de pluie qui sont en train de s'abattre sur le stade de Philadelphie.
2: Si vous débarquez, voilà la situation. On a joué, l'équipe de France et l'Irak ont joué la première mi-temps du deuxième match de poule. Le match a été arrêté, ou plutôt n'a pas repris à la mi-temps, parce qu'il y a eu un orage de l'eau, enfin de la pluie, des trombes d'eau, et sûrement des éclairs dans un rayon de 13 km autour du stade. Il n'y a aucun moyen de savoir dans combien de temps le match va reprendre. Charlotte ?
0: C'est marqué la reprise du match dans quelques minutes.
2: Ouais, mais je pense que c'est pas... C'est marqué sur les encarts de M6, mais je pense que ça veut simplement dire ça va bientôt reprendre.
1: Pour être très clair, pour expliquer.
2: Là, vu l'eau qui tombe.
1: Vu l'eau qui tombe, on voit des. Ça brasse beaucoup. Il y a beaucoup de vent, du vent tourbillonnant, des rafales de vent énormes. Très franchement, le public qui est resté dans le stade, bravo à eux, hein, parce qu'il faut avoir le courage. Et ça brasse très fort. Donc, la reprise. Et on va attendre. Hein.
2: Et apparemment, donc on a un journaliste sur place, hein, Nicolas Perronnet, qui commentait le match avec nous et qui commentera évidemment la deuxième mi-temps avec nous quand il aura pu retrouver sa place. Pour l'instant, dans les coursifs du stade où il a dû se réfugier, il ne peut pas être en ligne avec nous. En revanche, il nous a fait passer le message qu'un coup de tonnerre avait été entendu dans le stade. Donc l'orage est au-dessus du stade. Donc je pense qu'on est vraiment pas prêt du tout de de retrouver d'assister à cette deuxième mi-temps de l'équipe de France. Il y a encore beaucoup de joueurs dont on n'a pas parlé. Moi, je peux débattre de cette première mi-temps pendant les 48 prochaines
1: Allons-y,
2: heures.
1: Parce qu'en plus, il y a de plus en plus de monde qui arrive sur la page.
2: Il y a pas de souci.
1: Il y a de plus en plus de monde sur notre chaîne YouTube. N'hésitez pas sur ce live. Vous êtes de plus en plus nombreux. Abonnez-vous et surtout likez. Voilà, titillons un peu l'algorithme pour l'envoyer dans l'hyperespace.
2: Ah ouais,
1: c'est pas mal.
2: Ah,
0: sympa la bosse.
2: On est très. Ben justement, il y a Thibaut qui dit Bruno va finir Mister Météo. Et là, il est au-delà. Il est déjà dans le cosmos.
1: Dans l'infini et l'au-delà. Ouais, l'infini et l'au-delà, c'est ça.
2: Il est déjà dans le cosmos. Bon, on a beaucoup parlé d'Ousmane Dembélé. Ah oui, j'ai oublié de dire qu'évidemment, vous qui êtes sur le chat ou qui nous écoutez à la radio, bien sûr, vous pouvez rejoindre la discussion. 0810 055 056. C'est Yanis qui vous accueille au standard. Tout à l'heure, j'ai eu l'impression qu'il y a eu des petits bugs de standard et que ça marchait pas, mais maintenant, normalement ça fonctionne. Donc 0810 055 056 si vous voulez venir faire de la radio what the fuck, comme on pourrait dire, c'est-à-dire on commence mais on sait pas où on s'arrête, mais c'est ça qui est génial, on adore.
1: Charlotte avec, se dit mais qu'est-ce que c'est qu'on est embarqué.
2: Qu'est-ce que c'est que ce bourbier.
0: Charlotte, je vais mettre une semaine à m'en remettre.
2: T'inquiète. Charlotte Lorgeret qui est avec nous, donc, et bien sûr Bruno Salomon, ceux qui ont l'habitude d'écouter les matchs du Paris Saint-Germain sur l'antenne d'ici ont bien sûr reconnu sa voix. Bruno qui est avec nous. Ah bah on a un jingle, bah trop bien. Et après on va parler de Manu Koné, parce qu'il y a aussi beaucoup de choses à dire sur la mi-temps de Manu Koné. Pour le coup, il a fait le job, Manu Koné, qui remplace Aurélien Tchouaméni dans le 11 de départ ce soir en équipe de France. Jingle
3: 100% bleu. France, Irak.
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2: On a Spark dans le chat, Bruno, qui nous dit reprise du match à 1h du matin. C'est-à-dire dans 43 minutes.
0: Et bah, on va le faire, ce karaoké.
1: Mais oui, on va le faire. Préparez-vous, karaoké géant, ça va mal se terminer.
2: Alors, Manu Koné, j'espère que vous avez des petites billasses sur Manu Koné parce que on a le temps. Manu Koné, t'en as parlé plusieurs fois, Charlotte Lorgeret, dans la première mi-temps. T'as apprécié son match?
0: Oui, j'ai apprécié. Il est égal à lui-même. C'est un joueur qui est dans le collectif. Et là où il a une patte par rapport à Aurélien Tchouaméni, c'est qu'il a cette projection. Il a son volume de jeu. Il met de l'intensité dans ses courses. Et en fait, il récupère énormément de ballons. En fait, Aurélien Tchouaméni aussi, il récupère beaucoup de ballons. Mais c'est vrai que il a fait une grosse saison. Il a énormément joué au Real cette saison. Donc Manu Koné, je trouve qu'il a pris un peu plus le lead par rapport à Adrien Rabiot, qu'on a un petit peu moins vu, dû aussi à ce que Kylian Mbappé, en fait, il lui volait un petit peu la place à Adrien Rabiot. Donc dans ces cas-là, c'est à lui de prendre cette profondeur. Mais Lucas Digne, il prenait aussi cette profondeur. Donc Adrien Rabiot, il a manqué un petit peu d'espace. Mais Manu Koné, voilà, il a fait du Manu Koné, très satisfaite. Et je pense que c'est un joueur sur qui on peut compter au fur et à mesure de cette Coupe du Monde.
1: Et ce qui est intéressant, c'est qu'il fait le match. En fait, il vient dire à Tchouaméni aussi, garçon. Bah,
0: je peux faire ton travail défensivement, voilà. Mais offensivement, regarde ce que je suis capable de faire.
1: Moi, j'apporte plus, et c'est ça qui m'intéresse aussi dans son attitude. Tu vois, par exemple, un Lucas Digne ce soir, alors oui, peut-être que le couloir Barcola-Lucas Digne est pas flamboyant et combine pas très très bien, mais Manu Koné, lui, il vient dire à Deschamps, pardon, mais moi aussi, peut-être que t'as voulu que deux milieux de terrain, mais moi, je veux prendre la place de Tchouaméni, et c'est plutôt sain, finalement, et c'est moi, j'ai beaucoup aimé cette prestation-là. Il a été impactant contre ces Irakiens, et d'entrée, le nombre de ballons récupérés, quand vraiment au tout début de la rencontre, ces Irakiens étaient complètement asphyxés, n'arrivaient pas à se dégager. On avait l'impression que le ballon était aimanté soit sur Koné ou Dayot ou Upamecano qui récupéraient bien ces ballons.
0: Après, c'était pas la même adversité face au Sénégal aussi.
1: Bien évidemment.
0: Tu t'adaptes un petit peu aussi à ton adversaire, surtout quand t'as les quatre fantastiques et tu te dis, purée, il y a des espaces de partout, donc je dois quand même maîtriser un petit peu l'équilibre de cette rencontre. Donc on espère qu'il sera peut-être titulaire contre la Norvège, où il risque d'avoir plus d'adversité au milieu de terrain.
2: Ouais, parce que un des milieux norvégiens, Berge, il fait 1m95, je crois. Et les deux défenseurs axiaux, c'est 1m98 et 1m93. Donc, ils sont tous comme ça.
0: Sur les coups de pied arrêtés, comme ils mettent tête et demie à tout le monde.
2: Oui, mais pour le coup, Hussein, l'Irakien, a réussi à mettre une tête et à marquer de la tête, alors qu'il était entouré par trois défenseurs d'1m95.
0: C'était le centre et le sens du timing.
2: Ouais,
0: c'est cette capacité c'est qu'on n'a pas, nous, en équipe de France. Je vois pas un Kylian Mbappé ou un Ousmane Dembélé.
2: On n'a pas de bon joueur de tête.
0: Non, offensivement, non.
2: Non. Attention, il va bâcher Kylian Mbappé. Je connais mon Bruno.
0: Il a mis des buts de la tête. Hein.
1: Ah oui, ça arrive une fois, ouais, c'est ça.
2: Ouais,
1: une fois
2: là, vraiment,
1: là, non, là, faut
2: non,
1: pas
2: là on peut pas dire ça, là, Charlotte.
1: Je veux bien essayer de défendre.
0: C'est vrai, parce qu'en équipe de France, des fois, il mettait des buts de la tête et même lui, il était choqué parce qu'il en met jamais.
1: Ça doit lui faire tout bizarre.
2: En tout cas, Manu Koné, pour terminer sur le dossier Manu Koné, il a touché 44 ballons sur cette première période. Il a réussi 97% de ses passes, ce qui est vraiment excellent. Il a perdu seulement 4 ballons sur 44, donc c'est vraiment des très très bonnes stats. J'ai pas vu zéro interception, pas possible. Ah non, il a récupéré 5 ballons. Voilà, il a récupéré 5 ballons. En tout cas, voilà, il a fait une bonne première mi-temps. Mais alors, justement, en parlant de Manu Koné et surtout en parlant du positionnement d'Adrien Rabiot, Charlotte, t'as évoqué le fait que Kylian Mbappé, en dézonant, gênait en fait Adrien Rabiot parce qu'il venait jouer dans sa zone. Ça, c'est quand même une grande constance chez Kylian Mbappé, c'est que quand tout à coup il se dit je vais jouer collectif, je vais regarder ce qui se passe autour de moi, bah, en fait il arrive dans ta zone et il attend que tu bouges pour aller ailleurs.
1: C'est ça.
2: Et c'est quand même, il a des fois une conception du jeu.
1: Ça s'appelle un coucou, tu sais, dans le monde animalier, c'est-à-dire que le coucou rentre dans le nid de l'autre et lui dit vas-y dégage, je prends ce que t'as fait. Ça s'appelle un coucou.
0: Non mais après quand on n'a pas de, on n'a plus Olivier Giroud. Qui est un homme de base et qui fixe un petit peu la défense, que ce soit de la part de Michael Olise, de Ousmane Dembélé ou de Kylian Mbappé, ils aiment pas avoir ce rôle-là entre les deux défenseurs centraux. Donc oui, forcément, ça va dézonner. Et Kylian Mbappé, on le rappelle, il est droitier, il aime énormément être côté gauche. C'est pour ça que je le répète, peut-être je radote un peu, mais Barcola, il colle la ligne justement pour que Kylian Mbappé vienne ici être trouvé. Barcola qui fixe cette défense dans la ligne, qui fixe le latéral, et ensuite c'est à Lucas qui l'a fait une ou deux fois en première période où c'était intéressant, où il a eu le ballon. Et après, c'est Adrien Rabiot, mais du coup, on ne l'a pas trouvé offensivement, alors qu'il aime, hein, Adrien Rabiot, monter comme ça, faire quelques percées, faire des longues diagonales, un petit peu comme Fabien Ruiz qui peut le faire au PSG. Mais là, pour l'instant, ouais, Kylian Mbappé prend énormément de place.
1: Kylian Mbappé qui a marqué seulement son 5e but du gauche en équipe de France, c'est son 59e but avec l'équipe de France et seulement son 5e but du gauche. Juste pour quelques stats pour cette rencontre, 31 ballons pour Kylian Mbappé qui a beaucoup décroché à gauche. Alors lui qui veut jamais aller à gauche, maintenant sur ce match-là, il veut bien se mettre à gauche et se mettre dans le secteur de Bradley Barcola. En tout cas, il a beaucoup dézoné. Sa heatmap se retrouve avec la heatmap, c'est voilà cette carte où on peut voir à peu près où le joueur s'est déplacé, où il a touché les ballons. Et donc il a touché 6 ballons de moins que face au Sénégal, mais il a beaucoup décroché pour venir toucher le ballon. Et c'est vrai que ça fait toujours un petit peu bizarre parce que il donne des consignes. Il est très je sais pas si aimer ça les joueuses comme ça sur un terrain, Charlotte, mais en train de donner des consignes, en train de dire à gauche, à droite, Mbappé, vas-y, fais ci, fais ça. Et c'est ce qu'il a un petit peu fait sur le terrain. Voilà pour les stats.
2: Ousmane le fait aussi, mais ça énerve moins Bruno.
1: Non, mais c'est parce que c'est pas son poste. Moi, pour moi, depuis le départ, il devrait être. Pour moi, il est tout à gauche, il est à 30 mètres, 40 mètres du but, et on n'a pas de présence devant le but, alors que normalement, c'est d'arrêt notre numéro 9.
2: Oui, et après, il a marqué un très beau but. Après, quand ils dézonent tous, et qu'ils échangent leur poste, etc., et que c'est fait de façon liquide, de façon intelligente, et en étant vraiment ouvert sur ce qui se passe autour. Moi, personnellement, j'apprécie ce genre de football, et je trouve que quand même, on commence à voir ça chez nos offensifs, et c'est quand même agréable.
1: Nicolas, je crois qu'il est là.
2: Et tout à fait. J'allais juste te dire qu'il y a Utas Kanaki qui dit Bruno rentre en deuxième mi-temps aux côtés d'Mbappé.
1: Ah bah,
2: mais on avait aussi
1: déçu.
2: Un internaute
1: l'entente est très bonne.
2: Qui suggérait que Charlotte aille mouiller le maillot aussi si jamais ça n'allait pas.
1: Ça sera beaucoup plus impactant avec Charlotte qu'avec moi, je vous le dis tout de suite. Hein.
2: ça c'est il y a des chances. C'est un métier quand même le foot,
1: tout à fait,
2: on va pas se mentir.
1: Oui. Après qu'une championne en plus de padel qui continue à se.
2: Alors pendant ce temps, on a Nicolas Perronnet qui est au stade en train de se faire flotter et qui nous écoute raconter n'importe quoi et qui aimerait bien intervenir. Nicolas Perronnet, raconte-nous ce qui se passe autour de toi là.
5: Alors, information numéro 1, je suis trempé. Information numéro 2, ça va pas reprendre hein, pour l'instant. En tout cas, on n'a pas le feu vert pour retourner dans le stade. Donc, en fait, bah, vous avez tout le stade qui est réuni dans ces coursives. Alors, ils sont un petit peu faits pour ça. Ou en tout cas, on s'adapte plutôt à la configuration des stades de NFL. C'est-à-dire que les coursives sous les tribunes, entre les tribunes, sont en fait d'immenses espaces qui pour le coup eux sont couverts. Alors sont couverts oui, mais sauf qu'il y a du vent et donc on se fait quand même tous un petit peu mouiller et ben donc tout le monde patiente. Il y a eu un petit compte à rebours tout à l'heure à la fin théorique de la mi-temps en fait, mais qui était complètement théorique parce que bah personne n'a pour l'instant l'autorisation de retourner à l'intérieur du stade. Et en fait c'est vrai, quand on regarde ce qui se passe autour dans le ciel, c'est quand même pas très encourageant hein. Là il y a vraiment du brouillard, une situation très orageuse, l'aéroport a été fermé, ça commence à être un petit peu inquiétant cette histoire. Donc après on est dans le protocole et c'est vrai que entre la position où on est, où on commente, et là où je suis, c'est-à-dire réfugié juste au niveau du début du centre média, où on a pu se mettre à l'abri vers les ascenseurs en fait qui descendent au centre média, pour tout vous dire. Donc j'ai traversé une cinquantaine de mètres à travers cette foule qui attend, et j'ai croisé plusieurs Français qui vivent ici, en fait, qui vivent aux États-Unis, et en fait ça les étonne pas parce que ce protocole il est connu ici, et tous me disent ben non, en fait oui, on peut pas continuer dans ces conditions. Moi j'ai des gamins qui jouent au foot, quand c'est comme ça, même un match de minime, quand il y a une pluie comme ça, ça joue pas, on interrompt.
2: Bah oui.
5: Et surtout oui. Donc en fait ça nous étonne surtout nous ce protocole, mais en fait ici ça étonne finalement pas grand monde. Et effectivement quand on discute avec ces Français d'Amérique, on peut dire, qui vivent ici, ils nous disent tous ben oui, enfin là la situation comme elle est, avec le risque comme il est, même si voilà, on n'a pas un orage au-dessus de la tête, mais c'est vrai qu'on a entendu à un moment donné le tonnerre, donc forcément dans ce fameux rayon des 13 km, donc allez hop là, vous rajoutez 30 minutes, ben eux ça les étonne pas quoi. Donc on est quand même potentiellement parti pour longtemps.
2: Et Nico, Bruno va te poser une question dans un instant, mais d'abord un message sur le chat de la chaîne YouTube ici de Christapin qui dit: vu les conditions climatiques et les horaires, c'était donc bien une connerie d'organiser la Coupe du Monde aux USA. Je suis au regret de dire que je ne peux pas attendre 2h30 du mat, heure au Kenya. Et c'est vrai que, alors après, il y a des gens, par exemple aux États-Unis, pour qui justement on est à l'heure normale pour regarder les matchs et ça les change un peu. Mais c'est vrai que, en tout cas, vu d'Europe et visiblement vu du Kenya, c'est pas des horaires qui satisfassent.
1: Bah, il y a beaucoup de gens sur les réseaux effectivement qui se plaignent en disant on va finir à point d'heure pour match de l'équipe de France.
2: Je regarde les supporters algériens, leurs matchs ils sont à 3h, 5h et 3h.
1: Ouais.
2: Comment tu peux suivre ton équipe?
1: C'est compliqué. C'est ça aussi la beauté de la Coupe du Monde. Enfin,
2: oui, on n'est pas le centre du monde, Bruno, alors.
1: Bah attends, on ne s'est pas réveillé.
0: Il y a encore, on a de la chance, hein, nous, c'est 21h, 22h,
2: 23h. Ouais, c'est vrai que nous, on est.
1: La personne de grand âge dans les années. En 1986, bah, j'étais content de regarder les matchs au Mexique qui étaient à point d'heure. C'était super, c'est des grands moments.
2: Mais effectivement, j'ai peut-être 32 ans en 86.
1: Non, là, sérieusement.
2: Ah non, Bruno, t'avais une question pour Nico Perron.
1: Non, je veux juste savoir, Nico, il y a un moment donné. Est-ce que ça peut être définitivement arrêté et de se dire on se revoit demain, ou on va attendre et on va attendre?
5: Bah ça dépendra je pense de l'évolution de la situation. Là pour l'instant, vous savez que tu sais le record quelque part, c'était à la Coupe du Monde des clubs, le Chelsea Benfica l'été dernier, situation exactement similaire, 4h38. Ça avait duré le match, donc ce que je peux vous dire c'est que ça peut aller jusqu'à 4h38 après, mais attention. Et enfin, info importante qui nous vient de l'équipe de France, qui nous vient du vestiaire de l'équipe de France, pour le moment sortie du vestiaire à 18h40 pour 20 minutes d'échauffement. Voilà, donc dans 10 minutes, les joueurs sortent, 20 minutes d'échauffement, donc on est théoriquement à 30 minutes là, à l'heure actuelle, de la reprise du match. Et je vous dis bien le mot qui est important dans ce message qui nous vient du staff de l'équipe de France, c'est pour le moment. Voilà, pour le moment, sortie du vestiaire à 18h40, 20 minutes d'échauffement. Donc la situation peut évoluer. Mais on a quand même une évolution à venir d'ici 10 minutes déjà. Et puis ensuite on verra quoi. Mais le problème c'est que le protocole il sera appliqué, c'est-à-dire que si il y a de nouveau un phénomène très orageux dans ce fameux rayon, s'il y a un éclair, s'il y a un coup de tonnerre, on repart. Après j'imagine que s'ils donnent le feu vert pour revenir des vestiaires, c'est que il y a quand même une situation peut-être peut-être une tendance peut-être légèrement favorable sur les radars météo. Voilà, mais là je m'avance un peu. En tout cas, voilà ce qu'on peut dire pour l'instant. Dans une demi-heure, a priori, reprise théorique du match.
2: Bon, eh ben écoute, on espère que ça va bientôt reprendre. Hein. C'est sûr que un peu tous les médias s'accordent à dire que ça devrait reprendre dans une demi-heure. On a Clément Comte, qui est le rédacteur en chef de l'émission, qui est un peu stress pour nous de
1: vous
2: se dire qu'on va
1: sa tête
2: de
1: quand
2: dire
1: on a
2: qu'on
1: annoncé 4 ans et demi.
2: Qu'on va devoir tenir une demi-heure avant la reprise. Clément me dit, vas-y, on peut envoyer de la musique. Et moi, je vous propose un truc à vous qui nous écoutez et vous qui êtes sur le chat de la chaîne YouTube. Je vais vous donner deux titres et vous allez choisir lequel on va s'écouter tous ensemble. Si vous votez pas, je vous mets le pire des deux. Et à vous de me dire lequel c'est le pire. Non, je vous donne les deux titres et vous me dites, je préfère le 1 ou le 2 et ensuite on l'écoutera ensemble et vous pourrez nous voir danser, ça va être très sympa sur le live YouTube. Donc, le premier titre, c'est un classique en Coupe du Monde, évidemment, Waka Waka de Shakira. Voilà, Shakira, est-ce que c'était elle à l'ouverture de la Coupe du Monde ou est-ce que c'était son sosie?
1: Je ne dirai rien.
2: Je ne sais pas.
1: Je ne répondrai pas.
2: Je ne sais pas. Mais en tout cas, on vous propose d'écouter Waka Waka de Shakira. Deux salles, deux ambiances. La deuxième proposition, Je marche seul de Jean-Jacques Goldman.
1: Bah ça, alors c'est déjà, un peu toi. C'est un peu un bel hommage à Pia.
2: Je ne marche pas du tout seul. On est ensemble, Charlotte et Bruno. Charlotte, tu voterais pour quoi, toi?
0: Shakira, 100 fois.
2: Shakira, 100 fois. Et toi, Bruno?
1: Allez, Jean-Jacques, va.
2: Jean-Jacques, c'est ton ghetto. Ok, on a Thibaut qui nous dit Deftones ou Offspring. On n'est pas parti là-dessus, Thibaut.
1: Ça veut dire que Thibaut écoute ici Paris Île-de-France.
2: Il te connaît.
1: Voilà.
2: Donc, Lucas.
1: Merci pour tous les messages parce que c'est en train de venir un peu de partout. Il y a Sapien de Tokyo qui nous écrit. Il y a Cérine qui dit on ne peut pas arrêter les matchs là, quand il y a la pluie comme ça du côté des États-Unis. En tout cas, voilà. Il y a aussi en Guadeloupe Didier qui nous dit que lui, il regardait les matchs à 4h du matin quand c'était la Coupe du Monde 82.
2: Didier, il nous dit, perso, ça ne me dérange pas, je suis en Guadeloupe et il n'est que 18h30.
1: Voilà,
2: il est à l'heure de l'apéro, ouais, Didier, il est bien.
1: Il est tranquille.
2: Mais Didier, qu'est-ce que tu fais sur YouTube avec nous, j'ai envie de te dire. 18h30 en Guadeloupe, qu'est-ce que tu fais là?
1: Il y a Michel qui nous dit, de son côté, allez-vous commenter la deuxième mi-temps? Mais bien évidemment, Nicolas va se préparer. Il va aller s'échauffer, lui aussi. Didier Deschamps lui a dit de se préparer, il va rentrer pour la deuxième mi-temps.
2: Voilà, on a Pascal qui dit, Pia, il faut meubler. Bah, j'étais au courant, Pascal. Ce détail. Et on a Céline qui dit salut les copains, bon courage, on patiente avec vous. Thibaut qui dit ni l'un ni l'autre au sujet de Shakira et Jean-Jacques Goldman. Bah écoute Thibaut, il va falloir choisir un moment. Et puis Amar qui nous dit Shakira porte la poisse à l'équipe de France. Thibaut qui dit qu'en Guadeloupe c'est l'heure du tiponche à 18h30. Bah ouais, mais sauf que nous il est minuit 33, donc j'ai envie de te dire que c'est l'heure du White Russian normalement. Mais non, on en est au bon moment.
1: Avec modération.
2: Bon. Écoute, il y a eu un vote. J'ai l'impression que c'est Jean-Jacques qui a gagné.
1: Mais voilà.
2: Jean-Jacques Goldman. Désolé, Chacha.
1: Le peuple a suivi.
2: Le peuple a suivi Bruno.
1: C'est ça.
2: Tu penses que tu leur fais
0: parce
2: peur?
0: Parce que c'est la légende.
2: Non, ils ont peur. Ils sont intimidés par le monsieur. Donc, on va vous passer
1: Je
2: marche seul.
1: J'ai vu en 1986, si ça t'intéresse.
2: En concert?
1: Oui, en concert.
2: Le jour de tes 34 ans.
1: Ah, ça va, arrête.
2: Allez, je marche seul, Jean-Jacques Goldman. Nous, on se sent pas seul. On peut tenir encore, hein, je vous assure. Parce que, attends, on vous a pas encore expliqué ce que c'était que cet objet qu'on a sur la table du studio. Bruno, explique-nous.
1: Ouais,
2: après, on écoute Jean-Jacques.
1: On a reçu des petites peluches. Voilà. Et donc, en fait.
2: En forme de sandwich.
1: Franchement, tu me fais partir sur un truc. Tu veux pas lancer le 10. En fait, c'est une petite peluche qui nous a été envoyée par la ville de Philadelphie. Voilà, quand même. C'est plutôt rigolo. Et donc, cette peluche ressemble.
2: Un sandwich.
1: Voilà, c'est un sandwich et c'est le fameux cheese steak de Philadelphie. Le sandwich steak fromage, c'est gras, c'est bon, il y a que du bon dedans.
2: T'as 27 secondes pour parler du sandwich.
0: La nuit va être très longue.
2: Quand même, attends, on est coincé en studio avec des peluches de sandwich.
1: Elle est petite.
2: C'est Jean-Jacques Goldman qui arrive. Elle est petite.

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2: Et elles sont en galère, Charlotte Lorgeret et Pierre Clément. Mais comme vous, j'ai envie de vous dire, parce que, par exemple, on a Fred sur le chat de la chaîne YouTube sur ICI qui nous dit « Je suis en Thaïlande, grosse galère à 5h30 du mat et là je vais dormir. » Mais quelle galère! On a aussi Thomas qui nous dit « Bonjour de Melbourne, il est 8h30 ici, mon fils Gaël va devoir regarder le match après l'école, quel dommage. » Charlotte et moi, on est dans le studio, on ne sait pas jusqu'à quelle heure puisque le match n'a pas encore repris entre la France et l'Irak. Actuellement, la France mène 1-0 face à l'Irak sur un but de Kylian Mbappé. Nicolas Perronnet est avec nous, pour nous, à Philadelphie, et il commente le match. On est à la mi-temps qui dure depuis trois quarts. Voilà, merci Nico. On va dire qu'elle est longue. Ça, depuis combien de temps on est en mi-temps là?
3: C'est une bonne question. Je t'avoue que je suis allé parler un petit peu avec des gens, voir les ressentis, etc. On a essayé de se rebrancher pour qu'on puisse se parler. Ça fait, je sais pas, ben il est.
2: Un quart d'heure.
3: Oui, bah.
2: À peu près quoi, 40 minutes.
3: 21h45, ouais, même un petit peu plus que ça. Hein. Ça fait 35-40 minutes, ouais, pratiquement 50 minutes maintenant. Ouais.
2: Bon, enfin, de toute façon, voilà. c'est long. Alors, est-ce que tu peux réexpliquer, Nico, exactement ce qui s'est passé et pourquoi on est en train d'attendre tous ensemble?
3: Et ben juste à la mi-temps, justement, la pluie était en train de tomber depuis quoi? Allez, une bonne dizaine de minutes quand même, hein, de manière assez. Assez
2: franche.
3: Intense sur ouais. sur la pelouse, et on a eu dès que les joueurs sont rentrés dans le vestiaire un message sur les écrans géants comme quoi une tempête, un orage était en approche et qu'il fallait évacuer le stade et se mettre à l'abri. Donc tout le monde a quitté son siège, le public comme nous ici dans la tribune de presse, on s'est tous mis dans les coursives, et puis on a attendu tout simplement. Tout le monde s'est fait un petit peu mouillé parce que effectivement la pluie était quand même assez dru, et puis petit à petit le message est passé qu'on pouvait rejoindre les tribunes. Donc c'est ce qui est en train de se passer. Information principale quand même, c'est qu'il ne pleut plus, donc voilà, ça nous a bien mouillé cette histoire là mais là il ne pleut plus, et donc les joueurs de l'équipe de France et de la sélection irakienne devraient sortir d'ici, allez quoi, 5 petites minutes maintenant à peine, des vestiaires. Il va y avoir un nouvel échauffement parce que l'interruption a été très longue, évidemment, donc échauffement d'une vingtaine de minutes, comme si on recommençait le match quelque part. Et on en est là. Et puis on se demande aussi pourquoi on n'a pas organisé la Coupe du Monde dans un pays avec des toits sur les stades. Mais bon, c'est comme ça. On fait avec les éléments. Après, franchement, tout ça s'est fait dans le calme, quoi. Vraiment, les gens sont compréhensifs pour la plupart. En tout cas, ceux qui vivent ici, que ce soit des Américains ou des Français qui sont expatriés, ils m'ont tous dit que pour eux c'était assez normal et que la situation était totalement compréhensible. Donc voilà, il nous suffit d'attendre entre guillemets, mais tout ça c'est fait dans la discipline, le calme, sans mouvement de panique, et c'est quand même assez important de le signaler. Et le ciel est quand même en train de se dégager, hein. C'est beaucoup plus clair aux alentours du stade. Là, on voit à nouveau la skyline de Philadelphie, là, sur ma gauche. Vous savez, les buildings qui émergent un petit peu à l'horizon. On les voit, on les voyait plus du tout tout à l'heure quand on était dans le rideau de pluie et vraiment avec l'orage au-dessus de notre tête. Donc, voilà, la tendance est quand même plutôt favorable. Mais j'espère qu'on va pas se reprendre la même chose en seconde période, quoi. C'est surtout ça, parce que.
2: Oui, parce qu'on repart pour une.
3: Il y a un protocole, hein, voilà.
2: Oui.
3: Un éclair ou un coup de tonnerre dans les 8 miles, dans les 13 kilomètres, et le match pourrait être à nouveau interrompu pour la même durée d'une demi-heure. Là, ça fera une grosse demi-heure. En fait, ça va faire demi-heure plus mi-temps, quoi. Ça va faire, comme on l'a dit, 45 bonnes minutes, plus échauffement. Donc, on va approcher, voire même dépasser l'heure d'interruption de jeu. Donc, voilà, on en est là, et le public est en train de reprendre possession des sièges qui sont, comme tu peux l'imaginer, plutôt mouillés.
2: Bah oui, forcément. Ça, c'est sûr que les fesses vont être mouillées à la fin du match. On a Boubacar qui nous dit qu'il est 22h37 au Sénégal. Donc là, pour le coup, c'est un horaire idéal. Bruno oui. Salomon, qui était avec nous aussi oui. tout à l'heure, quand on a repris l'antenne, j'ai pas redonné son nom parce qu'il n'était pas dans le studio, parce qu'il était allé me chercher un petit café.
4: Tout à fait.
5: Donc, qu'il avait oublié.
2: Que je lui avais déjà
4: merci,
2: demandé trois
4: et
2: fois.
4: La balance,
2: et voilà.
4: Ça suffit.
2: C'est clair, c'est
4: non, mais sérieusement. Non, mais ça suffit.
2: Surtout qu'en plus, c'est Charlotte qui a dit à Bruno. Mais ça fait trois fois qu'elle te dit qu'elle va.
4: Non, j'aimerais vraiment, une petite attention, tout ça.
2: Tes voilà. Petits oignons, c'est adorable.
5: T'es le plus gentil du monde.
2: Mais oh. Oui, Bruno, ce qui est trop marrant, c'est que pendant cette interruption de trois quarts d'heure où on a raconté n'importe quoi et on a bien rigolé, les commentaires ont explosé sur le chat de la chaîne YouTube.
4: Ouais, tout le monde a envie de profiter.
2: On a eu des messages du monde entier de gens qui me demandent aussi si j'ai ramené ma fourchette. C'est Pascal au Pérou qui me demande, parce que d'habitude j'ai toujours un petit truc à manger, j'oublie souvent ma fourchette. J'ai pris des petites cacahuètes, donc il n'y a pas de souci de fourchette aujourd'hui, t'inquiète pas Pascal. Bruno, on a plein de gens qui nous parlent.
4: C'est, en fait, en gros, il y a vraiment énormément de gens. Je vous rappelle le fonctionnement, vous nous rejoignez sur la chaîne YouTube d'ICI, ICI. Alors vous nous écoutez à la radio, mais venez aussi nous voir en studio avec ma petite mascotte Cheesy Steak qui m'a rejoint sur mon micro. Et de l'autre côté, eh bien, il y a effectivement beaucoup de messages. Thibaut qui est en train de discuter par exemple avec Joanie, ils sont en train de se saluer puisqu'en plus il y a une espèce de fraternité qui est en train de se mettre en place. On a Christophe, Christapin qui est toujours sur ces histoires d'horaires qui ne sont pas très adaptées.
2: Très sympa son nom.
4: Oui, c'est ça, depuis tout à l'heure.
2: On va l'appeler Chris. Ouais,
4: il s'est fait un peu tailler par tout le monde. Il y a Fred Legros qui nous dit, moi je suis en Thaïlande, grosse galère, il est 5h30 du mat, il faut vraiment que j'aille dormir. Et là, ça pousse un peu trop loin.
2: Le problème, c'est que quand tu es allé chercher le café, j'ai déjà lu ce message.
4: Ah, t'as vu,
2: on est mal.
4: Mais on est mal, chef. C'est pas grave.
2: Tu pouvais pas le savoir.
4: Là, tu m'as mis dedans. Tu m'as envoyé au Bourbier pour manger tes cacahuètes en plus. Donc si tu veux.
2: Bon, trêve de plaisanterie.
4: Juste, il y a Pierre-Yves qui demande et qui pose une question. Et là, revenons un petit peu sérieux et qui pose une question à notre Nico National, notre homme trempé. Pierre-Yves nous demande dans quel état est la pelouse. Est-ce qu'on est avec une pelouse qui est gorgée de flotte, où ça va être compliqué de jouer au foot, ou est-ce qu'on est avec ces fameux stades, voilà, où c'est drainé, où l'eau est évacuée facilement?
3: D'où je suis, je pense que c'est plutôt pas trop mal drainé. Après, on va voir sur les premiers contacts, les premiers tacles. On va voir aussi comment le ballon va rouler un petit peu sur tout ça. C'est ce qu'on disait un petit peu avant le match, hein, c'est que cette pelouse ici à Philadelphie, elle est plutôt de bonne qualité. C'est pas du tout ce qu'on a vu à New York par exemple. Donc je pense que ça va aller. Pour le coup, là, ils sont habitués à gérer ce genre de situation avec le foot US, j'imagine en tout cas. Encore une fois, on le répète, hein, s'il n'y a pas de toit ici sur les stades américains, c'est une volonté de faire face aux éléments, faire avec. Ça va dans la culture du sport américain aussi. Donc forcément, on fait en sorte, quand il y a des matchs de NFL ici, que ce soit praticable. Donc je pense qu'il y a quand même un système, même si je ne suis pas spécialiste, je ne suis pas penché précisément sur la question, qui va faire en sorte que ça, plus le protocole FIFA qui accompagne quand même le traitement des pelouses, plus ou moins bien, on l'aura compris, puisqu'à New York ça ne le fait pas, je pense que ça va aller. Mais ça, on aura la réponse des échauffements, en tout cas de loin, encore une fois, parce qu'on est vraiment sur un perchoir ici, on est très très loin. Ça nous a un petit peu sauvé au début de la panique parce qu'on a été préservé des grosses gouttes de pluie, il y a un mini toit au-dessus de nos têtes, mais on est vraiment quasiment tout en haut, tout au sommet de ce stade de Philadelphie. Je vois pas de flaques, je vois pas de choses un peu irrégulières comme on pourrait.
2: Expert en drainage, Nico.
3: Je vois personne non plus sur la pelouse. Et des fois, on voit des gens qui évacuent avec des espèces de
2: petites raquettes. Ouais.
4: Les stades en France, ça, mon brave monsieur.
2: Les gars qui débarquent avec des raquettes.
4: Slatch. Et là, t'es là, mais qu'est-ce qu'ils sont en train de faire, quoi. C'est la catastrophe.
3: Ça m'a l'air pas mal, quoi. Enfin voilà. Mais c'est vraiment mon avis d'expert assez limité, ouais, quoi. En pelouse.
2: Non, mais t'as bien fait le job d'expert. On a une question pour toi de la part de Didier, et puis ensuite on partira au Pérou discuter un peu avec Pascal, et ça c'est trop cool. Mais d'abord, Didier pose une question très intéressante. En cas d'annulation du match pour cause d'intempérie, la première mi-temps sera-t-elle prise en compte, ou bien on repart de 0 à 0?
3: Une question pour moi ?
2: Bah oui, l'expert.
3: Non, je pense qu'on partira à 0. Enfin, je pense, il faudra regarder.
2: Non.
3: Bah non, tu crois pas ?
2: Bruno.
3: Je reviens. Je sais pas.
2: Attends, Bruno va aller regarder et on va vous apporter la réponse.
3: Ouais, on va regarder ça, ouais.
2: Ouais, on va aller.
3: Non, j'en sais rien. Franchement, je sais pas quel est quel est le règlement en vigueur là du côté de la FIFA si ça se passe comme ça. J'en sais rien. Franchement, on va regarder ça, on va vous dire.
2: Bon, en tout cas,
3: on est quand même sur une tendance à la reprise. Hein.
2: Oui, clairement, parce que le ciel, bon, alors le ciel est quand même bien noir encore, mais il est quand même moins, il pleut plus déjà, c'est déjà pas mal.
4: Les images sur Philadelphie sont magnifiques avec le ciel un peu sombre comme ça et vu du stade, pardon.
2: Non, c'est vrai, t'as raison, on aime la poésie. Oui, c'est ça. Mono caresse la petite peluche de sandwich de Philadelphie, c'est très sympa. C'est touchant. On a Jean de Dieu qui nous dit qu'il est 23h47 au Gabon où il nous écoute. Et alors, on a parmi les fidèles des chats de nos chaînes YouTube pour suivre les matchs de foot, on a donc Pascal qui vit au Pérou, qui est très souvent sur le chat quand on commente les matchs du Paris Saint-Germain, Bruno. C'est Pascal qui savait que j'avais tendance à oublier ma fourchette, par exemple, Charlotte. Donc, il nous connaît bien, il connaît nos petites névroses. Et Pascal est en ligne avec nous. Salut Pascal.
4: Salut Pascal.
5: Salut
2: Pascal. Merci
5: d'être. Salut l'équipe, salut tout le monde, Charlotte et Pierre.
2: Merci beaucoup Pascal.
5: Et Nico devrait aider à construire le futur Parc des Princes, alors du coup.
4: C'est ça.
2: Bah oui, parce qu'il est expert en drainage, donc bah oui, expert, évidemment. Oui.
4: Pierre, bien sûr. Je vous invite à réécouter la présentation du stade de Nico la semaine dernière du côté du New Jersey. Franchement, il est vraiment. Et puis il a l'œil. Il vous démonte un stade en 3 secondes.
2: C'est vrai que Nico, il t'avait pas plu le match du New Jersey à New York.
3: Non mais il est horrible. Non mais franchement, non mais c'est pas que moi. Hein. C'est unanime. Hein. Tout le monde dit que c'est le pire stade de la Coupe du Monde. Alors il est pas beau, puis il est surtout pas pratique. Quoi. Celui-là à Philadelphie, franchement, tu viens en métro. Il y a pas non plus des kilomètres de parking autour. Bon, c'est pas une œuvre d'art quand on le regarde de l'extérieur, mais voilà, il y a rien à dire sur ce stade. Non, New York, franchement, c'est assez terrible quand même. Hein. Non, ça va pas.
2: Bon, en tout cas, on est en ligne avec Pascal. Alors Pascal, toi, t'es au Pérou pour vivre cette Coupe du Monde. Est-ce que tu peux nous raconter un peu comment tu la vis, cette Coupe du Monde? Déjà, quels sont les horaires pour toi? Et est-ce que les gens la suivent ou est-ce que tout le monde s'en fout?
5: Alors la plupart des matchs, ça commence à 11h. Il y a 11 ou midi. 11h du matin.
2: Ok.
5: 11h, midi, 14h, 15h, 20h et 22h.
2: Okay, donc
5: il y a quand même des matchs à 22h.
2: Tu ne travailles plus, quoi, Pascal. Tu n'as plus de vie professionnelle. Tu regardes des matchs toute la journée.
5: Là, je suis parti. Là, exactement. J'ai quitté le boulot. J'ai dit à mon patron et je lui ai dit bah, désolé, j'ai le match à 4h. Il m'a fait attendre un peu pour me payer, quand même. Mais j'ai réussi à prendre mes sous et on va filer, quoi.
2: Ah, bah bravo.
5: Parce que, ouais,
2: bah oui, bah, équipe de France, quoi. Qu'est-ce que tu as pensé de la première
5: mi-temps? J'ai raté le premier but.
2: Ah, oh, bah, pas de bol.
5: Il a été très rapide, voilà, il a été un peu rapide.
2: Ouais, c'est pas de bol.
5: Je trouve que les premières mi-temps, elles sont un peu lentes, ça manque de quelque chose, quoi. Je trouve, hein, et tout se débloque en deuxième mi-temps, la plupart du temps.
2: Bah, c'est ce qu'on espère, hein, Charlotte. C'est ce qui va se passer aujourd'hui, normalement.
6: Oui, c'est ce qui va se passer. Bon, après, ils ont fait quand même, Pascal, 15-20 premières bonnes minutes où ils ont marché sur leur adversaire. Ils n'arrivaient pas du tout à trouver où était le but des Français. Et au fur et à mesure, les Français qui ont baissé de rythme. Mais en fait, l'équipe de France n'a pas le droit de baisser de rythme contre une équipe comme ça. Ça, c'est clair et net.
5: Voilà. Alors voilà, c'est ce que j'allais dire. C'est quand même l'Irak. Hein. C'est seulement l'Irak. Hein.
2: Ouais, alors après, on l'avait dit en avant-match, l'Irak contre la Norvège, ils ont fait vraiment un bon match. Ils avaient fait 0-0 contre l'Espagne en match de préparation, mais c'est évident pour tout le monde dans ce studio et ailleurs que l'Irak n'est pas au niveau de l'équipe de France. Donc effectivement, ce serait une faute professionnelle de se laisser piéger par l'Irak, évidemment. Charlotte, quand
5: Nous
2: on est...
5: Ambitions, oui.
2: Oui, attends, je pose juste une question à Charlotte. Pascal, quand on est joueur et qu'on doit arrêter comme ça en plein milieu d'un match pendant une heure et se reconcentrer, comment on fait? Comment t'aurais fait, toi?
6: Bah en fait, tu dois refaire un petit peu une routine dans les vestiaires. Le staff médical, les kinés, ils te prennent en charge individuellement. Donc après, c'est se remobiliser aussi dans la tête. Donc essayer. Et puis là, en fait, l'Irak, ils vont peut-être avoir un regain d'énergie aussi. Donc ça va peut-être être en défaveur des Bleus. Mais je pense qu'il faut repartir comme s'il y avait 0-0 et vraiment repartir sur les 15-20 premières minutes de cette première période. Mais c'est vrai que c'est très compliqué. compliqué parce que quand on a l'ascendant sur le match, même si là on a vu les stats un petit peu en possession, c'est 46% je crois pour les Français, donc c'est vraiment on pensait plus. On
2: 46%
6: pensait plus. Ouais, je crois que j'ai vu la possession, il n'y avait pas eu possible. Bruno, j'avais vu passer l'info.
4: C'est le chiffre est pas loin, mais on n'a pas tenu le ballon si bien que ça et on n'a pas dominé non plus.
2: C'est 58% pour la France.
6: 58%
4: c'est pas non plus fou.
2: C'est pas fou du tout, mais c'est quand même pas moins que l'Irak. Juste on va aller voir Nicolas Perronnet parce que Nicolas qui est à Philadelphie au stade a des infos. Nico,
3: ouais, ça va pas vous faire sauter au plafond hein. Je suis désolé. Alors, attends, je suis en train de faire le calcul heure française. Sortie d'entraînement, sortie du vestiaire 1h10, reprise du match 1h30.
4: Allez,
3: on prendrait bien un petit café.
6: On va remettre Jean-Jacques Goldman.
4: Eh ben allez, nouveau sondage. Qui nous sort un sondage?
2: À un moment, on va vous passer Waka Waka hein, à un moment. Ça, ça
6: et on fait la Corée avec Bruno.
2: Ouais, c'est ça. On a peut-être d'autres choses à proposer aussi après. Mais bon, mais tu sais quoi, Pascal, puisque tu es là, on va continuer à discuter un peu avec toi. Parce que du coup, j'aimerais bien savoir, moi, comment ça se passe au Pérou pendant cette Coupe du Monde. Parce que je ne me trompe pas en disant que le Pérou n'est pas qualifié.
5: Non, pas qualifié. C'est les champions du monde du match amical et encore. Et encore. Hein,
2: alors,
5: et encore.
2: Alors, est-ce que les gens regardent les matchs?
5: On va mettre l'écrou pour Bruno. On met monte les crous et ça ira bien.
4: Voilà, c'est ça du rock.
2: Pardon, voilà. J'avais pas compris. J'étais sur le Pérou, moi, si tu veux. Donc, tu vois, je me disais, attends, c'est une ville péruvienne. Monte les crous.
4: Voilà, c'est ça.
2: Monte les crous.
4: Monte les crous vidéo.
2: Elle est en train de craquer.
4: Messieurs, dames, restez sur la chaîne. Écoutez, vous voyez, il est minuit 54. Elle est en train de lâcher légèrement.
2: Non, pas du tout. Mais pas
4: la rampe
2: tout.
4: Est en train d'être lâchée.
2: Pas du tout. Je vis ma meilleure vie. Moi, j'aimerais bien qu'on passe un peu du rock'n'roll. Alors, attends. Pascal, qu'est-ce que tu écoutes comme musique, toi?
5: Plus la musique latino, ce qui est reggaeton.
2: Ah, du reggaeton, ok. Ah bah, tu sais quoi? Non, alors, rien à voir, rien à voir, mais... Non, pas du tout, pas du tout, mais ce matin, j'ai fait écouter à mes filles. Alors, peut-être que toi, Charlotte, ça va pas te parler, parce que t'es vraiment plus jeune que nous, mais de l'huile.
4: Oui, okay. Réglisse.
2: Voilà, de Réglisse.
4: Groupe Montpellier, voilà. On salue ici Héro.
2: Voilà, exactement. Voilà. Je leur ai dit, attends les filles, je vais vous faire découvrir une super chanson. Et je leur ai fait écouter Mets de l'huile.
4: Et là, t'as eu le droit d'agir.
2: Elles m'ont dit,
4: c'est gênant.
2: Je leur ai dit, mais c'est pas gênant du tout. Non, mais bon, c'est fou quand même. J'y pense parce que c'est du reggae au début, c'est pour ça. Il y avait un petit lien.
5: Elle est en train de craquer. Elle m'a dit, maman, ça glisse.
2: Non, elles m'ont pas dit. Non, ça, c'était Stéphanie Frappard qui dit ça. Ah, attends, on a des infos. Alors attends, des vraies
4: ça
2: infos
4: bouge.
2: Nicolas Perronnet a des vraies infos pour le coup. Pas du réglisse sur la reprise, Nico.
3: On reste sur 1h30 hein, a priori.
2: Super,
3: sauf,
2: voilà.
3: Non, c'est pas ça l'info. Non, c'est pour répondre tout à l'heure parce que ça me trotte dans la tête quand même.
2: Oui.
3: Imaginons que ça reprenne pas. Ça va reprendre. Mais imaginons que ça reprenne pas. Reprise du match le lendemain, enfin dans les 24 heures, et on reprend effectivement là où le jeu s'est arrêté. Donc il y aurait 1-0 pour la France et du temps à discuter. Voilà.
2: Ok, bah merci pour cette réponse, Nico.
4: T'as vu, je t'ai bien aidé, Nico, hein, je t'ai pas trouvé du tout.
2: c'est Bruno qui a... Oui, c'est ça.
4: Je cherchais tout à l'heure, mais on était en train de... Bon, bref.
2: Non, on parlait de reggaeton, il peut pas tout faire, Bruno.
4: Non, mais je suis catastrophé.
2: Bruno, dis-moi ce qui se passe sur le chat, là, parce qu'il y a plein de messages, les gens sont déchaînés.
4: C'est
2: comme
4: ça.
2: Nous.
4: Tu as fait un gros succès avec. Il y a Loris. Loris Vin, 50, qui nous dit mets de l'huile. Il y a Nasco Flo qui nous dit un petit Bruce Springsteen, Street of Philadelphia. Ce serait vraiment.
2: Ah, ce serait pas mal, ça.
4: Parfait. On prend. Thibaut qui nous dit bon, bah alors pas de match sur tapis vert. Très bien. Merci, Nicolas, de nous l'avoir annoncé. On nous demande du ACDC du côté de Didier. Avec des. Joanie qui dit moi, je veux que ce soit Bruno qui décide pour le prochain titre musical. On a quoi? On a Kevin Volvo qui nous a envoyé plein de messages et qui nous dit moi j'écoute habituellement ici Alsace à partir de 6h du matin. Et voilà, donc il explique un petit peu c'est comment il consomme ici ICI. Vous nous rejoignez hein, sur notre chaîne YouTube et sur notre live YouTube. C'est notre deuxième deuxième live YouTube sur la chaîne ICI ici. Et vous êtes de plus en plus nombreux. Et effectivement, il y a plein d'échanges. Alors, il y a des moments, il y a pareil. On a aussi Rama Rahman qui, lui, bonsoir, je suis le match depuis le Gabon avec vous. Super, voilà, on voyage un petit peu de partout. C'est voilà pour les échanges. Après, sur les réseaux sociaux, ça s'énerve un petit peu. Ça s'énerve. Ouais, non, mais sur le côté. Ah, vivons que ça reprenne, quoi. On a envie.
2: Oui, tout le monde.
4: Parce que
2: envie
4: vu que le match
2: n'est
4: pas foufou.
2: De toute façon, il fait 40 degrés, vous ne dormirez pas, mes petits amis. Donc, de toute façon, c'est pas grave. Bon, alors, on a Amar qui nous propose Billie Jean de Michael Jackson. On va partir sur un duel, puisqu'on a fait un duel tout à l'heure entre Waka Waka et Jean-Jacques Goldman. On va vous remettre Waka Waka, parce que j'ai l'impression qu'il y a des gens qui y tiennent dans la régie.
4: Surtout
2: mais
4: Charlotte.
2: En face, on vous met Bruce Springsteen, Streets of Philadelphia, puisque le match se joue à Philadelphie. Clément Comte, le rédacteur en chef, trouve que c'est un peu cafardeux. Moi, personnellement, je chante déjà dans ma tête.
4: C'est vrai que c'est pas la chanson la plus... Mais c'est pas la chanson la plus swing.
2: Enfin,
4: c'est,
2: voilà, ça donne... bon. Tu vois, c'est pas cafardeux du tout. Attends, c'est trop bien. Donc, dans le chat de la chaîne YouTube ici, vous votez soit pour Waka Waka, soit pour Bruce Springsteen. Et si c'est Waka Waka, on le passera. Hein.
6: Bah oui, on fera la choré.
2: On le fera. Oui. Alors, j'ai aucune idée par contre de ce que autant je peux te faire.
4: On suivra Charlotte.
2: Ouais, on suivra Charlotte.
4: J'ai l'impression qu'elle la tient, Charlotte.
2: Ouais.
6: Bah, c'est plus mes générations, quoi.
4: Bon, ouais. Allez, ça c'est fait.
2: Après, on a Pascal qui nous propose une chanson de Bruno aussi.
4: Non, on va éviter toute chose.
2: Ça va manquer de guitare électrique. J'avais un truc à faire. Par contre, j'ai vu passer un message intéressant de Didier qui nous écoute, si je ne me trompe pas, depuis la Guadeloupe. Pour moi, dit Didier, il faut sortir Lucas Digne. Il n'a pas transmis un bon ballon, soit trop long, soit trop court. Là, ça m'intéresse parce que on est là pour parler de foot.
4: C'est le couloir qui ne va pas.
2: Alors,
4: pour moi.
2: Charlotte, Lucas Digne. Tu avais demandé sa titularisation. Mm-hmm. T'étais surprise qu'elle soit arrivée, mais t'étais plutôt contente. Qu'est-ce que t'as pensé de sa première mi-temps ?
6: Non, mais les amis, est-ce que Jules Koundé a fait un centre ? Est-ce que Jules Koundé a proposé en profondeur ? Non, en fait. Et la première action chaude, c'est Lucas Digne qui part en profondeur au bon moment, dans le bon tempo, ouais, avec Kylian Mbappé et avec Barcola. Donc, y a encore des choses à faire. Moi, je pense que c'est plutôt Adrien Rabiot qui doit encore trouver un petit peu sa place. Mais Lucas Digne, il a fait du Lucas Digne. Et je vous rappelle qu'il n'y a rien à faire défensivement. Donc, il apporte énormément. Et en plus, plusieurs fois, il est à côté de Kylian Mbappé parce qu'il suit les actions. Bah, Jules Koundé, il reste derrière. Donc, non, pour moi, c'est un très une bonne première période de la part de Lucas Digne. Donc oui, il y a encore ces centres où je pense qu'il y a une ou deux fois il doit pas centrer parce qu'on n'a pas de joueur de tête offensivement, mais en tout cas dans la proposition offensive, il est très intéressant.
2: Alors Charlotte, attention, question très difficile, Lucas Digne ou Waka Waka? Je sais pas. Hein.
6: Non, je reste sur Lucas Digne quand même.
2: Ouais,
6: quand
2: même.
4: Et sur YouTube, Nasco oui, nous dit pour aller dans ton sens, voilà Charlotte. Koundé, 7 ballons aujourd'hui dans cette rencontre, 7 passes ratées. Voilà, c'était juste pour souligner qu'il n'y avait pas que Lucas Digne à pointer du doigt dans cette rencontre.
2: Après, il faut souligner aussi que Jules Koundé, puisque Ousmane Dembélé a beaucoup dézoné, Jules Koundé a joué très très très très haut et c'est beaucoup d'ailleurs Upamecano qui est venu un peu plâtrer la

0: mauvais, Lucas Digne, mais je trouve qu'il n'est pas dans le match comme il sait pourtant le faire. C'était pas pour dire que c'est un mauvais joueur. Bruno.
1: Et Claude est en train de nous enguirlander. C'est mais l'animateur depuis le début de notre chat, notre live sur YouTube. Et alors voilà, vous êtes en train de parler musique alors que moi je pose des questions football et j'ai des réactions football. Il le dit, soyons tous d'accord, l'EDF ne nous a pas fait vibrer durant cette première mi-temps malgré l'ouverture du score.
0: Et du coup, Claude,
1: une domination stéréotypée.
0: Claude, l'équipe de France qui nous fait pas vibrer. Une mi-temps qui dure 2h30. Est-ce que tu veux de parler un petit peu de musique?
1: Voilà.
0: On fait ce qu'on peut.
1: On
0: va pas faire 2 heures sur les peluches de sandwich de Philadelphie. Hein. Donc,
1: elles sont très douces.
0: Il y en a une autre là-bas.
1: Il y en a une autre. Attends,
0: oui, attends. Parce qu'il faut quand même dire aussi que dans le studio, il fait 1000 degrés. Et plus ça va, pire c'est un truc de fou.
2: Il m'inquiète avec ses sandwichs quand même, Bruno. Là, ça...
1: Non, mais franchement, ouais, ils sont des petits cheesesteaks.
0: Tu sais, je pense qu'à un moment, je vais sortir mon téléphone et je vais immortaliser.
1: Tu veux des cacahuètes? Non, arrête avec les cacahuètes là.
0: Oui, parce que Bruno et moi, on s'entraîne pour le 10 km.
1: D'ailleurs, Thibaut nous a demandé si on était prêt pour le 10
0: Attends,
1: km.
0: Je le dis pour les gens qui ne sont pas des auditeurs de ici par Île-de-France, mais du reste de la France. Le PSG organise, comme ça a déjà été le cas il y a 2 ans, un 10 km dans Paris. Et on s'est engagé à y participer avec Bruno. Et alors, autant Bruno a réussi à tenir quand même un rythme
1: sans
0: d'entraînement.
1: C'est le travail.
0: Voilà, assez impressionnant, autant moi, c'est la loose totale et j'ai très peur. Ça va être,
1: un crash test. À la fin sur la ligne.
0: Oui, longtemps après toi, je pense. Bon, les gars, on avait lancé un duo entre Waka Waka de Shakira et Streets of Philadelphia de Bruce Springsteen, proposé par Nascos Flow, qui n'est autre que mon compagnon, je pense. Hein. Je parle plus de place, je l'ai reconnu. Et donc, bah, c'est 75% des gens ont voté pour Bruce Springsteen. Voilà.
2: Les gens n'ont pas la vision.
1: Ils ont pas le rythme.
0: Voilà.
1: C'est ça. Tu vois, Charlotte, c'est
0: côté,
1: le tempo.
0: Si Charlotte nous avait fait la danse de Shakira.
2: Bah, vous l'aurez pas.
0: Voilà, c'est vrai. Ah ouais, mais on a mal présenté le duel, à mon avis. Si on avait présenté les choses comme ça dès le début, peut-être que. Pour l'instant, c'est Bruce Springsteen. Donc, on va l'envoyer. Écrasante victoire pour Nascos, donc, avec son Bruce Springsteen. Et Didier qui me demande si la danse, c'est pour éliminer les cacahuètes. Exactement, Didier. C'est le projet. Allez, c'est parti pour Bruce Springsteen. Street à Philadelphia sur ici. Le match reprend dans 25 minutes à peu près ou pas, on sait pas.

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2: Et Bruno Salomon qui est avec nous pour voilà pour nous vous faire vivre, nous faire vivre les messages qu'on reçoit sur les réseaux sociaux. On en reçoit de plus en plus sur le chat de la chaîne YouTube. Ici, ICI, vous êtes en feu de plus en plus. Je peux vous dire que nous qui sommes dans le studio, on va s'en souvenir de cette soirée parce que on sent qu'on est qu'au milieu du guet. On va dire ça comme ça. Il nous reste encore une partie de l'aventure à vivre. On ne sait toujours pas à quelle heure le match va reprendre. On parle maintenant de 1h40, il est 1h08 au moment où on se parle. Charlotte Lorgeret, ancienne joueuse, est avec nous dans le studio. Bruno donc est là. Nicolas Perronet nous fait vivre le match depuis le stade à Philadelphie. On est toujours en ligne avec Pascal. Pascal, on va lancer un nouveau débat pour tous ceux qui nous suivent, tous ceux qui nous écoutent et tous ceux qui nous parlent sur le chat. Et c'est à toi que je vais poser la question en premier. Pascal, oui, sur les matchs que tu as pu voir dans cette Coupe du Monde, depuis le début de la Coupe du Monde, quel a été ton match préféré ? Celui devant lequel tu as pris le plus de plaisir?
3: Les trois buts de Messi.
2: Ah ouais, l'Argentine.
3: L'Argentine contre l'Algérie, ouais.
2: Argentine-Algérie.
3: Parce que bon, on s'imaginait pas que Messi là, allait en mettre autant. Et puis, qu'est-ce qu'il a fait au PSG alors? S'il retrouve une seconde jeunesse
2: contre
3: l'Algérie,
2: il a
3: servi chez nous. Il a regardé les autres s'entraîner et lui est resté à l'intérieur.
2: Il a quand même mis des buts. Faut quand même rendre à César ce qui est à César. Mais c'est vrai que l'histoire d'amour ne s'est pas vraiment écrite. Ça, je pense qu'on sera tous d'accord là-dessus. Voilà. On a Jean de Dieu qui nous dit j'adore le son depuis Libreville au Gabon. Ben nous aussi on t'adore Jean de Dieu. Merci d'être avec nous, ça fait très plaisir. Bon Pascal, donc toi t'as voté pour Argentine Algérie. Charlotte et Bruno, votre match préféré depuis le début de la compète?
4: Moi je pars sur le Brésil.
5: Moi j'ai bien aimé le Brésil Maroc parce que c'était une affiche qui était super attendue et puis c'est vrai que les Marocains techniquement, tactiquement, ils ont posé des problèmes au Brésil parce que même si c'est pas le grand Brésil, ils ont posé énormément de problèmes et puis il y a eu des buts. Après, moi je suis fan de l'Espagne donc j'étais très contente qu'ils ont enfin ouvert leur compteur vraiment en but et qu'ils ont raflé. C'était hier qu'ils ont joué. C'est hier.
2: J'ai vu le match, mais honnêtement, on en voit tellement que.
5: L'Espagne et Brésil-Maroc étaient sympas.
2: Ok. Et toi, Bruno?
4: Écoute, moi, c'est vraiment Angleterre-Croatie. Je me suis régalé. C'était puissant. C'est le match le plus complet. Première mi-temps, seconde période, ça a été. Je trouve qu'on a eu 80 minutes, 70 minutes, 80 minutes de foot. Thomas Tuchel a envoyé le feu. En plus, cette équipe d'Angleterre, tu sens qu'elle est en mission. La Croatie a pas voulu baisser les yeux, donc ils ont tenté. Donc vraiment, c'est vraiment le match qui m'a éclaté dans cette rencontre. Alors oui, c'est le côté offensif. Après, il y a eu des vraies prestations défensives, il y a eu des vraies prestations de gardien. Mais voilà, moi, ce qui ressort vraiment, je me suis vraiment régalé avec ça. Je voulais juste faire passer un message avec le football à l'aveugle qui nous dit sur notre chat YouTube j'ai découvert Charlotte avec le FC Nantes féminin et également avec ses apparitions sur la radio ICI Loire Océan. Elle est grave cool
5: avec
4: et c'est grave
5: cool. Cazola.
4: Tout à fait, c'est grave cool de la retrouver pour cette Coupe du Monde. Voilà, c'est un message qui est passé par un de nos internautes et un de nos auditeurs. N'hésitez pas et mettez-nous aussi à Joanie qui nous dit clairement c'était Angleterre-Croatie, premier choc de titan de cette Coupe du Monde. Et on a Claude, notre animateur, notre numéro 10 de la chaîne, Allemagne-Côte d'Ivoire. Pour lui, c'est le match qu'il a, parce que deux styles différents qui se sont opposés et qui se sont rendus coup pour coup.
5: Après, je ne sais pas si vous êtes d'accord avec moi, mais je trouve quand même que le niveau global est assez faible, quand même.
2: Tu trouves? Moi, j'aurais dit le contraire, moi.
5: Tu trouves?
2: Je trouve que toutes les équipes, pas toutes, mais presque toutes les équipes africaines ont quand même haussé de niveau. Et donc, du coup, il y a quand même moins. Tu vois, même Curaçao, ils ont fait des trucs intéressants. Je dis pas que Curaçao est en Afrique, mais
5: je dis, par ailleurs.
2: Tu vois, c'est laquelle l'équipe qui a fait 0-0 contre l'Espagne? C'est Cap Vert.
5: Ben, en fait, je trouve que je dis pas que les joueurs sont pas bons techniquement ou tactiquement ou tout ce que vous voulez. C'est juste que je trouve dans les intentions, j'en parlais en off avec Bruno, les intentions de jeu, je trouve qu'il y en a pas beaucoup parce qu'il y a un peu de peur, un peu d'appréhension parce que voilà, il y a des superbes grosses équipes et d'autres qui n'ont pas d'expérience dans des coupes du monde. Donc, je suis un petit peu déçu de manière générale.
2: On va revenir sur ce débat de vos matchs préférés parce qu'il y a plein de réponses. Dans le chat, mais d'abord on va dire bonne soirée à Pascal, bonne journée à Pascal, ouais.
5: Bonne journée Pascal.
2: Merci mille fois d'avoir été avec nous.
3: Il y a aussi les cooling breaks qui viennent un peu tout gâcher aussi. Hein.
2: Oui.
3: Les 25 minutes,
2: oui,
3: le match
2: pénible.
3: En 4.
2: C'est pénible, ça change.
3: On va se mettre au basket.
2: Ouais. Hein,
3: c'est des cartons.
2: Bah, si on voulait des cartons, on regarderait le basket, quoi, en fait, c'est ça. Merci beaucoup Pascal, on t'embrasse très fort, on embrasse ta
3: merci
2: petite famille.
3: Salut. Puis, continuez comme ça, c'est le top, hein. Vous êtes au top.
2: Merci.
3: Merci
2: beaucoup. Et de savoir que tu nous écoutes depuis le Pérou, ça nous fait super plaisir. Donc merci mille fois. Et depuis le Pérou, maintenant on va passer à Paris, dans le 10e arrondissement de Paris, où Alexandre Berthaud vit sa meilleure vie dans les bars de Paris, Alex, ce soir.
6: Oui, mais je suis de plus en plus seul. Hein.
2: Bah oui,
6: parce
2: forcément.
6: Parce que les gens rentrent chez eux là. Vous arrivez au bon moment, on vient d'éteindre la télé. Ouais. Si vous voulez, je suis avec
2: on peut
6: Julien
2: faire
6: et...
2: On entend, on peut faire semblant.
6: Je suis avec Julien et Benoît. Mais de toute façon, vous êtes resté un peu pour l'histoire, pour vivre le truc un peu historique. Vous me disiez le match le plus long de l'histoire.
7: Bah, sans doute, oui, le match le plus long de l'histoire. Après Messi tout à l'heure, là, un autre moment d'histoire de la Coupe du Monde, hein, qui restera dans les annales. Donc, on veut participer.
6: Ouais. Vous êtes quand même assez endurant, parce qu'il fait chaud. Hein, ici.
8: Il fait extrêmement chaud, et là malheureusement on va devoir y aller parce que ma femme, c'est la responsable du bar, elle est très fatiguée, je crois que là elle va rentrer. Bon, les Américains ont mis 3 mois pour ouvrir le détroit d'Ormuz, je pense qu'ils mettront peut-être encore 3 mois pour qu'on puisse démarrer le match, mais là on est vraiment fatigué, donc là on va y aller. On espère qu'on va se réveiller demain matin avec une victoire de l'équipe de France, quoi.
6: Voilà, donc on est plutôt sur ce mood là. Vous êtes confiant aussi, Julien, pour la deuxième
7: période? Oui. Et pour tenir, on est resté à l'eau et on est le dernier client du bar, mais vous savez pourquoi, puisque il est lié avec la patronne.
6: Voilà, c'est ça. Mais bon, on se souviendra de la première mi-temps. Enfin, le France-Irak, la première mi-temps, et puis le réveil avec le résultat.
7: Ben oui, on va, on va dormir ensemble, on va surveiller.
8: Bon, il pleut quand même plus souvent en France qu'en Irak, alors je pense que cette pluie, elle va plutôt favoriser l'équipe de France. Ouais, c'est ce qu'on espère, en fait.
7: Mais on va vous suivre, on va vous écouter.
6: Voilà.
4: Très bon choix.
2: Alexandre,
6: magnifique. Oui.
2: Alexandre, il faut dire à Julien et Benoît de venir finir le match avec nous en studio, parce que nous, on est là encore pour 2 heures, à mon avis.
6: Ouais.
2: Ils sont très marrants. On serait très contents de les recevoir.
6: S'amuse bien. Et ben je leur passe l'invitation. Je leur passe l'invitation. Vous voulez
2: aller
6: en studio à Yassi Paris de France. Bon. Ils disent pourquoi pas.
2: Allez,
6: je crois qu'il faut fermer le bar là.
2: Ah ouais.
6: On se fait chasser.
2: Bon, Alex, on se fait confiance pour leur donner l'adresse. Hein.
6: Oui, mais par ailleurs, vous savez que c'est un vrai problème pour les établissements, parce que la deadline, c'est un peu 2 heures pour beaucoup. Et la fin du match va arriver après. Donc il y en a qui vont laisser la télé allumée pour que les gens puissent regarder du dehors. Enfin, chacun fait un peu sa sauce. On improvise un peu comme aux US en ce moment.
2: Ouais, c'est ça. Et en tout cas, c'est toujours sympa d'improviser dans Paris un soir où il fait très chaud. Et où on est dans la rue et on improvise.
6: Voilà, il fait tout. On est toujours à plus de 30 degrés, hein. Pas d'inquiétude.
5: Wow. À 1h15 du mat.
6: Ah oui, en tout cas, moi, sur mes petits thermomètres de mon téléphone, j'ai toujours 30 degrés, quoi. Et les éventails ne mentent pas. Ils sont toujours là.
2: Évidemment. Bon, merci beaucoup, Alex. C'était très sympa ce petit moment avec Julien et Benoît, qui sont quand même très marrants et très parisiens dans leur humour. J'ai beaucoup apprécié. Merci, Alex. À tout à l'heure et bon courage.
6: Merci. Bon courage à vous aussi.
2: Merci. Bruno, Salomon.
4: Alex, on va l'avoir au téléphone à un moment donné. Il sera sous sa couette en train de dire laissez-moi.
2: Oui, laissez-moi. Je suis avec Romain. Il est.
4: C'est ça. Non, il y a Loris qui nous dit sur le chat YouTube c'est quelle heure déjà le Norvège-Sénégal à 2h du matin.
2: Dans 3 quarts d'heure.
4: Donc les planètes devraient se croiser. Je voudrais juste vous dire qu'on échange depuis tout à l'heure sur le WhatsApp. On se connaît depuis très longtemps avec Nicolas Perronnet et il m'envoie des photos absolument improbables de la tribune de presse. Nico, la situation a l'air complètement folle là, dans votre tribune de presse avec des bâches pour vous protéger, c'est ça ?
9: La dernière fois que j'ai vécu ça, moi, c'était la cérémonie d'ouverture de Paris 2024. Pour tout te dire, tu te rappelles d'apocalypse qu'on s'est pris sur la tête ce soir-là. Ouais. Là, c'était un peu pareil, sauf que c'est pas en continu. Mais alors, des fois, ça revient. Donc, vous avez des gens qui viennent en tribune en tribune, quoi, enfin dans le stade, et puis qui repartent dès que ça commence à bien retomber. Et nous, effectivement, bah, alors on avait prévu le coup, donc on a une espèce de bâche de camping au-dessus de la tête. On a des bâches aussi pour protéger le matériel. On a des ponchos. On ressemble à rien, mais alors vraiment à rien. Et là, bah, ça s'est à nouveau arrêté, à nouveau calmé. Dernière sortie des joueurs, a priori, donc dans 3 minutes. On n'a pas eu d'informations contraires de la part du staff de l'équipe de France.
2: Tu nous excuseras de douter, Nico.
9: On est quand même sur une mi-temps d'une heure et demie, là, bientôt.
2: Tout à fait.
9: Non, mais c'est vrai. Hein,
2: tout
9: c'est
2: à
9: même,
2: fait. Et on a quand même passé que 2 morceaux de musique. On a quand même à 3 tenu l'antenne pendant 1 heure et demie. Alors, Nicolas Perronnet, donc toi, tu es à Philadelphie. Bruno vient de nous dire que tu lui avais envoyé des photos très marrantes de vous
4: sous des bâches plastiques avec les techniciens de Radio France. On salue d'ailleurs.
2: Ouais.
4: Voilà, les techniciens qui sont avec les copains et copines du réseau et du service des sports de Radio France pour les aider. Et il faut protéger le matériel, bien évidemment, dans les tribunes, parce que c'est bien gentil, pas de toi, mais...
2: Il veut pas que je finisse ma phrase, Bruno, il sait pourquoi.
4: Non, mais je sais.
2: Nico, parce que ce que je voulais te dire, c'est que maintenant, tu peux checker ton WhatsApp et je t'ai envoyé une photo de Bruno Salomon avec ses petites peluches de sandwich de Philadelphie accroché à son micro. Et cette photo est vraiment... Très sympa. Très sympa.
9: Ah, mais c'est le Philistec, mais oui.
4: Et voilà, merci. Et voilà. Bah oui, le Philistec.
2: Ah, attends, parce que Nico, toi, tu les as goûtés du coup.
9: Mais oui, hier soir, avec les chelets marins du Philis. Mais c'était magnifique, mais bien sûr.
2: Raconte-nous, c'est quoi, il y a quoi dans ces sandwichs?
4: C'est grand.
9: Il y a de la viande. Voilà.
4: La viande et du fromage.
9: Et du fromage, voilà. Ouais. C'est impeccable. C'est tout ce qu'il nous faut.
2: À l'américaine. Ouais. Bon, les garçons, on ne sait pas si ça va reprendre ou pas. J'ai une question à vous poser sur la suite du match, mais d'abord, on a beaucoup de réponses, Bruno, sur le chat, mais vraiment beaucoup de réponses.
4: Exact.
2: Sur les gens le match que les gens ont préféré. Pendant que tu regardes un peu les réponses pour nous les donner comme si et comme en touffe, comme dirait Cyrano, Nico Perronnet, c'est quoi le match que toi t'as préféré?
9: Alors moi j'ai bien aimé, je sais plus qui disait ça tout à l'heure, le Allemagne Côte d'Ivoire, parce qu'en plus j'y étais et c'était un super match. Franchement, c'était l'Allemagne n'était pas dingue, mais sur l'opposition de style, je suis tout à fait d'accord. Moi, j'ai adoré la manière de jouer des Ivoiriens. Si on les chope en 16e, ce qui n'est pas impossible, bah, c'est pas cadeau. Et j'ai bien aimé ce match. Après, c'est vrai que j'en ai pas vu énormément. C'est tout le paradoxe d'être sur une compétition et d'avoir la chance, parce que je mesure la chance qu'on a d'être ici avec toute l'équipe Radio France et d'être au stade. Bah en fait on en voit moins que quand on est sur notre canapé en France, malgré le décalage horaire, parce qu'on est toujours entre deux avions, vu la physionomie de cette Coupe du Monde, toujours entre deux déplacements, ça bosse quand même beaucoup, donc finalement j'ai pas vu énormément de matchs au-delà des matchs que j'ai eu de la chance de voir au stade. Mais le Allemagne Côte d'Ivoire, franchement, au stade, en plus au stade de Toronto, qui est un vrai stade de foot, c'est le stade du Toronto FC, qui est une équipe de MLS, au championnat de foot, enfin de soccer nord-américain. Et franchement, ça change tout en termes d'expérience, quoi, parce qu'on retrouve un petit peu le stade à l'européenne. C'est un stade à 45 000 places. On était proche du terrain. Il y avait du rythme dans ce match. Moi, j'ai vraiment beaucoup aimé. C'est pour l'instant mon coup de cœur, très clairement.
2: Bon, et Bruno, sur les réseaux sociaux, alors qu'est-ce que les internautes ont préféré comme match?
4: Alors moi j'ai eu vu, et alors, c'est marrant parce que pardon pour ne pas avoir retenu le petit nom, mais j'ai un Tchéquie face à la Corée du Sud qui a beaucoup plu, parce que justement à nouveau opposition de style, cette équipe coréenne, elle est pas facile à manœuvrer, très on est toujours avec sur le côté discipliné, mais elle travaille très très bien. Puis il y a des joueurs de talent aussi dans cette équipe. On a aussi Ismaël qui nous dit n'oubliez pas quand même les rencontres du Maroc dans cette rencontre. On en a parlé tout à l'heure avec cette équipe marocaine qui a fait une super première mi-temps face au Brésil. D'ailleurs, Joye Fafel nous dit Brésil-Maroc, c'était vraiment au-dessus du lot pour lui. C'est vrai que la première mi-temps, et d'ailleurs la prestation du jeune Lillois Bouadi, a été notée et soulignée.
2: Et on a Adama Kempes Traoré qui nous dit aussi bonjour, je vous suis au Burkina Faso et je suis un ancien joueur burkinabé. Et je supporte le PSG depuis 1982. Je vous aime bien, toute l'équipe sans exception. En concluant, pour nous faire bicher, allez Paris, champion d'Europe, back to back. Oui, Nicolas.
9: Nouvelles infos, les amis. Ça se précise. Alors.
2: Alors.
9: Coup d'envoi de la deuxième période, a priori à 19h50, à 1h50, heure française. Je suis désolé de vous rajouter des minutes à chaque fois, mais là ça se précise parce que il y a un peu de mouvement sur le terrain. Ça ressemble un petit peu à un avant-match. On a des assistants là, notamment de l'équipe d'Irak, qui viennent repositionner sur la pelouse les petits plots là, vous savez, pour les petits pas et l'échauffement musculaire. Pareil du côté du trio arbitral, me semble-t-il. On est sur la pelouse là-bas pour les assistants qui sont en train de faire leur petite marche. Donc bah, c'est comme si le match n'avait pas commencé en fait. C'est ces scènes qu'on connaît. On a aussi un assistant pour le gardien de l'équipe irakienne, pareil, qui est en train d'aller mettre en place l'échauffement des gardiens. Donc ça se précise. A priori 19h40 pour excusez-moi, je vous parle en heure américaine. Information en tout cas essentielle à retenir. Coup d'envoi de la seconde période à 1h50 du matin, donc dans une petite demi-heure maintenant. Et d'ici là, on devrait avoir un échauffement, la sortie des joueurs, etc., etc. Ça semble être cette fois mon dernier mot. Bien, Bruno, je suis désolé.
2: Je n'ose y croire.
9: Ça y ressemble.
2: Ça dépend tellement pas de toi, de toute façon, que je me dis, bon, moi je crois à ta bonne foi, tu vois, Nicolas. Mais après, voilà, la suite, je ne sais pas.
9: Non, mais là, c'est pas des infos en plus sur l'équipe de France, c'est des infos FIFA, quoi. Donc je pense que c'est. Bah, a priori, on est là-dessus, quoi.
2: Si rien ne change d'ici là, enfin si ça se remet pas à tomber ou voilà, on voit on a l'impression de voir le stade qui clignote un peu. C'est pas des éclairs qu'on voit là. Hein.
9: Non. Après, au contraire, ça s'arrange un peu, ça s'éclaircit un petit peu. Mais on est plutôt quand même sur une reprise des choses sérieuses d'ici quelques minutes.
2: Mais je crois que c'est ma télé, c'est ma télé qui clignote.
4: On lui dit, Charlotte, que c'est ses yeux qui sont partis en malade.
2: Au bout de deux heures de mi-temps, on peut quand même vous raconter cette histoire.
4: Je vais me la permettre de la raconter. Oui, elle arrive dans l'open space et elle nous dit « Ah, j'ai oublié mes lunettes !» Et je vois rien du tout, elle sans mes lunettes. Elle a oublié les lunettes chez elle. Voilà, donc il a fallu mettre des lentilles d'urgence.
2: J'avais des vieilles lentilles au fond de mon sac, donc je vois quand même le match.
5: 1902, donc ouais, ça va, nickel. 1902.
2: J'ai vérifié la date de péremption. Tout va bien, on est large. Bon, c'est vrai que c'est pas pratique de venir commenter un match sans ses lunettes.
5: Bah, c'est pas grave, on t'aurait mis un siège juste devant la télé.
2: Bah, il aurait fallu, parce que sans ça, ça aurait été compliqué. Bon, on va balancer un petit jingle, histoire qu'on respire juste 3 secondes, et puis après on revient. J'ai plein de questions pour toi, Charlotte, sur la suite des événements, sur la reprise du match, sur est-ce qu'il faut changer des joueurs ou pas. Donc on va parler de ça ensemble. On revient, vous êtes évidemment toujours les bienvenus au 0810 055 056. J'observe qu'on a donné le numéro quand même un paquet de fois depuis tout à l'heure, il n'y en a pas un qui a décroché son téléphone. Alors pour faire des blagues sur le chat, il y a du monde, mais alors pour nous appeler,
4: il y a beaucoup de monde,
2: et c'est très cool parce que vous êtes très marrant et vous mettez en plus des messages vachement intéressants. Mais nous, on tient le crachoir depuis 2 heures, donc n'hésitez pas à passer un coup de fil, ça nous fait plaisir quand même. Voilà, bon, il y a le football à l'aveugle qui me demande, alors c'est comment sans la vue, Pia? Je t'embrasse, mon Ethan. Parce que Ethan est non-voyant, on le connaît très bien, il est venu plusieurs fois. Et je l'adore, j'aime son humour, j'aime tout en toi, Ethan, voilà, je t'adore. Bon, on va passer ce petit jingle, comme ça j'avale ma salive et on revient.
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2: Oui, alors entre-temps, on vous prépare un duel de musique. Mais alors, je sais pas si c'est... Je leur ai demandé de me mettre face à Waka Waka de Shakira, un morceau cool. Et qu'est-ce qu'ils m'ont proposé ? Magic System.
4: Ça passe.
2: Ok ?
4: Non ?
2: Ah, pour que...
4: Écoutez... On va passer un truc.
2: Oui.
4: Soyez sympa avec Charlotte. Votez pour Waka Waka, s'il vous plaît.
2: Parce qu'elle a une choré à
4: voilà, faire. Allez-y, voilà, s'il vous plaît, sur le chat. Allez-y, balancez sur du Waka Waka.
2: Donc vous votez entre Waka Waka de Shakira et Magic in the Air de Magic System.
4: Non, mais Waka Waka. Allez-y. Voilà, on veut voir la choré de Charlotte. Et à un moment donné, elle nous l'a promis depuis quelques minutes.
5: Elle croyait pas
4: que
5: c'est une durée qui dure 7 minutes. Hein.
2: Ouais, moi je l'ai vu tout à l'heure dans l'escalier. C'est pas non plus. On va dire que c'est pas tout de suite Shakira, quoi. Il y a un petit step. Voilà, c'est pareil.
5: Les gens, ils ont pas envie, hein, ils vont encore faire tous les trucs à part Waka Waka.
2: Écoute, on t'accompagnera avec les peluches de sandwich avec plaisir, avec Bruno. Donc, Waka Waka ou Magic in the Air, et entre temps, qu'est-ce qu'on fait? Ah voilà, je peux recontextualiser. Alors, je recontextualise. Nous sommes donc depuis 3 heures.
5: Il est 4 heures.
2: À la mi-temps du match France-Irak. La France
4: Elle est en train de craquer. Allez, ben voilà.
5: J'ai plus de cacahuètes, il n'y a plus de café.
4: 1h27, voilà, c'est fait. Pia a lâché. Elle a lâché la rampe, elle est fatiguée, elle n'en peut plus.
5: J'ai chaud. Si, j'ai chaud.
4: Ah, ça, c'était à prévoir. Donc, on va remettre un Allez, peu Bruno. De contexte avec, on rappelle, l'équipe de France qui mène 1-0. Oui. Nous avons eu une alerte orage sur Philadelphie. Et donc, ça fait presque 1h30 qu'on tient le crachoir pour savoir quand est-ce que ça va reprendre.
5: Même plus,
4: mais non, 1h30. Parce qu'on une heure trente-cinq à peu près.
5: C'est et la donc, meilleure mi-temps de notre
4: c'est
5: vie.
4: Là, c'est la meilleure mi-temps. On n'a jamais fait ça. Effectivement, c'est vrai qu'avec Pierre, on a l'habitude de commenter ensemble. C'est la première fois qu'on se retrouve comme ça. Et ah ouais. Pour l'instant, le craquage, tu vois, tout le monde est en train de te saluer avec ton craquage. Joey qui est en train de nous dire, ah, le craquage, c'est fait. Voilà. C'est parti. Et voilà. En tout cas, les messages afflue sur notre live YouTube. N'hésitez pas à nous rejoindre, à liker. Et on le rappelle, ça devrait reprendre, selon les informations de Nicolas Perronnet, dans moins de 30 minutes désormais. Les joueurs sont attendus. Et d'ailleurs, Nicolas, ça ne l'a pas en visu, mais nous, on l'a en visu sur notre écran de contrôle. Arrivée des joueurs français dans le couloir, emmenés par Kylian Mbappé et Lucas Digne. Ça va donc reprendre. On va reparler football. Et on va pas prendre Nico.
2: Exactement, Nicolas Perronnet, est-ce que tu entends dire dans le stade que les joueurs sont en train de revenir ?
9: Ouais, non mais là on est sur la vraie tendance confirmée d'une reprise de cette seconde période à 19h50. Et effectivement, bah, d'ici là, comme prévu selon les dernières informations communiquées par la FIFA, les infos officielles, il y aura 20 minutes d'échauffement. Et effectivement, bah, ça confirme ce qu'on disait tout à l'heure, c'est-à-dire qu'on a remis un petit peu le matos sur la pelouse et que les joueurs, ça y est, sont dans le tunnel. On voit les Irakiens se préparer tout simplement pour revenir s'échauffer. On a vu les Français également se mettre en place avec Kylian Mbappé, avec Ryan Cherki. Là, bah, il y a des sourires dans le clan de l'équipe de France. Alors c'est vrai que bah, il est que entre guillemets 19h30 ici. Alors c'est forcément très particulier. Oui, je pense à vous, c'est pour ça que je dis ça. Je suis désolé.
4: Il est que 19h, attends.
9: Ben oui, ça paraît. Voilà. Et donc, on a Ryan Cherki là qui est en train de blaguer un peu avec William Saliba. On a Bradley Barcola. Bref, ça sent vraiment la reprise cette fois. Ça veut dire que quand même, j'imagine que les radars météo sont plutôt favorables, qu'on ne devrait pas avoir d'éclairs ou de coups de tonnerre dans les minutes qui viennent. Et donc, reprise de l'échauffement imminente. Et coup d'envoi de la seconde période, enfin les amis, confirmé à 1h50.
2: Et nous, on va envoyer Waka Waka, ah. Nico, sache-le. Parce que Waka Waka a gagné le duel entre Shakira et Magic System. La France a voté, la France veut voir Charlotte faire sa corée.
5: Un peu d'exercice avant.
2: Ouais, vas-y, ouais, pour éviter un claquage, ce serait dommage.
4: La préparation invisible, une grosse préparation invisible.
2: Ce serait très dommage. C'est Shakira sur ICI et dans 20 minutes maintenant. Ça parle dans le stade.
9: Ouais.
2: Ah, quand même, les gens sont contents.
9: Ça y est, ah oui. Kylian Mbappé est de retour sur la pelouse. Ben, on a l'impression qu'on a pris 10 ans en 1h30, effectivement. Avec les Bleus qui sont de retour et le message, le temps est redevenu clément. Voilà, the weather suite has cleared, pour vous dire ça avec mon anglais magnifique. Et un petit pouce levé à côté de l'écran. Ben voilà, ce à quoi on a
2: droit
9: pour.
2: Nico.
9: Il pleut, il replète, je sais,
2: c'est...
9: mais oui.
2: C'est
9: oui,
2: vrai. Mais
9: ça. Non, c'est pas une blague, mais ça, enfin, tant qu'il n'y a pas d'orage, on le répète, hein, c'est pas la pluie qui a interrompu le match, c'est vraiment l'orage. Et les impacts dans un rayon proche, enfin proche quand même, 13 km, c'est plus ou moins proche, on va dire, mais c'est ça le protocole. C'est pas la pluie, mais bon, voilà, effectivement, comme un symbole, alors que ça s'était arrêté, alors que les joueurs reviennent là sur la pelouse, bah, la pluie reprend également. A priori, ça ne devrait pas contrarier malgré tout les plans de reprise à 1h50.
2: Oui.
9: Mais alors, les joueurs, ils doivent se dire, on est parti au vestiaire il y a 1h30 avec des trombos sur la tronche, on revient avec des trombos sur la tronche. Mais qu'est-ce que c'est que ce match ? Là, c'est phase d'échauffement, et alors qu'on remet les ponchos évidemment dans les tribunes, bah, on remet les hauts survêtements du côté de l'équipe de France. Décidément, quelle soirée.
4: On a vu Michael Olise faire une tête de 10 pieds de long en voyant la pluie,
2: ah,
4: et
2: ouais.
4: Il voulait rester dans le couloir, genre non mais c'est bon, je vais m'en passer. C'est vraiment des conditions extrêmes pour terminer cette rencontre.
2: Ouais, complètement. Et quand même, on va écouter Waka Waka. Parce que tu vois, il y a Joex qui nous dit, bon, on danse, donc... Donc c'est maintenant, Waka Waka Shakira. Allez hop, c'est parti.

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2: Et bravo Charlotte Lorcheret, bravo. Et
3: oui.
2: Bravo, elle a dansé sur toute la chanson de Shakira.
4: Et du coup, j'ai encore plus chaud là.
2: Bah, tu m'étonnes. Bon, du coup, on a appelé la clim. Hein. Je dis à la régie, vous pouvez appeler la clim là, parce que là, ça va pas être possible. Bruno, il y a du message pour Chacha.
3: Il y a du message avec Thomas qui nous dit bravo les danseurs. Et Joanie nous dit, on voit qu'il y a du travail en amont.
4: Bah, quand, dès que j'ai arrêté le foot, ça y est,
3: t'as commencé.
2: Elle est partie sur la
3: c'est
2: danse.
3: Marrant, mais j'étais sûr que c'était à l'arrêt du foot ou il n'y avait pas avant un petit peu quand même.
4: Un peu, mais plus modéré.
3: En tout cas, Joël nous dit Shakira n'a qu'à bien se tenir. Voilà, ça c'est le message pour Shakira. Et il y a aussi d'autres messages pour Joël qui nous dit une chanson pour 2026. J'ai pas compris le message. Mais en tout cas, une chose aussi, vous pouvez nous écrire sur WhatsApp. On appelle 0810 055 056. Et on a un message avec de la part d'Isabelle au Canet qui nous dit bon, les amis. Merci beaucoup, franchement, de nous avoir fait marrer pendant une heure et demie. Mais là, stop. Finito, compris, on va dormir, ras-le-bol. On est parti de Jacou à Canet voir le match chez notre fille. Mais là, du coup, on est reparti à une heure et demie. On vous a écouté, mais là, on est trop fatigué. Au dodo. Bonne nuit, Isabelle. Merci
2: nuit,
3: d'avoir accompagné. Voilà.
2: Merci beaucoup.
3: Et on salue, bien évidemment, un lieu qui est cher à notre Charlotte. Voilà.
2: Canet Roussillon, t'as fini ta carrière là-bas.
4: Oui, enfin, ma carrière, en fait, c'est j'avais encore envie de jouer un peu au foot. Et puis Canet, j'habite à Perpignan, donc Canet c'est juste à côté. Et puis je m'entends très bien avec le club de Canet. Et on a joué contre Jacou. Donc c'était une rencontre en R1. Donc
2: c'est
4: donc
2: qui
4: ça, c'est rigolo. C'est une équipe.
3: C'est
4: qui
3: c'est passé.
4: C'est un peu spécial.
3: C'est juste.
4: C'est juste.
3: C'est son nom, c'est pour son prêtre.
4: C'est juste Jacou.
3: Ah, je vous dis pas.
4: C'est franchement, qui, Jacou?
3: Nico, du côté de Philadelphie, va falloir nous aider
2: degré.
3: Parce qu'on est en train d'en perdre.
2: Non, mais c'est pas possible. Il y a Aurélie qui nous dit Monsieur Houille. sur le chat. Bon, Nicolas Perronnet.
3: Il y a Lise qui nous demande là, si on va bien.
4: Non, mais là, clairement, là, c'est les tuches. Je vous le dis.
2: Nico Perronnet, je regarde les images et. Ouais.
5: La souffrance, en fait.
2: C'est un déluge.
5: La souffrance de l'échauffement.
2: C'est un déluge.
5: Ils sont trempés, ça ressemble à rien. On a pris Samba. Ils sont liquides. Franchement, les bleus, ça va reprendre, mais alors dans des conditions. Et on parlait de la pelouse tout à l'heure, est-ce qu'elle a morflé ou pas? J'ai pas l'impression, hein. Franchement, vu ce qui tombe.
3: C'est de la folie.
5: Si, quand même, là-bas, je vois un ballon et effectivement, les
4: faut voir les rebonds,
5: Si, bien sûr, quand même, morflé, les gorgées d'eau, la pousse. Ouais, ça va être un carnage. Ouais, ça va être un carnage, franchement, la seconde période, là, si ça s'arrête pas, après les éclairs, après le tonnerre, faudrait pas qu'on ait un arrêt du match parce que le ballon roule plus. Et là, le cumul de pluie a du mal à s'évacuer, en tout cas, sur certaines zones du terrain. Ouais, bah oui. Ouais, non, mais ça, c'est
4: oui, si le terrain n'est plus pas praticable, ça peut s'arrêter.
2: C'est impressionnant, les
3: c'est
2: images.
3: Très, hein. Très impressionnant.
2: C'est rare quand même de voir une pluie aussi forte.
5: En fait, il n'y a pas eu de pluie ici depuis plusieurs mois. Depuis cette importance-là, et quand ça tombe à tel point qu'il y a des médias locaux qui parlaient pour la suite de la nuit, parce qu'il y avait vraiment la période du match qui était ciblée par l'alerte météo, mais il y a aussi une période un peu compliquée qui s'annonce dans la nuit, et il y a des médias locaux qui parlaient même de risque d'inondation et tout dans Philadelphie. Donc, voilà, ça arrive en plus sur une région où il y a des risques de crues, où l'eau va pas s'infiltrer comme il faut. Enfin, ouais, on est sur un vrai phénomène météo. Hein. C'est quand même, on sait que quand ça tombe ici dans cette partie des États-Unis, ça tombe sévère. Quand il y a des orages, c'est pas des moitiés d'orages, et on en a eu la preuve aujourd'hui. Même si quelque part il n'y a pas eu beaucoup d'éclairs autour de nous, pas eu de coups de tonnerre, mais on est dans une situation orageuse vraiment très très importante. On le sent.
2: Et Nico,
5: cumule de plus, ça peut être très important aussi. C'est ce que disent en tout cas les médias locaux.
2: Et tu sais, on voit les images des joueurs irakiens qui essayent de dribbler, de jouer avec le ballon. Et Bruno faisait un signe que pour lui c'était impraticable le terrain là.
3: Moi, pour moi, là, les images qu'on nous présente, après, peut-être que c'est toujours un peu. Mais moi, pour moi, les images, alors oui, certains endroits, ça roule, mais là, tu vois, sur les ailes, là, tu vois qu'il y a, ouais, y a de la flotte, et que ça, il y a des grandes, grandes flaques. Ouais. Enfin, même, c'est l'intégrité physique du joueur bah, là,
4: en fait,
3: qui est
4: ouais, en En fait, c'est ça. Après, je pense que ça va reprendre. Et au fur et à mesure de la rencontre, si on voit qu'il y a trop de glissades, que c'est dangereux, qu'il y a un ballon en cloche qui rebondit même plus, etc., bah, là, l'arbitre peut prendre la décision d'arrêter. Mais pour moi, ça va repartir. Et on va voir au fur et à mesure des minutes, en fait.
5: Ouais, la pluie s'arrête. En fait, c'est comme ça. Ça tombe par intermittence. C'est quand ça tombe énormément, en fait. Donc, c'est le principe de ces orages estivaux ici. Et c'est vrai que, encore une fois, moi, je suis assez loin, mais on distingue, malgré tout, autour du rond central, dans la zone de Bradley-Barcola, en fait, sur la gauche de l'attaque française de la première période. Là, il y a des flags incroyables. En fait. Ouais. Là, le ballon, il s'arrête.
3: Ça peut poser problème. Il y a deux endroits quand il y a des problèmes de match avec beaucoup de pluie. Les arbitres vont aller voir déjà devant la cage.
4: Devant la cage,
3: dans les 6 mètres. On regarde exactement si ça roule correctement ou pas. Et après, effectivement, sur la couleur. Après, on va voir. On connaît dans ce genre de compétition. Et quelquefois, il y a un planning à respecter. Et bah, c'est très,
2: là,
3: très
2: avec
3: compliqué.
2: Avec 101 matchs à jouer, si tu commences à prendre du retard, t'es mal, hein.
3: Ouais, mais sauf que la problématique, on a 24 heures, hein, c'est ce que nous a expliqué Nicolas, c'est ça, hein, le règlement que tu avais trouvé, Nicolas,
5: ouais,
3: tout à l'heure. Hein.
5: Ouais.
3: On rappelle pour les copains et copines.
5: Le match doit être, s'il est définitivement arrêté, ce qui n'est pas du tout la tendance à l'heure où l'on se parle, mais ça peut arriver, ça pourrait arriver sur une autre rencontre. Reprogrammation dans les 24 heures, la décision de l'heure du match, elle peut être prise dans la matinée le lendemain, mais ça doit être joué dans les 24 heures et on reprend là où le match s'est arrêté, donc en l'occurrence, c'était le cas pour l'équipe de France, à 1-0 en faveur des Bleus et une deuxième période à rejouer. Mais bon, ça va jouer, hein, ça va jouer.
3: Beaucoup de réactions, hein, sur le chat de notre chaîne YouTube. Je vous le rappelle, de rejoignez-nous et surtout likez cette rencontre avec, on dirait, les ballons en mousse de primaire, nous dit Lise, parce que ça roule pas du tout. Avec Aurélie qui nous dit, mais attendez, le ballon est en train de flotter, est-ce que c'est tout à fait normal? Et Joannie qui nous dit, à quel niveau on passe en mode water polo dans cette rencontre? Bref, avec Kevin aussi qui nous dit, la pelouse est complètement détrempée, c'est pas possible pour jouer. Voilà, bref, ça met pas mal de petits messages.
2: On a quand même 73% des gens qui sont dans le chat et qui ont répondu au sondage qui décident de rester avec nous pour la seconde période.
3: Cool.
2: Et pas d'aller dormir. Donc c'est cool, ça nous fait plaisir, on se sent moins
4: ça
2: seul.
4: Ça nous donne de la force, surtout pour Pia, quoi.
3: Parce que sachez-le, normalement, si tout se passe bien, ça devrait craquer vers 2h30, 2h40.
4: Si là, ça s'arrête encore, ça part en chenille là, autour.
3: Et là, elle craquasse total.
2: Bon, sérieusement, les gars, est-ce qu'on fait un changement pour cette deuxième mi-temps, Charlotte?
3: On a fait plusieurs.
4: Bah après, moi, j'aimerais bien voir Cherki, peut-être rebasculer Olise à droite, sortir Dembélé, ou alors tu fais le choix de faire reposer Kylian Mbappé aussi, mettre Dembélé devant. Il y a plusieurs possibilités derrière. Moi, j'aimerais bien voir aussi Malo Gusto. Donc après, est-ce que faire trop de changements, tuerait pas le changement finalement? Mais moi, j'ai envie de voir Ryan Cherki, ça c'est clair et net.
3: Mais est-ce que t'as pas envie de mettre un peu surtout le matériel lourd à l'abri, tu vois, sur un terrain, une pelouse comme ça, est-ce que ça vaut le coup de
2: et surtout, est-ce que
3: d'aller
2: Cherki,
3: envoyer
2: et
3: Kylian Mbappé?
2: Il peut pas jouer son football, Cherki, sur un terrain comme ça, c'est impossible.
3: Ah bah,
2: il peut pas dribbler.
3: Bah, oui, mais le problème, c'est que sinon, t'envoies Mateta.
2: T'as dit quoi?
4: Et c'est toi qui fais la raclette, c'est sûr.
5: Alerte raclette.
2: La raclette. La raclette American.
5: Ouais, genre la zone dont on parlait tout à l'heure, cette fameuse zone de couloir, en fait, là où curieusement d'ailleurs les joueurs sont réchauffés. Raclette time, il y a quatre assistants raclette qui sont rentrés, on évacue l'eau. Ouais, c'est impressionnant, hein. Franchement, ça évacue des litres d'eau.
3: Ouais, mais ils sont en train de se réveiller.
4: Non, mais après, ce qui est impressionnant, c'est chaque appui, en fait. Il y a, je sais pas combien ça commence à éclabousse. C'est le ballon, oui, il s'arrête un petit peu, mais c'est surtout sur chaque appui. Donc, être très vigilant à pas se faire mal tout seul, bêtement, sur un appui et glisser.
3: En tout cas, ce qui est sûr, c'est que ça va jouer. Tu vois, enfin, ils vont.
4: Oui, ça va jouer.
3: Que ça passe et que ce match ait lieu et que ça se termine.
2: Il y a Joey qui dit qu'il faut faire rentrer Léon Marchand. Bonne idée. Good idea, Joey. Bon, du coup, est-ce qu'on fait des changements à la mi-temps?
4: Non.
2: Pas à la mi-temps.
4: Non, pour moi pas de changement, on repart avec les mêmes. Je pense que là il y a eu un gros protocole avec le staff pour bien s'échauffer. Ils ont eu leur quart d'heure tranquillou et après ils ont fait leur petite routine à l'intérieur des vestiaires où il y a quand même beaucoup de matériel de pour travailler avant la mi-temps. Et là on les voit, hein, ils ont fait un petit peu un échauffement vraiment pour les articulations, mais après c'est rapidement venu sur le ballon, hein, donc c'est des échauffements qu'on a aussi l'habitude de faire, hein, pendant les entraînements. C'est des échauffements qui sont très rapides parce qu'on a fait toute une préparation en salle de muscu avant.
2: On a vu sur les images, les joueurs sont en train d'enlever leur chasuble et on a vu Kylian Mbappé appeler à grands cris les autres joueurs de l'effectif pour venir se rassembler. Il tape dans ses mains, il appelle tout le monde. Ça va reprendre bientôt là maintenant, Nico, dans 5 minutes là.
5: Dans 5 minutes a priori, ouais, on n'a pas eu de contre-ordre, d'information contradictoire, donc fin de l'échauffement. Effectivement, reprise du jeu dans 5 minutes et la bonne nouvelle c'est qu'il pleut plus, mais bon, enfin, ça peut repartir comme on l'a vu d'ici 2 minutes. C'est vraiment très très aléatoire, ça reste assez nuageux tout autour de nous. Mon repère c'est vraiment les buildings de Philadelphie. Le centre-ville là, downtown, qu'on voit depuis les hauteurs du stade. Et bah parfois on voit pas. C'est quand même pas hyper clair. Quand je regarde un petit peu plus loin là-bas sur la droite, il y a des nuages noirs. Voilà, a priori si on reprend, c'est que le risque d'éclair et d'orage est quand même écarté. On va pas s'amuser à arrêter le match pendant 2 heures toutes les 10 minutes. En revanche, pour la pluie et le confort, on va dire, des spectateurs et aussi des joueurs dans une pelouse, sur une pelouse qui a souffert, ça, on peut peut-être s'attendre encore à de grosses averses. Parce qu'on se sent bien que c'est encore orageux. Il n'y a pas eu de Shakira ici, mais il y a eu la Macarena. Je ne sais pas si Charlotte gère aussi la Macarena. Mais
4: tout, je gère. Très, très gère tout. Macarena. Je gère tout, Nico, t'inquiète.
2: Okay. On voit Kylian qui est très énervé. Oui, qui est allé parler avec Didier Deschamps. Il a l'air très très énervé. Hein.
3: Ouais, effectivement, peut-être.
5: Avec Stéphane aussi, ouais. Ouais,
3: Nicolas ouais. A peut-être pas vu, mais là tu sens que c'est l'activation mentale peut-être du groupe sur la pelouse qui n'a pas plu au capitaine des Bleus. En tout cas, il y avait quelque chose qui l'a agacé.
4: Alors, oui, mais après j'ai l'impression qu'en fait il montrait un endroit. Est-ce que quand ils ont fait les accélérations, il y avait les arbitres qui étaient pas loin, ou est-ce qu'il y avait du monde qui pouvait gêner? Je pense pas qu'il fasse des gestes d'humeur là. Tout le monde s'est échauffé. J'avais l'impression que c'était un peu plus en termes d'organisation que Mbappé râlait un petit peu, mais on n'a pas vu les images.
3: En tout cas, ce qui est sûr, c'est que sur le chat de notre live YouTube, et on rappelle que ceux et celles qui nous écoutent à l'antenne peuvent aussi venir, eh bien, sur ce chat YouTube où on voit nos bobines et vous aurez pu voir Charlotte danser. Vous pouvez venir voir mes petites peluches six steak et les craquages aussi. De Pia rappelez-vous, hein, 2h40 normalement ça craque pour une nouvelle fois. En tout cas, beaucoup de messages avec Thomas qui nous dit en deuxième mi-temps Dembélé va se réveiller. On a une proposition de la part de Joey qui nous dit il faut faire rentrer Léon Marchand voilà, pour jouer sur cette rencontre. Et puis il y a Aurélie qui nous dit raclette time, ça me donne faim. Ça, c'était de la part de Raclette Time, de la part de notre ami Nicolas Perronnet qui nous a appelé tout à l'heure pour la raclette.
2: Je pense que tu ne m'écoutes pas quand je parle.
3: De quoi ?
2: Parce que le message de Joey, je l'avais déjà lu il y a 5 minutes.
4: Alors en fait, vous allez
2: faut
4: craquer
2: faire
4: tous les deux.
2: Léon Marchand.
4: Non, mais en fait, je vais prendre le lead dans cette émission. Parce que...
2: Enfin.
3: Enfin quelqu'un qui a compris.
4: Alors pour reparler un peu du jeu, alors Dembélé, je pense que s'il a les 10-15. Prochaine minute, il n'arrive pas à faire vraiment de différence, etc. On va peut-être le perdre un petit peu mentalement et il y aura sûrement des changements. Après, je vois aussi un Désiré Doué rentrer. Ryan Cherki, je pense que c'est sûr. Et après, est-ce que ce n'est pas le moment pour Warren aussi?
3: Ce serait bien.
2: Il faudrait marquer avant.
4: Il faut marquer avant. Mais en tout cas, Dembélé, je pense que là, il y a beaucoup de pression sur ses épaules.
2: En tout cas... J'ai zéro doute que si Warren, à un moment ou à un autre, que ce soit ce soir ou un autre soir, a des minutes, il va tout déchirer.
4: Oui.
2: J'en suis sûr.
3: Mais c'est. Oh non, mais aucun doute. Mais c'est, on sait qu'on peut compter sur lui. Après, à un moment donné, c'est. Enfin, n'embarquez pas pour faire ça, quoi. C'est moi, j'ai
4: un... Ben en fait, c'est à partir du moment où Didier Deschamps a fait le choix de mettre 4 offensifs. Du coup, on change un peu le triangle. C'est plus une sentinelle et deux milieux un peu relayeurs. C'est un vrai numéro 10 ultra. extra-offensif, du coup, il y a une place qui en moins du côté dans le travail au milieu de terrain où on jouait souvent à 3 avec deux relayeurs. Donc voilà, c'est lui qui a malheureusement perdu un peu de temps de jeu.
2: Et écoute, il y a Pete 75, Pete 75, qui dit « Moi, je craque sur Pia. Des bisous de San Francisco. »
4: Oh,
2: ben, merci,
4: mignon.
2: Pete, ça me fait plaisir. Parce que c'est pas facile de tenir une mi-temps de 2 heures. Hein. Je vous le dis, hein. Là, on a tout donné
3: à
2: avec Charlotte et Bono.
3: Ouais,
2: bah alors, heureusement qu'elles sont là, les cacahuètes. Hein. J'ai envie de te dire. Tu sais quoi, j'ai hésité à faire un stop au supermarché pour acheter un truc à grignoter pendant le match.
4: T'as fini le paquet?
2: Non, t'en veux?
4: Non, c'est bon, ça va. Ouais, je te les laisse.
2: Parce que Bruno, t'en veux?
3: Non, ça ira.
2: Ça ira. Ah, ça ira, ça ira. Bon, dis donc, Nico Perronnet, tu nous avais annoncé 1h50. On y est, hein.
5: Ben ouais, et il n'y a pas de coup d'envoi. Non, je plaisante, ça va aller, ça va. Non, on est toujours en train d'évacuer, c'est l'échauffement qui prend un peu plus de temps que prévu. Pourtant, ils sont arrivés à l'heure. Mais en fait, ici, il y a... Alors, quand il ne pleut pas, ça se passe quand même pas trop mal, hein, au niveau de l'ambiance et tout. Les gens sont contents, ça n'a pas l'air de contrarier plus que ça. On a des supporters français là-bas qui sont déguisés en Napoléon, qui sont en train d'ambiancer un petit peu le virage. Ce qui m'a frappé, moi, tout à l'heure, quand je suis sorti pour parler un petit peu de l'ambiance et de qui est là en tribune, parce qu'on disait qu'il y avait pas mal de maillots bleus dans ce stade, et c'est vrai, alors qu'il n'y a que 3800 supporters officiels, on va dire, qui sont passés en tout cas par la fédération, qui sont annoncés. En fait, il y a plein, et c'est pas la première fois que je vois ça, il y a plein de supporters français, en tout cas plein de maillots de l'équipe de France sur des personnes qui sont pas françaises, des Américains. Ça dit quand même beaucoup, hein. Déjà de l'aura et de ce que représente cette équipe de France à l'étranger, et puis aussi la Coupe du Monde. En fait, c'est des fans de soccer qui vivent ici aux États-Unis. Ils ont fait leur choix, ils n'ont pas forcément d'équipe, ils ne sont pas forcément supporters de l'équipe nationale, ils ne sont pas forcément américains d'ailleurs, ils ont fait leur choix et ils se retrouvent avec des maillots de l'équipe de France sur le dos, floqués Mbappé, Olysée et compagnie. Et franchement, il y a énormément de supporters comme ça, enfin de supporters en tout cas, de gens qui soutiennent l'équipe de France, qui ne parlent pas votre français, qui ne sont pas français, qui sont américains ou expatriés en Amérique. Donc c'est quand même assez frappant comme phénomène, je trouve.
2: Bah, on a une équipe qui fait rêver, hein. C'est nous les premiers d'ailleurs, mais on est dur avec eux souvent.
3: Mais
2: quand t'as Olysée, Mbappé, Dembélé dans la même équipe, c'est quand même dinguerie, quoi.
3: Et Désiré Doué qui est le Golden Boy. Enfin voilà, t'as quand même des talents à tous les étages, et ces joueurs-là jouent dans les plus grands clubs, de Manchester City au Real Madrid, au Paris Saint-Germain. Donc effectivement, cette équipe a ce qu'elle mérite, d'avoir une grande popularité. Après, derrière, reste à avoir des résultats, et déjà de se débarrasser de l'Irak, mais surtout d'aller loin dans cette Coupe du Monde.
2: Alors,
5: Mbappé, c'est une superstar, hein, ici. Hein. Mais
2: ouais.
5: Une superstar, c'est un truc de malade. Hein. À l'hôtel à Boston, à l'hôtel des Bleus, il y a à chaque sortie de bus, à chaque rentrée de. Il y a vraiment une Mbappé mania qui est assez folle. Quoi. Donc, ouais, on est au pays du sport et de l'entertainment et du divertissement sportif. Et les gens qui s'intéressent à cette Coupe du Monde, qui n'ont rien à voir avec les supporters, on va dire, classiques des Bleus qui font le déplacement, bah, ils ont une passion vraiment pour les superstars mondiales qui sont véhiculées par cette Coupe du Monde. Et franchement, Mbappé en fait partie, c'est assez impressionnant.
2: Et à propos de superstars, Erling Haaland est en train de rentrer sur le terrain pour le match entre le Sénégal et la Norvège qui va commencer.
5: Ça va se terminer avant le nôtre.
2: Et il va, je te jure, c'est dinguerie. Qui donc le protocole là est en cours avec les remplaçants sur le terrain aussi, les drapeaux, etc. Et donc le match entre la Norvège et le Sénégal, qui sont les deux autres équipes du groupe de la France, le match va commencer dans 6 minutes maintenant, et donc va se jouer en même temps. Et d'ailleurs, Charlotte Lorgeret, au moment où on se parle, est en train de décrire les compos sur une petite feuille avec
4: c'est mes réflexes de consultante commentateur.
2: C'est beau. Bruno Salomon, tu voulais rebondir sur ce que disait Nicolas Perronnet.
3: Oui, non, mais en fait, on rappelle la construction aussi de Kylian Mbappé dans sa communication à l'international.
2: Ouais.
3: La une du Time, le
2: vrai
3: moment où il est allé rencontrer LeBron James il y a quelques années, où il avait fait toute une espèce de campagne américaine où il était allé se présenter.
5: Sa célébration au flux de traversière, hein, ça,
3: oui,
5: c'est très américain.
3: Voilà, tout à fait. La célébration au flux de traversière, c'était par rapport à une émission qu'il a pu faire.
2: Avec James Corden.
3: Voilà, avec James Corden. Et derrière, il avait fait une promesse dans un anglais parfait. En fait, c'est C'est un joueur, c'est ce qu'on se dit bien souvent, on s'en rend pas compte peut-être en France parce qu'on n'a pas l'habitude de ça, mais c'est un joueur tellement nord-américain dans sa communication et dans ce qu'il est. Il est Kylian Mbappé, il n'est pas l'équipe de France, il n'est pas le Paris Saint-Germain, il n'est pas le Real Madrid, il est lui-même, il est une marque. Et cette marque-là, elle est à l'international et il a fait tout le travail qu'il fallait pour pouvoir profiter justement et ramasser les fruits de cette popularité.
2: Il y en a d'autres qui ont fait tout le travail qu'il fallait, c'est nous, parce que ça fait pile 2 heures qu'on meuble. C'est la mi-temps la plus longue du monde. Plus longue qu'un match, plus une mi-temps. D'ailleurs, Nicolas Perronnet, il y a une info qui nous est parvenue par ton collègue du service des sports de Radio France, Julien Froment, disant qu'il n'y aurait pas de pause fraîcheur en deuxième mi-temps. Non mais... C'est une info ou c'est une blague?
5: Je sais pas, non, je pense que. Mais non, mais je pense que c'est. Non, je pense qu'il y aura une post-fraîcheur, je sais pas pourquoi il n'y aurait pas.
3: Les sponsors, vous pensez qu'ils vont se barrer? Mais non, ils ont payé tous pour avoir la post-fraîcheur.
5: Non, je pense que c'est une blague.
2: Ah, c'est une blague?
5: Bah, je pense, oui, enfin, je sais pas, il est à 5 mètres de moi, je lui demanderai.
2: Vas-y, demande-lui.
3: Vas-y, fais-le en direct, vas-y.
2: Vas-y, t'inquiète, on a le temps, Nico.
4: On n'est plus à 2 heures près, on est plus à 2 heures près.
5: Un petit message, parce que quand même, c'est dur de circuler avec nos bâches et tout.
2: Ah oui. Message, il n'est pas juste à côté.
5: Non, il est à 5-6 sièges, je lui ai envoyé un message. Je vous dis, promis.
2: C'est gentil, on aurait pu lui envoyer le message aussi, nous, bon, finalement.
3: Bon, non, mais très sérieusement, à part peut-être que je veux bien entendre, mais très franchement, quand on voit les enjeux financiers, je ne vois pas du. Enfin voilà, tout est calé, tout est réglé. Désormais, il y a des sponsors qui payent pour avoir cette tranche-là. C'est terminé. Rappelez-vous que rien qu'en France, pour je crois que c'était M6 sur le dernier match amical de l'équipe de France ou l'avant-dernier match de l'équipe de France, 450 000 euros les 3 minutes de spot de pub. Donc vous imaginez bien qu'ils ne vont pas passer à côté. Hein.
2: C'est quoi cette musique?
3: C'est Bon Jovi.
2: Ah, c'est Bon Jovi, ok.
3: Ça, c'est typique.
2: American.
3: Ah, bah là, tu te fais salle de basket, salle de hockey, tout ce que tu veux, c'est chez eux, là. T'es à la maison.
2: Charlotte, on voit sur les images, bon là, on voit les supporters avec des bières, mais sur les images d'avant, on voyait les joueurs de l'équipe de France qui faisaient des petits sprints. C'est super important, là, pour se remettre maintenant dans le jus, physiquement. Bah, ça doit être dur, hein.
4: Ouais, c'est dur parce qu'en fait, on fait des sprints supplémentaires alors que, voilà, on va refaire des sprints à haute intensité, donc c'est juste remobiliser un peu les muscles pour qu'ils se repréparent à resprinter, à refaire des courses, à avoir du flux sanguin comme ça qui repart, mais c'est ultra énervant, c'est énergivore, ça demande trop d'énergie, la concentration elle est ultra longue, pendant là ça fait 2 heures, c'est assez terrible, et attention physiquement, c'est pour ça que là il y a une réflexion à avoir du côté du staff, de voir si on fait pas les changements plus tôt, parce qu'on rappelle que Didier Deschamps, ces changements ils sont très tard, hein, de manière générale, ou même des fois de temps en temps il en fait un et encore, mais donc là il y a une réflexion à avoir, et aussi ça va être une honnêteté entre les joueurs aussi et le staff, de dire à un moment donné en fait j'arrive pas à repartir, ou alors attention à Ousmane Dembélé qui est sujet à des blessures musculaires notamment.
3: Information importante du côté du MetLife Stadium, là où se joue le match Norvège-Sénégal. Malgré la pluie, parce que eux aussi ils ramassent, mais eux de leur côté, pas de retard annoncé pour le coup d'envoi de cette rencontre qui va commencer dans 2 minutes, c'est-à-dire que le match qui était prévu à 2h du matin passe devant le nôtre.
2: C'est en incroyable. Tout cas, c'est ils ont encore une mi-temps de retard.
3: Oui, ils ont une mi-temps de retard, mais tu vois qu'ils vont nous rattraper. Ah, parce que là, très franchement, que font les. On se demande ce qui se passe. Alors, les arbitres, à première vue, Nicolas, commencent à s'échauffer.
5: Ouais, c'est l'échauffement plus long du monde aussi, hein, franchement.
2: Ouais, vraiment. Hein.
5: Mais bon, c'est parce que ça arrive après cette période d'attente. Non, mais en fait, c'est juste un échauffement normal. Ils avaient annoncé 20 minutes, mais c'est un échauffement normal. Ça y est, les deux équipes qui vont se mettre en cercle là pour se parler et se remettre la tête à l'endroit. Juste le temps pour moi de vous dire que c'est pas une blague, c'est une vraie info. Il n'y aura pas de fausse fraîcheur. C'est la FIFA qui l'annonce sur cette seconde période. Ce sera une première. Ce sera une première depuis le début du mondial. Voilà, on va éviter de perdre 3 minutes supplémentaires et puis franchement il n'y en a pas besoin, donc il n'y aura pas de pause fraîcheur. Allez, Kylian Mbappé qui parle à ses coéquipiers. On imagine les mots du capitaine de l'équipe de France. On vit quelque chose d'assez particulier, évidemment. Il n'y a qu'un but à zéro. Oui, le discours de Mbappé là, t'avais raison, hein, Pierre, tout à l'heure, en regardant les attitudes pendant l'échauffement, il est remonté, quoi. Comme si, effectivement, il avait la responsabilité de remettre toute son équipe dans ce match si particulier. Là, il vient de parler à tout le monde. Il est en train de s'agacer encore. On va enfin pouvoir reprendre.
2: Sache, Nicolas, que la rédactrice en chef de la matinale vient d'arriver. La boucle est bouclée. On est pas mal. Emeline.
3: Voilà, c'est parti.
2: Voilà.
3: On vous rappelle qu'on retrouve les petits matins ici dès 5h du matin. Heures, voilà. Donc normalement on devrait recevoir l'équipe du petit matin.
2: Et d'ailleurs, on l'a pas encore dit, mais toi aussi on va te retrouver, tu n'auras pas vraiment le temps de beaucoup dormir, Bruno.
3: Oui.
2: Puisque tous les jours tu produis le journal du mondial.
3: À 13h20.
2: À 13h20, dans lequel tu racontes la nuit.
3: Tout à fait.
2: Il va y avoir des trucs à raconter.
3: La nuit, et puis en fait, c'est aussi. Bah, Nicolas nous raconte un petit peu ses aventures sur le sol américain et nord-américain. Et puis on a aussi les copains du réseau qui nous dressent des portraits de joueurs, de supporters, de gens qui participent à ce mondial. Bref, en 5 minutes, on vous fait le tour de cette Coupe du Monde.
2: Et ça va reprendre, Nicolas Perronnet.
5: Ça y est, ça a enfin repris cette seconde période. C'est parti pour 45 minutes après plus de 2 heures d'interruption après cette alerte orage. Les Bleus sont de retour sur la pelouse des Irakiens.